0: titulaire des grandes orgues de l'Oratoire du Louvre de Paris. Bonjour Sarah, comment allez-vous?
1: Bonjour Fabrice, ça va très bien, merci. Et vous?
0: Je vais très bien, toujours très bien quand je suis dans ce studio. Et notre invitée que nous retrouvons avec plaisir aujourd'hui, c'est la jeune pianiste française Hélène Foucard. Bonjour Hélène.
2: Bonjour Sarah, bonjour Fabrice, heureuse de vous retrouver aujourd'hui.
0: Le plaisir est partagé, comme vous vous en doutez. Première question, elle vous est posée par Sarah.
1: Oui, Hélène, vous avez déjà gagné beaucoup de prix, mais vous êtes également lauréate de l'Académie Maurice Ravel, où vous avez reçu le prix des musiciens entre guerre et paix. Mais que signifie cette appellation ?
2: Alors, il faut savoir qu'en France, l'Académie Ravel est vraiment une institution qui a lieu tous les ans. Pendant 15 jours, on bénéficie de masterclass, de concerts, de concours du coup. Et à la fin, certains jeunes participants au masterclass, où il y a déjà une sélection, hein, donc n'importe qui ne peut pas participer à ces masterclass, on est déjà sélectionné sur dossier et enregistrement. Et à la fin, il y a donc des récompenses. Et j'ai eu la chance d'avoir cette récompense Maurice Ravel. Cette distinction, en fait, offrait des concerts dans la région sur Maurice Ravel. Et ça permettait aussi de se souvenir que la musique, elle est importante, et particulièrement dans des temps troublés. Et ça permettait vraiment d'inclure l'histoire dans la musique. C'était très enrichissant et ça a fait partie aussi d'une reconnaissance qui était très agréable quand on est jeune musicien.
0: Hélène Foucard, à ce jour, vous vous êtes déjà produite au sein de nombreux festivals et sur des scènes vraiment prestigieuses. Pourriez-vous nous en dire un peu plus et nous citer quelques lieux ?
2: Oui, effectivement, j'ai eu la chance de jouer à l'Auditorium de Radio France, à la scène musicale à Boulogne-Billancourt, qui est une grande salle de concert. Aussi à l'étranger, j'ai joué en Allemagne, en Espagne, en Italie. Et c'est vrai que ça permet vraiment, en fait, de découvrir d'autres endroits, d'autres acoustiques, d'autres publics aussi, parce que le public allemand n'est pas le même que le public espagnol. Ils ont d'autres affinités et le climat aussi des salles de concert change. Je me souviens d'une salle de concert en Espagne, à Valence, qui était très colorée, qui donnait envie vraiment de voir le concert comme une fête et qui enlevait tout stress, alors que certaines salles sont plus conventionnelles. Et en même temps, c'est ce qu'on recherche aussi. Donc, le fait de pouvoir voyager grâce à la musique est vraiment une chance et j'espère le faire le plus possible et le plus longtemps possible.
0: Peut-être une première pause musicale, qu'en dites-vous ?
2: Eh bien, écoutez, je vous propose peut-être de découvrir une sonate enregistrée avec la violoncelliste Hermine Oriot. On était toutes les deux lauréates de la Fondation Banque Populaire, donc lauréates d'une fondation qui a compté extrêmement pour nous et qui nous a permis d'enregistrer cette œuvre.

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2: Oui, Hélène, par le passé, vous avez été soutenue par de nombreuses fondations. Pourriez-vous nous les citer et nous expliquer en quoi consiste le soutien d'une fondation à un jeune artiste ?
3: Alors effectivement, donc je vous ai déjà cité la Fondation Banque Populaire, et il y a eu aussi la Fondation de la Dami, la Fondation L'Or du Rhin. Et en fait, chaque concours réussi, chaque audition réussie pour une fondation nous offre, quand on est au conservatoire, déjà une aide financière et aussi une reconnaissance, un suivi en fait dans le parcours qui va s'échelonner devant nous, c'est-à-dire la sortie du conservatoire, le début de se faire un réseau, se promouvoir sur scène, de rencontrer d'autres musiciens aussi issus de ces fondations et dans lesquels après on entretient des collaborations qui sont toujours d'actualité. Donc les fondations sont très importantes. Elles sont vraiment aussi importantes que les diplômes obtenus, que les concours réussis. Ça nous permet de vraiment entrer pleinement dans le métier.
2: Vous avez un agent également ?
3: Alors, pour le moment, je n'ai pas d'agent, mais figurez-vous que c'est en pourparler.
1: Hélène Foucard, vous vous intéressez aussi à d'autres formes d'expression artistique, je pense.
3: Exactement, et vous ne savez pas si bien dire, parce que j'ai travaillé pendant 5 ou 6 ans avec une compagnie théâtrale, et j'ai fait beaucoup de spectacles mêlant théâtre et piano sur Debussy, sur Schumann aussi, sur Franz Liszt, et je trouve que justement le fait de... C'était des expériences très enrichissantes, car le fait de se retrouver dans une troupe, eux ont l'habitude, moi beaucoup moins car je suis pianiste, me permettait de vraiment me sentir dans une famille, on se soutenait les uns les autres, il y a vraiment l'esprit théâtre qui était très important et qui m'a énormément enrichi aussi pour mon parcours artistique.
2: Parlons à présent de votre dernier CD, un véritable chef-d'œuvre qui démontre tellement bien tout votre talent musical exceptionnel et toute votre intelligence, toute votre maturité professionnelle. En fonction de quels critères avez-vous choisi le programme de ce CD ?
3: Alors, merci beaucoup pour tous ces compliments qui me touchent. Le CD, en fait, Schumann s'est imposé à moi comme une évidence. L'urgence, comme je vous l'ai dit, dans sa musique me touche. Le fait qu'il y ait Eusebius et Florestan, ces deux personnalités en une seule. Ces David Spindler Tanzo sont une succession de 18 danses, 18 petites danses, mais qui forment un long cycle. Et en fait, on est vraiment... porté par une mélancolie, puis soudainement une énergie incroyable nous arrive et il faut que nous, on passe par ces phases. En fait, on ne joue pas Schumann, on vit Schumann. Il y a vraiment quelque chose avec ce compositeur qui est intrinsèquement physique et donc Schumann devait être sur ce disque. Et figurez-vous que Schumann disait souvent à ses élèves qu'il fallait travailler Bach, que c'était vraiment quelque chose qui était fondamental. Et cette deuxième partita, c'est aussi une succession de danses. Les deux se couplent bien. La partita numéro 2 me touche aussi particulièrement par cette énergie qui la suit, par cette beauté aussi, puis cette perfection de style et d'écriture. Bach est important pour moi dans ma vie de tous les jours et je trouve que Bach et Schumann vont bien ensemble.
1: Alors je vous propose naturellement de découvrir ce CD. Qu'est-ce que vous allez nous faire entendre ?
3: Eh bien, vu qu'on vient de parler de Bach, écoutons la Sinfonia de la deuxième partita.

0: Chers auditeurs, nous avons tous des rêves, mais il y a des gens qui les réalisent et qui les font partager. Les plus belles choses qu'on puisse voir et entendre. Et cette personne, parmi d'autres, mais peut-être la meilleure, hein, c'est Serge Marisi, cinéaste, réalisateur de vidéos, producteur de l'émission TV Zone Australe de La Réunion, mais qui voyage dans le monde en avion surtout. Bonjour Serge Marisi.
1: Bonjour Marraine, content de vous entendre. Donc je me présente, ça a été dit un petit peu, Serge Marisi, donc réalisateur de l'émission télé Zone Australe que j'ai créée en 2000, qui a été diffusée durant 16 ans sur la chaîne, première chaîne locale Antenne Réunion.

0: voyage sur Madagascar. Donc le directeur d'Antenne Réunion m'a dit: Serge, tiens, j'ai un créneau de libre. Si ça t'intéresse, je te laisse un créneau. Ensuite, on m'a dit, il te donnait 6 mois et l'émission, elle a duré 16 ans que j'ai arrêté. De moi, personnellement, j'ai des sponsors, un groupe très important à La Réunion, le groupe Océane, qui regroupe, eh ben, les filières Zéop, la téléphonie, la fibre, la peinture et les crevettes au Mozambique et tout ça. C'est un très gros groupe. Donc, c'est des sponsors qui me suivent depuis 2000 et qui me permettent, eh ben, justement de faire ce que je fais. Et je suis également en partenariat de 2000 à 2016 avec Air Mauritius jusqu'à la période du Covid et Air Austral, la compagnie locale à La Réunion depuis 2015, ce qui fait que mes films passent sur 2 chaînes télé et également à bord des avions des longs courriers Air Austral. Voilà.
1: Nous avons eu la chance de vous connaître au festival Nocibé Symphonie. Vous couvrez par vos reportages donc l'action musicale qui s'y déroule. Il faut dire que c'est le premier festival de musique classique sur cette île. Et c'est Jean-Louis Salles qui l'a soutient, qui au fond organise, mais c'était sur l'idée de Alix Veragne. Donc actuellement, nous avons déjà fêté 10e anniversaire de notre activité dans le festival et nous avons de magnifiques images qui ont été faites grâce à vous, Serge Marizy. Il suffit de les regarder sur Google ou Facebook, intitulées Nocibé Symphonie. Et puis 2014, 15, 16, 17, 18, etc., jusqu'à actuellement 2025. Voilà. Alors, parmi les gens qui ont été concernés par les photos et les vidéos, il y a entre autres James Caratini. Lui, il est spécialiste des prises de vue sous-marines et le hasard a voulu qu'il a rencontré Luc Beuir, qui est liégeois, au Festival des films sous-marins, exactement à Antibes. Nous allons entendre donc Luc Beuir.

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1: Nous avons sur antenne Serge Marisi, cinéaste. Il a filmé les plus belles choses du monde, partout. Mais il est vraiment attaché aux animaux. Alors, on peut voir ses reportages sur Kruger National Park, ou Tula Bush Lodge, ou Pingui Safari Camp, ou Île Rodriguez, avec des installations de sauvetage de coraux. Serge, racontez-nous, quelles sont vos impressions de cette beauté que vous nous transmettez?
2: Dans tous les reportages que je réalise, que ce soit à caractère touristique pour des pays tels que les Seychelles, Rodrigues, l'Asie, la Chine, les Sumatra, l'Indonésie, la Thaïlande, l'animalier, j'aime la nature. Donc l'animalier en Afrique, là je rentre de cette nuit d'un voyage en Afrique du Sud, où j'ai passé 5 jours dans le Kruger National Park et dans une réserve, une concession privée, Manyaleti, dans un site Pungwe Safari Lodge, avec un monsieur extraordinaire, comme si vous vous retrouvez tout seul sur le bateau avec Cousteau. Eh ben, j'ai la même personne en Afrique, où on peut faire du hors-piste, une concession privée, tout est permis, c'est des grands connaisseurs, et on peut passer 2 kilomètres, 3 kilomètres dans la brousse, dans la savane, au milieu des buissons, à chercher les animaux, à suivre des lions, à suivre des léopards, les éléphants. On s'est retrouvé là avec 40 éléphants, 2 rhinocéros autour de nous. On est resté ça peut être des accouplements de lions en Tanzanie l'an dernier. Et toutes ces scènes, moi, je peux y rester toute la journée à photographier, à filmer. Je ne me lasse pas.
1: Est-ce qu'on peut connaître le nom de ce monsieur?
2: Le monsieur, c'est Michel Girardin.
1: D'accord.
2: C'est un Suisse-Allemand d'origine qui est né en Afrique du Sud, que j'ai bien mis sur ma page Facebook Zone Australe. Et Michel, c'est une légende au niveau des rangers en Afrique. Son grand-père est aussi inscrit dans l'histoire de l'Afrique du Sud pour avoir créé dans le Nord la première clinique et hôpital. Donc c'est vraiment des gens remarquables, comme la marraine que j'ai rencontrée il y a 8-9 ans à Nosibé. Et ça, c'est la richesse de mes reportages, c'est de rencontrer des gens exceptionnels.
1: Et quel est le nom de la marraine? C'est le mien, Elgebieta Dedeck.
2: SBZ Adébec, que j'ai toujours appelé familièrement la marraine ou la diva. C'est une forte personnalité, une personnalité remarquable. Voilà. J'étais pas un adepte de la musique classique, même si j'ai eu un beau-frère qui était chef d'orchestre. J'aimais, mais sans. Voilà. Et les Nosibé Symphonies, ça a été un coup de cœur. Et ça fait 8-9 ans que je couvre cet événement. Et ce sera encore le cas cette année, fin août 2026.
1: Il faut dire que Jean-Louis Sals est médecin français, mais qu'il a créé avec Bodo-Nirina le festival Dounia pendant des années, 17 ans je crois. Et ce festival, c'est de la musique du pays, musique folklorique, mais qui ressemble jusqu'à 20 000 personnes. Et puis un jour, Jean-Louis Sales, oui, m'a entendu dans un récital Chopin au Mangasoa Lodge, chez Jean Pouget et Elisabeth. Et ils ont eu l'idée de créer un festival de la musique classique qui a tellement prospéré, si je peux dire, que maintenant nous avons un orchestre qui vient de Madagascar, mais de la Grande Île, donc de Tananarive, avec Raph, avec aussi Natacha Rajmisson. Et c'est vraiment une merveille que de constater qu'on est arrivé à se produire même sur Mont Passo, qui est le sommet le plus haut de la ville. Alors, je propose d'entendre un morceau de Parani, qui est notre aussi auteur, compositeur de l'hymne du festival. Ici, c'est dans une interprétation, Mamabé.

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1: Et Serge Marisi, cinéaste. Magnifique. Mais il est aidé aussi dans ses enregistrements par Lionel Guigui, qui est spécialiste de drones, et parfois de James Caratini, donc dans les prises de vue sous-marines, par exemple avec des baleines. Et Christian Toulon, qui entre autres a filmé le passage du festival Nocibé Symphonie chez Per Pedro. Per Pedro, qui a créé à Camassoa, donc un village pour des enfants pauvres, orphelins, ceux de la rue, mais qui a une résonance mondiale maintenant. On l'entend souvent dans les conférences en Belgique. Et on remercie beaucoup Serge pour le magnifique reportage qu'il a fait, entre autres en 2018. Mais cette fois-ci, Serge Marisi est occupé à filmer le concours chef-d'œuvre de la Réunion. S'il vous plaît, expliquez-nous de quoi il s'agit.
2: Depuis 4 ans, je filme sur l'île de la Réunion, donc dans les lycées, donc pour les jeunes qui préparent soit un bac professionnel, soit un CAP. Donc il y a une sélection de chefs-d'œuvre. Donc chaque lycée va présenter des projets à l'académie. 18 sont retenus sur 50, 100 qui sont présentés. Et je vais dans les lycées filmer ces chefs-d'œuvre réalisés par les élèves. Et c'est un concours qui aura lieu le 19 juin où il y aura pour le premier, pour le deuxième et pour le troisième des prix. Voilà. Donc c'est un plaisir de rentrer dans ce milieu-là avec les enseignants, avec les jeunes et de voir ce qu'ils sont capables de faire et leur envie de travailler. Et voilà, ce qui m'a donné une image positive des jeunes de cette nouvelle génération. Voilà.
1: Effectivement, quand on voit les reportages, on remarque leur sérieux, vraiment, et aussi leur beauté, parce que ce sont des gens qui physiquement présentent tellement bien, et puis ils veulent bien faire, et tout est beau, tout est propre, tout est rangé, c'est magnifique, on peut le féliciter. Voilà, c'est fait. Bien, merci. Alors oui, parmi des gens qu'on a rencontrés à Madagascar, il y a Zara Rajaona. Et elle chante, elle joue de la guitare. Et ici, on va l'entendre un instant dans une de ses productions. Elle est aussi attachée à notre sponsor qui nous livre de l'eau, ce qui est très important.

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1: Serge Marizy a filmé des lions, des girafes, lampartes, éléphants, rhinocéros, buffles, enfin tout ce qu'on peut imaginer comme animaux sur la terre. Serge, avez-vous quelque chose de particulier à dire? Est-ce que ces animaux vivent leur vie tout à fait d'une manière incompréhensible pour nous? Ou bien on est un peu quand même les êtres qui vivent sur cette planète ensemble?
2: De l'expérience que j'ai, les animaux en safari, que ce soit en Tanzanie, au Kenya, en Afrique du Sud, on est en voiture à côté et ils sont totalement indifférents. Voilà. J'aime particulièrement les lions, les éléphants, et c'est les éléphants qu'on voit le plus souvent. Il y a beaucoup, beaucoup, beaucoup d'éléphants, parce que le commerce de l'ivoire, de l'ivoire sur les éléphants est en baisse, donc les éléphants sont préservés, ce qui n'est pas le cas des rhinocéros. Donc là, sur mon récent voyage des 10 derniers jours en Afrique du Sud, on s'est retrouvé plusieurs fois avec 10-20 éléphants autour de nous. Il y a une limite. Il faut juste se méfier quand il y a des éléphantaux, parce que la maman protège les petits, donc n'aime pas que les véhicules soient trop près ou quoi que ce soit. On est toujours accompagné de rangers, comme j'ai mentionné tout à l'heure, très professionnels, donc il y a aucun danger, et ils savent quand il faut y aller, quand il faut pas bouger, quand il faut reculer, et voilà. Donc une peur, non, j'ai jamais eu. Voilà, on est prudent, on respecte les animaux, surtout, ça c'est très important, et les rangers se sont des professionnels, c'est leur métier, donc on ne fait pas n'importe quoi. Donc c'est, voilà, mais de grandes peurs, non.
1: Oh, non. Mais est-ce que ce ne sont pas les hippopotames qui sont les plus dangereux, paraît-il?
2: Les hippopotames, dans les statistiques, ce sont les plus grands tueurs d'hommes, d'êtres humains. Mm-hmm. Pourquoi? Parce que l'hippopotame, toute la journée, il est dans l'eau, que ce soit dans un lac, dans un fleuve. La nuit, il va sortir, parce qu'il ne supporte pas le soleil, l'hippopotame, sa peau, donc c'est pour ça qu'il est toujours dans l'eau. La nuit, il va sortir pour aller chercher à manger, donc il peut s'éloigner à 200-300 mètres de son lac, et le matin, quand le jour se lève, le soleil se lève, s'il y a un individu entre l'hippopotame et le point d'eau, ça va être compliqué pour l'individu. Et savoir qu'un hippopotame sur un sprint court peut monter jusqu'à 45 km/h.
1: Oh, je dois dire quand même que sur le fleuve Tchari, au Tchad, près du lac, j'étais sur une pirogue qui était pratiquement soulevée par les hippopotames. Alors, je pense que je déconseille dans tout ce voyage l'approche de ces animaux. Mais on vous admire énormément, Serge Marizy, pour votre courage, pour votre prise de vue, pour ce que vous voulez bien partager avec d'autres personnes. Parce que quand vous filmez, c'est pour les autres, hein? Merci. Exactement. Infiniment. Merci Serge Marizy. Et on peut vous trouver donc sur les ordinateurs, sur votre nom?
2: Oui. Serge Marizy, M-A-R-I-Z-Y, ou la même page Facebook Zone Australe.
1: Merci, merci beaucoup.
2: Merci ma reine.
1: Et pour clôturer, une composition de Vincent Rouard, qui est venu déjà à Madagascar au festival Nocibe Symphonie par deux fois. Et la pièce s'appelle Alma Ata.

0: Les images que nous avons de Jésus sont nombreuses et variées. Mais que peut-on connaître véritablement de lui sur base des données historiques dont nous disposons? Un juif nommé Jésus, les données de l'histoire. Une émission basée sur l'œuvre de l'historien John-Paul Meyer, réalisée par Dominique Villard et Laurent Verporten. Dominique Villard, bonjour.
1: Bonjour.
0: Dominique Villard, nouvelle émission consacrée aux relations que Jésus a entretenues avec la loi juive, avec un coup de projecteur placé sur le rapport que Jésus entretenait avec cette institution de la religion, de la tradition et de la culture juive que constitue le sabbat. Alors Dominique Villard, la question qu'on peut se poser au début de cette émission, c'est responsables, ces représentants, ces références à la loi qui étaient les pharisiens et parfois les scribes, ont-ils fait un mauvais procès à Jésus en lui reprochant de réaliser des miracles le jour du sabbat? C'est évidemment bien souvent à travers ces polémiques que l'on réfléchit ou que l'on essaye d'établir le rapport que Jésus entretenait avec le sabbat, même si on verra qu'il s'est aussi exprimé dans d'autres circonstances. Mais pour l'instant, nous nous intéressons au miracle. Et nous nous posions dans les émissions précédentes, Dominique Villard, cette question, puisque on voulait savoir si les pharisiens appuyaient leur discours sur une tradition qui aurait existé et dont on pourrait donc retrouver les traces dans les textes de la Torah, chez les prophètes, voire même dans des traditions juives qui ne sont pas bibliques, des traditions qui auraient montré qu'il était habituel de reprocher à des personnes qui en auraient guéri d'autres, des médecins, peut-être, ou qui sait, des cas de miracles, eh bien cela, il était traditionnel, ou en tous les cas, on était légitime à les reprocher s'ils étaient réalisés le jour du sabbat. On ne revient pas sur ces émissions, Dominique Villard, mais on revient à bredouille de tout cela. Il n'y a pas grand-chose du tout.
1: Vous remettez l'accent sur une découverte essentielle de ce travail historique, et je renvoie les auditeurs aux émissions précédentes, nous revenons effectivement bredouille. Et donc nous devons faire attention quand nous analysons le Jésus historique de ne pas nous placer trop facilement peut-être dans un type de discours qui peut sortir de ce qu'on entend peut-être dans des messes ou dans ce qu'on peut lire par rapport à la relation entre Jésus et le sabbat, où il y aurait une espèce de simplification qui se présenterait comme ceci. Jésus a enfreint le sabbat, il ne l'a pas respecté dans plusieurs cas, il a guéri et les pharisiens ont jugé que c'était une infraction à une loi fondamentale du judaïsme de l'époque. Attention, tout le travail que Meyer a produit jusqu'ici, montre qu'il ne faut pas tomber dans ce genre de simplification, puisque le premier élément que nous ramenons de notre quête historique, c'est précisément la certitude que les pharisiens ne pouvaient pas appuyer leur discours accusateur de Jésus, disant « tu as enfreint le sabbat en guérissant ce jour-là ». Nous n'avons pas pu ramener des documents que nous avons analysés, aucun texte qui pourrait appuyer cette accusation. On voit que c'est le vide. Il n'y a pas d'allusion à la guérison, sauf des allusions tardives que nous trouvons dans la Mishnah. La Mishnah commence tout doucement à créer une espèce de sillon de réflexion autour de l'acte de guérir, mais sinon, dans les textes qui étaient présents au premier siècle, nous n'avons rien détecté.
0: Alors Dominique Villard, est-ce que l'explication concernant ce reproche, et même cette accusation de blasphème, en tous les cas, de faire un acte qui ne respecte pas eh bien la Torah, la loi, la religion, qui est donc proférée par, généralement par les pharisiens, est-ce que l'explication de ce reproche se trouverait dans la situation même de la réalisation de ces miracles. C'est le point que nous avons commencé à analyser d'un point de vue historico-critique dans la dernière émission. Et à la suite de l'historien américain John Paul Meyer, nous avons d'abord ausculté les miracles réalisés par Jésus entre un vendredi soir et un samedi soir, le jour du sabbat donc, mais qui eux n'ont pas fait de polémique. Donc on a retiré quelque chose de cela, puisque justement là on lui reproche rien.
1: Absolument, hein. Donc Meyer fait le job, hein. On l'a dit plusieurs fois à l'occasion de ces émissions, Meyer disons ne néglige aucun texte qui pourrait apporter une lumière sur le Jésus historique, et donc il reprend des miracles qui ont lieu le jour du sabbat. Et c'est malgré tout instructif. Donc, le premier groupe de miracles, c'est un groupe de trois miracles qui montrent que Jésus a guéri le jour du sabbat ou a réalisé des miracles le jour du sabbat sans que ça ne suscite de polémique. Et donc, nous avons parcouru trois péricopes. La première péricope, c'était un miracle qui se passe dans une synagogue, qui est un miracle public. Et cela nous est rapporté chez Marc. Jésus guérit quelqu'un le jour du sabbat et personne ne se frappe. Il n'y a pas de polémique qui en découle.
0: Ce qui montre d'ailleurs que ce reproche-là ne pouvait pas être appuyé sur une tradition bien connue, parce que sinon, quel que soit l'endroit où Jésus aurait réalisé un miracle le jour du sabbat, cela lui aurait été reproché.
1: S'il y avait une espèce d'automatisme établi par la tradition entre miracle le jour du sabbat ou acte de guérison le jour du sabbat et infraction au sabbat, on peut imaginer que n'importe quelle guérison qui aurait eu lieu aurait nécessairement dégénéré en querelle. En tout cas, nous avons un exemple ici où cela n'était pas le cas. Nous avons écarté également de notre base de textes intéressante pour étudier les rapports entre Jésus et le sabbat, un autre miracle qui est bien connu et qui est un miracle privé. Jésus est dit guérir la belle-mère de Pierre le jour du sabbat. Nous l'écartons puisque là encore, Jésus est entouré de ses partisans, de ses amis pourrait-on même dire, et donc il n'y a pas de polémique. Nous écartons encore un troisième miracle qui, souvenons-nous, c'est quand Jésus revient à Nazareth et finalement on le rejette. Les gens sont hostiles à Jésus parce qu'il a fait des miracles. Mais ce n'est jamais le fait d'avoir fait des miracles le jour du sabbat qui lui est reproché. Donc voilà un troisième texte qu'on écarte. En outre, dans ces deux derniers textes, il faut bien voir que c'est compliqué de savoir si les miracles auxquels on fait référence se passent réellement le jour du sabbat. En effet, les évangélistes qui racontent ces péricopes placent ça dans une espèce de grande journée idéale, qui est en l'occurrence un jour de sabbat, de Jésus. Donc ils reprennent un certain nombre d'épisodes qu'ils placent comme une journée idéale de Jésus, un jour de sabbat. Or, comme on sent trop bien qu'il y a un rassemblement de différents événements ou paroles de la vie de Jésus sous cette espèce de grand portique, il est même difficile de savoir si il y avait là véritablement sabbat, même s'il y a une référence dans les textes. Peu importe ces éléments, puisque la conclusion finale, c'est que nous écartons ces textes-là comme des sources qui peuvent apporter une lumière sur le Jésus historique, même si, comme vous l'avez rappelé avec raison, le fait que nous ayons un miracle le jour du sabbat qui n'est pas suivi d'une dispute peut nous mettre la puce à l'oreille sur le fait que nous avons déjà établi précédemment, qu'il n'y avait pas une espèce d'association automatique.
0: Il n'y avait pas de consensus.
1: Il n'y avait pas de consensus entre le fait de guérir quelqu'un le jour du sabbat et une infraction à ce sabbat.
0: Alors, nous progressons, Dominique Villard, car maintenant, nous allons passer en revue les cas où il y a polémique, où il y a dispute. Et donc, il s'agira de voir si cette dispute provient du fait que les pharisiens, ou en tous les cas ceux qui font les reproches, suivent une autre tradition, une autre lecture de ce qu'est le sabbat, mais visiblement une lecture qui leur serait vraiment propre, puisqu'on ne la retrouve pas dans la tradition, et à l'époque même, on vient de le dire, on ne la retrouve pas dans d'autres groupes religieux juifs, ou alors ils n'ont pas une autre manière de voir les choses, mais ce qu'ils reprochent à Jésus, ce n'est pas uniquement le sabbat, c'est les circonstances plus générales dans lesquelles ces miracles sont faits. On voit, ça va être très intéressant, et on avait commencé la fois dernière, Dominique Villard, avec différents extraits, on était arrivé au chapitre 3 de l'évangile de Marc, le verset 1 à 6. On va réécouter ce passage, et puis on dira ce qu'il nous en restait à en dire d'un point de vue historico-critique.
2: Jésus entra une autre fois dans la synagogue, où il se trouva un homme qui avait une main sèche. Et il l'observait pour voir s'il le guérirait un jour de sabbat, afin d'en prendre sujet de l'accuser. Alors il dit à cet homme qui avait une main sèche, « Levez-vous, tenez-vous là au milieu. » Puis il leur dit, « Est-il permis au jour du sabbat de faire du bien ou du mal ?» de sauver la vie ou de l'ôter ? Et ils demeurèrent dans le silence. Mais lui, les regardant avec colère, affligé qu'il était de l'aveuglement de leur cœur, il dit à cet homme, « Étendez votre main. » Il l'étendit, et elle devint saine. Aussitôt les pharisiens étant sortis, tinrent conseil contre lui avec les Hérodiens sur les moyens de le perdre.
0: Évangile de Marc, chapitre 3, les versets 1 à 6, Dominique Villard. Il s'agit donc du premier miracle sur lequel nous nous penchons. Un miracle réalisé par Jésus un jour de sabbat qui s'accompagne de querelles, de polémiques. C'est le premier, mais il va en avoir plusieurs autres, il est peut-être important d'expliquer la méthode suivie par John Paul Meyer, une méthode qu'il va essayer d'appliquer à chacun des miracles pour essayer de le comprendre et d'en ramener des informations sur cette question. Quel rapport Jésus entretenait-il avec le sabbat ?
1: Absolument, et merci de me donner l'occasion de rappeler la méthode, parce que nous allons appliquer cette méthode sur chacune des cinq péricopes que nous allons étudier. Cinq péricopes qui chacune présentent Jésus, qui opère une guérison dans différentes circonstances, un jour de sabbat, et ces guérisons sont systématiquement suivies d'une querelle avec des interlocuteurs. Pourquoi il me semble important, avant de procéder méthodiquement dans l'analyse de ces cinq péricopes, pourquoi est-il important de rappeler la méthode ? Parce qu'elle va être appliquée systématiquement, et ce qu'il y a de beau aussi dans cette méthode, c'est qu'on va pouvoir observer le caractère cumulatif du travail de l'historien John Paul Meyer. Les auditeurs peuvent peut-être parfois avoir l'impression que Meyer prend beaucoup de précautions, que parfois il y a des passages qui sont longs pour analyser vraiment l'arrière-fond, pour vraiment analyser un récit jusque dans les détails. Mais on voit que cela paye, par exemple ici. Meyer nous déclare d'emblée que pour analyser ces cinq péricopes où l'enjeu est précisément la relation de Jésus avec le sabbat, il ne va pas répéter tout ce qu'il a déjà pu établir sur l'historicité de chaque miracle. Non, il nous dit d'emblée qu'il repêche ses conclusions qui nous viennent du volume 2. Je renvoie les auditeurs à toutes les émissions sur cette grosse partie du volume 2 consacrée aux miracles. Nous avons analysé d'un point de vue historique chacun des miracles opérés par Jésus et nous avons attribué à chacun de ces miracles une espèce de score d'authenticité historique. Et donc Meyer ne refait pas le travail ici, il nous dit « Je récupère mes conclusions du volume 2 et je les mêle parce qu'elles apportent un éclairage supplémentaire avec ce que nous avons déjà vu dans les textes qui précèdent sur les rapports entre guérison et sabbat. » Et on va voir que certains miracles en ressortent encore plus affaiblis du point de vue de l'historicité ou au contraire fortifiés du point de vue de l'historicité. Donc les auditeurs doivent être bien conscients qu'on ne va pas tout rappeler, on va déclarer d'emblée que tel miracle. Probablement, en tout cas sur la base des critères de la critique historique, ne peut pas être ancré scientifiquement, pourrait-on dire, dans le ministère de Jésus. On ne va pas rappeler pourquoi, ça c'était le volume 2, mais on va voir ce qu'amène comme lumière supplémentaire le fait qu'il s'agit bien d'une guérison le jour du sabbat et le fait que nous n'avons pas pu établir beaucoup de liens entre cet acte de guérison et des actes prohibés le jour du sabbat. Et donc, nous pouvons appliquer systématiquement cette méthode sur chacune des péricopes.
0: Alors, c'est ce qu'on avait commencé dans la dernière émission, Dominique Villard. Et qu'est-ce qu'on n'avait pas encore dit sur cet épisode de l'homme à la main desséchée ?
1: L'homme à la main desséchée obtient, dans le volume 2, un score d'historicité non liquide. Non liquide, qu'est-ce que ça signifie ? Ça signifie qu'avec les instruments de la critique historique, on ne peut pas établir de façon sûre que cet épisode remonte au Jésus historique. Ça ne signifie pas, je le rappelle aux auditeurs, que l'événement ne s'est pas passé, mais la manière dont il est raconté peut amener une hypothèse selon laquelle il s'agirait davantage d'un travail rédactionnel. Attention ! Le travail rédactionnel de l'évangéliste, c'est-à-dire la création d'une histoire, est non liquide aussi, si on peut dire. Le non liquide précisément montre que nous ne pouvons faire tomber notre jugement ni dans un sens ni dans un autre. Et évidemment, Meyer, qui est un historien au plein sens du terme, nous dit « Je choisis la voie la plus prudente, puisque je ne peux pas établir l'historicité, je ne peux pas non plus établir que ce n'est pas historique, mais je ne veux pas finalement faire un acte qui me ferait choisir l'historicité contre la non-historicité. En tant qu'historien, je donne le privilège à l'hypothèse qui est la moins engageante d'un point de vue de l'histoire, c'est-à-dire je ne le ratifie pas comme historique. » Donc nous avons sur l'homme à la main desséchée un diagnostic de non-liquide pour toute une série de raisons que nous avons vues dans l'analyse de ce récit lors de l'émission précédente. Alors, vous me demandez ce qui manque. Eh bien, ce qui manque, c'est une analyse spéciale réservée à la question que Jésus pose. Et donc, Meyer, et on va voir qu'il procède de la même façon dans chacune des péricopes que nous analyserons, il faut faire une différence entre le caractère historique de l'action de Jésus, c'est-à-dire le miracle, et les paroles de Jésus, ou la parole, ou la question que Jésus pose à propos de ce miracle. Je n'en dis pas plus parce que Meyer reporte, après l'analyse de l'historicité des miracles mêmes, c'est-à-dire de l'action, il reporte l'analyse de l'historicité des paroles de Jésus. Mais en tout cas, ce non liquide que nous avions obtenu dans notre analyse des miracles dans le volume 2 est d'une certaine manière renforcé par le fait que Jésus, lorsqu'il guérit l'homme à la main desséchée, et ça les auditeurs peuvent être attentifs à tout ce qu'on a dit sur la littérature qui permettrait peut-être d'appuyer une accusation, Jésus, dans cet épisode de l'homme à la main desséchée, se contente de parler. Il ne fait même aucun geste, il ne produit aucune action. Et donc, est-ce qu'il y aurait une raison de l'accuser ? C'est la seule hypothèse qu'on pourrait trouver par rapport à l'attitude des pharisiens. Est-ce qu'on pourrait imaginer une accusation de Jésus sur la base d'un discours qui guérit ? Et l'on voit ici tout le bénéfice que nous tirons de la quête précédente sur toutes les sources au sujet du sabbat. C'est que dans cet épisode, qui était déjà boiteux du point de vue de l'historicité dans l'analyse que nous avons faite de tous les miracles dans le volume 2, tire de tout ce travail préalable sur le sabbat une hésitation supplémentaire. Puisqu'évidemment, à partir de nos conclusions, il est difficile de penser qu'un épisode déjà considéré comme non historique, puisse trouver une historicité supplémentaire dans le fait que Jésus guérit un jour de sabbat, puisque nous n'avons précisément trouvé aucun lien entre guérison et infraction. Et donc on voit le travail cumulatif de Meyer sur base d'un certain nombre de critères d'analyse de miracles, de l'historicité de miracles. Ce miracle n'était déjà pas retenu comme historique. Et d'une certaine manière, ce que nous avons vu sur cette absence de liaison entre guérison et prohibition met une seconde couche de non-historicité sur le même miracle.
0: Merci Dominique Villard. Nous allons analyser un second miracle, mais auparavant, 1992, une chanson de Kim Wilde qui parle de miracle. « A miracle is coming ».

0: Et nous écoutions à l'instant Kim Wilde en 1992 avec A Miracle is Coming, un miracle est en train d'arriver. Eh bien, en effet, toute une série de miracles vont être analysés dans cette émission et dans les suivantes afin de déterminer comment, lors de ces miracles, Jésus et ceux qui l'écoutent et le regardent se positionnent, comprennent l'institution du sabbat.
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0: Dominique Villard, nous parlions avant la chanson de l'épisode du miracle de l'homme à la main desséchée. À présent, on va dans l'évangile de Luc au chapitre 13, le verset 10 à 17. Il s'agit d'une femme miraculée.
2: Une femme miraculée, c'est une femme qui est courbée depuis 18 ans.
0: On écoute.
3: Jésus enseignait dans une des synagogues le jour du sabbat. Et voici, il y avait là une femme possédée d'un esprit qui la rendait infirme depuis 18 ans. Elle était courbée et ne pouvait pas du tout se redresser. Lorsqu'il la vit, Jésus lui adressa la parole et lui dit « Femme, tu es délivrée de ton infirmité. » Et il lui imposa les mains. À l'instant, elle se redressa et glorifia Dieu. Mais le chef de la synagogue, indigné de ce que Jésus avait opéré cette guérison un jour de sabbat, dit à la foule, « Il y a 6 jours pour travailler. Venez donc vous faire guérir 6 jours-là, et non pas le jour du sabbat. » « Hypocrite, lui répondit le Seigneur, est-ce que chacun de vous, le jour du sabbat, ne détache pas de la crèche son bœuf ou son âne pour le mener boire? Et cette femme qui est une fille d'Abraham, et que Satan tenait liée depuis 18 ans, ne fallait-il pas la délivrer de cette chaîne le jour du sabbat ?» Tandis qu'il parlait ainsi, tous ses adversaires étaient confus et la foule se réjouissait de toutes les choses glorieuses qu'il faisait.
0: Dominique Villard, on exposait il y a quelques instants la méthode utilisée par John Paul Meyer pour analyser ces récits de miracles. Appliquons-la sur ce passage de l'Évangile de Luc.
2: Absolument, et donc comme nous l'avions rappelé du point de vue de la méthode de Meyer, regardons les conclusions de notre analyse de ce miracle dans le livre 2, et ce miracle recevait la note, si je peux dire, de non-liquette également. Si l'on reprend le texte précédent, nous observons que dans ce miracle de la femme courbée depuis 18 ans, il y a, contrairement au précédent, un mot qui est dit par Jésus et un geste qui est posé, puisque Jésus impose les mains et Jésus dit « Femme, te voilà délivrée de ton infirmité », alors que dans le miracle rapporté précédemment, nous avions seulement Jésus qui guérissait tout simplement le malade, l'homme à la main desséchée. Ici, nous avons un mot et un geste et à nouveau, nous retrouvons notre préoccupation. Est-ce que ce mot ou ce geste pourrait être qualifié d'infraction par Jésus de la loi sur le sabbat? Évidemment que non, en tout cas aucun texte que nous avons pu trouver jusqu'ici, que nous avons pu analyser, ne mentionne le fait de guérir en parlant ou même en posant un geste. Donc nous ne pouvons pas rentrer dans un autre diagnostic sur ce texte que celui qui était préalablement posé. C'est un non-liquette et même un non-liquette renforcé, puisque à nouveau, puisque aucun texte ne peut appuyer la liaison, guérison, sabbat que l'on observe dans ce texte, il est difficile, il est encore plus difficile de le rapporter à un épisode qui se serait passé pendant le ministère de Jésus, je rappelle, selon en tout cas les règles de la critique historique. Le non-liquette vaut pour « cela s'est passé dans la vie de Jésus » où cela ne s'est pas passé dans la vie terrestre de Jésus. Nous restons sur une incertitude, nous ne pouvons pas balancer notre jugement d'un côté ou d'un autre, et même ici, il y a un renforcement supplémentaire de ce non-liquette par le fait que, effectivement, ce qu'on nous dit de ce texte, infraction, guérison, n'a pas pu être attesté dans la littérature de l'époque.
0: Alors, en sera-t-il de même, Dominique Villard, pour le miracle suivant ? Il s'agit à nouveau de l'évangile de Luc. On passe au chapitre suivant, le chapitre 14, les versets 1 à 6, l'épisode de la guérison de l'homme hydropique.
3: Jésus étant entré un jour de sabbat dans la maison de l'un des chefs des pharisiens pour prendre un repas, les pharisiens l'observaient. Et voici, un homme hydropique était devant lui. Jésus prit la parole et dit au docteur de la loi et aux pharisiens, « Est-il permis ou non de faire une guérison le jour du sabbat ?» Ils gardèrent le silence. Alors Jésus avança la main sur cet homme, le guérit et le renvoya. Puis il leur dit, « Lequel de vous, si son fils ou son bœuf tombe dans un puits, ne l'en retirera pas aussitôt, le jour du sabbat ?» Et ils ne purent rien répondre à cela.
0: Dominique Villard, à nouveau, nous allons évaluer le degré d'historicité de ce récit. Et puis après, on restera un peu sur sa fin à nouveau, sur notre fin.
2: Oui, en effet, nous resterons probablement un peu sur notre fin, même si l'analyse des péricopes chez Jean va se présenter sous un autre jour que celle que nous repérons dans les synoptiques.
0: Alors, Luc d'abord.
2: Luc d'abord, et nous avons donc cette guérison d'un homme hydropique. Retournons dans notre chapitre 2 et ce miracle recevait lui aussi le label de non-liquet. Si l'on fait une analyse comparative avec les deux qui précèdent, on peut dire que le geste posé par Jésus est extrêmement vague, puisqu'on nous dit simplement qu'il prend le malade, il le guérit et le renvoie. À nouveau, dans cette suite d'actions, nous ne pouvons rien voir, rien trouver d'infamant par rapport au sabbat. Je rappelle que c'est vraiment notre préoccupation. Donc, dans l'homme à la main desséchée, que fait Jésus ? Il prononce un discours dans une synagogue et le malade est guéri. Pas de geste et au niveau du discours, aucune trace d'association dans la littérature jusqu'au 1er siècle après Jésus-Christ entre un discours qui guérirait. En outre, ce serait très surprenant qu'on puisse qualifier d'infraction un discours tenu dans une synagogue, puisque précisément que

0: passage en revue méthodique des miracles effectués le jour du sabbat et qui entraînent une polémique.
1: Dans les synoptiques.
0: Dans les synoptiques. Dans les synoptiques, c'est important de le souligner puisque nous allons passer à Jean. La conclusion, c'est qu'il serait extrêmement hasardeux pour éclairer le rapport de Jésus avec le sabbat de s'appuyer sur ces textes, puisque nous sommes avec des textes de non-liquette et des textes de non-liquette qui, en outre, amènent une liaison entre infraction du sabbat et acte de guérison, liaison que nous n'avons pu trouver dans aucun texte que nous avons analysé. Et donc, tout comme les miracles effectués le jour du sabbat sans polémique, nous devons mettre à distance dans notre analyse les actions de Jésus pour guérir un jour de sabbat et qui entraînent la polémique.
1: Dominique Villard, merci pour cette synthèse claire de ce que l'on peut dire, ou plutôt de ce que l'on peut attendre comme information au sujet de la conception du sabbat par Jésus. Et je le répète encore une fois, par ceux qui sont en sa compagnie dans ces moments-là. Ça, c'était pour les synoptiques. Alors, l'évangile de Jean va peut-être nous donner des informations supplémentaires, parce qu'on est toujours dans le brouillard, on est dans le blizzard, Dominique Villard. Si on s'arrêtait ici, on ne saurait pas exactement d'où ces pharisiens, parfois ces scribes, tirent leur légitimité ou estiment que Jésus est sacrilège lorsqu'il soigne des gens le jour du sabbat.
0: Oui, je trouve personnellement que c'est assez énorme. Les conclusions que nous tirons pour l'instant nous montrent que cette association que d'aucuns considèrent peut-être comme naturelle pour toute une série de raisons, jusqu'ici n'existe pas.
1: Il n'est pas. Enfin, elles existent, mais on ne sait pas sur quoi elles se fondent, elles ne sont pas vraiment justifiées, quoi.
0: C'est-à-dire elles existent dans des récits dont on ne peut pas établir de façon assurée qu'ils ont un ancrage dans le ministère historique de Jésus. Et donc, il n'est pas possible pour l'instant de valider cette association sabbat, infraction de ce sabbat et guérison, sur base de tout ce que nous avons pu passer en revue, à la fois dans le Nouveau Testament, avec les synoptiques, et dans toute la littérature qui précède et qui était celle dans laquelle baignait à la fois Jésus et ses adversaires. Donc c'est une conclusion absolument, pour moi, remarquable. Est-ce que cette accusation des pharisiens est vraiment fondée? Est-ce que cette accusation des pharisiens contiendrait implicitement une autre forme d'accusation qui ne s'exprimerait pas comme cela? Qu'est-ce qui a poussé les évangélistes à mettre en évidence une association entre guérison et infraction du sabbat alors qu'on ne peut pas l'établir de façon claire? Oui, nous sommes dans une espèce de blizzard d'informations et il faut voir si Jean va davantage nous éclairer.
1: Alors, le premier passage de Jean que nous allons analyser, on le trouve au chapitre 5e. Il est constitué des versets 1 à 13.
2: Après cela, il y eut une fête des Juifs et Jésus monta à Jérusalem. Or, à Jérusalem, près de la porte des brebis, il y a une piscine qui s'appelle en hébreu Bethesda et qui a 5 portiques. Sous ces portiques étaient couchés en grand nombre des malades, des aveugles, des boiteux, des paralytiques, qui attendaient le mouvement de l'eau, car un ange descendait de temps en temps dans la piscine et agitait l'eau. Et celui qui descendait le premier, après que l'eau avait été agitée, était guéri, quelle que fût sa maladie. Là se trouvait un homme malade depuis 38 ans. Jésus, l'ayant vu coucher, et sachant qu'il était malade depuis longtemps, lui dit, « Veux-tu être guéri ?» Le malade lui répondit, « Seigneur, je n'ai personne pour me jeter dans la piscine quand l'eau est agitée, et, pendant que j'y vais, un autre descend avant moi. » Lève-toi, lui dit Jésus, prends ton lit et marche. Aussitôt cet homme fut guéri, il prit son lit et marcha. C'était un jour de sabbat. Les Juifs dirent donc à celui qui avait été guéri, c'est le sabbat, il ne t'est pas permis d'emporter ton lit. Il leur répondit, celui qui m'a guéri m'a dit, prends ton lit et marche.

0: Ils lui demandèrent: Qui est l'homme qui t'a dit: Prends ton lit et marche? Mais celui qui avait été guéri ne savait pas qui c'était, car Jésus avait disparu de la foule qui était en ce lieu.
1: Dominique Villard, cette émission est consacrée à l'approche historico-critique des textes. Profitons-en donc pour rappeler que, d'un point de vue historique, d'un point de vue archéologique, cette piscine de Bethesda, on l'a retrouvée en réalité. C'était en 1988, à Jérusalem donc, lors de travaux réalisés sur une autre église. Eh bien, on a retrouvé cette piscine et il ne fait aucun doute qu'il s'agit de celle dont on nous parle dans ce passage de Jean, puisqu'elle est bien décrite comme ayant cinq portiques. C'est le cas de celle qui a été retrouvée. On y indique un bouillonnement des eaux. On retrouve des petites gravures sur les piliers de cette piscine qu'on peut donc visiter hein, si on va à Jérusalem. On peut aller sur les fouilles qui sont terminées. On voit donc des petites figurines qui chevauchent des bouillons d'eau. La situation géographique est également la même. Alors, ça n'a été retrouvé qu'en 1988. Ça laisse rêveur, Dominique Villard. C'est en fait plus de 1900 ans après. On constate le sol extrêmement crédible du point de vue de la description des lieux, des distances, des cultures, dans les évangiles. J'imagine que nos auditeurs sont habitués, mais des personnes qui voudraient évacuer d'un revers de main les évangiles sous prétexte que ce qu'il y a de religieux n'est pas quelque chose de l'ordre de la preuve, auraient bien tort, car il s'agit là de textes en réalité extrêmement réalistes.
2: L'archéologie, certainement, vient en soutien du caractère historique de cette péricope, mais l'analyse textuelle que nous avons menée, une analyse textuelle extrêmement serrée sur base des critères de la critique historique que nous avons menée dans le volume 2, confirme qu'il s'agit bien ici d'un miracle qui a un ancrage certain dans le ministère public de Jésus. Que pouvons-nous en dire d'autre? C'est que le récit primitif, et c'est là où nous allons à nouveau avoir une surprise, c'est que le récit primitif, hein, donc je rappelle que dans le volume 2, on a pratiqué pour chaque miracle de la même manière, on a établi son historicité ou l'impossibilité de le qualifier de historique. Et on a systématiquement, méthodiquement dépouillé le texte tel qu'il nous est donné dans les évangiles de tout élément qui aurait pu être ajouté soit par l'évangéliste lui-même, soit par la tradition. Nous avons opéré ce travail sur l'épisode de l'infirme de la piscine de Bethesda. Et je ramène ici nos conclusions du volume 2. C'est que l'allusion au sabbat qui vient tard dans ce récit-là ne fait pas partie du premier récit qui a été rapporté. Donc, c'est un ajout ou c'est un élément venu de la tradition. Donc, le miracle lui-même a un ancrage dans la vie de Jésus, mais le fait que ce miracle ait été effectué un jour de sabbat n'a pas d'ancrage historique. Voilà une première conclusion, et si nous allons un petit peu plus loin, nous observons que Jean se sert du sabbat comme d'un motif littéraire, comme d'une manière d'articuler à une action de Jésus, un des grands discours théologiques de Jésus, qui est d'ailleurs un discours ici qui est relativement compliqué sur la préséance de Dieu, etc., surtout. Et on retrouve aussi comme argument pour dire que le sabbat n'est ici qu'un outil pratique mis par Jean au service de sa narration, c'est le fait que quand on observe les miracles chez Jean, on observe toujours la même structure littéraire, et c'est le cas ici. Jésus effectue une action, c'est suivi d'un certain nombre de dialogues, de polémiques, sur l'action qui vient de se passer, on va le voir très nettement dans les deux épisodes rapportés par Jean, et cela se termine par une espèce de conclusion de Jésus sur un thème. C'est un des grands discours de Jésus qui prend place sur cette base-là. Nous retrouvons exactement cela ici, puisqu'il y a la guérison de Jésus, un certain nombre de dialogues qui interviennent, et puis ce grand discours de Jésus, discours compliqué sur la grandeur de Dieu, sa primauté, etc. Et dans le deuxième miracle, le grand discours qui suivra, c'est celui sur le bon berger, mais dans la même structure. Et donc, si on reprend tous ces éléments d'une analyse stylistique chez Jean, on voit bien que Jean utilise le motif du sabbat à des fins narratives. Et donc, nous sommes dans ce premier récit, et ce sera confirmé par le second, nous sommes dans une position inverse à celle que nous avons pu dégager pour les synoptiques. Dans les synoptiques, dès la première phrase, il est annoncé que le jour du sabbat, Jésus, etc., etc. Donc le sabbat vient très tôt, mais nous avons des non-liquettes. Chez Jean, c'est exactement le contraire. Nous avons des miracles bien établis d'un point de vue historique, mais où la référence au sabbat arrive très très tard et semble finalement quelque chose qui est joué de façon adroite par l'évangéliste Jean.
1: Alors Dominique Villard, la remarque que vous venez de dire est très éclairante et très intéressante, mais je vous fais part de mes craintes parce que si on constate une approche différente concernant cette thématique du sabbat entre les synoptiques et l'évangile de Jean, dans les deux cas, je me demande ce qu'on va pouvoir en retenir. Vous allez sans doute m'expliquer tout cela, Dominique Villard, après avoir écouté un second passage tiré de l'évangile de Jean. Il s'agit du chapitre 9, mais ce sera après avoir écouté un morceau de musique du groupe Hertz qui, en 2012, sortait une chanson intitulée Miracle.

0: Et à l'instant, sur la radio chrétienne francophone Miracle du groupe Hurt, puisque dans cette émission, nous nous intéressons à l'attitude que Jésus avait par rapport au sabbat, et cela à travers les miracles qu'il a réalisés et qui lui ont été reprochés.
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0: Dominique Villard, nous devons encore passer en revue un miracle. Il s'agit de celui qui est raconté au chapitre 9 de l'Évangile de Jean, les versets 1 à 7.
2: Jésus vit en passant un homme aveugle de naissance. Ses disciples lui firent cette question. « Rabbi, qui a péché, cet homme ou ses parents, pour qu'il soit né aveugle ?» Jésus répondit. Ce n'est pas que lui ou ses parents aient péché, mais c'est afin que les œuvres de Dieu soient manifestées en lui. Il faut que je fasse, tandis qu'il est jour, les œuvres de celui qui m'a envoyé. La nuit vient, où personne ne peut travailler. Pendant que je suis dans le monde, je suis la lumière du monde. Après avoir dit cela, il cracha à terre et fit de la boue avec sa salive. Puis il appliqua cette boue sur les yeux de l'aveugle et lui dit « Va et lave-toi au réservoir de Siloé », nom qui signifie « envoyé ». Il y alla, se lava et s'en retourna, voyant clair.
0: Dominique Villard, il s'agit ici d'un aveugle né. C'est un passage assez long, plutôt connu. Que nous apprend-il au sujet des accusations, des reproches qui sont faits à Jésus, qui donc soigne cet aveugle-né, manifestement, le jour du sabbat ?
3: Eh bien, ce passage est intéressant quand on l'écoute directement dans la foulée du premier, parce qu'on peut retrouver la même structure que ce que nous avons déjà pu observer sur le premier récit. Nous avons un récit de miracle que nous pouvons déclarer historique sur base de nos conclusions de son analyse dans le volume 2. Voilà un miracle qui a un ancrage solide et certain dans le ministère public de Jésus. Première chose. La deuxième chose, c'est que nous retrouvons le même placement du sabbat dans ce texte que dans le premier texte, à savoir une évocation du sabbat qui est tardive. Troisième élément, de parfaite similitude, cette référence au sabbat est exploitée par Jean au service de sa narration. Donc c'est, pourrait-on dire, une utilisation du motif du sabbat intéressée. Pourquoi ? Parce que cela permet à Jean d'articuler un épisode historique de la vie de Jésus à un discours de Jésus. Dans le premier cas, nous avions un discours que j'avais qualifié de compliqué, qui concernait la relation entre Jésus, c'est-à-dire le Fils, et le Père. Donc Jean, dans le premier récit que nous avons écouté, prend l'infirme de la piscine de Bethesda comme une espèce d'entrée en matière vers un discours de Jésus sur le fait que le Père a délégué son autorité au Fils et que c'est pour cela que le Fils guérit. Discours sur les relations Père-Fils au sein donc de la Trinité. Avec comme liant entre cette action, ce miracle historique de Jésus et ce discours, la référence au sabbat. Dans ce deuxième extrait sur l'aveugle-né, exactement la même structure, nous avons l'articulation d'un miracle historique de Jésus avec le discours sur le berger qui connaît ses brebis, le berger qui prend leur défense, qui va rechercher la brebis égarée. Donc un certain nombre de paroles de Jésus rassemblées par Jean dans un long discours qu'on qualifie généralement de discours du bon berger, avec à nouveau l'interface entre ce miracle historique et ce discours, le thème du sabbat, utilisé donc dans une perspective narrative par Jean. C'est extrêmement intéressant d'observer cette similitude, puisque nous avons une image inversée entre les textes des synoptiques et les textes johanniques, qui, soit dit en passant, sont à nouveau revalorisés par Meyer. Nous avons vu que un des grands apports de Meyer à l'étude historique des évangiles consiste à revaloriser l'évangéliste Jean comme un témoin rapportant des éléments historiques, alors qu'on a tendance, notamment l'école de Bultmann, à ne voir dans Jean qu'un prosateur, que quelqu'un qui raconte une expérience qu'il a eue avec Jésus et qui, disons, y met beaucoup de lui-même. Non, nous avons vu par exemple à l'époque du volume 1 combien la chronologie des trois derniers jours de l'existence terrestre de Jésus est probablement plus juste d'un point de vue historique chez Jean que chez les synoptiques. C'est la même chose ici. Nous avons deux récits de miracles qui ont une probabilité très élevée d'historicité, mais ce qui se met en place dans notre analyse, c'est justement ce reflet en miroir. Chez les synoptiques, nous avons du non-liquet, on ne peut pas assurer l'historicité de ces récits de miracles, et en même temps, nous avons un sabbat qui est affirmé d'entrée de jeu dans ces récits. Chez Jean, c'est exactement l'inverse. Nous avons du liquet, effectivement, ce sont des miracles dont on retrouve la trace dans le ministère public de Jésus, mais la référence de ces miracles avec le sabbat n'est pas nette, puisque ce sabbat vient tard dans le récit, et j'ajoute un élément, il vient tard dans le récit, c'est une utilisation pratique qui est faite du motif du sabbat, et attention, le dernier argument, c'est d'observer que dans aucun des deux grands discours de Jésus qui suit ces épisodes de miracles historiques, le sabbat n'est un enjeu.
0: Dominique Villard, j'ai l'impression à vous entendre nous expliquer les conclusions de John Paul Meyer que les évangiles, finalement, ne nous en apprennent pas plus sur la manière dont le sabbat était envisagé dans la culture juive que les textes du Pentateuque, les textes de la Torah, de notre Ancien Testament et même d'autres textes d'ailleurs par ailleurs, car en début d'émission, j'avais oublié de signaler qu'on avait aussi analysé des textes d'historiens de l'époque ou d'une époque un peu plus tardive. Qu'est-ce qu'on a dans les mains, Dominique Villard, jusqu'à présent? Puisque vous l'avez dit, d'un côté, il y a des textes, mais visiblement, il ne serait pas prudent de les prendre en compte puisqu'on ne dispose pas d'une garantie d'historicité, ce sont les synoptiques. Et de l'autre côté, on a des garanties d'historicité, sauf justement sur le poids du sabbat. Est-ce que notre série d'émissions sur les rapports de Jésus avec le sabbat s'arrête aujourd'hui, Dominique Villard? C'est comme cela que se conclut ce chapitre. Vous nous aviez pourtant dit qu'il faisait 50 pages.
3: Tout à fait, vous faites bien d'amener cet élément en conclusion. Vous résumez parfaitement notre récolte jusqu'ici. Oui, nous avons des textes auxquels nous ne pouvons pas attribuer une historicité qui évoque d'entrée de jeu le sabbat, pour qui le sabbat semble être important, mais nous ne pouvons pas nous appuyer sur ces textes en raison de leur caractère non historique prouvé, si je peux dire. Nous ne pouvons pas nous appuyer sur ces textes pour travailler la relation de Jésus avec le sabbat. Et de l'autre côté, nous avons des récits historiques pour lesquels la mention au sabbat n'est pas avéré d'un point de vue historique. Donc nous avons là une dissociation des deux termes qui nous intéressent. Sabbat, miracle. Miracle, c'est-à-dire guérison, c'est-à-dire éventuellement geste prohibé le jour du sabbat. Voilà notre schéma logique. Alors, est-ce que nous nous arrêtons là? Certainement pas. Meyer continue son analyse et ce que nous verrons la fois prochaine, c'est que de ces péricope, il est intéressant de retirer les paroles de Jésus. Et nous allons observer que d'un point de vue historique, le même statut d'historicité ou de lien entre sabbat et action de Jésus le jour du sabbat, que ce lien ne se joue pas de la même manière d'un point de vue historique dans le récit des actions de Jésus pour guérir et dans ce qu'il dit à l'occasion de ces miracles.
0: Le degré d'historicité des récits de miracles doit donc être découplé du degré d'historicité des paroles de Jésus, C'est elles qui nous occuperont dans la prochaine émission. À bientôt, Dominique Villard.
3: À bientôt et merci.

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1: Bienvenue dans les Missions Surprises, l'émission du Vicariat Cheminée et Célébrée. Nous voici, Marie de Lovinfos, pardon, responsable du service biblique, et moi-même, Sabine Wüstenberg. Bonjour Marie.
2: Bonjour Sabine, bonjour à chacun et chacune.
1: Aujourd'hui, nous écoutons la traduction proposée par Marie des versets 35 du chapitre 9 au verset 8 du chapitre 10 de l'Évangile selon Matthieu.
3: Jésus faisait le tour de toutes les villes et des villages, enseignant dans leurs synagogues et annonçant publiquement un événement et ses implications, l'heureuse nouvelle du règne. Et il prenait soin aussi de toute maladie et de toute faiblesse.
1: Or, voyant les foules, il fut remué jusqu'aux entrailles à leur sujet, parce qu'elles étaient troublées et délaissées, comme des brebis qui n'ont pas de berger.
3: Il dit à ses disciples : La moisson est grande, mais les travailleurs peu. Priez donc le Seigneur de la moisson de faire s'élancer vers l'extérieur des travailleurs dans sa moisson.
1: Et après avoir appelé près de lui ses 12 disciples, il leur donna autorité pour faire s'élancer à l'extérieur des esprits impurs et pour prendre soin de toute maladie et toute faiblesse. Des 12 apôtres, tels sont les noms. Le premier, Simon, qui est dit Pierre, et André son frère. Jacques, le fils de Zébédée, et Jean son frère. Philippe et Barthélemy. Thomas et Matthieu, le percepteur de droits de douane. Jacques, le fils d'Alphée, et Thaddée. Simon le Zélote et Judas Iscariote, celui-là même qui le livra.
3: Ces 12, Jésus les envoya en leur recommandant « Vers le chemin des païens, ne partez pas, et dans une ville des Samaritains, n'entrez pas. »
1: Cheminez plutôt vers les brebis perdues de la maison d'Israël. Cheminant, annoncez publiquement en disant « Le règne des cieux est devenu proche. Ceux qui sont affaiblis, prenez soin. Les morts, levez. Les lépreux, purifiez. Les démons, faites s'élancer vers l'extérieur. Gratuitement vous avez reçu. Gratuitement donnez. » Alors Marie, cet évangile est un évangile qui est relativement connu, on l'entend régulièrement. Moi, j'aimerais quand même que tu nous éclaires sur la première phrase. On dit que Jésus a fait le tour de toutes les villes et il enseignait, il annonçait l'heureuse nouvelle et il prenait soin de tous les malades. Qu'est-ce qu'il cherche vraiment? Pourquoi fait-il cela? Est-ce qu'il a un objectif particulier?
2: Ce qui est d'abord éclairant, c'est de reconnaître que Jésus, c'est pas simplement qu'il a fait le tour, c'est qu'il fait le tour. Donc c'est un imparfait. Ça veut dire qu'il n'a jamais fini de faire le tour. Hein, quand je dis « je l'ai fait », tu l'as fait, Sabine ?
1: Oui, je l'ai fait. Quand je l'ai fait, c'est fait, c'est fini, quoi. C'est arrangé.
2: Et là, ouais. Jésus, il fait le tour, il faisait le tour. C'est quelque chose qui est sans cesse à recommencer. Parce que pour lui, ce qui lui tient à cœur, c'est la rencontre. Et rencontrer les personnes, se laisser rencontrer aussi par les personnes, c'est l'histoire de toute une vie. C'est, en fait, le cœur du règne de Dieu, c'est exactement ça. C'est oser me laisser rencontrer et oser rencontrer l'autre. Et pour cela, eh bien, il se laisse habiter par trois dynamiques. La première dynamique, ou je pourrais dire la première force qui l'anime, c'est les textes bibliques qu'il a reçus avec ses contemporains comme un témoignage de la façon dont Dieu se révèle à nous dans notre histoire. Et revenir à ce que Dieu a fait là, dans le passé, c'est un rappel pour nous. S'il a fait ça dans le passé auprès de ceux qui nous ont précédés, ça veut dire qu'il continue aussi à vouloir l'accomplir au milieu de nous parce que Dieu, il est le même hier, aujourd'hui et demain. Et donc, revenir sur ce que Dieu a fait, cela éclaire son regard. Et c'est comme ça qu'en voyant les foules, avec ce regard éclairé par les textes bibliques, il voit dans ces foules pas simplement des gens là qui sont, mais il perçoit que ce sont des personnes en fait qui sont marquées, qui sont souffrantes parce que elles n'ont pas de berger. Et au cœur de ce qui le motive, c'est l'annonce, c'est-à-dire annoncer, c'est plus que communiquer, c'est reconnaître qu'il y a quelque chose qui se passe, qui se vit et qui change notre histoire. Et cette histoire qui est changée, eh bien c'est le fait que Dieu se fait proche. Quand on parle du règne de Dieu, c'est une façon de dire Dieu se fait proche. Et comme Dieu, il est Dieu qui transforme tout ce qui est sur son chemin, tout ce qui est marqué par sa présence, eh bien, il y a du coup quelque chose qui se met à régner. Il y a un règne de paix, un règne de justice. Et du coup, eh bien, nous sommes guéris. Hein. Il prend soin de toute maladie, de toute faiblesse. Mais d'abord, avant d'être guéri, je reçois une onction, je reçois une présence qui est bienfaisante et qui aide à sortir de traumatismes, de souffrances. Et c'est ça ce qui anime Jésus quand il fait le tour. C'est ces textes bibliques qui nous rappellent ce que Dieu accomplit, qui nous rendent d'autant plus attentifs à qu'est-ce qui est en train de changer dans notre vie aujourd'hui parce que Dieu est là présent au milieu de nous. Et donc, du coup, sortons de nos traumatismes, sortons de ce qui nous écrase, parce que désormais, nous avons une force guérissante, la force guérissante de la présence de Dieu au milieu de nous.
4: Oui, donc c'est ce regard de Jésus, parce qu'il voit, il va partout, qui lui permet de se rendre compte que, de l'intérieur, que des gens sont complètement délaissés, sont abandonnés quelque part. Et donc, c'est ça qui va être le point de départ alors de l'envoi de ses 12 disciples.
2: Le point de départ de son envoi, c'est que lui-même, il se déplace. Ouais. Donc, lui-même, il se reconnaît envoyé. Et c'est pour ça qu'il se déplace, qu'il fait le tour, comme nous disions. Et à partir de là, eh bien, il invite d'autres à faire le tour, à se reconnaître envoyé par lui. Porteur d'une grande nouvelle, à reconnaître qui est en train de se vivre, à témoigner et aussi à goûter, à expérimenter.
4: Alors moi, il y a une parole que j'ai toujours compris d'une certaine manière, qui est « La moisson est grande, mais les travailleurs peu. Priez donc le Seigneur de la moisson de faire s'élancer vers l'extérieur des travailleurs dans sa moisson. » J'ai souvent entendu qu'on disait que, ben oui, il y a beaucoup de travail à faire et il n'y a pas assez de personnes pour faire ce travail. Mais est-ce que c'est ça qu'on a à comprendre dans cette phrase, où il y a quelque chose d'autre qui est véhiculé, qui a à comprendre, à sentir, je ne sais pas comment le dire, mais à travers cette phrase de Jésus?
2: Alors, il y a d'abord cet appel à prier. Il y a un constat. Il y a un premier constat, c'est qu'il manque de bergers. Et ce qui est vraiment renversant, surprenant, déconcertant, c'est qu'on s'attendrait du coup à ce que Jésus se dise « je suis le berger » ou bien « envoie des bergers ». Et lui-même, il va constater qu'il y a un manque. Il y a un manque en fait de travailleurs. Et le travailleur, là au sens du mot grec qu'il y a derrière, c'est que ce sont des personnes qui sont employées. Il y a une autre parabole sur qu'on appelle de façon habituelle les travailleurs de la première heure, deuxième heure, troisième heure, dernière heure, les ouvriers. Des gens qui sont indépendants à leur compte, il y en a plein. Mais des personnes qui accueillent d'être engagées par Dieu, où c'est pas simplement « je vais faire ce qu'il me semble bon de faire », c'est « je vais écouter qu'est-ce que Dieu m'appelle à accomplir avec lui ». Parce que le premier qui accomplit quelque chose, qui est au travail, c'est Dieu. Et donc, est-ce que j'accueille de devenir engagé par Dieu et non pas engagé à mon propre compte? Et puis aussi, est-ce que j'accueille que ce n'est pas dans mon domaine, mais c'est dans sa moisson, dans ce qui lui appartient? Donc, ça invite vraiment à une humilité, aussi à un lâcher-prise, à une écoute personnelle et aussi collective, parce qu'il s'agit de travailleurs au pluriel. Et donc, c'est une façon aussi de se dire, nous avons besoin de nous stimuler mutuellement à entrer dans cette façon de vivre, de répondre à des défis qui n'est vraiment pas la façon spontanée de réagir.
4: En effet. Alors, prenons peut-être le temps de nous laisser travailler parce que, Marie, tu viens de nous partager, justement à partir de, en écoutant ce chant, « Je n'ai d'autre désir que de t'appartenir du chemin neuf ».

0: Nous voici dans l'émission Les Missions Surprises sur les ondes RCF avec l'équipe du service biblique, Marie et moi-même, Sabine. Nous sommes dans l'évangile selon Matthieu au chapitre 9, verset 35 à chapitre 10, verset 8 et nous découvrons d'une façon nouvelle le verset 38. Priez donc le Seigneur de la moisson de faire s'élancer vers l'extérieur des travailleurs de sa moisson. Alors, qu'est-ce que Jésus vient nous dire de particulier dans cette phrase? Surtout, qu'est-ce que veut dire vraiment s'élancer vers l'extérieur des travailleurs dans sa moisson?
1: Nous avons vu dans la première partie de l'émission le sens du mot travailleur, des gens qui sont engagés par quelqu'un, qui ne travaillent pas à leur propre compte et qui sont engagés aussi à travailler dans un domaine dont ils ne sont pas propriétaires. Ce qui invite à d'autant plus d'écoute, de collaboration, d'humilité, de lâcher prise et aussi de se laisser surprendre par les enjeux que le maître de la moisson perçoit et qui ne sont pas nécessairement, moi, ce que je pouvais voir spontanément. Et cet appel à prier, c'est justement entrer dans cette conversation avec Jésus pour écouter qu'est-ce qu'il m'invite à vivre là maintenant, qu'est-ce qui est important à accomplir avec lui pour participer à son travail, à lui, parce que le premier qui est à l'œuvre, c'est Jésus, c'est Dieu. Et pour cela, j'ai à sortir de moi-même, sortir de ma zone de confort. Hein, faire s'élancer vers l'extérieur, c'est que c'est tellement facile et spontané. Hein, des fois, Sabine, nous taquinons. Hein, est-ce que je gère, est-ce que je mène? Ou bien est-ce que j'accueille d'écouter qu'est-ce que le Seigneur m'invite à vivre et personnellement et ensemble cheminer, collaborer dans ce sens? Donc, il y a quelque chose de déconcertant. Il y a apprendre aussi, avancer au pas à pas, ne pas avoir des programmes tout faits que nous suivons de façon rigide, mécanique, mais au contraire, dans cette conversation, dans cette prière, qui est une conversation non seulement personnelle avec Dieu, et aussi collective, partagée, c'est prier ensemble. Et à ce moment-là, eh bien, il y a des appels qui peuvent être reconnus. C'est pas pour rien que c'est après qu'il se met à appeler 12 disciples et que surtout les 12 disciples se reconnaissent appelés. C'est parce qu'il y a d'abord eu cet appel à chercher ensemble, à converser avec le Seigneur, à chercher avec lui qu'est-ce qui est beau et bon à vivre maintenant.
0: Oui, donc Jésus commence par, c'est vraiment une pédagogie, il commence par les appeler à se tourner vers lui dans la prière pour écouter ce qui les encourage à vivre en se libérant de ce qu'ils croient appartenir, quoi. Ce que je crois savoir faire, etc. Jésus les encourage et nous encourage tous à lâcher ça pour écouter ce que lui nous encourage à vivre dans sa mission.
1: Exactement. Et à ce moment-là, puis on pourrait vivre une émission où tu donnes ton témoignage si tu veux, Sabine. Eh bien, il y a une évidence déconcertante qui se fait jour, c'est-à-dire tout d'un coup, je réalise que ben, moi, j'avais l'habitude de concevoir le sens de ma vie en étant engagée dans telle activité avec tel groupe, etc. Et que c'était pour moi
0: une évidence.
1: Et quelque chose presque d'intouchable. Ouais. Et là, en fait, je réalise que je n'ai plus rien à faire là maintenant.
0: Ouais, tout à fait.
1: Et donc, faire sortir l'extérieur, c'est pas pour rien que c'est la même expression qui est utilisée pour les esprits qu'il chasse, c'est-à-dire les esprits qui habitent quelqu'un et que Jésus fait sortir vers l'extérieur, c'est parce que l'esprit n'a rien à faire là dans cette personne, l'esprit impur. Mm-hmm. Et donc, il y a quelque chose d'analogue, c'est tout d'un coup je réalise, mais j'ai franchement rien à faire là, alors que ça me semblait une évidence, quelque chose d'intouchable. Et donc il y a toute une conversion, une transformation profonde qui se met en œuvre.
0: Ouais, au pas à pas, parce que c'est une transformation radicale de voir et d'accueillir.
1: Oui, et en fait, de concevoir ce qui donne sens à ma vie. et de ce dans quoi je veux m'engager, travailler.
0: Et alors, Jésus envoie ses 12 en mission et il leur fait des recommandations. Il commence par leur dire « Ne partez pas, n'entrez pas, mais cheminez plutôt ». Qu'est-ce que ça vient dire ?
1: Ça fait justement du pouce avec ce que nous venons d'échanger avant, c'est qu'il y a des choix à vivre. Être envoyé par Jésus pour partager sa mission, travailler avec lui, eh bien, ça veut dire aussi j'ai à vivre des renoncements, parce que choisir, c'est toujours renoncer. Et tant que je ne reconnais pas très clairement ce à quoi j'ai renoncé, ben, je me donne d'un côté et en même temps je suis tiraillée, puis je suis là et pas là ou à moitié. Et donc c'est fondamental de pouvoir commencer par reconnaître du coup à quoi est-ce que j'ai à renoncer, qu'est-ce que j'ai à laisser. Pas nécessairement que c'est mauvais en soi, mais c'est plus là une priorité pour moi dans ce que j'ai à vivre à cette étape-ci de ma vie.
0: Et alors, quand il dit « cheminer plutôt vers les brebis perdues de la maison d'Israël » pour annoncer publiquement en disant « le règne des cieux est devenu proche », qu'est-ce que ça a d'exceptionnel, de nouveau, de différent, de dire ça pour les gens de l'époque ?
1: Pour Jésus, d'abord, c'est la réponse à l'enjeu qu'il percevait au point de départ que nous avons évoqué dans notre passage, c'est qu'il voit cette foule comme des brebis sans berger, des gens délaissés, perdus, qui ont sans doute quelque chose de beau, de bon et de vrai, qui est là au cœur de leurs mains, au cœur de leur vie, et en même temps avec une quête qui n'a pas encore reçu, j'ai envie de dire, son étoile. Et pour Jésus, l'étoile, hein, l'étoile du bon berger, sa façon d'y répondre, c'est pas de dire ben moi je suis le bon berger. Sa façon d'y répondre, c'est de nous éveiller en nous invitant à prier et être du coup à reconnaître quel est l'appel que Dieu nous fait. Et donc, plutôt que d'attendre en disant Dieu ou Jésus est mon berger, et donc c'est lui qui va me donner ce dont j'ai besoin, etc. Mais ça veut dire que c'est un berger, en fait, qui est plus que quelqu'un qui fait suivre les gens derrière, comme on dit hein, parfois les catholiques, ils étaient associés à des brebis, des moutons de panurge. Hein. En fait, c'est loin de là. Jésus, il fait de nous des acteurs.
0: Oui.
1: Parce qu'être travailleur engagé à sa suite, c'est aussi une façon de dire nous ne sommes plus simplement spectateurs ou en attendant que quelque chose se passe ou que d'autres bougent. Dieu nous fait bouger. Jésus nous fait bouger en nous appelant. Et en nous faisant bouger, il nous fait en même temps expérimenter que, waouh, le rêve de Dieu, c'est pas pour demain, c'est aujourd'hui qu'il est en train de s'accomplir, il est tout proche de nous. Parce que le rêve de Dieu, c'est que nous devenions des personnes qui se lèvent, arrêtons de faire le mort, que nous soyons des personnes aussi qui soyons au clair. Hein, parce que le propre des lépreux, c'est que on disait qu'ils étaient impurs, mais donc le impur et pas clair, ça veut dire la même chose, quoi. Donc, c'est une image pour exprimer aussi d'avoir quelque chose de brouillé.
0: Oui, comme le troublé du départ. Quoi. Les foules qui étaient troublées, c'est dans le même sens ?
1: Ça a quelque chose qui va dans le même sens, oui. Parce que quand je suis au clair, eh bien, je ne suis plus troublée. Mmh. Je vais vers la lumière et je me lève. Donc, ces différents fruit de ce que Dieu accomplit, ou plutôt de ce qui se passe quand nous recevons Dieu au milieu de nous, lorsque nous recevons sa parole, sa présence, eh bien, ce n'est pas des fruits détachés, c'est tout se relie à ce moment-là. Quand nous nous levons, qu'est-ce qui se passe en nous appuyant sur sa parole, en nous appuyant sur sa présence, bien il y a une clarté aussi qui s'ouvre devant nous. Nous sortons du méli-mélo. Mm-hmm. Ça ne veut pas dire qu'il n'y a plus de flou. Il y a un flou, oui, qui demeure. Et en même temps, il y a quelque chose qui est fondamental et clair sur le positionnement que j'ai à vivre. Des incertitudes, nous en aurons toujours dans notre vie, même en accueillant Dieu. Et ça fait partie de l'aventure. Par contre, de pouvoir me positionner clairement, c'est ça qui change tout. Et à ce moment-là, eh bien aussi, je me positionne et je sors de là où j'étais et où je n'avais rien à faire là. Mmh. Et j'entre dans un chemin qui est un chemin de sens, qui est un chemin qui me relie davantage à Dieu et aux autres. Et qui me donne en fait d'expérimenter que le grand travail, la grande moisson, eh bien, c'est d'abord toutes ces transformations en termes de positionnement personnel et collectif. Et à ce moment-là, ben, au cœur de cette transformation que j'expérimente personnellement et avec d'autres, je peux dire « Waouh !» Et je reçois un cadeau immense qui me fait d'autant plus goûter la vie. Et ce que je reçois, je veux le partager avec d'autres et que d'autres aussi puissent y goûter largement.
0: C'est d'ailleurs le dernier verset, justement. Gratuitement, vous avez reçu, gratuitement donné. C'est exactement ce que tu viens de dire, là, en fait. Ou ça va encore plus loin.
1: C'est en plein ça. Et en même temps, c'est aussi surprenant parce que lorsque, dans la société de notre temps et du temps de Jésus, un travailleur, il reçoit habituellement son salaire, sa récompense après. Et là, Jésus vient nous dire, en fait, ce que vous recevez, c'est vous l'avez reçu au point de départ. Ce mm-hmm. n'est pas une récompense, en fait. C'est un don gratuit, c'est un cadeau. Ce qui est gratuit, c'est un cadeau immense. Et donc, se mettre à travailler à l'écoute de Jésus avec d'autres, au lieu de chercher à vivre ses affaires comme chacun l'entend et en cherchant à se faire concurrence, etc. Non, c'est tout l'inverse et ça nous fait expérimenter que, en fait, travailler avec Jésus, collaborer avec d'autres à sa suite, c'est plus une façon de dire merci et je n'ai pas besoin de récompense parce que le cadeau, il est d'abord d'être appelé, d'être accueilli, d'être transformé.
0: Merci beaucoup Marie, merci à chacun et chacune d'entre vous de nous avoir écoutés. Si vous souhaitez nous réentendre, n'hésitez pas à aller sur les podcasts sur rcf.fr et nous vous laissons avec le chant « Chanter, prier, célébrer le Seigneur » de l'Atelier Dufresne.

0: Plus guère de paires de bœufs allant d'un même pas, sillonnant les champs et tirant la charrue avant les semailles. Porter le joug, c'est aller d'un même pas pour ensemble donner le meilleur. C'est cette image paysanne que Jésus utilise dans la page d'évangile de ce dimanche pour faire comprendre à ceux qui veulent le suivre qu'il sera leur allié dans la marche. Il est aussi question, dans cet évangile, du cœur ouvert de ceux et celles capables d'accueillir sa parole, les bras ouverts, dans la confiance. Pour commenter ce passage, je reçois cette semaine Pierre Davienne, bonjour.
1: Bonjour.
0: Vous êtes diacre permanent, membre du SAPEL, communauté chrétienne qui partage la foi et la parole avec les personnes du quart monde. Nous commençons par écouter la parole, c'est chez Matthieu, chapitre 11, versets 25 à 30.
2: Jésus prit la parole. Père, Seigneur du ciel et de la terre, je proclame ta louange. Ce que tu as caché aux sages et aux savants, tu l'as révélé aux tout petits. Oui, Père, tu l'as voulu ainsi dans ta bonté. Tout m'a été confié par mon Père. Personne ne connaît le Fils sinon le Père, et personne ne connaît le Père sinon le Fils et celui à qui le Fils veut le révéler. Venez à moi, vous tous qui peinez sous le poids du fardeau, et moi, je vous procurerai le repos. Prenez sur vous mon joug. Devenez mes disciples, car je suis doux et humble de cœur, et vous trouverez le repos. Oui, mon joug est facile à porter, et mon fardeau léger.
0: Pierre Davienne, un mot sur le contexte dans lequel se situe ce passage de Matthieu.
1: On est encore dans la partie où Jésus parle en Galilée. Voilà, il n'a pas encore fait sa montée vers Jérusalem. Mais déjà, il y a des conflits qui s'élèvent contre lui, notamment sur l'identité de Jean le Baptiste. Et juste avant notre passage, Jésus va s'emporter contre les villes de Galilée qui auraient dû normalement recevoir son message et s'ouvrir au royaume.
0: Vous voyez trois grandes parties dans le texte que nous venons de lire.
1: Alors, il y a d'abord la louange de Jésus. Jésus va louer son Père pour sa manière de faire. Pas pour ce qu'il est, mais pour la manière

0: du texte, Jésus nous partage sa prière. Il n'y en a pas beaucoup hein, dans l'évangile. Il y a le Notre Père. Et là, il dit toute sa joie de voir comment le Père pratique. Et donc, il nous fait rentrer dans sa relation avec le Père.
1: Lisons avec vous ce texte. En ce temps-là, Jésus prit la parole. Père, Seigneur du ciel et de la terre, je proclame ta louange, car ce que tu as caché aux sages et aux savants, tu l'as révélé aux tout petits. En ce temps-là, comment comprendre ce petit mot qui ouvre le verset?
0: En grec, c'est kairos, et donc c'est devenu un terme théologique, en fait. Donc, soit c'est en ce temps-là, comme une formule d'introduction.
1: Il était une
0: un
1: fois.
0: Récit, il était une fois, voilà.
1: Autrefois.
0: Voilà. Soit on prend au sens fort, en disant, attention, attention, il va se passer quelque chose là de magnifique. Le kairos, c'est le moment.
1: C'est le moment favorable.
0: Voilà, c'est l'événement qui va nous faire rentrer dans la vie même de Dieu.
1: Jésus nomme Dieu comme un Père qui est Seigneur du ciel et de la terre. Qu'est-ce que ça veut dire, ça?
0: Moi, je crois que Jésus, bon, c'est un bon juif, hein, c'est un hyper juif.
1: On l'oublie parfois.
0: Voilà, hein. C'est ça.
1: Il est imprégné de sa tradition.
0: Et en fait, c'est une formule liturgique. Hein, il est le maître de tout, qu'on a traduit, nous, souvent par « tout-puissant ». Et des fois, on a des questions à se poser sur qu'est-ce que ça veut dire. Mais dans la liturgie juive, le Seigneur du ciel et de la terre, c'est celui qui est maître de tout et qui a remis toute la création entre nos mains, entre les mains d'Adam, donc de toute l'humanité.
1: Père, je proclame ta louange, dit Jésus. Dans d'autres traductions, c'est « je te bénis » ou encore « je te célèbre ». Il s'agit là de quoi? D'une reconnaissance du Père?
0: Le mot en grec n'est pas bénédiction, mais bon, ça aurait pu. Et on peut aussi traduire comme ça. C'est l'évangile de Luc qui est en parallèle, qui nous dit « Jésus exulta dans le souffle saint, dans l'Esprit saint ». Et il y a une espèce d'exubérance de Jésus qui rentre dans un émerveillement face au Père et la manière dont il agit.
1: Donc c'est à la fois reconnaissance et remerciement,
0: voilà,
1: une exultation
0: oui,
1: finalement.
0: Oui, voilà, c'est ça. Jésus, c'est beau, mais c'est dans l'amour, il est étonné encore par le Père.
1: Oui, c'est-à-dire qu'en parlant, il s'étonne lui-même.
0: Voilà, c'est ça.
1: Ce que tu as caché aux sages et aux savants, tu l'as révélé aux tout petits. Que représentent les sages et les savants?
0: Alors, il y a un des commentaires que j'ai lu pour préparer, qui disait que les villes citées, c'était des écoles rabbiniques. Et en fait, ceux qui auraient dû d'emblée, donc les théologiens, les philosophes, les savants, ils auraient dû pouvoir comprendre, relire les Écritures et évidemment s'ouvrir à la parole de Jésus. Et en fait, ça ne marche pas.
1: Donc, les religieux, ceux qui ont l'habitude de lire la
0: voilà,
1: Torah...
0: Voilà, ceux qui manient les concepts, les idées, la théologie, la spiritualité, c'est eux qui auraient dû d'emblée comprendre. Et en fait, Jésus va essayer de relire cette situation de non-compréhension en se disant, mais il y a peut-être l'œuvre du Père, là, derrière. Et l'œuvre du Père, c'est de cacher, si on est dans l'orgueil, si on est dans la suffisance, dans l'autosuffisance, si on sait d'avance, on ne peut pas recevoir Dieu. Mais si on est, comme le mot grec nous l'indique, tout petit, c'est-à-dire pas encore capable d'avoir un discours, né pios en grec, c'est une négation, et pios, c'est le discours. Et donc Jésus parle des tout petits, c'est pas tellement une question d'âge, enfin, à notre sens.
1: Oui, parce qu'on l'interprète parfois comme un petit nourrisson, donc il faudrait être comme le petit nourrisson qui n'a pas le langage.
0: Alors, ça peut partir de là, parce que Jésus va aussi citer ce terme. Vous savez, au moment de l'entrée triomphale à Jérusalem, les pharisiens et les grands prêtres vont lui reprocher cette entrée-là. Et Jésus va dire, mais il va citer le psaume 8 en disant, par la bouche des tout-petits et des nourrissons, tu as fondé une puissance, tu as fondé une forteresse face à la violence et à la vengeance. Et donc, le premier biais qu'on peut comprendre, c'est les tout-petits, mais derrière, il y a ceux, c'est infants, ceux qui n'ont pas encore la parole. Alors, c'est un comble, c'est-à-dire que Jésus...
1: Qui est la parole.
0: Qui est la parole, va dire, tu as caché cela aux spécialistes de la parole, et tu vas le révéler à ceux qui n'ont pas la parole. Donc, on se dit, mais enfin, il y a une espèce de paradoxe comme ça. Mais peut-être que pour son Église, pour nous, c'est un engagement à prendre de se dire, Quel est mon rapport aux pauvres ?

Est-ce que les pauvres, c'est que des gens qu'il faut remplir de biens, ou est-ce que ce sont des gens qui sont les détenteurs des secrets du Père? Et auquel cas, si c'est vrai, alors on va se bouger, nos communautés chrétiennes, notre Église, nous-mêmes, on va complètement se convertir pour pouvoir donner la parole aux gens et apprendre d'eux, apprendre des plus pauvres les secrets du Père. C'est quand même Jésus qui nous le dit. Enfin, c'est impressionnant. Et donc, il y a entre cette impossibilité de parler et le fait que Jésus les désigne comme les détenteurs des secrets du Père, il y a l'œuvre de l'Église, il y a l'œuvre de nos communautés. On ne peut pas passer à côté de ça.

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1: Pierre Davienne, je rappelle que nous regardons avec vous l'évangile de ce dimanche, chez Matthieu, chapitre 11, versets 25 à 30. Jésus a pris la parole, il est en train de parler à son père pour le remercier pour la façon dont il se met à la portée de ceux qui n'ont pas la parole, c'est ce que vous venez de dire. « Oui, Père, tu l'as voulu ainsi dans ta bonté. » Comment entendre ce verset-là?
2: Alors là, il y a une trouvaille, hein. Il y a une trouvaille de Jésus et des évangélistes. On a six fois le mot en grec « eudokia ».
1: Qui veut dire?
2: Alors, qui veut dire « ça te semble bon ». Mais alors, c'est incroyable le nombre de traductions qu'on a pour essayer de rendre compte de ça. On a la complaisance, « ainsi tu trouves ta joie ». Il t'a plu, tu as choisi. Parce qu'on trouve ce mot six fois dans le Nouveau Testament.
1: Oui, notamment au moment du baptême de Jésus. Tu es mon fils bien-aimé, en voilà. Toi j'ai mon bon plaisir, oui. Ou tu as
2: voilà,
1: toute ma faveur.
2: Complaisance, ou voilà. Ça fait un peu bizarre comme mot encore. Mais on a du mal à traduire ça parce que, à la nativité, les hommes dans lesquels tu te trouves bon, dans l'action de grâce de Jésus, notre texte aujourd'hui, dans Luc chapitre 12, c'est le petit troupeau. Le Père a trouvé bon, a eu du plaisir à vous donner le royaume. Il y a le baptême, dont vous venez de parler. Il y a la transfiguration. C'est le Père qui parle de Jésus.
1: Celui-ci est mon fils bien-aimé, écoutez-le.
2: Écoutez-le. Et puis, il y a une citation dans Matthieu 12, il y a des citations d'Isaïe 42. « Mon serviteur en qui je me complais ». Ça veut dire qu'il faut revoir notre théologie, notre spiritualité. Il y a des choses où Dieu trouve plaisir. Il trouve plaisir de s'adresser, de sauver son peuple. Vous voyez, on n'a pas... Si Dieu est amour, eh bien, il y a du mouvement en lui. Alors, traditionnellement, Dieu, il est impassible. Il est au-delà des transformations et des changements. Mais notre manière de le recevoir, s'il est amour, eh bien, c'est un Dieu qui trouve bon des choses.
1: Et il trouve bon de s'adresser à des personnes qui n'ont pas forcément le langage, la parole.
2: Oui.
1: Pour conceptualiser, mettre les choses en boîte, et Dieu notamment.
2: Oui.
1: Et donc, il se réjouit de ça, de pouvoir s'adresser et être compris par ces personnes-là.
2: Moi, j'ai l'impression qu'il y a quelque chose derrière d'un anti-idolâtrie, et une anti-idolâtrie et anti-système. C'est-à-dire qu'au fond, on a tôt fait, quand on manie les concepts et qu'on se croit intelligent,
1: savant,
2: de faire un système religieux. Et Jésus, il en est mort de cette affaire-là. Le Père confie ses secrets à des gens qui sont dans la vie, qui sont dans la survie, qui ont besoin de Dieu. Et souvent, des gens du Quart-Monde nous disent « Ah ben, si moi, j'avais pas la foi, je serais déjà mort. » Vous voyez, la foi, c'est lié à la vie ou à la mort. C'est quelque chose de radical et c'est pas une espèce de culture en plus, un peu spirituelle comme ça, qui fait qu'on est bien de toute façon, on est d'un bon milieu, on a fait des études, et puis en plus on est croyant. Eh bien, ça ne marche pas comme ça. Et l'évangile d'aujourd'hui nous dit que ceux qui ont besoin radicalement de Dieu, c'est eux qui savent qui est Dieu.
1: Pierre Davienne, nous en arrivons à la deuxième partie de ce texte, où on rentre dans l'intimité de Jésus et de son Père. Jésus dit « Tout m'a été confié par mon Père, personne ne connaît le Fils sinon le Père, et personne ne connaît le Père sinon le Fils, et celui à qui le Fils veut le révéler. » Donc, c'est un mouvement d'amour entre le Père et le Fils, et ce mouvement-là, eh bien, il se donne à ceux qui sont dans l'accueil total de cette vie-là, en abondance.
2: Oui. Alors là, on a dans le texte, on a deux formules qui reviennent. Tu as dévoilé, tu as révélé à des tout-petits. Et puis, à la fin de ce passage-là, celui à qui le Fils veut le révéler.
1: Alors, révéler, qu'est-ce que ça veut dire, ça?
2: Eh bien, c'est découvrir, c'est enlever le voile. Et Jésus, il fait strictement ce que le Père fait. Mais ça rejoint du Saint Jean, vous l'avez évoqué tout à l'heure. Jésus n'a de cesse que d'accomplir ce qu'il a vu faire par le Père. Et si le Père transmet ses secrets d'amour et de salut aux plus pauvres, Jésus va le faire. Et donc, il y a une articulation comme ça, une vie à la fois d'amour, mais aussi de transmission. Le verbe qui est utilisé, c'est paradidomie, c'est livrer, mais c'est aussi transmettre. Et on a ma vie, nul ne la prend, mais c'est moi qui la livre. Et puis on a inclinant la tête sur la croix, il transmit le souffle.
1: Ça veut dire que si le Fils transmet, c'est qu'il a vu son Père lui transmettre aussi.
2: Oui, tout à fait.
1: Et donner tout voilà. ce qu'il est au voilà. Fils.
2: Je vous ai aimé, nous dira Jésus, comme le Père m'a aimé. Et donc il y a comme une cascade comme ça de transmission de la parole, et à travers la parole, d'une puissance d'amour en fait.
1: Le verbe connaître, comment l'entendre ici ?
2: On n'a pas seulement le mot connaître, on a épi. C'est un petit mot qui dit l'intensité de la connaissance. Et dans la culture juive, connaître, c'est aimer, c'est avoir des relations intimes, homme-femme.
1: Dans la culture voilà. biblique, c'est ça. Hein.
2: Tout à fait. Et donc Jésus va tout recevoir du Père, il va se recevoir du Père comme parole, et il va complètement se livrer aussi pour les détenteurs de secrets du Père qui vont avoir une responsabilité. Et les pauvres deviennent à leur tour des transmetteurs, des gens qui vont parler, témoigner de la miséricorde de Dieu envers eux.

0: Enfin une bonne nouvelle, Béatrice Soltner.
1: Pierre Davienne, nous lisons avec vous l'évangile de ce dimanche chez Matthieu, chapitre 11, versets 25 à 30. Alors Jésus vient de dire finalement la bonne nouvelle d'un Dieu qui se fait proche pour nous aimer. Il est révélé aux tout petits. Et puis, troisième partie de ce texte, Matthieu nous donne à entendre des paroles de Jésus magnifiques. « Venez à moi, vous tous qui peinez sous le poids du fardeau. Moi, je vous procurerai le repos. Prenez sur vous mon joug, devenez mes disciples. Je suis doux et humble de cœur et vous trouverez le repos. Oui, mon joug est facile à porter et mon fardeau léger. » Porter le joug de Jésus, qu'est-ce que ça veut dire? On a longtemps pu entendre que c'était porter la croix.
2: Et c'est pas faux. Mais c'est Jésus qui porte sa croix et qui nous porte portant sa croix. Je veux dire, il s'est lié avec nous. Sur la croix, il est complètement fidèle à son Père, il est complètement fidèle à l'humanité, à notre humanité et à chacun de nous. Hein, c'est toujours le avec nous, le Immanuel, qui va vraiment jusqu'au bout.
1: L'image du joug, elle est belle parce que, je le disais au début de cet entretien, c'est quand même des bœufs qui sont sur une même ligne et qui ont une pièce de bois qui les aide. Donc on peut imaginer que c'est une aide d'avoir Jésus à côté qui marche à notre pas.
2: Oui, tout à fait. Oui. C'est un lien très fort parce que ça va produire du fruit. Enfin, si on laboure. Mais alors, ce qui est intéressant, c'est que cette image du joug et du fardeau, c'est aussi une image qui est utilisée par la tradition juive.
1: Oui, par les rabbins.
2: Pour parler de la réception qu'on a de la parole de Dieu.
1: De la loi.
2: Donc ils disent, portez le joug de la Torah, de la loi, donc des commandements. C'est une histoire de transmission. En fait, Jésus, là, il se présente comme le pédagogue parfait, comme celui qui va transmettre oralement la parole de Dieu, si bien que les plus pauvres peuvent la recevoir et la porter avec lui.
1: On peut penser aussi qu'à l'époque de Jésus, la loi, c'était devenu des fardeaux très lourds à porter.
2: Oui.
1: Jésus le dit souvent aux pharisiens.
2: Souvent.
1: Vous alourdissez tout, toute la loi, avec tous vos préceptes.
2: Oui.
1: Donc, qu'est-ce qui change là dans la manière dont Jésus présente sa loi quand il dit « c'est léger ».
2: C'est léger parce que, d'abord, il a toujours fait ce qu'il a dit. Quand il proclame les béatitudes, on peut les recevoir que parce qu'il les a vécues complètement. Sinon, c'est imbuvable. Heureux ceux qui pleurent, ceux qui souffrent, les persécutés. Ça ne peut être reçu comme bonne nouvelle que parce que nous croyons et nous savons que Jésus les a vécues. Vous voyez, c'est ce « avec vous, je suis sous le même joug » et parce qu'il a vécu ça, nous pouvons le vivre avec lui. Mais il y a une chose que je voulais dire aussi, c'est que dans l'évangile de Jean, au chapitre 11, il y a l'onction de Béthanie. Judas conteste le fait d'avoir gâché tout cet argent-là. Et Jésus va dire, laisse-la faire, on va parler d'elle partout où cet évangile sera proclamé.
1: Oui, parce qu'elle a versé du parfum.
2: Elle a versé du parfum de grand
1: sur,
2: prix.
1: Sur voilà. Mes pieds.
2: Et Jésus va dire, les pauvres, vous en avez toujours avec vous. Moi, vous ne m'avez pas toujours avec vous. Souvent, on traduit, il y aura toujours des pauvres. Et c'est absolument abominable. Enfin, c'est mépriser Jésus que de penser qu'il a dit ça. Jésus a dit, c'est votre chance à vous, mes chers apôtres. C'est notre chance à nous, Église, aujourd'hui, d'avoir les pauvres avec nous. Pourquoi? Parce que s'ils sont les détenteurs de la parole, des secrets du Père, eh bien, ils vont être donnés à l'Église pour qu'elle reste fidèle au Christ crucifié, souffrant et ressuscité. Vous voyez? Donc ça, c'est la pensée du Père Joseph Wresinski, le fondateur de ATD, de dire, au fond, des pauvres, vous en avez avec vous. Jésus donne les pauvres, les népios, les petits, à l'Église pour qu'elle reste fidèle à ce qu'elle est. C'est-à-dire une Église pauvre, servante, dans une altérité.
1: Et marcher sous ce joug-là, ça fait que c'est une Église qui suit vraiment le Christ qui lui-même a été pauvre, serviteur, petit.
2: Voilà. Je crois qu'on ne peut pas penser une Église autosuffisante qui s'identifie elle-même par elle-même. Mais l'Église est donnée au monde et les pauvres lui sont donnés pour qu'elle reste fidèle au Christ.
1: Pierre Davienne, je reviens avec vous sur la douceur et l'humilité. Je suis doux et humble de cœur et vous trouverez le repos. Le repos, il vient quand on est dans la douceur et l'humilité. Sinon, on n'est jamais en repos. C'est ce que veut dire Jésus, là?
2: Oui, tout à fait. Jésus est celui qui transmet toute la vie et la puissance du Père et de l'Esprit, parce que il s'est abaissé. Voilà, il y a l'hymne aux Philippiens qui nous le dit. Il est descendu au plus bas pour être sûr que personne ne soit en dehors de l'amour du Père.
1: Au chapitre 10 de ce même évangile de Matthieu, Jésus envoyait ses disciples en mission. On peut dire que là, à travers ce texte, on a une feuille de route pour ses envoyés.
2: Oui,
1: donc, être petit, garder l'intimité avec le Père, et puis utiliser la douceur et l'humilité. C'est un peu ça la feuille de route.
2: Non, tout à fait. Oui. C'est nous ne savons pas. Ensemble, nous nous mettons sous l'action de l'Esprit Saint pour vivre du Christ et de la parole du Père. Et pour témoigner et partager ça. Mais ça ne peut se faire que dans l'humilité, que dans la simplicité. Voilà.
1: Pierre Davienne, vous avez déjà évoqué un peu en quoi ce texte est une bonne nouvelle, notamment pour l'Église aujourd'hui. Qu'est-ce qu'il nous dit à nous dans nos vies quotidiennes?
2: Il nous dit que Jésus n'a pas de limite dans le fait qu'il se livre pour chacun d'entre nous. Il y a personne qui peut se croire en dehors de son amour et... Lui, il a été vraiment jusqu'au bout pour que chacun on puisse croire que c'est pour nous, quoi, et qu'il est mort et ressuscité pour nous.
1: Puisqu'il était question des savants au début du texte, ne faut-il pas quand même de l'intelligence dans la foi, tout le côté étude, raison? Qu'est-ce que vous diriez sur l'articulation entre justement la petitesse et puis ce niveau peut-être un peu plus intellectuel de la foi?
2: Non, mais ça... Alors, ce qui est intéressant, dans le texte, on dit pas « tu as caché cela aux sages et aux savants ». C'est « à des sages et à des savants ». C'est-à-dire que les études, elles doivent pouvoir être confrontées à la vie des très pauvres et avec le souci du monde. Je crois que c'est ça. On investit tout ce qu'on a reçu de la culture, de l'intelligence. Eh bien, ça doit être remonnayé, relu, pour que les plus pauvres aient accès. Et surtout... Et ça, en ce moment, je trouve que c'est un petit peu difficile. C'est que on comprend l'engagement envers les pauvres en nous mettant au-dessus, en donnant des trucs. Et le Père Joseph disait, la main qui donne est toujours au-dessus de la main qui reçoit. Et ça, ça n'est pas dans l'évangile, ça n'est pas évangélique. La première chose qu'on a à faire, c'est d'investir toute notre intelligence pour essayer de comprendre, de décoder la vie des pauvres, savoir quel est ce Dieu des pauvres qui est finalement peut-être plus réel et plus vrai que celui qui se bâtit dans les universités et dans les catéchismes.
1: Merci à vous, Pierre Davienne. Pour ceux qui veulent réentendre l'évangile de ce jour, c'est chez Matthieu, chapitre 11, versets 25 à 30. Merci à Antoine Picot à la réalisation technique.

0: 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Bonjour à tous. Je vous propose aujourd'hui une émission spéciale puisqu'elle ne sera pas consacrée à un film mais à un livre qui bien sûr concerne l'univers du cinéma puisque cet essai est consacré à un acteur mondialement connu. Nous parlons aujourd'hui dans L'œil de Dieu de Tom Cruise et sa mission impossible, un essai très intéressant écrit par Fabrice Hadjadj et publié en 2025 aux éditions Première Partie.
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0: Dominique Villard, bonjour.
2: Bonjour.
0: Dominique Villard, Tom Cruise, il n'y a pas besoin de le présenter. C'est un acteur qui travaille depuis plus de 40 ans. C'est l'un des comédiens les plus célèbres au niveau mondial. Il n'en est peut-être pas de même pour tous nos auditeurs de l'auteur de cet ouvrage qui lui est consacré, Tom Cruise et sa mission impossible. Alors si vous le voulez bien, Dominique Villard, pouvez-vous nous présenter en quelques mots Fabrice Hadjadj, qui n'est pas n'importe qui.
2: Fabrice Hadjadj est un Français d'origine juive qui, après des études de philosophie élevé dans un milieu non-croyant, devient lui-même un philosophe nietzschéen, pourrait-on dire. Et puis, il se convertit au catholicisme, il se fait baptiser et depuis lors, il arpente la Bible. Cela devient à côté, ou plutôt en étroite relation avec son travail philosophique, il arpente la Bible, dont il dit d'ailleurs que il ne faut pas parler de la Bible comme d'une lecture, mais comme d'une grille de lecture applicable à toutes les dimensions de l'humanité, y compris le cinéma.
0: Oui, et c'est d'ailleurs ce qui rend cet ouvrage si original et si intéressant, puisqu'il fait entrer la filmographie de Tom Cruise en résonance avec la Bible, aussi bien avec ses grands épisodes qu'avec les grandes interrogations, voire les grandes réponses qu'elle suscite du point de vue spirituel et anthropologique. Mais Dominique Villard, pourquoi Tom Cruise ? Y a-t-il une raison particulière qui va au-delà du fait que c'est l'acteur préféré de Fabrice Hadjadj ?
2: Exactement, il n'y a pas d'autre raison qu'une proximité, une projection aussi de Fabrice Hadjadj dans Tom Cruise. C'est la grande époque de Tom Cruise où il est porté au pinacle par Top Gun en 1986. Et Fabrice Hadjadj, comme beaucoup, s'identifie à Tom Cruise. C'est un peu l'icône, l'acteur d'une génération. Et Fabrice Hadjadj, d'une certaine façon, se fait plaisir, même s'il y a des choses très intéressantes et sérieuses dans ce livre. C'est malgré tout un peu un projet friandise, un projet postmoderne finalement, d'aller plaquer des grilles de lecture philosophiques et théologiques sur une production populaire. C'est quelque chose de post-moderne, on pourrait même dire de pop-moderne. Et effectivement, il le déclare d'entrée de jeu, ce livre naît de la rencontre entre le blockbuster, une encyclique et des brèves de comptoir, puisqu'on n'échappe pas à un côté un peu people, évidemment, dans ce livre. Et donc, au croisement de ces trois éléments, il y a le développement d'une recherche théologique ou même anthropothéologique, je dirais. Il démarre d'entrée sur un jeu de mots et Fabrice Hadjadj est un vrai spécialiste de jeux de mots et le livre est un feu d'artifice de jeux de mots puisqu'il va assimiler Tom Cruise a un miroir grossissant d'un certain nombre de choses qu'on peut dire sur l'humanité, d'où son premier jeu de mots qui tombe dans les premières pages, tout homme, tout homme.
0: Oui, c'est ça, tout homme, le prénom du comédien, mis en parallèle avec l'expression tout homme, H-O-2-M-E. Jusqu'à présent, Dominique Villard, Tom Cruise a joué dans 50 films, tout genre confondu, mais on sent bien à la lecture de l'ouvrage de Fabrice Hadjadj que ce qui l'intéresse avant tout, ce sont les films d'action dans lesquels Tom Cruise a tourné. et plus particulièrement encore la série des Missions Impossibles. Le premier était sorti en 1996 et avait été réalisé par Brian De Palma, et les deux derniers sont sortis en 2025. Il y en a 8 en tout, et chaque fois Tom Cruise, qui est à l'origine de ce projet, il est le producteur de cette adaptation cinématographique de la célèbre série de télévision Mission Impossible, à chaque fois donc Tom Cruise joue le personnage principal, l'agent secret Ethan Hunt.
2: Hadjadj va jusqu'à dire qu'il fait des missions impossibles des outils de catéchèse. Alors Fabrice Hadjadj commence par justifier son projet, y compris dans les yeux de sa femme qui ne comprend pas qu'on puisse se passionner pour ce genre de film. Il a une réflexion très honnête sur cette notion de divertissement. Dans quelle mesure un chrétien peut-il passer du temps à regarder des films d'action alors que peut-être le pauvre attend à sa porte. Donc il y a toute une série de considérations qui forment un petit peu le vestibule du livre. Elles sont très intéressantes en soi parce qu'elles posent des questions à tous les chrétiens dans leur rapport au loisir. Et puis il débouche sur sa première grande idée ancrée dans le titre de cette franchise, qui, je dois le dire, est une franchise qui progresse en intérêt. J'avais trouvé les premiers Missions Impossibles vraiment difficiles à avaler, peu intéressants. Les derniers valent le détour, à mon avis. Et donc, premier grand point de ce livre, la notion de mission. Et Fabrice Hadjadj travaille le terme à partir de l'encyclique et particulièrement d'un article donc écrit par le pape François que nous lisons maintenant.
0: Effectivement, Dominique Villard, des paroles tirées de son encyclique Evangelii Gaudium. « Je suis une mission sur cette terre et pour cela je suis dans ce monde. Je dois reconnaître que je suis comme marqué au feu par cette mission, afin d'éclairer, de bénir, de vivifier, de soulager, de guérir, de libérer. La vie n'a pas une mission, elle est une mission. »
2: Le pape François va donc très loin dans sa réflexion anthropologique, anthropothéologique, puisqu'il substitue de façon inattendue le verbe « être » au verbe « avoir ». On n'a pas une mission, on est une mission sur Terre. Et tout l'enjeu de l'existence humaine est de découvrir et d'accepter peut-être cette mission qui est la nôtre. Et pour Hadjadj, toutes les missions impossibles reflètent cette dimension de l'existence humaine où, il le rappelle, tout homme est sur Terre comme une sorte d'espion. En effet, il est en même temps le centre du monde et en même temps dans ce monde quantité négligeable. Cette posture paradoxale va maintenir vivante constamment une question: que dois-je faire? Que dois-je être? Quelle est ma mission? Et Hadjadj dit que les enfants, je ne sais pas si les auditeurs se reconnaîtront là-dedans, mais les enfants, lui en particulier, en tout cas il revendique cette expérience, ont tendance, dans ce monde où ils ne sont rien, mais en même temps où ils sont le centre de tout, à voir parfois l'attitude de leurs parents, de leurs amis, des professeurs, des gens qui les entourent, même de la nature, comme un message crypté qui leur est adressé, dont ils ne comprennent pas tout, dont ils soupçonnent certains acteurs de jouer la comédie dans un jeu qu'ils ont à percer à jour. Et donc, d'entrée de jeu, Hadjadj nous dit: dans l'existence humaine, il y a quelque chose de l'espion qui est en permanence dans une procédure de décodage du monde et de décodage de sa mission dans le monde.
0: Oui, et j'ajoute, Dominique Villard, que Fabrice Hadjadj trace aussi un parallèle entre l'agent secret, l'espion, et le chrétien. Car ils sont tous les deux plongés dans un monde complexe. Comme l'enfant, ils se posent beaucoup de questions, mais ils restent toujours en attente de la mission qui va leur venir de l'extérieur et qui donnera un sens à leur existence, qui leur donnera même la possibilité de sauver le monde, ça c'est dans les films de Tom Cruise, ou en tous les cas de participer à son amélioration, à sa rédemption, ça c'est la mission des chrétiens.
2: C'est ce que les chrétiens imaginent, et le donneur de mission, c'est évidemment Dieu, et cela creuse peut-être une caractéristique chrétienne qui est une forme d'attention à tout et à tous. Une attention jusque dans le silence où l'on nous dit que se manifestera peut-être le donneur de mission.
0: Plus étonnant, dans ce livre de Fabrice Hadjadj, Tom Cruise et sa mission impossible, le fait que pour l'auteur, Tom Cruise serait en fait l'héritier d'acteurs du burlesque.
2: Le burlesque, c'est une suite d'actions frénétiques qui ne s'arrête pas. Et l'intuition de Hadjadj, qui consiste à rattacher Tom Cruise, la star du film frénétique, justement, la star des cascades, le fait de rattacher Tom Cruise à Buster Keaton, Charlie Chaplin ou Harold Lloyd est une des grandes intuitions du livre à mes yeux. Quand Fabrice Hadjadj nous dit cela, subitement, l'acteur s'éclaire autrement. Ce n'est plus l'espion, ce n'est plus l'acteur qui veut avoir un hyper contrôle sur tout ce qu'il fait. Non, c'est un acteur burlesque. Et je propose ici de lire un texte d'un écrivain français qui s'appelle Pierre Michon et qui nous parle de la substance même de la Bible. Nous allons rattacher cet extrait à cette intuition de Fabrice Hadjadj, Tom Cruise, héritier de Buster Keaton.
0: Eh bien, voici cet extrait. N'y cherchons pas une énigme. C'est de l'énergie à l'état pur. Ce qui me branche dans la Bible, je veux dire positivement comme une prise branchée sur de la haute tension, c'est la secousse, cette espèce d'afflux insensé de sens qui vient de la lecture au premier degré. On ne peut pas s'en arracher. C'est un texte qui vous tétanise, qui vous intime l'ordre de continuer et d'y revenir. Et on ne s'y ennuie jamais, sauf peut-être dans les pinaillages infinis du Lévitique, mais seulement en cas de grosse fatigue.
2: Les personnages bibliques sont des hommes et des femmes qui courent sous les pluies acides, sous les flèches, sous les ennuis, sous les surprises. L'essence même de l'homme, de l'homme biblique, ce serait ces péripéties sans fin et donc cet enchaînement d'actions continuelles. Et si l'on regarde une scène très frappante dans le dernier ou l'avant-dernier Mission Impossible, on voit cette accumulation de difficultés et c'est une caractéristique de la saga. Tom Cruise, acteur burlesque, acteur qui n'arrête pas de passer d'une péripétie, d'une action à une autre. C'est une grande, grande intuition de Hadjadj.
0: Oui, d'ailleurs, c'est très connu que Tom Cruise refuse d'employer des doublures dans la plupart de ses cascades, ce qui l'a d'ailleurs amené parfois à se blesser. Et Fabrice Hadjadj nous explique que cette volonté de mettre son corps à l'épreuve fait que Tom Cruise fait partie d'une école d'art dramatique moins connue que l'école de Stanislavski, qui est l'école de Sanford Meisner. Alors, quelle était l'intuition, l'essence même du jeu pour Meisner?
2: Voici la devise de son école. « The foundation of acting is the reality of doing ». Meisner, contrairement à Stanislavski, qui va insister sur l'appropriation personnelle de sentiments, de façons de raisonner, de...
0: Tout part de l'intérieur.
2: Tout part de l'intérieur. On est dans une logique finalement d'imitation, mais d'imitation par immersion dans les milieux de la personne qu'on doit jouer. Dustin Hoffman, par exemple, qui est un représentant de l'école de Stanislavski, est allé dans des maisons pour autistes avant de jouer Rain Man, par exemple.
0: Avec Tom Cruise.
2: Avec Tom Cruise, d'ailleurs. Donc, ces acteurs de l'école de Stanislavski donc, vont procéder par imprégnation intérieure pour pouvoir ressortir avec le plus de réalisme possible la vérité du personnage qu'ils incarnent. Ici, tout part de l'extérieur avec Meissner, et donc Meissner n'utilise jamais le mot « tout plaît » pour jouer, il utilise toujours le mot « tout acte ». Et cela a deux conséquences. D'abord, donner à l'extériorité beaucoup d'importance, mais également faire en sorte que l'acteur soit en permanence en lien avec ce qui vient de l'extérieur, qu'il se laisse influencer de l'extérieur. Alors que Stanislavski va plutôt avoir ce mouvement de l'intérieur vers l'extérieur, on va avec Meissner commencer de l'extérieur et on va y rester. Ça ne signifie pas que des choses ne vont pas entrer et influencer ce « doing », ce « to act » qui est sa marque de fabrique, pourrait-on dire. Je propose deux citations de Meissner qui vont nous donner une idée de son école.
0: C'est donc Meissner qui parle. « Votre valeur en tant qu'acteur dépend non pas de vous, mais de la manière dont votre partenaire agit sur vous. Et pour cela, vous devez être largement ouvert et réceptif. Ne soyez pas d'accord avec moi, faites-le. » Et encore de Sanford Meissner, « Être acteur relève de la vocation religieuse, parce qu'alors vous ont été conférés la capacité, le don d'être une source d'inspiration pour l'humanité. Pensez à cette grandeur quand vous vous rendez à une audition pour une sitcom. »
2: Donc voilà pour Meissner, ça va donner d'ailleurs chez Tom Cruise, le dernier extrait lit explicitement le jeu de l'acteur à la dimension religieuse, ça donne pour Tom Cruise une clé qui est que très souvent il a quelque chose de sacerdotal dans ce qu'il fait.
0: On apprend d'ailleurs dans le livre qu'il a, très jeune, hésité à rentrer dans les ordres.
2: Oui, absolument. Il a fréquenté à l'âge de 15 ans, dans une enfance chaotique, un véritable petit séminaire, d'où il est sorti après 2 ans. Et Tom Cruise, on peut dire ce qu'on veut, on peut effectivement rallier cette idée qu'il considère l'acteur d'abord comme un faiseur. À côté de ça, il y a le corps et l'âme. Et il est aussi préoccupé de l'âme. D'ailleurs, un documentaire allemand que j'ai consulté pour la préparation de cette émission a pour titre « Corps et âme », ayant bien compris qu'il ne faut pas non plus limiter Tom Cruise uniquement au corps. Tout comme les grands philosophes catholiques, Tom Cruise n'est pas dualiste. Il y a le corps, mais il y a aussi l'âme. Et c'est la raison pour laquelle Fabrice Hadjadj fait remarquer à juste titre qu'il y a dans les missions impossibles, qui sont pourtant un défilé d'action, certains moments où il y a une rupture brute du rythme pour des parlottes. Et je me souviens, dans je ne sais plus quelle mission impossible, ils sont dans un intérieur tout à fait banal, tous assis sur des chaises, toute l'équipe, et ils causent. Donc le corps est là, mais donc on ne peut pas dire que Tom Cruise soit étranger. D'ailleurs, on le sait, tout ce qu'on a dit sur lui et sur lequel je n'ai pas envie de m'étendre, tout ce dont on a parlé autour de la scientologie, montre que ce passage, peut-être par un petit séminaire...
0: Il en reste quelque chose.
2: Il en reste malgré tout quelque chose.
0: Autre observation intéressante de Fabrice Hadjadj au sujet de la franchise Mission Impossible, une franchise qui a d'ailleurs été initiée et qui est intégralement produite par Tom Cruise lui-même. Certes, il y occupe le rôle principal, Ethan Hunt, l'agent secret, mais ce qui caractérise ces 8 films, c'est que l'équipe qui l'entoure demeure toujours très importante. Elle constitue même souvent, en parallèle de l'intrigue d'espionnage, un enjeu majeur des films eux-mêmes.
2: Il est entouré d'une équipe, de film en film, une équipe à laquelle il est attaché de façon très fidèle. Et c'est d'ailleurs une différence nette que Fabrice Hadjadj fait entre lui et James Bond. Et il y a, vers la fin du livre, un passage très intéressant dans lequel Fabrice Hadjadj procède à une confrontation, à une opposition entre James Bond et Ethan Hunt dans Mission Impossible. Je rallie tout à fait cela. Alors, la première grande différence, c'est que James Bond est un espion qui agit seul. Alors, on peut évidemment dire qu'il a des adjuvants à certains moments, mais il n'y tient guère. Ils disparaissent, on n'en parle plus.
0: Il change d'amis comme il change de femme.
2: Il change d'amis comme il change de femme. Il ne s'attache pas. Or, dans l'émission Impossible, la première action que Cruise fait quand il accepte la mission, c'est de reconstituer son équipe. James Bond passe à travers les films comme très décontracté. C'est un touriste. Tom Cruise, non. C'est un concentré. C'est un sérieux. Ce n'est pas un touriste, dit Hadjadj, c'est un pèlerin en mission. C'est absolument juste. Il y a les mêmes ingrédients, les gadgets, les filles, mais en rapport complètement différent. Tom Cruise, par exemple, va, dans l'épisode numéro 3, mettre en sécurité la femme qu'il aime. James Bond n'aime personne. Il va lui faire changer de nom, la changer de pays, et il y a cette fin dans ce Mission Impossible tout à fait frappante, où on voit Tom Cruise qui observe de loin celle qu'il aime, qui rentre tout bêtement dans un restaurant avec un homme qui a son bras à sa taille. Il renonce d'une certaine façon par amour. James Bond n'a pas d'amour. Tom Cruise, et c'est quelque chose qui lui est reproché par ses supérieurs, est absolument imprévisible parce qu'il est capable, et ça se passe régulièrement dans les missions impossibles, de mettre en péril le sauvetage de l'humanité au profit du sauvetage d'un membre de cette équipe. Donc de jouer la partie contre le tout, d'une certaine manière. Et ce qu'il y a de merveilleux, c'est que cette ouverture à l'autre, cette façon de donner une priorité là où on ne l'attendrait pas, va faire surgir de nouvelles possibilités. Donc, l'école Meissner, c'est-à-dire rester ouvert à vos personnages, c'est en même temps une école de vie. Parce que à travers votre relation aux autres, à travers votre ouverture aux signes, à ce qui peut surgir d'inconnu dans votre vie, vous allez faire en sorte que cette mission qui a l'air impossible, eh bien, parce qu'elle est soutenue de l'extérieur par l'action, par ce qui arrive. Hein. Il y a aussi un philosophe qui disait « quand on est dans l'action, on ne sait plus où on est ». Donc précisément, c'est le lieu d'une ouverture maximale, contrairement à l'habitude où on essaye de rester là où on est, justement. Et donc, c'est paradoxal. Tom Cruise, en même temps, fait des choix qui ne sont pas les plus naturels. Il montre par cela son ouverture aux autres, au monde, à l'action. Et c'est cette ouverture à l'action qui va en fait débloquer l'impossibilité de la mission. D'ailleurs, Fabrice Hadjadj, qui est un homme qui a tout lu, va chercher la théorie d'un philosophe qui est la théorie du transpossible, c'est-à-dire que des choses qui apparaissent comme totalement verrouillées au départ, à partir du moment où on accepte l'ouverture à autrui et peut-être au transcendant, des possibilités, des portes vont précisément s'ouvrir.
0: Alors Dominique Villard, ce concept de transpossible, c'est le philosophe français Henri Maldinet qui en est l'auteur. Transpossible permis par une ouverture, une attention à l'extérieur, concrétisé selon Fabrice Hadjadj dans la saga des missions impossibles par un ustensile, par un gadget.
2: Gadget qui a une très grande importance dans les missions impossibles, l'oreillette. Dans tous les missions impossibles, vous avez un moment où Tom Cruise est relié, sa vie est reliée à un fil, à la voix de ses collaborateurs. C'est très bien vu de la part de Fabrice Hadjadj. Et je dirais, pour conclure, que Tom Cruise est relié à ses prochains, mais est relié aussi à ses lointains. Qui sont tous ces hommes et toutes ces femmes qu'en tant que sauveurs de l'humanité, un grand archétype finalement biblique, il ne connaît pas. Et je propose de lire cette fameuse phrase qui intervient à la fin du dernier Mission Impossible, qui est un petit peu un testament. « Nous vivons et mourons parmi les ombres, pour ceux qui nous sont proches et ceux que nous ne rencontrerons jamais. C'est très beau, Hadjadj lit même cela à la communion des saints et à cette phrase de Léon Blois que je ne résiste pas au plaisir de vous lire. « Tel mouvement de la grâce qui me sauve d'un péril grave a pu être déterminé par tel acte d'amour accompli ce matin ou il y a 500 ans par un homme très obscur de qui l'âme correspond mystérieusement à la mienne et qui reçoit ainsi son salaire, le temps n'existant pas pour Dieu. L'inexplicable victoire de la Marne a pu être décidée par la prière très humble d'une petite fille qui ne naîtra pas avant 2 siècles. »
0: Comme on le voit, Fabrice Hadjadj mélange cinéma, philosophie, théologie et poésie. C'est un livre très riche qui, encore une fois, nous propose de faire, en compagnie de ce célèbre acteur américain, un voyage à travers ses œuvres cinématographiques, mais aussi à travers la Bible et à travers notre place dans le monde. Je rappelle donc le titre « Tom Cruise et sa mission impossible », publié en 2025 aux éditions Première Partie. Dominique Villard, merci de nous avoir parlé de ce livre.
2: Merci, à bientôt.
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0: 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Comme l'agent secret Ethan Hunt, nous avons tous une mission sur cette terre et pour découvrir laquelle, il faut se mettre à l'écoute de Dieu, à l'écoute de sa parole qui n'est jamais lointaine mais qui est proche de nous, comme le chante Karen Lano avec cette chanson intitulée « Elle est près de toi, cette parole ».

0: 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Et avec moi, en studio, Christophe Herings. Bonjour Christophe.
1: Bonjour Julien.
0: Merci d'être avec nous pour parler de modernisme, puisque effectivement, récemment, dans le journal Dimanche, vous vous êtes intéressé à cette question. Alors, première question de ma part, assez générale, en quoi consiste cette accusation de modernisme adressée à l'Église catholique par les traditionalistes?
1: Effectivement, c'est quelque chose qui revient très fréquemment, notamment sur les réseaux sociaux, cette accusation en disant, voilà, les messes aujourd'hui sont modernistes, les prêtres sont modernistes, c'est normal qu'ils disent ci ou ça. Alors, en fait, oui, c'est un argument des traditionalistes, en fait, pour dire que l'Église catholique romaine, hein, précisons, hein, donc l'institution, aurait cédé à des tentations modernes. C'est-à-dire qu'en fait, l'Église catholique aurait un petit peu abandonné les fondamentaux de la foi en introduisant des idées modernes, des comportements modernes, notamment la critique, hein, la critique, l'exégèse, etc., qu'en fait, l'Église d'après Vatican II aurait rompu avec la tradition. Comme si la tradition était restée la même pendant 20 siècles, n'avait pas bougé, et puis tout à coup avec Vatican II, il y a une sorte de rupture, et donc c'est Monseigneur Lefebvre, Marcel Lefebvre, hein, qui est le fondateur de la fraternité Saint-Pie-X, qui s'est donc coupé de Rome en 88 après avoir ordonné 4 évêques, et donc Monseigneur Lefebvre disait que qu'il refusait cette Rome néo-moderniste ou néo-protestante qui aurait vraiment trahi la foi de toujours. Et donc cette critique revient régulièrement de la part de ces catholiques traditionnalistes, de certains milieux, qu'ils soient rattachés ou non à la fraternité Saint-Pie-X. Et donc c'est très frappant. Alors, d'où vient en fait cette accusation? C'est quoi le modernisme au fond? C'est pas tout à fait à confondre avec le terme de moderne, même si c'est éventuellement lié. En fait, ça fait référence à une grave crise qu'il y a eu dans l'Église catholique dans le tournant des 19e et 20e siècles. 19e siècle, on rappelle très brièvement, hein, c'est vraiment l'émergence des sciences naturelles, des sciences qui se font de plus en plus autonomes ou indépendantes par rapport à la religion ou la morale prônée par l'Église catholique. C'est le développement de l'évolutionnisme qui remet en question, parce qu'on appellera le créationnisme, hein. Donc toutes des choses comme ça, et au niveau la science historique aussi qui se développe avec toute la critique historique, et donc il y a des théologiens, des exégètes, protestants d'abord, catholiques ensuite, qui vont appliquer ces méthodes de critique moderne à la lecture de la Bible. Et ils vont en arriver à se dire, finalement, qu'est-ce qu'il faut retenir d'historique dans les Écritures, notamment dans les Évangiles. Et c'est vrai qu'ils arrivent à des positions assez radicales en essayant de retrouver, par exemple, qu'est-ce que Jésus a vraiment dit. On essaie de retrouver les vraies paroles de Jésus en dehors de l'interprétation qu'il aurait eu par la suite par les apôtres, par l'Église naissante, etc. Et donc quelqu'un comme Alfred Loisy, qui était un exégète français, va jusqu'à dire qu'au fond, dire que Jésus est fils de Dieu, c'est venu après. Ce serait pas Jésus est fils de Dieu, c'est venu après.

0: synthèse de toutes les hérésies.
1: Donc, on peut se demander si la réaction de l'Église a été adéquate, dans un premier temps comme dans un second, c'est-à-dire cette grande rétractation de dire, attention, Darwin n'aura pas, donc Darwin, le père de l'évolutionnisme, évidemment, n'aura pas droit de citer chez nous, et puis ensuite, une espèce d'adoucissement, ce qui est reproché, en tout cas, avec Vatican II, on a l'impression de faire un pas d'un côté, et puis un pas de l'autre. Est-ce que vous diriez que l'Église, avec son caractère massif et complexe, a bien réagi au fond?
0: Alors, en 1907, au moment où Pie X a publié d'abord un décret et ensuite une encyclique, s'appelait Pascendi, c'était une réaction sans doute, ce qu'on dirait aujourd'hui, disproportionnée. Une réaction vraiment tout à fait défensive, de défense de la foi. Il fallait protéger la foi de toutes les dérives modernes. On peut comprendre cette réaction parce que, justement, aujourd'hui, ça semble bizarre qu'on puisse remettre en question, même enfin, Pie IX avant Pie X avait condamné le libéralisme, le socialisme, la démocratie. Aujourd'hui, je dis, mais c'est tout à fait dingue. Mais il faut se remettre dans le contexte de l'époque. C'était des choses nouvelles et donc l'Église a eu, comme souvent à d'autres moments de l'histoire, cette réaction de fermeture, de protection, comme un peu une forteresse assiégée. Alors par la suite, je dirais à partir des années 1930, certains théologiens d'une nouvelle génération, ont développé ce qu'on va appeler la nouvelle théologie. C'est-à-dire, finalement, on va quand même essayer d'intégrer certaines méthodes modernes, mais sans les excès, parce que c'est vrai qu'il y avait des excès, des conclusions excessives. Donc, il va y avoir une sorte de nouvelle synthèse. On va intégrer les méthodes modernes, mais tout en remettant les choses à leur juste place. Par exemple, on va plus séparer le Jésus de l'histoire et le Christ de la foi, comme le faisaient ces modernistes, entre guillemets, en redécouvrant, en relisant les pères de l'Église, en relisant bien sûr les Écritures, pas seulement avec les méthodes modernes, mais avec véritablement une sorte de théologie de l'Écriture sainte. On se rend compte, en fait, voilà, que dès le départ, les Écritures, les Évangiles notamment, ce sont des témoignages de foi. Et c'est-à-dire qu'il n'y a pas d'un côté ce que l'histoire pourrait nous dire de façon objective sur ce qui serait passé, et puis une interprétation à partir de la foi chrétienne qui finalement déformerait l'histoire. Non. Et même en histoire, on a de plus en plus, on s'est éloigné de cette vision un peu positiviste d'une objectivité historique en disant, n'importe quel historien qui étudie des sources, que ce soit sur Napoléon, sur les guerres ou n'importe quoi.
1: Ou sur le roi Baudouin.
0: Ou sur le roi Baudouin, il s'interroge, il pose des questions à l'histoire. Donc déjà, les réponses vont être déterminées par les questions qu'il pose. Et donc, que s'est-il passé au moment de la rédaction des évangiles, qui sont d'ailleurs un peu postérieur aux événements qui racontent, les évangiles ont été écrits à partir de 55 après Jésus-Christ, donc une vingtaine d'années après les événements. Il y a d'abord une tradition orale, et donc en fait, ceux qui ont écrit, les évangélistes qui ont écrit ces textes, partent d'une expérience de foi pour étudier cette histoire de Jésus, pour étudier la vie de Jésus, etc. S'ils n'avaient pas eu fait cette expérience de la résurrection, ils ne se seraient pas penché sur l'histoire de Jésus. Voilà, tout était fini après la crucifixion. Et donc, effectivement, ils relisent tout ce que a dit et a fait Jésus à la lumière de la résurrection. Quelque part, la résurrection est la clé de lecture pour comprendre l'histoire de Jésus. Donc, ça montre que dès le départ, foi et histoire sont intimement liés dans la théologie chrétienne. On peut pas séparer les deux. Donc, Pie X, son tort, j'ai envie de dire, et toute cette réaction très anti-moderne a été de dire non, la tradition a toujours été comme ça, ça ne bouge pas, et la foi se suffit à elle-même. Et l'excès inverse, c'était de dire la foi est quelque chose d'irrationnel, de personnel, qui n'aurait pas de fondement historique. Et au cours du XXe siècle, on est arrivé finalement à une nouvelle synthèse qui a débouché sur le Concile Vatican II et qui finalement, cette synthèse a été quelque part confirmée, affinée, prolongée par le Concile Vatican II.
1: Vatican II serait quand même un moyen pour l'Église d'intégrer ces méthodes de la critique moderne, celles qui mettaient quand même un peu d'eau dans son vin de messe, mais qui se posaient ces questions-là, tout en mettant pas de côté

0: la foi et en ne faisant pas des évangiles uniquement un symbole. Est-ce que vous diriez que l'Église est parvenue, en tout cas à l'époque, de Vatican II notamment, à surmonter cette crise ?
1: Je crois réellement. Elle a déjà été surmontée en partie dans les années 50. Au départ, Pie XII, qui est pape hein, à ce moment-là, était très méfiant par rapport à ces nouveaux théologiens, dans lesquels on retrouve des noms connus hein, dans le monde catholique, en tout cas dans le monde des théologiens. Il y a Yves Congar, Henri de Lubac, donc surtout des dominicains, des jésuites. Et puis parmi ces nouveaux théologiens, il y avait aussi un certain Joseph Ratzinger, qui est voilà qu'on a reproché par la suite d'être très conservateur, mais lui a vécu aussi ce changement. Donc oui, on a dépassé, je pense, ce conflit comme un autre conflit qui a été dépassé, je pense, dans l'Église catholique, c'est l'opposition entre science et foi, sous-entendu les sciences naturelles. Ben, Jean-Paul II, il a fallu du temps, mais a reconnu que le darwinisme était plus qu'une simple hypothèse. Mmh. Il y avait un... Voilà. Et toutes ces questions ont amené aussi à affiner la lecture de la Bible. Par exemple, le fameux récit de la Genèse, le récit de la création d'Adam et Ève, on avait la théologie catholique disait ben, ça contient la vérité, puisque c'est une parole de Dieu révélée. Oui, mais quel type de vérité ? Mmh. Donc, et ça, déjà Pie XII, dans les années 43, a reconnu que ben, dans la Bible, il y a différents genres littéraires, il y a des récits historiques. La Genèse, c'est un récit mythique. Ça ne veut pas dire que c'est faux, ça veut dire qu'on exprime des vérités religieuses, théologiques, à travers un langage imagé. Et que donc, la vérité qui est contenue dans ces textes n'est pas une vérité scientifique. On ne parle pas d'évolutionnisme. À l'inverse, malheureusement, voilà ce qu'on appelle le créationnisme, qui tient à cette lecture littérale du livre de la Genèse, est sans doute à rejeter, mais ça ne veut pas dire que l'idée de création est dépassée. Donc là aussi, il y a une sorte de dépassement qui se fait. Et donc, oui, Vatican II se rend compte que, enfin, veut dialoguer avec le monde moderne, ce qui est le grand reproche que va faire Marcel Lefebvre, notamment, et les traditionalistes à sa suite, comme si il n'y a pas de dialogue possible avec le mensonge. Vous voyez, enfin, avec la non-vérité. Puisqu'on possède la vérité, qu'est-ce qu'on va encore trouver ailleurs? Mais de nouveau, quel type de vérité? Enfin, voilà. Le Vatican II aussi a revisité la notion de dogme. Alors ça, c'est très, très important. Parce que ces nouveaux théologiens, en replongeant encore une fois dans l'histoire de l'Église, l'histoire des conciles, se rendent compte que le dogme n'est pas quelque chose de fixé dès le départ. Mais il évolue, il se développe dans le sens d'un approfondissement. Donc il y a une histoire des dogmes, il y a un approfondissement au cours des siècles. Et comment se fait cet approfondissement ? C'est pas parce qu'on trahit à chaque fois qu'on veut s'adapter au monde et que finalement on laisse tomber le message de la foi. Non, mais que c'est à chaque époque, il y a de nouvelles questions. Et comme l'Église s'implante dans différentes cultures, différentes sociétés, des questions nouvelles apparaissent sans cesse auxquelles on va confronter le message de l'Évangile, le message de la foi. On interroge le message de la foi et donc la réponse va s'affiner. Bah, par exemple, Jésus n'a jamais parlé du réchauffement climatique, puisqu'il n'en avait pas à son époque. Mais voilà, par rapport à ce phénomène dramatique, en quoi la foi peut-elle nous inspirer en tant que chrétiens ? Quelle est la direction ou quels sont les principes évangéliques qui peuvent nous guider dans cette question ? Ce qui a donné en 2015 Laudato si, par exemple. Et donc, l'histoire de l'Église est faite comme ça. Et donc, on reproche à Vatican II d'avoir, provoqué une sorte de rupture dans la tradition. Alors, c'est vrai qu'après le Concile Vatican II, il y a eu pas mal d'expérimentations. Et c'est vrai que certains ont compris Vatican II comme une sorte de table rase de tout ce qui a précédé. Benoît XVI, justement, rappelait qu'il faut comprendre Vatican II dans la continuité avec tous les conciles qui précèdent. Mais c'est ça qui se passe à chaque concile. Il y a des questions nouvelles. Il y a des hérésies nouvelles, pour reprendre ce terme un peu technique, qui confrontent la foi. Des théologiens réfléchissent, ça fait d'énormes polémiques, et finalement, presque toujours, un concile se réunit, va recueillir un petit peu, parfois des décennies de réflexion de théologiens, et faire avancer le dogme comme ça.
0: Oui, c'est un peu deux visions de l'histoire qui se confrontent, une vision de l'histoire plutôt figée, ou l'histoire comme permanente évolution. Est-ce qu'on peut dire, pour terminer, que l'Église post-Vatican II est moderniste quand même, qu'elle a cédé à ces lueurs-là, qu'elle a abandonné au fond la foi de toujours, même si vous semblez dire que la foi de toujours, c'est un concept vague, voire inexistant.
1: Alors, il y a une foi de toujours qui est contenue dans l'Évangile, et finalement qui se résume à ce qu'on appelle le kérigme, c'est-à-dire Jésus est le Fils de Dieu fait homme, il est mort, a souffert pour tous, il est ressuscité, c'est le noyau central. Ça, on pourrait dire que c'est la foi de toujours. Enfin, je résume à l'extrême.
0: Ça n'a pas été renoncé, pour le coup.
1: Pas du tout. Et je dirais, non, Vatican II n'est pas devenu moderniste au sens technique, du terme. Elle a intégré des questions nouvelles pour arriver à une compréhension plus profonde de la foi, avec un langage nouveau, des formes nouvelles, mais qui ne trahissent pas le contenu, qui rendent le contenu compréhensible aujourd'hui, pour les hommes et les femmes de notre temps, des différentes cultures. Il y a toute la question de l'inculturation qui est en jeu là-dedans aussi, évidemment.
0: Mais ce rejet du modernisme, il concerne aussi quand même le rite, la ritualité.
1: Oui.
0: On peut comprendre, dans un monde extrêmement mouvant qui offre peu de certitudes quant à l'avenir, qu'on ait envie de tourner son regard vers des formes religieuses et spirituelles qui soient canoniques, on pourrait dire, qui soient assez rigides et qui donnent une espèce de repère par rapport à une modernité qui, quand même, part un peu en lambeaux, du point de vue des repères en tout cas. Ça, on peut le comprendre.
1: Oui, on comprend tout à fait. C'est une crainte qui est très présente et étonnamment d'ailleurs chez les jeunes chrétiens, notamment ceux qui redécouvrent la foi.
0: Tout à fait.
1: Il y a cette insécurité, il y a cette quête de sens. Donc c'est vrai qu'on veut se raccrocher à quelque chose de stable. Le danger, c'est qu'on en arrive à une sorte de vérité repliée sur elle-même, considérée comme fixiste. Mais si on va un peu plus loin, si on dépasse véritablement, parce que finalement c'est une opposition qui est dommage, enfin qui est pas nécessaire entre nouvelles questions et évolution des formes et puis l'essentiel de la foi qui demeure, ben, la liturgie aussi, il y a l'essentiel, ce noyau essentiel qui était transmis. Saint Paul écrit dans la première Corinthiens, je vous ai transmis ce que j'ai moi-même reçu de la tradition. Donc ça veut dire que cette tradition, elle est là dès le départ. La veille de sa passion, Jésus prit le pain, etc. Ce sont les paroles qu'on répète à la messe. Ce noyau n'a jamais bougé. Mais il y a beaucoup de rites autour qui se sont développés, qui eux peuvent varier, qui sont, je dirais, liés à des cultures aussi. Mais par exemple, aujourd'hui, dans l'Église catholique, il y a le rite latin, la liturgie romaine, qui d'ailleurs date du 3e, 4e siècle, donc qui n'est pas de l'origine tout à fait non plus. Il y a les rites orientaux, y compris catholiques d'ailleurs, les rites byzantins, les rites syro-malabar, syro-malankar, tout ce que vous voulez, ce sont des formes différentes, mais aucune n'est plus fidèle à la foi ou infidèle à la foi qu'une autre. Alors, en plus, ces liturgies ne se sont pas constituées de façon arbitraire comme ça. Là aussi, ce sont des formes qui ont une continuité, mais qui évoluent. Alors justement, le Concile de Trente, c'est la première grande réforme liturgique. Justement, c'était une réforme liturgique. Vatican II, c'est une autre réforme liturgique qui n'est pas moins valable ou qui n'est pas plus, j'ai envie de dire, le mot m'échappe, enfin, qui ne remet pas davantage en question ce noyau de prière, ce noyau liturgique, puisqu'effectivement, comme on dit, la façon dont on prie traduit la façon dont on croit. Et le Concile Vatican II, quand on lit le document sur la liturgie, ben, je veux dire, la foi est tout à fait présente. Mais il faut vraiment distinguer ce que certaines lectures qui ont pu être faites par la suite, où finalement le prêtre improvise un petit peu, il décide de changer tel rite ou telle parole, etc., un petit peu à sa guise. Ben ça, par exemple, tout récemment encore, le pape Léon XIV a dit non, ben, ce n'est pas une bonne chose à faire, parce que c'est pas la messe de tel ou tel prêtre, même si on l'aime bien, mais c'est la foi de l'Église qui s'exprime à travers ses rites, qui se transmet aussi à travers ses rites. Et d'ailleurs, depuis pratiquement le début du christianisme, les personnes qui devenaient chrétiennes recevaient une formation au baptême, une initiation qui se faisait essentiellement par une explication de tous les rites. Mmh. Et ça se fait encore aujourd'hui. Mmh. Donc les rites, ils sont toujours là, même si la forme peut changer, il n'y a pas de rupture.
0: Merci pour cet échange passionnant, Christophe Herings. Je rappelle que vous êtes théologien, ça s'est entendu, et que vous officiez aussi et en même temps comme journaliste au sein de la rédaction de Catobel.

0: 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Christophe Ehrings, vous êtes théologien, vous officiez aussi comme journaliste au sein de la rédaction de Katobel. Le journal Dimanche a consacré récemment un dossier à la notion de vérité, une notion qui revient en force et qui fait couler beaucoup d'encre aujourd'hui. Christophe Ehrings, comment est-ce qu'on peut expliquer le regain d'intérêt actuel pour cette question, la question de la vérité précisément ?
1: Alors je pense que ce regain d'intérêt vient du fait que peut-être on se rend compte que la vérité est en danger, alors que c'est une question qui n'habitait pas spécialement les esprits, j'ai envie de dire même depuis 50 ans. En fait, il y a le phénomène de plus en plus des fausses informations qui circulent. Voilà, sur les réseaux sociaux, c'est patent. Il y a le trumpisme avec Trump qui parlait de vérité alternative, où finalement, il y a plusieurs phénomènes de même type, où on voit que finalement les faits sont manipulés pour servir les intérêts de quelques personnes, que ce soit au niveau économique ou politique, et en fait, on s'en rend compte de plus en plus souvent. Enfin, je reviens à l'exemple de Donald Trump. Il a déjà dit beaucoup de choses et qui se sont avérées objectivement, on reviendra peut-être sur le terme objectif, fausses par la suite. Donc, qui apparaissent comme des contre-vérités ou des mensonges. Et donc, on commence à se rendre compte que ça met en danger même jusqu'à la démocratie. On le voit dans nos pays, en Europe aussi, notamment dans certains partis populistes, où des informations sont données qui ne correspondent pas à la réalité, qui ne sont pas vraies, qui ne sont pas vérifiées. Et donc, ça interroge. On se demande sur quelle base encore on peut construire une vision de la société qui serait fondée sur un bien commun. Voilà, donc il y a une réelle inquiétude par rapport à ça qui se manifeste. La philosophe Hannah Arendt en parlait dans les années 60, elle avait écrit un livre sur les origines du totalitarisme. Elle dit « Quand on n'arrive plus à faire la distinction entre le vrai et le faux, la réalité et la fiction, là c'est la porte ouverte à tous les totalitarismes. » Alors même si tout le monde ne connaît pas aujourd'hui Hannah Arendt, c'est ce que beaucoup de personnes ressentent. On ne sait plus qui croire, on ne sait plus ce qui est vrai, ce qui est faux. Beaucoup de personnes s'informent sur les réseaux sociaux en mettant en question le travail des journalistes. Et donc, ça devient très difficile pour le commun des mortels, et même parfois pour des personnes très éduquées, de faire la part des choses entre théorie du complot, information vérifiée. Avec la guerre en Ukraine, c'est pareil. On sait qu'il y a des petits malins qui aussi sont payés par certaines puissances pour répandre de fausses informations, pour déstabiliser. Donc tout ça, on l'entend. Voilà, bon, j'étais un peu long là-dessus. Une autre question, un autre point qui est lié à ce constat, c'est que beaucoup de jeunes, notamment, qui sont en quête de sens, j'ai envie de dire presque par définition, c'est un temps de la vie où on cherche un sens à sa vie. Il y a eu la crise du Covid qui a ébranlé beaucoup de jeunes. Beaucoup de jeunes aujourd'hui sont réellement en perte de repères, dans une forme d'insécurité, d'anxiété par rapport à leur propre avenir, par rapport à l'avenir du monde, avec tous ces conflits qui sont en cours, par rapport au changement climatique qui les inquiète. Et donc, finalement, il y a une recherche de sens qui va, à un moment donné, croiser celle de la vérité. Mais finalement, qu'est-ce qui est vrai dans tout ce qu'on nous dit? Qu'est-ce qui est faux? Comment faire la part des choses? Les enseignants sont confrontés à ces questions, les parents, bien sûr. Dans l'Église catholique, au niveau des agents pastoraux, des prêtres, c'est une question à laquelle ils sont confrontés aussi. Donc voilà, cette question de la vérité fait quelque part un grand retour, un peu inattendu, alors qu'il y a encore 20 ans d'ici, quand Benoît XVI dénonçait ce qu'il a appelé la dictature du relativisme, on s'en moquait un petit peu à la limite en disant mais non, chacun a son opinion, chacun a sa vérité. C'est un peu une conception, qui est toujours encore en cours, où finalement, le vrai et le faux dépend purement et simplement de vous et de moi, d'une opinion. Et donc finalement, une notion d'objectivité de la vérité avait pratiquement disparu, en tout cas de certains débats politiques ou des questions éthiques, notamment. On a reproché à Benoît XVI de vouloir, à la limite, réinstaurer une forme de pensée unique catholique où, finalement, ce serait la foi chrétienne qui donnerait les directives ou dirait quelle est la vérité qui doit servir de base ou de fondement aux sociétés. Alors aujourd'hui, il s'agit vraiment plus de ça. C'est vraiment comment assurer, je dirais finalement, la pérennité de nos démocraties et faire en sorte que le bien commun reste, je dirais, une boussole pour notre société. Même les droits humains sont remis en question. Il y a 5 ans, il y a 40 ans, c'était un acquis définitif. Aujourd'hui, on l'entend aussi, finalement, les droits humains. Est-ce que ce n'est pas quelque chose aussi de relatif? Est-ce que ce n'est pas quelque chose de culturel? On parle de droit de l'hommisme, hein, dans un sens souvent très péjoratif, qui empêche, ou le droit international qui est remis en question. Finalement, c'est relatif. Mais qu'est-ce qui se passe? Mais quelque part, comment ça se réaliser ce que prédisait Hannah Arendt? S'il n'y a plus de droit ou de vérité qui soit de mise, à ce moment-là, ça devient la loi du plus fort, celui qui parle le plus fort, celui qui convainc avec des arguments éventuellement fallacieux, qui aura raison parce qu'il a la force de son côté.
0: Très intéressant dans le dossier consacré à cette notion de la vérité, dans le journal Dimanche, une interview d'une page du canoniste Rick Torfs, est intéressante aussi parce qu'il prend position sur cette question en disant que nous sommes le fruit de circonstances et de choix et que ça a quand même un impact sur, non pas la vérité en tant que telle, mais sur la façon que nous avons de l'approcher ou de tenter de l'approcher. Alors, la question qui lui est posée, c'est est-ce que vous pensez que malgré tout il existe des vérités absolues ? Mm-hmm. Oui, dit-il, mais elles sont pour l'être humain en tout cas difficilement accessibles totalement. Il faut en tout cas admettre, c'est un peu la question de l'archipélisation de la société, hein, oui. Que quand on discute avec quelqu'un d'autre, il est probable que cette personne ait une autre vérité, mais ça doit absolument pas nous empêcher de dialoguer et de la chercher éventuellement ensemble. Il y a aussi l'idée dans chacun sa vérité, précisément, d'une polarisation énorme, d'une archipélisation, pour reprendre un terme d'un philosophe qui vous est cher, de la société, contre laquelle aussi il est peut-être urgent de lutter.
1: Oui, tout à fait. Alors c'est très intéressant parce que voilà, la vérité, est-ce qu'elle est ? J'ai envie de rapprocher alors la notion de vérité simplement de la réalité. La réalité, d'une certaine façon, ne dépend pas de nous. Ce que je veux dire par là, l'univers est tel qu'il est. Et ça fait des siècles que les scientifiques interrogent l'univers pour essayer d'en percer les secrets, d'en percer les lois. Il y a eu la physique mécanique qui s'est développée à partir du XVIIe siècle, et puis il y a la mécanique quantique avec notamment Einstein. Donc les scientifiques eux-mêmes se rendent compte que à chaque fois qu'on trouve une réponse, même en astrophysique, il y a 10 nouvelles questions qui surgissent. Mais ils ne vont pas aller jusqu'à dire que finalement, la vérité, l'univers, elle est relative. Mais d'un autre côté, une vérité objective n'est jamais accessible effectivement en tant que telle. Elle dépend toujours de la question qu'on va se poser. Et alors le pape Léon encore, et l'Église de plus en plus, c'est quand même quelque chose à souligner, c'est que la vérité, elle doit être recherchée. N'hésitez pas à chercher la vérité. La vérité n'est pas opposée à la diversité. Encore dit récemment le pape Léon XIV dans Magnifica Humanitas, c'est vraiment intéressant de la part de l'Église, hein, si on compare à ce qui a pu être dit il y a un siècle. Donc la vérité est toujours à la fois objective et subjective. Je ne sais pas si vous connaissez la méthode herméneutique. Alors c'est un très gros mot, mais qui s'est développée par rapport à la lecture d'un texte. Mettons la lecture de la Bible. On pourrait dire, un texte, la Bible notamment, transmet un message avec une intention de son auteur. Donc on pourrait dire que ce que l'auteur a voulu écrire dans son texte, eh bien c'est ça la vérité du texte, c'est lié au sens du texte. Bon, si chacun qui va lire le même texte va quand même y trouver des choses différentes. Alors ces choses sont pas ce qu'il va y trouver ne sont pas forcément opposées les unes aux autres, mais l'un va insister sur tel aspect qui l'a frappé, un autre sur un autre aspect, etc. Dans ce sens-là, la vérité aussi est multiple. Et on dira que même pour un texte, on ne va jamais épuiser complètement le sens d'un texte, ni épuiser complètement la vérité. Et d'ailleurs, à des époques différentes ou dans des lieux différents, on va y trouver des nouvelles choses. Ça veut pas dire qu'on va apporter ces choses dans le texte, mais on va les découvrir. Donc il y a toujours une relation en herméneutique, en fait herméneutique ça veut dire interprétation, entre un texte et un lecteur. Le lecteur fait vivre le texte. Alors, c'est intéressant, je trouve, cette philosophie qui est aussi très présente en théologie aujourd'hui, parce que la vérité est ce qu'elle est. Elle est objective. Quelque part, elle ne dépend de nous. C'est pas nous qui avons écrit le texte. C'est pas nous qui avons, déterminé les lois de l'univers qui nous entoure. Mais en même temps, je ne peux connaître que partiellement cette vérité qui est toujours, qui me précède toujours, mais qui est toujours aussi devant moi, qui est toujours aussi à découvrir de plus en plus, qu'on n'a jamais fini d'explorer. Dans ce sens-là, la vérité n'est pas fixée et quelque part, elle est aussi, même si elle est absolue, elle existe en elle-même, elle est aussi relative, ne fût-ce que parce que, ça aussi Léon, le pape Léon l'explique de très belle manière dans Magnifica Humanitas, le savoir est quelque chose qui se partage. On parle de communauté scientifique, par exemple. Aucun scientifique ne peut aujourd'hui prétendre, à partir de ses recherches à lui, dans sa spécialité, qu'il a épuisé le sujet. Même dans sa discipline propre. Alors, ne parlons même pas d'un scientifique qui aurait une vision globale sur l'astrophysique aujourd'hui, sur la physique, la biologie. Donc, la vérité grandit aussi par les échanges, justement, par la discussion. Le fait, là encore, qu'un pape reconnaisse ça, alors que quand même, j'ai envie de dire, au siècle dernier, on a plutôt insisté sur le fait que la vérité était définitive. Et mais dans le sens définitivement connu, et qu'il n'y avait rien à ajouter, même par rapport à la vérité religieuse. Aujourd'hui, l'Église, c'est un cheminement qui est en cours depuis plusieurs décennies, reconnaît que même la vérité évangélique, la vérité divine manifestée dans le Christ, elle n'est pas épuisée dans les dogmes.
0: Mmh. Cela dit, le terme de vérité revient alors dans Magnifica Humanitas, l'encyclique à laquelle vous faisiez référence plus de 60 fois. Et puis, dans les évangiles aussi, il y a même une formule de Jésus célèbre, « Je suis le chemin, la vérité et la vie ». Comment on peut, à l'aune de la discussion qu'on est en train d'avoir, comprendre cette formule ?
1: C'est une très belle formule et qui a toujours été très mystérieuse. Et alors, « Je suis le chemin, la vérité et la vie ». Les trois termes sont intimement liés. Alors, il faut se rappeler le contexte dans l'évangile de Jean. C'est à la veille de sa passion. Jésus dit « Je m'en vais » et là où je vais, vous en savez, le chemin. En fait, il retourne au Père. Et c'est le disciple Thomas. Souvent, il pose des questions un petit peu naïves. D'ailleurs, c'est pour ça qu'on aime bien se retrouver dans l'apôtre Thomas. Il dit « On sait même pas où tu vas, comment est-ce qu'on connaîtrait le chemin ?» Et c'est là qu'il répond « Je suis le chemin, la vérité et la vie. » Donc, c'est lui qui est le chemin vers le Père. Quelque part, ça contient tout le christianisme, cette formule-là. C'est-à-dire, Jésus est l'envoyé du Père. On a traduit ça dogmatiquement, enfin théologiquement, en disant, il est le Fils de Dieu fait chair, Dieu lui-même, quelque part, deuxième personne de la Trinité qui s'y fait chair. Donc, dans la personne du Christ, se dévoile totalement le visage de Dieu. On sait toute religion cherche Dieu ou cherche un absolu, quel que soit le mot qui met derrière cet absolu. Et donc, la prétention, entre guillemets, chrétienne, est de dire que dans cette personne, Jésus, on voit le visage de Dieu lui-même. Jésus dit aussi « Qui m'a vu, a vu le Père ». C'est énorme comme affirmation quand même, et donc c'est pour ça que ça contient vraiment toute la foi chrétienne. Et donc, c'est-à-dire que la vérité est une personne divino-humaine. C'est Dieu, mais Dieu dans la chair, dans la vie de cet homme qui est Jésus, dans ses paroles, dans sa mort et sa résurrection, se trouve la plénitude de la divinité, comme le dit aussi saint Paul. Et ce faisant aussi, d'ailleurs, la vérité humaine, puisque Jésus est pleinement homme, en Jésus, on voit ce qu'est l'homme véritablement et quelle est sa destinée, qui est en fait la résurrection, qui est la destinée de toute l'humanité. Donc voilà, Jésus est la vérité, mais déjà comme personne une personne comme vous et moi, Julien, on n'a jamais fini de connaître la vérité d'une personne. Moi, je ne connais même pas ma propre vérité et jusqu'à ma mort, je ne la connaîtrai pas. Alors en plus, si Jésus est Dieu fait chair, eh bien, je dirais, l'éternité ne suffira pas à comprendre ce qu'il nous manifeste. Donc, on pourrait dire Jésus est le chemin vers la vérité, qu'il est lui-même, et une vérité, au fond aussi, qui est la vie divine. Parce que la vérité de Dieu, au fond, ou la connaissance de Dieu, c'est pas d'abord une connaissance intellectuelle, c'est une connaissance intime, c'est une connaissance amoureuse, c'est une relation amoureuse. Et là aussi, on sait que dans nos relations humaines, une relation ne permet pas de connaître une personne complètement, ce serait la posséder, ça veut dire que l'autre s'effacerait devant moi. Donc Jésus est la vérité, mais une vérité insondable en tant que vérité divine, et des théologiens l'ont dit, notamment Hans-Urs von Balthasar au XXe siècle, qui dit « Dieu s'est pleinement révélé, mais comme l'inconnaissable ». C'est tout le paradoxe. En se faisant connaître, il se fait connaître, mais il demeure totalement indicible, il demeure toujours au-delà. Et c'est pour ça, ça aussi, c'est quelque chose qui a fortement évolué et qui a abouti à Vatican II dans l'Église ces dernières décennies. Le dogme n'épuise pas une vérité. En fait, la définition catholique du dogme, c'est qu'en fait, c'est une sorte de définition qui ne contient pas d'erreur. Mais ça ne veut pas dire que ça dit toute la vérité. Ça ne dit rien que la vérité, mais pas toute la vérité. Si un dogme disait toute la vérité, il n'y aurait pas eu tous ces conciles qui se sont succédés entre Nicée en 325, puis après Éphèse, etc., Chalcédoine, qui ont chaque fois ajouté quelque chose au dogme, mais dans le sens d'une précision, d'un approfondissement. En fait, la foi chrétienne, la vérité chrétienne qui est donnée au départ, c'est comme une semence, mais qui va se déployer comme un arbre, et cet arbre continue de pousser. C'est une idée de tradition vivante. Et c'est quelque chose que je trouve très beau, très beau.
0: Au sein de l'Église, il y a une tradition vivante, beaucoup plus terre à terre, qui est de représenter les différentes étapes, notamment de la Passion du Christ, de montrer Jésus, de lui donner un visage, des caractéristiques physiques. Ça aussi, évidemment, ça a évolué au fur et à mesure du temps. Tendre vers Jésus, vers cette vérité extrêmement complexe qu'il est, puisque révélé, puisque nous, et en même temps... si proche du Père, est-ce que c'est quand même pas un frein que l'Église s'est proposé à elle-même que de représenter autant les choses, que de les illustrer autant? Ça peut un peu arrêter ce parcours de recherche précisément qui définit au fond le chrétien tel que vous le définissez aujourd'hui.
1: Oui, c'est très intéressant, et d'ailleurs c'est pas pour rien que l'Ancien Testament interdit absolument de représenter Dieu, parce que justement, comme on disait, Dieu est indicible, irreprésentable, inconnaissable, j'en veux presque dire innommable. Quand Moïse demande quel est son nom à Dieu, il dit « je suis celui qui suis ». Ah, ok. Donc, mais ça veut tout dire et rien en même temps. Et donc, il y a eu au Moyen-Âge chrétien, donc ce qu'on a appelé l'iconoclasme, ce mouvement qui a consisté à détruire les icônes, justement sur base de ce commandement quelque part absolu, de ne pas représenter Dieu. Et alors, les tenants quand même de l'iconographie ont finalement, et c'est cette voie-là qui est, je dirais, a triomphé, entre guillemets, dans l'Église, mais que justement, Jésus étant Dieu fait homme, qu'il est apparu dans l'humanité, on ne peut pas représenter la divinité de Jésus, mais on peut représenter son humanité, d'où les icônes, etc. Et donc, c'est là qu'il y a une sorte de tension vraiment importante. Jésus manifeste la divinité dans tout ce qu'il est. Ce qui veut dire, et ça c'est quand même très important, qu'on n'a pas souligné encore, c'est Dieu quand même qui se rend accessible. Dieu inconnaissable, mais qui se rend accessible, qui se donne. Dieu totalement transcendant, sur quoi insiste très fort l'islam, par exemple, mais en même temps, ça c'est moins présent dans l'islam, Dieu qui est plus intime à moi que moi-même, ça c'est saint Augustin. Donc c'est Dieu infiniment proche aussi en Jésus-Christ. Donc il faut toujours quelque part tenir les deux. Il ne faudrait pas penser justement, oui, cette vérité est inaccessible, reste inaccessible. Non, non, elle est accessible. Mais elle est accessible dans la relation, pas dans une connaissance absolue. Encore une fois, mais même Dieu lui-même, quand Jésus dit « Qui m'a vu a vu le Père ?», il révèle le Père. Le Père est une personne, n'est pas une idée à comprendre, à épuiser. C'est pas une définition. Et d'ailleurs, quand on dit « personne », c'est pas une personne comme vous et moi. C'est une personne au-delà de... Enfin, j'ai envie presque de dire une sur-personne. C'est la personne par excellence. Donc attention de ne pas faire peur non plus, j'ai envie de dire, aux chrétiens en disant « Oh là là, c'est compliqué ». Non, mais voilà, Jésus se donne concrètement. Il a promis « Je reste avec vous jusqu'à la fin des temps ». Et puis effectivement, tous ces signes qui quelque part prolongent cette incarnation de Dieu dans la chair, les signes sacramentels, la liturgie, les prières. Mais attention effectivement de ne pas absolutiser. Par exemple, une image de Jésus, d'ailleurs parfois c'est drôle, hein. On a l'habitude, nous en Occident, de voir un Jésus blanc, aux yeux bleus d'ailleurs parfois, alors que au Japon, on va le représenter comme un Asiatique, en Afrique comme un Africain. Alors nous, ça nous choque. Mais justement, c'est de là de voir quand même le côté limité de ces représentations dont il faut toujours avoir conscience. Et alors par contre... Ça, c'est quelque chose qui a été condamné par l'Église, le fait de représenter Dieu le Père,
0: oui,
1: ou l'Esprit-Saint.
0: Oui, oui.
1: Parce que ça, c'est une iconographie qu'on trouve encore parfois dans nos églises. Et ça, je pense que c'est dommage. Parce que là, vraiment, je pense qu'on contrevient à cette mise en garde de ne pas... Parce que sinon, on risque toujours de réduire Dieu à ce qu'on peut voir. Or, Dieu, on ne peut pas le voir en tant que tel, en lui-même.
0: Merci, Christophe Herings.
1: Avec plaisir.

0: Vous écoutez toujours Décryptage, une émission produite par Katobel pour les antennes locales de RCF en Belgique francophone. Et avec moi, toujours en studio, Christophe Herings. Merci pour la fidélité que vous offrez à l'émission Décryptage. On va parler maintenant de musique et de liturgie. Alors vous êtes un fin mélomane, peut-être que ceux et celles qui nous écoutent ne le savent pas. Pour avoir parlé musique avec vous, je le sais ô combien. Est-ce qu'on assiste à un renouveau de la musique liturgique dans l'Église aujourd'hui ?
1: Je pense que oui. En tout cas, en ce qui concerne l'Europe occidentale, on voit une réelle évolution, il me semble. Alors bon, je suis cinquantenaire aujourd'hui.
0: Vous les portez bien.
1: C'est très gentil. Je me souviens de liturgie de ma jeunesse, où donc voilà, c'est après le Concile Vatican II. On a un petit peu laissé de côté le chant grégorien que le Concile avait quand même toujours proclamé comme étant un petit peu le chant de référence de l'Église, mais n'empêche, ouvrait la possibilité de chanter dans ce qu'on appelait les langues vernaculaires, hein, donc les langues nationales, les langues des peuples. Donc il y a pas mal de compositeurs aussi, chrétiens, qui ont composé à partir des années 70 des chants liturgiques. Et puis quand même, on est un peu resté avec les mêmes chants pendant 20 ans. Si, enfin, je caricature un petit peu. Des chants qui étaient forcément culturellement très situés, aux années 70-80, qui étaient répétitifs. Et alors, bon, on sait qu'il y a eu une chute de la pratique dans ces années-là. Et donc, dans les paroisses, il y avait une réelle pauvreté quand même aussi musicale qui était là. Et alors je pense, enfin c'est un sentiment, mais je pense que ça peut se vérifier à partir des années 90, avec certaines communautés nouvelles aussi, ont composé de nouveaux chants liturgiques avec une plus grande attention, je dirais, au texte. Un texte sans doute plus traditionnel, mais qui avait cette volonté, je vais dire, d'évangéliser. Alors que, sans parler forcément d'expérimentation, ce qui a précédé était plutôt laisser libre cours à plus d'imagination, à un langage plus imagé, plus poétique, ce qui peut encore se comprendre dans le sens où on était en société chrétienne et tout le monde savait bien de quoi on parlait. On pouvait se permettre un petit peu ce genre de créativité. Alors, depuis quelques années, c'est pas qu'il y a plus de créativité, mais il y a cette volonté de transmettre aussi une sorte de contenu. Et je pense que ça se trouve depuis une vingtaine d'années, de plus en plus, des chants avec vraiment du contenu, qui parlent de l'Eucharistie qu'on est en train de vivre, qui parlent de l'Évangile qu'on a entendu ce jour-là, et avec aussi une vraie qualité musicale. Mmh. On connaît toutes et tous, hein, je pense, ce genre. Bon, voilà, il y a des Dominicains, il y avait André Gouze en France qui a renouvelé un peu la liturgie, bon, d'une façon assez particulière.

0: particulière, pas mal inspiré la musique byzantine, qu'on a découvert d'ailleurs en Occident aussi au cours du XXe siècle. Je pense à la communauté de l'Emmanuel, à Paray le Monial, où il y avait vraiment justement une réelle créativité, mais vraiment, je dirais, inspirée de l'Évangile, de la liturgie. On pense à Tibériade, à Thésée.
1: À Thésée.
0: Voilà, qui ont commencé assez tôt d'ailleurs, mais voilà. Donc moi, je pense qu'il y a un réel retour, si on peut dire comme ça, de liturgie. Et je pense qu'aussi, évidemment, c'est lié, la musique est liée à un renouveau, à mon avis, de la liturgie aussi, mmh. où on a pu peut-être vivre certaines expérimentations après Vatican II, où on a un petit peu pensé certaines possibilités qui étaient ouvertes ont été poussées tellement loin que finalement on oubliait un petit peu que que finalement la liturgie transmettait aussi la foi quelque part.
1: Mais on a pas mal parlé du texte, des paroles, et mm-hmm. vous le dites bien, il y a quelque chose d'un peu moins allusif qui se fait en ce moment, de plus précis peut-être. Mm-hmm. Qu'est-ce qui caractérise vraiment la musique, pour revenir à la musique, comment vous définiriez-vous une bonne musique liturgique? Peut-être selon vos goûts, mais aussi en général, en fonction aussi de la ritualité contemporaine.
0: Alors je dirais que la première chose, il y a les paroles, on en a parlé. Il faut que la musique soit expressive. On y viendra peut-être, mais la musique est un langage en soi, un langage en lui-même. Et donc, c'est vraiment important que les compositions soient de qualité. J'ai envie de faire un parallèle avec la bande dessinée. La bande dessinée chrétienne a commencé à démarrer avec J.G., je crois que c'est dans les années 50 ou même déjà 40. Au départ, dans les premières décennies de la bande dessinée chrétienne, souvent l'imagerie était un peu mièvre. Et à un moment donné, il y a eu de plus en plus de dessinateurs vraiment professionnels qui se sont eux aussi lancés dans la bande dessinée chrétienne, que ce soit des vies de saints, des vies de Jésus, etc., où il y a véritablement une qualité du dessin artistique qui est de plus en plus présente et qui fait que c'est beaucoup plus agréable à lire, que c'est beaucoup plus parlant, que le message passe beaucoup mieux, y compris même pour des non-chrétiens. Il n'est pas rare que des personnes découvrent la foi, des jeunes ou autres, à travers ces bandes dessinées. Même pour la musique, c'est la même chose. Si il y a de belles paroles et que la musique est bof, on rate quelque chose, parce que la musique est un langage propre. Alors, il y a toute la musique liturgique qui est liée au chant, mais il y a la musique aussi notamment liée à l'orgue, aux instruments. C'est une musique liturgique aussi. Alors, bien sûr, il y a Bach protestant, mais qui était largement repris dans les liturgies catholiques. Il y a quelqu'un comme Olivier Messiaen, qui est moins connu du grand public, mais au XXe siècle aussi, qui a composé une musique assez extraordinaire, plus opaque. Mais je pense que quand on l'écoute, comment dirais-je,
1: moins explicative en tout cas.
0: Oui, mais alors c'est un langage musical, je dirais, un peu inhabituel pour nos oreilles, enfin comme beaucoup de musique du XXe siècle. Mais une fois qu'on s'y habitue à ce type de musique-là, parce qu'il n'est pas le seul, parce que lui-même, il écrit des introductions à ses œuvres. Quand il écrit une œuvre qui s'appelle l'Ascension du Christ, par exemple, il y a Prière de Jésus qui monte à son Père, ça fait référence à des extraits bibliques, des passages bibliques, pardon. Quand vous écoutez cette musique, vous avez quand même l'impression de voir ce qui est en train de se dire. C'est assez extraordinaire. Mais voilà. Mais donc, il y a des organistes aujourd'hui aussi de très bons organistes qui jouent, et il y a un regain d'intérêt aussi, je pense, pour ça. Et ça attire des gens aussi à l'église, dans les liturgies. Et puis, un aspect qu'on a peut-être pas encore évoqué. Je disais tout à l'heure que le chant grégorien restait quelque part un petit peu la référence musicale ou liturgique, enfin en tout cas la musique du chant dans l'Église catholique. Je pense qu'il y a un renouveau du grégorien aussi, ou de musique polyphonique. Dans certaines églises que je fréquente, notamment à Bruxelles, la cathédrale de Bruxelles pour ne pas la nommer, que ce soit aux grandes fêtes ou même certains dimanches, il y a pas mal de grégoriens. Et ça attire beaucoup de monde, et c'est très beau, parce que c'est un chant qui est contemplatif. Et alors on revient à votre question, qu'est-ce qu'est une bonne musique? Je pense qu'une bonne musique liturgique est une musique qui nous aide à entrer dans le mystère qui est célébré.
1: Allez, ce sera le mot de la fin. Merci beaucoup, Christophe Hérix, d'être passé nous voir. Je rappelle que vous êtes théologien et que vous officiez comme journaliste au sein de la rédaction de Catobel. C'était un bonheur, comme à chaque fois, de vous recevoir. Et puis à très bientôt dans l'émission
0: Décryptage. À très bientôt et grand plaisir.
1: Au revoir.

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1: Bonjour à tous, bon réveil, merci de votre fidélité à RCF Notre-Dame. Nous sommes le samedi 4 juillet, c'est parti pour une nouvelle matinale du samedi, la dernière de cette saison 2025-2026. Très heureux de vous accompagner jusqu'à 9h. Aujourd'hui, nous allons voyager dans le temps, direction l'Égypte et le temps des pharaons. Une incroyable exposition actuellement du côté de la porte de Versailles à Paris. Toutankhamon, son tombeau et ses trésors. Florence Maruejol, égyptologue et porte-parole de l'exposition, sera avec nous. Ce sera juste après 7h15. L'invité du week-end au micro de Pierre-Hugues Dubois sera Claire Fourcade, médecin en soins palliatifs à Narbonne. Elle est auteure de manuels de résistance. L'invité du week-end, ce sera juste après 8h. h 31, le point sur l'actualité. L'annonce de Météo France ne constitue pas une surprise. Quelques jours après une canicule d'une intensité inédite, jamais un mois de juin n'a été aussi chaud dans le pays depuis le début des relevés, avec une température moyenne de 22,7 degrés, supérieure de 3,8 degrés au normal saisonnière. Juin 2026 bat les précédents records établis à la même période en 2003 et 2025. La vague de chaleur de juin 2026 a été plus intense que celle d'août 2003, qui avait particulièrement marqué les esprits avec ses 15 000 décès, mais a duré moins longtemps. Deux départements ont par ailleurs été placés en vigilance orange pour aujourd'hui, l'Hérault et les Pyrénées-Orientales. Observant une évolution favorable de la situation au Moyen-Orient, Emmanuel Macron annonce le retour du porte-avions Charles de Gaulle à son port d'attache de Toulon et indique que des moyens de déminage sont prêts à intervenir. Parmi les moyens navals que la France maintient dans la zone figurent deux chasseurs de mines tripartites qui pourraient être mobilisés dans le cadre d'une action internationale de sécurisation de la navigation dans le détroit d'Ormuz proposée par la France. Le pape Léon XIV a appelé hier les États-Unis à la modération dans le débat public et au respect des opinions d'autrui lors d'un discours adressé à la veille du 250e anniversaire de leur indépendance. Le souverain pontife natif de Chicago a exhorté les Américains à trouver un terrain d'entente et à cultiver l'unité, tout en soulignant la manière dont les vagues successives d'immigrants ont façonné l'avenir du pays dans une vidéo diffusée en direct au National Constitution Center de Philadelphie. S'il ne cite jamais directement Donald Trump, ce discours semble faire référence à certaines positions du président américain auxquelles Léon XIV s'est opposé à maintes reprises ces derniers mois, critiquant notamment la sévère répression de l'immigration aux États-Unis ainsi que la guerre contre l'Iran, défendant la liberté. La liberté religieuse comme des principes fondamentaux ayant façonné l'identité américaine, Léon XIV a également insisté sur l'importance du droit à la vie, appelant à protéger la vie humaine de la conception à la mort naturelle, une formulation qui renvoie à l'opposition de l'Église catholique à l'avortement et à l'euthanasie. Le bilan du double séisme du 24 juin au Venezuela a été révisé à la hausse et s'élève désormais à 2645 morts. Les autorités évitent de chiffrer le nombre de disparus, mais les Nations Unies estiment qu'il pourrait s'élever à 50 000 et les réseaux sociaux restent inondés de photos d'enfants, de personnes âgées et de couples accompagnés de leur nom, d'une description et d'un numéro de téléphone dans l'espoir d'obtenir des informations. Les sinistrés se comptent par millions, beaucoup vivant dans la rue ou des refuges improvisés. Et puis c'est aujourd'hui le début du Tour de France, la 113e édition de la Grande Boucle va s'élancer tout à l'heure de Barcelone. 3 semaines, 21 étapes à travers l'Hexagone et donc même un peu au-delà.
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1: C'est le début d'un week-end estival sur l'ensemble du territoire. Aujourd'hui, le soleil va briller généreusement sur tout l'Hexagone. Les nuages seront bien rares et une tendance valable tout au long de la journée. Des températures qui repartent à la hausse. On relève ce matin de 21 à 30 degrés, 21 à Brest, 23 à Lille, 24 à Paris et Strasbourg, 25 à Toulouse, 26 à Lyon et Nantes, 27 à Bordeaux, 28 à Nice, 29 à Marseille et jusqu'à 31 degrés à Montpellier. Cet après-midi, le mercure ira de 24 à Brest jusqu'à 37 à Montpellier. Il fera 30 à Paris, 31 à Lyon.

0: où l'Angleterre reconnaîtra l'indépendance des États-Unis. Depuis, le 4 juillet est devenu la fête nationale américaine, l'Independence Day. Après 37 audiences, le procès de Klaus Barbie, l'ancien chef de la Gestapo de Lyon, se conclut le 4 juillet 1987.
1: Je vous demande qu'Avi Barbie soit reclus. Les 9 jurés de la cour d'assises du Rhône et les 3 magistrats professionnels ont suivi les réquisitions du procureur général. Aucune circonstance atténuante n'ont été retenues. Barbie finira donc ses jours en prison. Ainsi, on a décidé hier soir, le jury populaire, après 6h30, de délibérer. Fin de soirée mouvementée sur les marches du palais de justice de Lyon. Après le verdict, l'avocat de Klaus Barbie quitte les lieux sous les sifflets et les lazzis de la foule. Le dernier épisode inutile de ce procès que l'histoire retiendra comme exemplaire.
0: Klaus Barbie sera enfermé à la prison Saint-Paul-Saint-Joseph de Lyon. Il mourra en 1991. Rien ne va plus dans le royaume de Jérusalem. Le roi lépreux, Baudouin IV, est mort en 185. Son neveu, Baudouin V, dit Baudouinet, meurt à son tour à l'âge de 8 ans. C'est ce moment que choisit Renaud de Châtillon, seigneur de l'Autre Jourdain, pour rompre la trêve en vigueur depuis 6 ans entre francs et musulmans en attaquant plusieurs caravanes. Conséquence, la reprise des combats entre les francs dirigés par le nouveau roi de Jérusalem, Guy de Lusignan, et les musulmans de Saladin. Après avoir marché sous un soleil brûlant et à court d'eau, les francs arrivent à proximité d'un village, celui de Hattine, où les attendent les troupes de Saladin. Le lendemain, 4 juillet 1187, les Francs sont défaits par Saladin. Cette bataille de Hattine aura fait 30 000 morts de part et d'autre et de très nombreux prisonniers chrétiens, dont le roi, Guy de Lusignan et Renaud de Châtillon. Conséquence, le 2 octobre 1187, la ville de Jérusalem tombera aux mains de Saladin. Quant à Renaud de Châtillon, il sera décapité sur ordre de Saladin.
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0: La culture à présent, avec la disparition en 1963, le 4 juillet, de l'actrice française Gaby Morlaix. Elle commence sa carrière dès les années 10 dans des films muets de Max Linder. Symbole de la femme libre dans les années 20, Gaby Morlaix est née en 1893. Autre disparition, un 4 juillet en 2003, celle de Barry White, chanteur, compositeur et producteur de rhythm and blues et de soul. Il débute sa carrière en 1963. Il aura vendu au total 100 millions de disques. De son vrai nom, Barence Eugene Carter, Barry White était né en 1944.
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0: Merci Bruno Fuma. Voilà, une partie des 4 juillet à travers les âges. Si vous êtes né un 4 juillet, recevez nos meilleurs vœux d'anniversaire. Dans moins de 5 minutes, un nouveau rendez-vous, votre chronique interculturelle. Une fois n'est pas coutume. Bonjour Stéphane Zeremeta.
1: Bonjour Simon.
0: Vous êtes directeur éditorial des Guides Petit Futé et aujourd'hui nous allons en Ardèche.
1: Absolument, nous partons en Ardèche. Bon, l'Ardèche qui porte le nom de la rivière qui la traverse et qui modèle vraiment son paysage. Alors bien sûr, on va penser aux célèbres gorges de l'Ardèche. Hein, c'est le grand fief du canoë-kayak en France. Génial à cette saison d'y retourner. Bon, c'est aussi un territoire idéal pour la randonnée. Il y a plein de sentiers qui sont là, qui traversent des villages de caractère, des falaises calcaires, des espaces naturels préservés, notamment, je pense, qui est magnifique, le bois de paille-olive avec les rochers aux formes absolument fantastiques.
0: Et aujourd'hui, on va découvrir l'Ardèche d'une autre façon, sous terre.
1: Oui, on peut sous terre. C'est vrai qu'au fil de ces grottes, il y a notamment l'incontournable grotte Chauvet qui remonte au paléolithique. C'est la grotte ornée la plus ancienne connue au monde. Alors, l'original n'est pas accessible pour des raisons de préservation. On visite la réplique, donc la grotte Chauvet 2, qui est située sur les hauteurs de Vallon-Pont d'Arc.
0: Et la réplique est-elle vraiment identique ?
1: Oui, l'espace a été reproduit exactement à la même échelle. On a les peintures rupestres qui ont été recréées à la main, les mêmes pigments de charbon, de bois qui ont été utilisés.

0: réalisée par nos ancêtres. Et l'expérience est vraiment très immersive. La température, l'humidité, la lumière, tout a été pensé pour recréer l'atmosphère de la grotte. C'est absolument saisissant. On va aussi compléter cette visite par la galerie de l'Aurignacien. Et là, ça nous explique le quotidien des premiers hommes des Homo sapiens qui étaient installés dans la région.
1: On continue nos pérégrinations souterraines à Lavendorniac, c'est comme ça qu'on prononce ?
0: Absolument, Lavendorniac, là on est dans le sud du département, c'est classé grand site de France, elle s'est formée grâce à l'érosion de l'eau dans le massif du bois de Ronce, et ce qui la distingue c'est que l'entrée est verticale, les salles sont immenses, parfois il y a 30 mètres de hauteur, la stalagmite la plus célèbre, elle est surnommée la pomme de pin qui atteint 11 mètres de hauteur, donc autant dire qu'à côté on se sent tout petit, et puis cette visite permet aussi de comprendre comment l'eau a sculpté la roche pendant des millénaires en créant des formes, des couleurs étonnantes, pourpre, ocre, blanc, c'est absolument génial.
1: Alors les grottes en Ardèche, est-ce qu'elles sont nombreuses ?
0: Oui, en fait, c'est l'un des territoires les plus riches de France en cavités naturelles. On a un sous-sol ardéchois qui est essentiellement calcaire. Ça favorise la formation de grottes, d'avins, de rivières souterraines. Il y en a certaines qui sont très connues, bien sûr, on vient de les citer, mais il en existe des centaines dans toute la région. D'ailleurs, beaucoup sont encore explorées par le spéléologue. On n'est pas à l'abri de grandes découvertes à venir encore.
1: Alors pour finir, Stéphane, un mot sur les grottes de Soyon.
0: Soyon, c'est un village très charmant. On est près de Valence. C'est un haut lieu de la préhistoire dans la région. Notamment, on visite deux cavités, la grotte de Néron et le trou du Renard. À l'intérieur, on y trouve des stalactites, des stalagmites, bien sûr, mais plein d'occupations humaines très anciennes. Il faut voir que voilà, ça va être passionnant. L'Ardèche sous terre ou au fil de ses rivières, c'est toujours une bonne idée pour voyager dans le temps. Et voilà, c'est une belle idée d'escapade pour ce début d'été.
1: Merci Stéphane Zeremeta, directeur éditorial des guides Petit Futé. 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
1: Allez, 6h43, votre rendez-vous une fois n'est pas coutume. Certaines célébrations et commémorations religieuses peuvent parfois surprendre les non-initiés. C'est le cas du 17 Tammuz. Cette date du calendrier juif rappelle la première brèche ouverte dans les murailles de Jérusalem. Pourquoi commémorer une brèche ? Quel message cette commémoration porte-t-elle ? Et que peut-elle nous apprendre dans notre société si fracturée ? Eh bien, Constance Grodner nous éclaire.
5: Bonjour, c'est Constance Grodner pour votre pastille interculturelle. Une fois n'est pas coutume, en partenariat avec RCF Notre-Dame et RCJ. Cette semaine, le 2 juillet, la communauté juive commémore le 17 Tammuz, une date du calendrier hébraïque qui rappelle plusieurs événements dramatiques, dont un événement qui m'a surprise. Non pas la destruction de Jérusalem, mais la première brèche ouverte dans ses murailles. Cette brèche annonce la destruction du premier puis du second temple, commémoré trois semaines plus tard, le 9 Av. Entre ces deux dates, le calendrier juif entre dans une période de deuil et d'introspection qui commence et se finit par un jeûne. Précision importante, la destruction par deux fois du temple ne peut être imputée aux seuls ennemis. Dans la tradition juive, elle s'explique aussi par les divisions internes du peuple. Pour le dire autrement, les murailles ont été percées par l'extérieur, mais la société s'était déjà fissurée de l'intérieur. Qu'en est-il dans le christianisme et l'islam ? Comme souvent, chaque tradition religieuse a ses mots, ses concepts et ses symboles propres. Le christianisme et l'islam ne commémorent pas de brèche comme le judaïsme, ils situent l'origine du mal ailleurs. Dans le christianisme, à l'aune de la notion de péché, les évangiles rappellent que le mal ne vient pas d'abord de l'extérieur, mais du cœur des hommes. Le Coran, lui, met en garde contre le façade, l'altération de l'ordre moral et social, qui peut gagner aussi bien les individus que la société, et appelle à la réforme de soi. Chacune de ces traditions rappelle, à sa manière, que les grandes crises ne surgissent jamais de nulle part. Pourquoi commémorer une brèche et pas seulement la catastrophe elle-même ? Peut-être parce que les grandes tragédies ne commencent jamais par un effondrement qui arrive d'un seul et unique coup. Au contraire, elles commencent par des fissures presque invisibles auxquelles on ne prête pas attention. Elles s'élargissent peu à peu jusqu'à devenir irréversibles. Cette réflexion m'a fait penser au kintsugi, cet art japonais qui consiste à réparer les objets brisés sans masquer les fissures. Au contraire, elles sont mises en valeur. Le kintsugi est souvent présenté comme porteur d'une dimension spirituelle. Nos blessures, lorsqu'elles sont reconnues et réparées, peuvent devenir une force plutôt qu'une faiblesse. Et si nos sociétés faisaient de même ? Reconnaître leurs brèches, non pour s'y résigner, mais pour commencer à les réparer véritablement. Là où le 17 Tamouz nous invite à ne pas ignorer les premières brèches, le kintsugi nous rappelle qu'une fois reconnues, elles peuvent aussi être réparées. C'était la dernière chronique de cette première saison. À partir de la semaine prochaine, vous pouvez retrouver tous les épisodes en rediffusion sur RCJ et sur RCF Notre-Dame tous les jours dans la matinale. Nous nous retrouvons à la rentrée. D'ici là, bel été.
1: Merci Constance Grodner, une fois n'est pas coutume, mais oui, durant tout l'été sur RCF Notre-Dame, également en podcast rcf.fr. Allez, nous sommes le 4 juillet. Qui fêtons-nous le 4 juillet? Quel est le saint, l'honneur? Le saint du jour, c'est avec vous Isabelle Delaunay. Bonjour Isabelle.
6: Bonjour, en ce 4 juillet, nous fêtons Élisabeth du Portugal, les Florents, mais aussi Pier Giorgio Frassati, mort à 24 ans en 1925 à Turin. Né d'un père intellectuel, agnostique, fondateur du quotidien La Stampa et d'une mère artiste-peintre reconnue, Pier Giorgio est un jeune homme entier, joyeux, blagueur, qui aime passionnément la montagne. Il a fondé, avec ses amis, la Compagnie des Types Louches, une bande de jeunes qui se retrouvent pour des excursions en montagne et qui s'engagent aussi à se soutenir spirituellement. Mais il est aussi et surtout tertiaire dominicain et très proche des pauvres. Membre de la Société Saint-Vincent-de-Paul, il visite régulièrement des quartiers défavorisés. Il écrit « Auprès des personnes souffrantes, je vois une lumière que nous n'avons pas ». Et également « Tout catholique ne peut qu'être heureux. La tristesse doit être bannie des cœurs animés par la foi ». Il est engagé aussi contre le fascisme naissant. C'est une âme de feu. Il étonne par sa volonté, sa gaieté et son énergie hors du commun. Sur le point de finir ses études d'ingénieur, il contracte, au cours de l'une de ses visites dans les quartiers défavorisés, une poliomyélite foudroyante et meurt le 4 juillet 1925. À son enterrement, les pauvres côtoient la haute bourgeoisie turinoise et les jeunes étudiants. Béatifié en 1990 par Jean-Paul II, puis canonisé le 7 septembre 2025 par Léon XIV, en même temps que Carlo Acutis, on le surnomme l'homme des huit béatitudes. Passionné d'alpinisme, il est nommé patron des montagnards et des sportifs. Lui qui, en haut des montagnes, avait, comme il l'a écrit, goûté à l'ivresse du dépassement.
1: Merci Isabelle Delaunay. Voilà, on en sait un peu plus sur le saint du jour. Ce petit point éphéméride que vous signez Isabelle tous les week-ends sur RCF Notre-Dame. Allez, restez à l'écoute. La matinale de ce samedi 4 juillet se poursuit, les temps forts à venir. Juste après 8h, l'invité du week-end, Pierre-Yves Dubois, recevra Claire Fourcade, médecin en soins palliatifs à Narbonne. Elle est auteure de Manuel de résistance. C'est aux éditions Fayard. Juste après 7h15, l'invité culture sera Florence Maruège, l'égyptologue porte-parole de l'exposition Toutankhamon, son tombeau et ses trésors. C'est à découvrir en ce moment du côté de la porte de Versailles. Puis plus proche de nous, à venir dans 10 minutes, juste après les infos, vous retrouverez le Béaba du christianisme qui vous sera présenté par Pauline de Torsiac. Je vous donne la thématique du jour. Écoutez bien, pourquoi partir en pèlerinage quand on est chrétien? Voilà, vous savez tout. Il est 6h49. 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Nous sommes le samedi 4 juillet. Excellent réveil, excellent début de week-end.

En ce temps-là, les disciples de Jean le Baptiste s'approchèrent de Jésus en disant « Pourquoi, alors que nous et les pharisiens nous jeûnons, tes disciples ne jeûnent-ils pas ?» Jésus leur répondit « Les invités de la noce pourraient-ils donc être en deuil pendant le temps où l'époux est avec eux ? Mais des jours viendront où l'époux leur sera enlevé. Alors ils jeûneront. Et personne ne pose une pièce d'étoffe neuve sur un vieux vêtement, car le morceau ajouté tire sur le vêtement et la déchirure s'agrandit. Et on ne met pas du vin nouveau dans de vieilles outres. Autrement, les outres éclatent, le vin se répand et les outres sont perdues. Mais on met le vin nouveau dans des outres neuves. »

Pour bien comprendre le texte d'aujourd'hui, il faut savoir qu'il se situe juste après la vocation de Matthieu, ce collecteur d'impôts que Jésus appelle à sa suite et chez qui il va prendre le repas, entouré d'autres collecteurs d'impôts et de pêcheurs. L'attitude de Jésus va choquer un certain nombre de Juifs. D'abord les pharisiens, pour qui la fréquentation des pêcheurs est impossible car elle porte atteinte aux règles de séparation du pur et de l'impur qui imprègnent toute la religion juive. Et ensuite, les disciples de Jean-Baptiste, qui s'offusquent que les disciples de Jésus ne respectent pas le jeûne, qui est aussi un élément important de la religion juive. La réponse de Jésus est double. D'abord, les invités à la noce, c'est-à-dire les disciples, n'ont pas à jeûner tant que l'époux, le Christ, est parmi eux. La présence de Jésus offre comme une parenthèse. Une parenthèse que nous continuons à appliquer pendant le carême, où nous ne jeûnons pas le dimanche, jour du Seigneur. Ensuite, Jésus insiste sur la radicale nouveauté qu'implique sa venue. Les images des étoffes et des outres de vin viennent illustrer une incompatibilité entre le neuf et le vieux. Pour autant, Jésus ne refuse pas le jeûne et il a bien indiqué qu'il n'est pas venu abolir la loi et les prophètes, mais les accomplir. La nouveauté de Jésus oblige à revoir le sens des règles et des rites. Il apporte une nouvelle conception de la foi. Celle-ci perd son caractère formaliste pour davantage s'intérioriser dans une relation de confiance à Dieu qui doit se traduire dans une attention particulière aux autres. À travers les siècles, les chrétiens ont toujours oscillé entre observance stricte des règles et engagement social. Et la discussion est encore d'actualité aujourd'hui. Jésus nous répond : « C'est la miséricorde que je veux, non le sacrifice. »

Notre Père qui es aux cieux, que ton nom soit sanctifié, que ton règne vienne, que ta volonté soit faite sur la terre comme au ciel. Donne-nous aujourd'hui notre pain de ce jour. Pardonne-nous nos offenses, comme nous pardonnons aussi à ceux qui nous ont offensés. Et ne nous laisse pas entrer en tentation, mais délivre-nous du mal, car c'est à toi qu'appartiennent le règne, la puissance et la gloire pour les siècles des siècles. Amen.

0: L'ange du Seigneur apporta l'annonce à Marie.
1: Et elle conçut du Saint-Esprit. Je vous salue Marie, pleine de grâce. Le Seigneur est avec vous. Vous êtes bénie entre toutes les femmes, et Jésus, le fruit de vos entrailles, est béni. Sainte Marie, Mère de Dieu, priez pour nous pauvres pécheurs, maintenant et à l'heure de notre mort.
0: Voici la servante du Seigneur.
1: Qu'il me soit fait selon votre parole. Je vous salue Marie, pleine de grâce. Le Seigneur est avec vous. Vous êtes bénie entre toutes les femmes, et Jésus, le fruit de vos entrailles, est béni. Sainte Marie, Mère de Dieu, priez pour nous pauvres pécheurs, maintenant et à l'heure de notre mort.
0: Et le Verbe s'est fait chair.
1: Et il a habité parmi nous. Je vous salue Marie, pleine de grâce. Le Seigneur est avec vous. Vous êtes bénie entre toutes les femmes, et Jésus, le fruit de vos entrailles, est béni. Sainte Marie, Mère de Dieu, priez pour nous pauvres pécheurs, maintenant et à l'heure de notre mort.
0: Priez pour nous, Sainte Marie, Mère de Dieu,
1: afin que nous soyons rendus dignes des promesses du Christ.
0: Daignez, Seigneur, répandre votre grâce dans nos âmes, afin qu'ayant connu par la voix de l'ange l'incarnation de votre Fils Jésus-Christ, nous puissions parvenir par sa passion et par sa croix à la gloire de sa résurrection, par le même Jésus-Christ, votre Fils, notre Seigneur. Amen.

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4: Vous écoutez RCF Notre-Dame, il est 7h, le point sur l'actualité. Observant une évolution favorable de la situation au Moyen-Orient, Emmanuel Macron annonce le retour du porte-avions Charles de Gaulle à son port d'attache de Toulon et indique que des moyens de déminage sont prêts à intervenir parmi les

0: Les moyens navals que la France maintient dans la zone figurent deux chasseurs de mines tripartites qui pourraient être mobilisés dans le cadre d'une action internationale de sécurisation de la navigation dans le détroit d'Ormuz proposée par la France. Le pape Léon XIV a appelé hier les États-Unis à la modération dans le débat public et au respect des opinions d'autrui lors d'un discours adressé à la veille du 250e anniversaire de leur indépendance. Le souverain pontife natif de Chicago a exhorté les Américains à trouver un terrain d'entente et à cultiver l'unité, tout en soulignant la manière dont les vagues successives d'immigrants ont façonné l'avenir du pays dans une vidéo diffusée en direct au National Constitution Center de Philadelphie. S'il ne cite jamais directement Donald Trump, ce discours semble faire référence à certaines positions du président américain auxquelles Léon XIV s'est opposé à maintes reprises ces derniers mois, critiquant notamment la sévère répression de l'immigration aux États-Unis ainsi que la guerre contre l'Iran, défendant la liberté et la liberté religieuse comme des principes fondamentaux ayant façonné l'identité américaine. Léon XIV a également insisté sur l'importance du droit à la vie, appelant à protéger la vie humaine de la conception à la mort naturelle, une formulation qui renvoie à l'opposition de l'Église catholique à l'avortement et à l'euthanasie. Et puis c'est aujourd'hui le début du Tour de France. La 113e édition de la Grande Boucle va s'élancer tout à l'heure de Barcelone. 3 semaines, 21 étapes à travers l'Hexagone et donc même un peu au-delà, la Catalogne, les Pyrénées, des étapes plus plates dans le sud-ouest de la France avant que le dénivelé remonte dans le massif central, puis les Alpes et la dernière étape à Paris. Et les coureurs vont débuter par un contre-la-montre de 19,6 km dans les rues de Barcelone.
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0: Et c'est le début d'un week-end estival sur l'ensemble du territoire. Aujourd'hui, le soleil va briller généreusement sur tout l'Hexagone. Les nuages seront bien rares. Une tendance valable tout au long de la journée. Des températures qui repartent à la hausse. On relève ce matin de 21 à 30 degrés. 21, c'est la minimale à Brest, 23 à Lille, 24 à Paris et Strasbourg, 25 à Toulouse, 26 à Lyon et Nantes, 27 à Bordeaux, 28 à Nice, 29 à Marseille et jusqu'à 31 degrés du côté de la place de la Comédie à Montpellier. Cet après-midi, le mercure ira de 24 à Brest jusqu'à 37 à Montpellier. Il fera 30 à Paris, 31 à Lyon.
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0: À 7h03, on retrouve le béaba du christianisme qui vous est présenté par Pauline de Torsiac.
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4: Partir sur les chemins de Compostelle, la route de Chartres, les sentiers d'Assise, prendre son bâton de pèlerin pour Vézelay, Lourdes, Fatima ou Rome. Pourquoi éprouve-t-on ce besoin de se mettre en route, ou plutôt de partir en pèlerinage? Quelle est la particularité du pèlerinage chrétien? Quel est son but? On en parle cette semaine dans le béaba du christianisme avec Gaëlle Delabrosse, journaliste, éditrice, auteur du livre « Éloge du pèlerinage », c'est aux éditions Salvator.
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4: Gaëlle Delabrosse, bonjour.
5: Bonjour.
4: Alors, vous avez l'habitude de pèlerinier, de partir en pèlerinage. Peut-être pour commencer, quel est le sens de ce mot pèlerinage?
5: Alors, le mot vient du latin peregrinus. C'est en fait celui qui va au-delà de son champ. Père, à travers, et aguerre, le champ. Donc, c'est le pèlerin, c'est celui qui va au-delà des limites de son territoire et qui devient donc un étranger. Donc, c'est le sens qui a été attesté dès le Moyen-Âge, dès le XIe siècle. Le pèlerinus, c'est l'étranger. Mais ce qu'il est important de voir, c'est que c'est non seulement celui qui quitte son territoire, sa famille, ses amis, mais c'est aussi celui qui quitte son quotidien, ses certitudes. Donc, qui devient non seulement étranger à son pays, mais aussi étranger à ses habitudes. Et donc, on peut dire qu'il est prêt à renaître, en fait, à une nouvelle vie.
4: Donc, c'est d'une certaine manière sortir de sa zone de confort, en quelque sorte?
5: Oui, c'est effectivement ce qu'on dit actuellement. Oui, on peut traduire ça comme ça.
4: Alors, est-ce que le pèlerinage a forcément une connotation religieuse, Gaëlle Delabrosse?
5: Alors, je dirais oui et non. Dès le Moyen-Âge, en fait, le pèlerinage, c'est en effet un voyage qui est entrepris dans un but religieux. On va vers un sanctuaire, on va vers un lieu saint. Mais ce terme a fait lui aussi du chemin et on trouve donc deux évolutions principales, une évolution métaphorique on peut dire, dans différents écrits médiévaux, par exemple un livre qui est fort intéressant, qui est paru sous le nom Le Pèlerinage de vie humaine, c'est un manuscrit du XIVe siècle du moine Guillaume de

0: d'Igulville. Et là, le pèlerinage a un sens allégorique, en fait. Il devient la métaphore de la vie. Et c'est ce sens, d'ailleurs, que l'on trouve dans la prière eucharistique. On dit, et lorsque prendra fin notre pèlerinage sur la terre, etc. Voilà. Donc, le pèlerinage, ce n'est pas simplement le voyage physique, mais c'est aussi le symbole de notre vie de chaque jour. La deuxième évolution, qui est moins intéressante pour notre sujet, mais il faut quand même le signaler, c'est ce sens primitif qui a un peu glissé vers l'univers profane. On dit qu'on va pèleriner sur les lieux de son enfance, sur les lieux où est mort un écrivain qu'on apprécie. Et voilà, donc on passe là dans le domaine plus profane, on s'échappe de l'univers sacré.
1: Alors là, vous évoquez il y a un instant le Moyen-Âge, mais est-ce qu'on trouve des traces de ces pèlerinages dans la Bible, dans les textes bibliques ?
0: Oui, c'est un thème qui imprègne la Bible, donc c'est un sujet très vaste, mais on peut juste citer deux épisodes. Un épisode de l'Ancien Testament, c'est bien sûr Abraham, qui est le premier pèlerin, qui reçoit cet appel « Quitte ton pays, ta famille et la maison de ton père, puis va dans le pays que je te montrerai ». Donc Abraham part avec sa femme, il part avec son neveu, et il se laisse donc guider. C'est un bel exemple pour nous, il se laisse guider. Il va de campement en campement, et puis il va vers la terre promise. Donc ça, c'est pour l'Ancien Testament. Et s'il fallait choisir un épisode dans le Nouveau Testament, eh bien, je prendrais celui des pèlerins d'Emmaüs. Vous savez, c'est après la résurrection, donc le Christ qui apparaît sur la route d'Emmaüs à deux de ses disciples, qui sont troublés par sa mort, et puis il se met à marcher à leur côté. Vraiment une belle image du pèlerinage, que le Christ qui nous accompagne quand nous marchons sur la route. Et il y a une très très belle représentation de cet épisode sur les chemins de Saint-Jacques, le cloître de Silos, qui représente les pèlerins d'Emmaüs, et le Christ qui marche à leur côté. Et il a une besace qui est garnie de coquilles. Le Christ qui se fait lui-même pèlerin pour marcher avec ses pèlerins.
1: C'est un beau symbole. Alors justement, Gaëlle Delabrosse, est-ce qu'il y a une particularité du pèlerinage chrétien ?
0: Moi, je dirais, c'est personnel comme réflexion, mais je dirais que le pèlerinage chrétien est un acte volontaire. On choisit de partir en pèlerinage, il n'y a pas d'obligation. Alors que pour les musulmans et les juifs, c'est un peu différent. Donc, vous savez que dans l'islam, le pèlerinage est le cinquième pilier de l'islam. Le hajj est obligatoire. Si on est en forme physique, si on a les moyens matériels, eh bien, on doit faire le hajj. Et il en est de même, en fait, dans les pèlerinages juifs, c'est aussi des pèlerinages qui sont prescrits par la Torah. Les juifs qui sont invités à se rendre au temple de Jérusalem à trois occasions, pour la Pâque, Pessa, pour la Pentecôte, Shavuot, et puis pour la fête des tentes, Soukhot. Donc, pour résumer, pour les musulmans, pour les juifs, ce sont des actes rituels très codifiés, alors que dans l'Occident chrétien, du moins contemporain, je souligne contemporain, le pèlerinage est davantage l'expression d'une spiritualité, c'est un choix que l'on fait de partir, et c'est moins codifié, c'est moins l'expression d'une croyance religieuse, du moins dans la plupart des cas.
1: Donc si on devait distinguer la finalité du pèlerinage, quand on va faire une randonnée ou quand on est vraiment pèlerin, c'est pas la même chose quand même, Gaëlle Delabrosse ?
0: Non, alors moi je pense qu'il y a une différence essentielle, c'est que quand on pèlerine, on va vers un lieu. Quand on marche, eh bien on peut faire une boucle, on peut aller sur un chemin, passer sur un autre, mais là en fait on va au plus court parce qu'on va vers un sanctuaire. Donc en général on est assez pressé d'y arriver, on fait pas trop de détours et on marche donc vers un terme. Le pèlerin n'est pas un randonneur. Je peux peut-être donner deux exemples, en fait un exemple de randonneur.
1: Deux exemples,
0: c'est,
1: allez-y.
0: C'est Stevenson qui affirmait: je marche non pour aller quelque part mais pour marcher. Donc lui c'est un randonneur. Comme Rousseau aussi, le philosophe, il marchait pour marcher. L'autre exemple, c'est le pèlerin, Michel Menu, qui est fondateur des Goumes et qui dit exactement le contraire, en fait. Il dit: on ne marche pas pour marcher, on marche pour aller quelque part. Voilà. Donc sa marche est une démarche. Et c'est, je pense, dans ce sens que le pèlerin n'est pas un randonneur. Il marche, mais il ne marche pas pour marcher, il marche pour aller quelque part, pour aller vers.
1: Alors vous parliez des particularités du pèlerinage dans chaque religion, mais le but, est-ce qu'il est le même pour tout le monde dans chaque religion ?
0: Alors, je dirais qu'il est quasiment le même. Enfin, en tout cas, le pèlerin qui s'en va vers un lieu, il va vénérer alors soit une divinité, soit il va prier un saint dans un lieu particulier. Et en tout cas, il se rend dans un lieu sacré. Et donc, je pense que c'est ce qui détermine en fait le pèlerinage. Alors, ce lieu est d'ailleurs tellement sacré que dans la plupart des religions, on dit que c'est une grâce de mourir en pèlerinage ou en arrivant à sa destination. Donc, c'est pour montrer qu'en fait, c'est un lieu qui est tellement important. C'est l'équivalent en fait de la Jérusalem céleste. Tous les sanctuaires vers lesquels on marche, pour les chrétiens du moins bien sûr, c'est l'image de la Jérusalem céleste. Et donc chaque pèlerinage nous rapproche du but final, c'est une figuration de cette vie qui nous attend après la mort.
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1: pourquoi a-t-on besoin de se mettre en route, de partir en pèlerinage? Quelle est la particularité du pèlerinage chrétien? On en parle cette semaine dans le Béaba du christianisme avec vous, Gaëlle Delabrosse. Vous avez publié une éloge du pèlerinage aux éditions Salvator. Et justement, dans cet ouvrage, vous établissez une géographie spirituelle des lieux de pèlerinage. C'est particulièrement intéressant, expliquez-nous.
0: Oui, alors j'ai utilisé ce terme de géographie spirituelle en pensant notamment à Maurice Barrès, qui parlait des lieux où souffle l'esprit. J'aime beaucoup cette expression. Alors lui, il parlait de la colline de Sion, en Meurthe-et-Moselle. Mais en fait, ces lieux qui sont les lieux de pèlerinage sont on disait autrefois des axes du monde, en latin axis mundi. Et les Tibétains le savent, qui parlent du mont Kailash comme étant vraiment l'antenne qui relie la terre au ciel. Je pense que c'est ça, ces sanctuaires. Ce sont des lieux tellement privilégiés, qui permettent en fait une échappée vers le ciel. Voilà, c'est en ce sens que je parle de géographie sacrée. Et d'ailleurs, pour s'y rendre, eh bien, on revêt des habits particuliers. On peut penser aux musulmans qui vont à la Mecque, ils s'habillent en blanc. Et le pèlerin de Shikoku aussi, d'ailleurs, qui est au Japon, qui fait le pèlerinage bouddhiste des 88 temples, il s'habille en blanc. Comme le chevalier ou comme le moine, en fait, on change de vêtements. On prend des attributs, on prend son bourdon, on prend sa coquille, pour ceux qui vont à Saint-Jacques, et on rentre dans un tout autre espace, dans une géographie proprement sacrée.
1: Une géographie spirituelle, mais aussi un but. On va en Terre Sainte pour marcher sur les pas du Christ. On va sur les lieux, des sanctuaires, de lieux d'apparition mariale. C'est aussi ça, la géographie spirituelle, en quelque sorte?
0: Oui. En effet, ce sont des lieux qui ont une histoire, des lieux qui ont été visités, qui sont imprégnés d'une histoire sacrée. Donc, vous le disiez, il y a les lieux où a vécu le Christ, qui sont... la Terre Sainte est historiquement le premier lieu de pèlerinage du christianisme. Des lieux d'apparition, alors pour les pèlerinages chrétiens, on peut citer en France Lourdes, la Salette, Pontmain, enfin qui sont des... Alors, la plupart du temps, ce sont des apparitions mariales. Il y a quelques lieux d'apparition angélique, comme l'île Bouchard, par exemple, en France, qui est un lieu d'apparition à la fois mariale et angélique. Il y a souvent des miracles dans ces lieux. Et puis, on peut citer aussi, pour ceux qui pèlerinent sur des chemins de pèlerinage en France, il y a tous ces lieux où ont vécu les saints. On marche vers Ars, sur les traces du saint curé d'Ars, ou bien vers Lisieux, pour vénérer ou pour prier, en tout cas, Sainte Thérèse de l'Enfant Jésus. Ou on marche aussi vers des lieux où sont enterrés les saints, comme Compostelle, où serait enterré Saint Jacques le Majeur, même s'il y a un débat, ou vers les Saintes Marie de la Mer, où seraient enterrées les Saintes Femmes et leur servante Sarah. Voilà, donc il y a tous ces lieux qui ont une histoire, qui sont une géographie sacrée, qui sont d'ailleurs le plus souvent dans un beau cadre, en fait, un cadre naturel qui porte à la prière.
1: C'est souvent dans des lieux magnifiques, c'est important. Enfin, les deux sont liés, finalement, en quelque sorte, on a besoin de ces deux critères, historique, oui, et naturel, et cadre naturel.
0: Oui, parce que je pense que la pleine nature favorise cette communion avec la création. Donc on a l'exemple le plus évident, c'est les montagnes. Ce mont Saint-Michel ou ce mont Saint-Odile, où on parlait du mont Kailash pour les bouddhistes ou les hindouistes, les montagnes sacrées en Chine. Enfin, les dieux vivent dans les hauteurs et donc les montagnes sont... Alors il y en a plein d'autres. Il y a les collines comme Vézelay, il y a les grottes, la Sainte-Baume, Rocamadour, etc. Il y a les déserts, les îles, les forêts. Enfin, dans toutes les religions, il y a ces espaces naturels qui sont des lieux privilégiés pour la rencontre entre la divinité et puis le pèlerin qui marche vers cet endroit.
1: Pour terminer, Gaëlle Delabrosse, on peut dire que le pèlerinage, c'est un phénomène universel, vous l'avez bien décrit, mais voilà, de tout temps, on a eu ce besoin, les hommes ont eu ce besoin, quelles que soient les religions, de se mettre en route.
0: Oui, vous dites que c'est un phénomène universel, en effet, c'est un phénomène intemporel et universel, voilà, de tout temps, depuis l'aube des temps ou la nuit des temps, comme on a l'habitude de dire, dans toutes les religions, les hommes se sont mis en marche, ils ont pris leur bâton de pèlerin, ils se sont mis en marche, ils ont quitté, comme vous le disiez, leur zone de confort, ils ont quitté leur territoire, et puis il y a ce qui rapproche en fait tous ces pèlerinages, et je pense qu'il est important de le souligner, c'est que les rituels sont similaires en fait, il y a partout des escaliers à gravir, des chemins à parcourir, des rivières à traverser, on peut penser à la traversée de la baie pour accéder au Mont Saint-Michel ou toutes ces processions, les circumambulations, les vénérations de statues, enfin tout ça, ce sont des rituels qui sont communs à toutes les religions, et donc je pense que c'est aussi ce qui peut rapprocher les différentes religions et les différents peuples, et que c'est aussi le pèlerinage et l'expression de l'espoir d'une paix entre les hommes. Je pense que c'est un grand facteur de rapprochement entre les peuples et entre les hommes et entre les religions.
1: Gaëlle Delabrosse, merci beaucoup. Je renvoie les les auditeurs à votre livre Éloge du pèlerinage. C'est aux éditions Salvator. Un bon moyen de se mettre en route, de partir en pèlerinage. Vous pouvez évidemment retrouver cette émission sur rcf.fr. À bientôt.
2: Merci Pauline de Torsac. Et oui, le béaba du christianisme est d'ores et déjà retrouvé en podcast rcf.fr. Restez à l'écoute dans 5 minutes. L'invité culture sera Florence Maruéjol, égyptologue, porte-parole de l'exposition Toutankhamon, son tombeau et ses trésors, qui est à découvrir en ce moment du côté de la Porte de Versailles à Paris.
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2: Bonjour Père Arnaud Alibert.
4: Bonjour.
2: Mercredi dernier, la fraternité sacerdotale Saint-Pédis a procédé à des ordinations épiscopales sans l'autorisation du Saint-Siège. On a pu parler de schisme. Selon vous, s'agit-il d'un événement qui marquera particulièrement l'histoire de l'Église ?
4: Ordonner des évêques sans l'autorisation du Saint-Siège est un acte particulièrement grave. De fait, la dernière ordination de ce type remonte à 1988, lorsque, au sein de cette même fraternité, Mgr Lefebvre, son fondateur, avait procédé à des consécrations épiscopales qui leur avaient valu l'excommunication. Pour vous dire, cette transgression d'une règle fondamentale se retrouve également dans le rapport de force entre le Vatican et le gouvernement de Pékin. Le Saint-Siège refuse que des ordinations épiscopales soient réalisées à la demande des autorités chinoises sans son autorisation. Cela montre l'importance de cette règle pour l'unité et le fonctionnement de l'Église catholique.
2: Pour vous, est-ce un schisme ?
4: Eh bien, en ordonnant 4 évêques, dont 2 particulièrement jeunes, puisqu'ils ont moins de 40 ans, la fraternité Saint-Pédis s'installe durablement en marge de l'Église catholique. Cette position, elle la revendique et cherche à la justifier théologiquement. On peut donc légitimement parler de schisme, puisqu'on observe à la fois une rupture avec le Saint-Siège, une position historique assumée, et faut-il le rappeler, une doctrine qui se distingue de la doctrine officielle de l'Église catholique. En effet, la fraternité Saint-Pédis ne reconnaît pas l'ensemble des enseignements du Concile Vatican II.
2: Quelle est la logique humaine qui se cache derrière cette attitude de séparation ?
4: Vous avez bien raison de parler de logique humaine, Simon, car il est difficile de proposer une lecture spirituelle d'un acte de division dans l'Église. Traditionnellement, d'ailleurs, le diviseur est l'un des noms donnés au diable. À l'inverse, l'Esprit Saint, lui, unifie et rassemble. Donc il s'agit donc à l'évidence d'une logique humaine qui conduit un groupe à ne plus se reconnaître dans l'Église catholique. C'est un phénomène fréquent après les conciles, regardons l'histoire. Après la réforme du XVIe siècle, de nombreuses communautés ont poursuivi leur chemin à l'égard de l'Église latine à l'issue du concile de Trente, donnant naissance aux églises protestantes que nous connaissons aujourd'hui. Après le concile Vatican I à la fin du XIXe siècle, certains catholiques ont refusé l'enseignement de l'infaillibilité pontificale. Cela conduit à la naissance de la communauté des vieux catholiques. Eh bien, la fraternité sacerdotale Saint-Pédis constitue aujourd'hui la matérialisation la plus visible et la plus concrète de l'opposition au Concile Vatican II. Et s'il devait y avoir un autre concile, il est probable que certains en contesteraient également les enseignements et finiraient par se séparer de l'Église. On retrouve ici une forme de résistance au changement ou encore un idéal de continuité absolue qui peut être à l'origine de tels mouvements de séparation.
2: Pour vous, le pape Léon XIV est-il acteur ou victime de ce schisme ?
4: Cet événement constitue une épreuve pour l'Église en général et pour le pape en particulier. Comme tout pasteur, il a le devoir de marcher à la vitesse de la brebis la plus lente et d'aller chercher celle qui s'égare. Mais là, il s'agit d'une partie du troupeau qui veut faire marche arrière et dont l'égarement consiste à ne pas sortir de leur enclos. C'est ingérable pour un pasteur. On sait Léon XIV profondément attaché à l'unité de l'Église. En tant que fils spirituel de Saint-Augustin, il n'ignore pas que l'évêque d'Hippone a consacré une grande partie de son ministère à combattre les divisions ecclésiales afin de préserver l'unité de l'Église. Les contextes historiques sont certes différents, mais le constat d'un catholicisme fragmenté demeure toujours douloureux pour un pape. Léon XIV vient à peine d'entrer dans sa deuxième année de pontificat. On peut donc prier pour lui.
2: Merci. Vous pouvez rentrer la chronique du Père Arnaud, rédacteur en chef du journal La Croix, sur le site www.la-croix.com.
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2: L'invité culture à présent. Prenons la direction de la Porte de Versailles à Paris, qui va prendre des allures d'Égypte avec l'exposition Toutankhamon, son tombeau et ses trésors. Et pour en parler avec nous, Florence Maruéjol, égyptologue et porte-parole de l'exposition. Bonjour.
5: Bonjour.
2: Ah bah d'abord, il est important de parler de Toutankhamon, un pharaon bizarrement longtemps oublié de l'histoire, et pourtant aujourd'hui, on a l'impression que c'est peut-être l'un des plus mythiques, presque légendaires.
5: Oui, c'est assez paradoxal hein, que ce souverain qui a régné une dizaine d'années et qui est monté sur le trône vers l'âge de 8-10 ans est devenu finalement le pharaon le plus célèbre, alors que lui-même a eu une œuvre très, très limitée, hein, puisqu'il est resté quand même assez longtemps sous la coupe de ses mentors. Mais bon, ce qui a fait sa célébrité, évidemment, c'est sa tombe qui était extrêmement bien préservée. Et c'est le seul exemple d'un trésor aussi important dans les tombes des pharaons, puisque l'immense majorité de ces tombes ont été pillées dès l'Antiquité.
2: Oui, j'allais justement vous demander ce qui fait que Toutankhamon parle aujourd'hui presque à tout le monde. Parce que quand on pense pharaon, c'est vrai, c'est presque un des premiers noms qui nous vient. Donc vous nous parlez de son tombeau, de sa tombe, et il y a plein de mystères aussi autour de lui.
5: De mystère, oui, c'est-à-dire que pendant très longtemps, enfin, on s'est demandé de qui il était exactement le fils. Bon, maintenant, on s'accorde tous hein, pour dire que bon, ça ne peut être que le fils du roi régnant qui était Amenophis IV, Akhenaton, hein, un personnage assez renommé aussi pour ses réformes. En revanche, bon, on ne sait toujours pas exactement qui était sa mère. Hein. Et Howard Carter, hein, donc l'inventeur de la tombe, espérait beaucoup qu'au milieu de toute cette documentation qu'il y avait dans la tombe, il allait pouvoir lever un peu cette part de mystère. Mais malheureusement, il n'y avait pas de document proprement historique dans la sépulture qui ait pu lever le voile.
2: Allez Florence Marie-Méjol, dans quelques jours à la Porte de Versailles ouvrira cette formidable exposition Toutankhamon, son tombeau et ses trésors. J'ai envie de dire que c'est une exposition, on peut dire, pharaonique.
5: Oui, enfin ça c'est le grand intérêt de l'exposition qui est faite avec des répliques, c'est d'avoir la possibilité de reproduire une très grande partie des objets, du moins les objets essentiels, comme par exemple les grandes chapelles qui abritaient le sarcophage, qui lui-même abriquait les cercueils, et ainsi de suite, hein, avec ce système gigogne, on arrive à la momie du roi et à son fameux masque en or. On a pu aussi répliquer le masque en or, qui ne sortira jamais d'Égypte. C'est la même chose, hein, par exemple, pour les objets volumineux ou très lourds, comme les grandes chapelles. Il est absolument inenvisageable de les sortir d'Égypte. Donc, en fait, l'exposition permet, à travers les reproductions, de donner une vue très complète de ce qu'était le matériel de Toutankhamon, mais aussi, pas uniquement de Toutankhamon, de ce que ça devait être dans les tombes des pharaons, toutes ces tombes qui ont été pillées, comme celle par exemple de Ramsès II qui a régné quelque 60 ans. On imagine qu'il y avait un trésor absolument fabuleux dans sa tombe. Malheureusement, on ne peut en avoir une idée qu'à travers le trésor de Toutankhamon.
2: Alors, on l'a dit, c'est une exposition de reproduction, mais en somme, c'est, on peut dire, un voyage quand même dans le temps, dans l'Égypte des pharaons, et on en prend plein les yeux. On imagine d'ailleurs que la reconstitution de ce tombeau, du masque, c'est le point d'orgue de l'exposition, même s'il y a 1000 trésors à admirer.
5: Oui, alors déjà, l'idée, c'est un petit peu de se mettre dans la peau de Howard Carter, hein, dans les reconstitutions qui ont été faites. Les reproductions permettent, en fait, de faire un empilement d'objets, ce qu'on ne peut pas du tout imaginer avec les objets réels, où évidemment, on va les disposer très soigneusement dans les vitrines. Et là, on a pu reconstituer les salles telles qu'elles étaient au moment de la découverte par Howard Carter. Et ces reproductions ont été faites sous le contrôle, évidemment, des égyptologues et par un artiste extrêmement talentueux, hein, Mostafa Lezabi, qui a travaillé en Égypte en allant voir, bien entendu, les objets au musée du Caire, hein, puisqu'il était sur place, donc il a pu réaliser ses répliques avec une très très grande minutie.
2: Oui, vous le dites, on se met dans la peau d'Howard Carter. Oui, je parlais d'un voyage dans le temps, dans l'Égypte des pharaons. C'est ce qu'on appelle en fait une exposition clairement immersive.
5: Absolument, parce que bon, l'exposition aussi s'est enrichie hein, au fil du temps. Et il y a effectivement une salle immersive avec des images spectaculaires. Et il y a aussi une expérience en réalité virtuelle qui, en fait, va un petit peu introduire à l'époque de Toutankhamon, hein, son palais, et aussi comment on passait à l'époque de vie à trépas et tous les rituels en fait qui pouvaient accompagner le roi et comment s'opérait sa renaissance dans l'au-delà, puisque c'est l'objet du tombeau de Toutankhamon, de lui assurer sa vie éternelle. Donc tout ça est évoqué par cette expérience immersive et par la réalité virtuelle.
2: Oui, les rituels, le tombeau. C'est vrai, la spiritualité même au temps des pharaons était très prégnante.
5: Oui, évidemment, comme c'était le personnage le plus important de l'État, c'est lui qui contrôlait aussi l'ensemble des richesses du pays. Donc il est bien évident que pour son passage dans l'au-delà et sa vie éternelle, on allait faire de très grands efforts. C'était déjà le cas pour les dignitaires, ceux qui avaient la possibilité, qui avaient les moyens de le faire. Faisait aménager des tombes, des très belles tombes. On a beaucoup avec des peintures absolument spectaculaires. Mais et bien évidemment, le pharaon, c'était tout à fait au-delà, puisque pour le pharaon, on avait déjà construit des pyramides, donc la fameuse pyramide de Khéops, le plus haut monument du monde pendant des siècles et des siècles. Donc on consentait des efforts extrêmement importants pour assurer la survie du roi.
2: Merci Florence Marie-Méjol, vous êtes égyptologue, porte-parole de l'exposition Toutankhamon, son tombeau et ses trésors, à découvrir du 3 juillet au 6 septembre, porte de Versailles à Paris. Merci d'avoir été avec nous.
5: Je vous en prie, bienvenue à l'exposition.
2: Et voilà pour l'invité culture. J'avais pris en cours, vous en avez manqué une partie. 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N'hésitez pas à vous connecter sur le site rcf.fr. Dans une grosse demi-heure, l'invité du week-end, micro de Pierre-Hugues Dubois, ça sera Claire Fourcade, médecin en soins palliatifs à Narbonne. Elle est auteure de Manuel de résistance à découvrir aux éditions Fayard. Plus proche de nous, dans moins de 5 minutes, on fera un point complet sur l'actualité du jour.

0: L'agenda local à présent, prenons la direction du château de Versailles. Durant tout le week-end, célébrons les 250 ans de l'indépendance américaine lors d'une reconstitution historique pour toute la famille. Pour en parler avec nous, Laurent Brunner, directeur de Château de Versailles Spectacle. Bonjour.
1: Bonjour Simon.
0: Alors, c'est un événement exceptionnel dans un cadre d'ailleurs qu'il est tout autant pour une véritable, on peut dire, immersion historique ce week-end.
1: Ah bah ça ressemble à de la reconstitution, comme on dit maintenant, avec 500 reconstitueurs qui seront à la fois des militaires français, des militaires américains, des militaires anglais, mais également tout ce qui était la logistique qui allait autour de ça, les petits métiers, les vivandières, les familles, les chevaux, les canons, bref, un peu en effet une immersion dans ce qu'on pourrait appeler les batailles des insurgés contre les coloniaux anglais, avec l'aide bien sûr des forces françaises envoyées par Louis XVI et entre guillemets incarnées par Lafayette.
0: Alors cet événement, ça s'appelle l'Amérique et Versailles, c'est ce samedi, ce dimanche. On peut dire un petit peu les grands temps forts ?
1: Eh bien, pour évoquer cette guerre de la liberté, qui est très importante pour les Américains, hein, la place qui est devant la Maison-Blanche s'appelle Lafayette Square. C'est vraiment pour eux la France qui a donné la main aux États-Unis pour leur création, qui a permis de passer le cap de ce début d'une insurrection vers la liberté, entre guillemets. Et nous allons faire un peu la même chose. C'est-à-dire que quand on viendra à partir du matin, on pourra avoir un peu toute cette logistique, tous ces gens en campement, ces militaires l'arme au pied. Donc on peut visiter trois campements différents, un français, un anglais, un américain. Mais on peut aussi voir tout leur équipement, l'ensemble de ce qu'ils faisaient à l'époque, un camp de toile, littéralement, et même des tentes un peu plus forte et plus belle pour les officiers. Et à deux moments de la journée, vers midi et vers 16h, eh bien on fera une reconstitution de la bataille. La bataille, alors on a considéré que ça pouvait être celle de Yorktown, ouais. Même si ce n'est pas de 1776, mais elle est symbolique. Et en tout cas, ça permet de s'accrocher à quelque chose. Mmh. Et notamment Yorktown, où les forces françaises ont un rôle majeur, avec Rochambeau qui les dirige.
0: Ouais.
1: Et donc oui, on aura 400 militaires réunis sur un champ de bataille pour faire une fausse bataille, mais avec des vrais fusils. De la vraie mousqueterie, même si, bien sûr, c'est de la poudre qui n'envoie pas des balles.
0: Voilà. Merci Laurent Brunner, directeur de Château de Versailles Spectacle. L'événement L'Amérique et Versailles, c'est tout ce week-end au Château de Versailles. Et les réservations, et bien rendez-vous sur le site du Château de Versailles. Merci infiniment Laurent Brunner.
1: Merci à vous.

0: Vous écoutez RCF Notre-Dame, il est 7h30, le point sur l'actualité. L'annonce de Météo France ne constitue pas une surprise. Quelques jours après une canicule d'une intensité inédite. Jamais un mois de juin n'a été aussi chaud dans le pays depuis le début des relevés, avec une température moyenne de 22,7 degrés, supérieure de 3,8 degrés aux normales saisonnières. Juin 2026 bat les précédents records, établis à la même période en 2003 et 2025. La vague de chaleur de juin 2026 a été plus intense que celle d'août 2003 qui avait particulièrement marqué les esprits avec ses 15 000 décès, mais a duré moins longtemps. Deux départements ont par ailleurs été placés en vigilance orange pour aujourd'hui, l'Hérault et les Pyrénées-Orientales. Observant une évolution favorable de la situation au Moyen-Orient, Emmanuel Macron annonce le retour du porte-avions Charles de Gaulle à son port d'attache de Toulon et indique que des moyens de déminage sont prêts à intervenir. Parmi les moyens navals que la France maintient dans la zone figurent deux chasseurs de mines tripartites qui pourraient être mobilisés dans le cadre d'une action internationale de sécurisation de la navigation dans l'étroit d'Ormuz proposée par la France. Le pape Léon XIV a appelé hier les États-Unis à la modération dans le débat public et au respect des opinions d'autrui lors d'un discours adressé à la veille du 250e anniversaire de leur indépendance. Le souverain pontife, natif de Chicago, a exhorté les Américains à trouver un terrain d'entente et à cultiver l'unité, tout en soulignant la manière dont les vagues successives d'immigrants ont façonné l'avenir du pays dans une vidéo diffusée en direct au National Constitution Center de Philadelphie. S'il ne cite jamais directement Donald Trump, ce discours semble faire référence à certaines positions du président américain auxquelles Léon XIV s'est opposé à maintes reprises ces derniers mois, critiquant notamment la sévère répression de l'immigration aux États-Unis ainsi que la guerre contre l'Iran, défendant la liberté et la liberté religieuse comme des principes fondamentaux ayant façonné l'identité américaine. Léon XIV a également insisté sur l'importance du droit à la vie, appelant à protéger la vie humaine de la conception à la mort naturelle, une formulation qui renvoie à l'opposition de l'Église catholique à l'avortement et à l'euthanasie. Le bilan du double séisme du 24 juin au Venezuela a été révisé à la hausse et s'élève désormais à 2645 morts. Les autorités évitent de chiffrer le nombre de disparus, mais les Nations Unies estiment qu'il pourrait s'élever à 50 000 et les réseaux sociaux restent inondés de photos d'enfants, de personnes âgées et de couples accompagnés de leur nom, d'une description et d'un numéro de téléphone dans l'espoir d'obtenir des informations. Les sinistrés se comptent par millions, beaucoup vivant dans la rue ou des refuges improvisés. Et puis c'est aujourd'hui le début du Tour de France, 113e édition de la Grande Boucle qui va s'élancer tout à l'heure de Barcelone. 3 semaines, 21 étapes à travers l'Hexagone et donc même un peu au-delà. Les coureurs vont débuter par un contre-la-montre de 19,6 km dans les rues de Barcelone.
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0: Bonjour Stéphane Zeremeta.
2: Bonjour Simon.
0: Vous êtes directeur éditorial des guides Petit Futé et aujourd'hui nous allons en Ardèche.
2: Absolument, nous partons en Ardèche. L'Ardèche qui porte le nom de la rivière qui la traverse et qui modèle vraiment son paysage. Alors bien sûr, on va penser aux célèbres gorges de l'Ardèche. Hein, c'est le grand fief du canoë-kayak en France. Génial à cette saison d'y retourner. Bon, c'est aussi un territoire idéal pour la randonnée. Il y a plein de sentiers qui sont là, qui traversent des villages de caractère, des falaises calcaires, des espaces naturels préservés, notamment, je pense, qui est magnifique, le bois de paille-olive avec les rochers aux formes absolument fantastiques.
0: Et aujourd'hui, on va découvrir l'Ardèche d'une autre façon, sous terre.
2: Allons un peu sous terre. C'est vrai qu'au fil de ces grottes, il y a notamment l'incontournable grotte Chauvet qui remonte au paléolithique. C'est la grotte ornée la plus ancienne connue au monde. Alors, l'original n'est pas accessible pour des raisons de préservation. On visite la réplique, donc la grotte Chauvet 2, qui est située sur les hauteurs de Vallon-Pont d'Arc.
0: Et la réplique est-elle vraiment identique ?
2: Oui, l'espace a été reproduit exactement à la même échelle. On a les peintures rupestres qui ont été recréées à la main, les mêmes pigments de charbon, de bois qui ont été utilisés par nos ancêtres. Et l'expérience est vraiment très immersive. La température, l'humidité, la lumière, tout a été pensé pour recréer l'atmosphère de la grotte. C'est absolument saisissant. On va aussi compléter cette visite par la galerie de l'Aurignacien. Et là, ça nous explique le quotidien des premiers hommes, des Homo sapiens, qui étaient installés installés dans la région.
0: On continue nos pérégrinations souterraines à Lavendorgnac, c'est comme ça qu'on prononce ?
2: Absolument, Lavendorgnac, là on est dans le sud du département, c'est classé grand site de France, elle s'est formée grâce à l'érosion de l'eau dans le massif du bois de Ronce, et ce qui la distingue, c'est que l'entrée est verticale, les salles sont immenses, parfois il y a 30 mètres de hauteur, la stalagmite la plus célèbre, elle est surnommée la pomme de pin qui atteint 11 mètres de hauteur, donc autant dire qu'à côté on se sent tout petit, et puis cette visite permet aussi de comprendre comment l'eau a sculpté la roche pendant des millénaires en créant des formes, des couleurs étonnantes, pourpre, ocre, blanc, c'est absolument génial.
0: Alors les grottes en Ardèche, est-ce qu'elles sont nombreuses ?

0: voyager dans le temps. Et voilà, c'est une belle idée d'escapade pour ce début d'été.
1: Merci Stéphane Zeremeta, directeur éditorial des guides Petit Futé. 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Tiens, justement, il est temps de changer le monde et ça commence ici, aujourd'hui. Et si vous participiez à l'embellissement de votre rue, la ville de Toulon, dans le Var, a lancé l'été dernier un permis de végétaliser à destination des habitants, des commerçants ou des associations. Après une première année d'expérimentation, le bilan est plutôt positif. Thibaut Sarrazin.
2: Et là, regardez comme il est feuillé. On sent voilà, qu'il est bien, qu'il est vivant. Regardez toutes les feuilles qui sont en train de sortir.
3: Riyad Chaouch est le gérant de l'atelier Vintage situé sur la place du Globe. Il est l'un des premiers à avoir bénéficié du permis de végétaliser.
2: Il manquait énormément de plantes. Les plantes n'étaient pas entretenues. Il n'y avait aucune taille qui était faite. C'était à l'abandon. Clairement, c'était vraiment à l'abandon.
3: Face à sa boutique, désormais.
2: Alors, le magnolia, un palmier. Après, il y a d'autres plantes. Je ne pourrais pas vous les nommer parce que je ne suis pas vraiment spécialisé dans certaines plantes. Le bananier qui est au fond là-bas.
3: Mais aussi des plantes aromatiques dont il s'occupe quotidiennement. Il ne compte pas s'arrêter là.
2: Mon but personnel, plus des commerçants, des associations qui sont à côté, ça serait d'enlever justement tous ces galets pour laisser l'herbe repousser, pour avoir justement cette biodiversité qui puisse revenir. Ça apporterait un petit truc en plus, déjà de plus de couleurs, parce que c'est vrai que ces galets-là, c'est pas beau. Même faire un potager si c'est possible. Et les commerçants à côté aussi voudraient mettre des jardinières pour encore plus végétaliser. Il y a beaucoup de personnes, même pour le voisinage, qui viennent justement me remercier, nous remercier, du fait qu'on a végétalisé, du fait qu'on entretient la place, etc., tout, qu'on arrose, parce qu'il y a eu un temps où il y avait des mauvaises personnes qui squattaient ici, etc., tout. Moi, j'ai leur fait un peu la guerre et du coup, ça apporte des nouvelles personnes, des familles, des enfants qui ont plaisir à justement venir se poser parce qu'il y a cette végétalisation. Ah, je suis vraiment fier de cet endroit-là. C'est rien, mais voilà, j'en suis fier.
3: Si ce n'est pas le but premier, ce dispositif permet de réduire les incivilités, confirme Geneviève Lévy, adjointe au maire de Toulon.
4: Plus on a de mesures qui occupent le domaine public de manière positive, plus on évite différents problèmes, les jets de papier, etc. Je crois que ça a fait prendre conscience aussi que le domaine public, certes, il appartient à tout le monde, mais pour autant, on ne fait pas n'importe quoi. Je pense que la végétalisation est une des mesures qui peut faire prendre conscience aux personnes, que ce soit des habitants du quartier ou des personnes qui passent, que finalement, ben, c'est aussi leur chose et qu'ils doivent en être respectueux.
3: La ville espère désormais développer ce dispositif alors que seuls quelques permis ont pour l'instant été accordés. Pour en bénéficier, il faut déposer un dossier en mairie pour présenter son projet. Ce dernier doit respecter certaines obligations, rappelle Geneviève Lévy.
4: L'obligation, c'est de ne pas utiliser de pesticides, d'utiliser si possible des plantes méditerranéennes. On leur donne d'ailleurs une liste de plantes possibles, d'utiliser des plantes qui ne consomment pas trop d'eau. S'il y a des supports, que les supports en bois soient aussi compatibles. Et la ville accompagne, bien sûr, vérifie que ce qui était l'engagement a bien été tenu. Et également, est toujours à disposition des personnes pour les accompagner et pour leur donner des conseils éventuels dont ils auraient besoin.
3: Et les permis sont accordés pour 3 ans renouvelables.
1: Et voilà pour ce Changer le monde qui est à retrouver en podcast rcf.fr. On parlait d'écologie et oui, nous sommes locataires de cette belle planète, n'est-ce pas Jean-Louis Aubert ?

0: Jean-Louis Aubert, locataire issu de l'album Bleu, Blanc, Vert. Il est 7h45, vous écoutez RCF Notre-Dame. C'est un habitué de la matinale du samedi, presque un locataire de cette matinale, c'est le père Bernard Devers, sa tribune Habitat et Humanisme.
1: Les vacances sont là, pour le moins toutes proches, sauf pour les plus fragiles, privés d'évasion et de liberté, synonyme des congés. La pauvreté est une clôture. Quand viendra la rentrée, ceux partis au loin partageront leur carnet de voyage, témoignant de leurs relations, ouvrant parfois sur des horizons jusque-là inconnus, alors que les autres, ceux qui n'ont pas pu partir et pour cause, s'inscriront dans un silence, signant les iniquités ô combien blessantes pour la fraternité. Si la fraternité est une main qu'on tend à l'autre, aux autres, le temps des vacances en accroît la rupture. Les uns partent, les autres restent. Ce temps de vacances ne pourrait-il pas être un moment de réflexion pour voir comment parvenir à retisser des liens ? Albert Camus, quand

lui fut remis le prix Nobel de littérature, eut des mots dont l'acuité est prégnante. Chaque génération se croit vouée à refaire le monde. La mienne, c'est pourtant qu'elle ne le refera point. Sa tâche est peut-être plus grande encore. Elle consiste à empêcher que le monde se défasse. L'oubli de la fraternité assombrit l'avenir. Le mal-logement s'est banalisé. Cette crise, à force d'être répétée et répétée à l'envi, sans trouver de réponse à hauteur du drame qu'elle suscite, s'est installée dans le paysage. Un mur s'est construit. Il est contourné par ceux qui le peuvent et en mur les plus vulnérables, dans des lieux de paupérisation. Quelle attention leur est portée ? Des échos dans les médias, quand les thermomètres atteignent des niveaux laissant entendre des souffrances. Là, elles sont vite oubliées. Au cours de ces dernières semaines, je me suis autorisé à partager des situations singulièrement difficiles, humainement insupportables, sans que des victimes expriment de la colère, défait par un monde aveuglé, par l'égoïsme qui en dit long sur sa déshumanisation. Je pense à cette maman qui aura accouché d'un 7e enfant au mois d'août. À date, elle n'a pas encore trouvé un logement. Des centaines de milliers de personnes sont à terre. Le voyage qui pourrait leur être proposé serait de leur faire passer une porte, une frontière enfin franchie pour habiter une terre plus libre, respectueuse de leur dignité. Le logement, sans être un point d'arrivée, en est une étape absolument indispensable. Ce voyage, encore faut-il le préparer, l'organiser, de telle sorte qu'il ne reste pas un vague projet où beaucoup restent sur des quais, où rien ne se passe, sauf une attente traversée par l'angoisse. À vous qui aidez notre mouvement, nous témoignons de votre confiance. Permettez-moi de vous dire merci pour ces portes que vous nous avez permis d'ouvrir. Elles sont celles de l'espoir. Bonnes vacances.

Pendant ce temps-là, les disciples de Jean le Baptiste s'approchèrent de Jésus en disant « Pourquoi, alors que nous et les pharisiens nous jeûnons, tes disciples ne jeûnent-ils pas ?» Jésus leur répondit « Les invités de la noce pourraient-ils donc être en deuil pendant le temps où l'époux est avec eux ? Mais des jours viendront où l'époux leur sera enlevé. Alors ils jeûneront. Et personne ne pose une pièce d'étoffe neuve sur un vieux vêtement, car le morceau ajouté tire sur le vêtement et la déchirure s'agrandit. Et on ne met pas du vin nouveau dans de vieilles outres. Autrement, les outres éclatent, le vin se répand et les outres sont perdues. Mais on met le vin nouveau dans des outres neuves. »

Pour bien comprendre le texte d'aujourd'hui, il faut savoir qu'il se situe juste après la vocation de Matthieu, ce collecteur d'impôts que Jésus appelle à sa suite et chez qui il va prendre le repas, entouré d'autres collecteurs d'impôts et de pêcheurs. L'attitude de Jésus va choquer un certain nombre de Juifs. D'abord les pharisiens, pour qui la fréquentation des pêcheurs est impossible car elle porte atteinte aux règles de séparation du pur et de l'impur qui imprègnent toute la religion juive. Et ensuite, les disciples de Jean-Baptiste, qui s'offusquent que les disciples de Jésus ne respectent pas le jeûne, qui est aussi un élément important de la religion juive. La réponse de Jésus est double. D'abord, les invités à la noce, c'est-à-dire les disciples, n'ont pas à jeûner tant que l'époux, le Christ, est parmi eux. La présence de Jésus offre comme une parenthèse. Une parenthèse que nous continuons à appliquer pendant le carême, où nous ne jeûnons pas le dimanche, jour du Seigneur. Ensuite, Jésus insiste sur la radicale nouveauté qu'implique sa venue. Les images des étoffes et des outres de vin viennent illustrer une incompatibilité entre le neuf et le vieux. Pour autant, Jésus ne refuse pas le jeûne et il a bien indiqué qu'il n'est pas venu abolir la loi et les prophètes, mais les accomplir. La nouveauté de Jésus oblige à revoir le sens des règles et des rites. Il apporte une nouvelle conception de la foi. Celle-ci perd son caractère formaliste pour davantage s'intérioriser dans une relation de confiance à Dieu qui doit se traduire dans une attention particulière aux autres. À travers les siècles, les chrétiens ont toujours oscillé entre observance stricte des règles et engagement social. Et la discussion est encore d'actualité aujourd'hui. Jésus nous répond : « C'est la miséricorde que je veux, non le sacrifice. »

Notre Père qui es aux cieux, que ton nom soit sanctifié, que ton règne vienne, que ta volonté soit faite sur la terre comme au ciel. Donne-nous aujourd'hui notre pain de ce jour. Pardonne-nous nos offenses, comme nous pardonnons aussi à ceux qui nous ont offensés. Et ne nous laisse pas entrer en tentation, mais délivre-nous du mal, car c'est à toi qu'appartiennent le règne, la puissance et la gloire pour les siècles des siècles. Amen.

0: La prière du matin vous était commentée aujourd'hui par Monique Beaujard. Allez, nous sommes le samedi 4 juillet. Qui fêtons-nous le 4 juillet? Quel est le saint à l'honneur? Le saint du jour, c'est avec vous Isabelle Delaunay. Bonjour Isabelle.
1: Bonjour. En ce 4 juillet, nous fêtons Élisabeth du Portugal, les Florent, mais aussi Pier Giorgio Frassati, mort à 24 ans en 1925 à Turin. Né d'un père intellectuel, agnostique, fondateur du quotidien La Stampa et d'une mère artiste-peintre reconnue, Pier Giorgio est un jeune homme entier, joyeux, blagueur, qui aime passionnément la montagne. Il a fondé, avec ses amis, la Compagnie des Types Louches, une bande de jeunes qui se retrouvent pour des excursions en montagne et qui s'engagent aussi à se soutenir spirituellement. Mais il est aussi, et surtout, tertiaire dominicain et très proche des pauvres. Membre de la Société Saint-Vincent-de-Paul, il visite régulièrement des quartiers défavorisés. Il écrit « Auprès des personnes souffrantes, je vois une lumière que nous n'avons pas ». Et également « Tout catholique ne peut qu'être heureux. La tristesse doit être bannie des cœurs animés par la foi ». Il est engagé aussi contre le fascisme naissant. C'est une âme de feu. Il étonne par sa volonté, sa gaieté et son énergie hors du commun. Sur le point de finir ses études d'ingénieur, il contracte, au cours de l'une de ses visites dans les quartiers défavorisés, une poliomyélite foudroyante et meurt le 4 juillet 1925. À son enterrement, les pauvres côtoient la haute bourgeoisie turinoise et les jeunes étudiants. Béatifié en 1990 par Jean-Paul II, puis canonisé le 7 septembre 2025 par Léon XIV, en même temps que Carlo Acutis, on le surnomme l'homme des huit béatitudes. Passionné d'alpinisme, il est nommé patron des montagnards et des sportifs. Lui qui, en haut des montagnes, avait, comme il l'a écrit, goûté à l'ivresse du dépassement.
0: Merci Isabelle Delaunay, on en sait un peu plus sur le saint du jour grâce à vous qui êtes fidèle au poste tous les week-ends pour ce petit point éphéméride. Bonne fête donc notamment au Florence samedi 4 juillet. Restez à l'écoute, la matinale se poursuit avec dans moins de 2 minutes désormais un nouveau point complet sur l'actualité du jour.
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0: 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L'annonce de Météo France ne constitue pas une surprise. Quelques jours après, une canicule d'une intensité inédite. Jamais un mois de juin n'a été aussi chaud dans le pays depuis le début des relevés, avec une température moyenne de 22,7 degrés, supérieure de 3,8 degrés aux normales saisonnières. Juin 2026 bat les précédents records établis à la même période en 2003 et 2025. La vague de chaleur de juin 2026 a été plus intense que celle d'août 2003, qui avait particulièrement marqué les esprits avec ses 15 000 décès, mais a duré moins longtemps. Deux départements ont par ailleurs été placés en vigilance orange pour aujourd'hui, l'Hérault et les Pyrénées-Orientales. Observant une évolution favorable de la situation au Moyen-Orient, Emmanuel Macron annonce le retour du porte-avions Charles de Gaulle à son port d'attache de Toulon et indique que des moyens de déminage sont prêts à intervenir. Parmi les moyens navals que la France maintient dans la zone figurent deux chasseurs de mines tripartites qui pourraient être mobilisés dans le cadre d'une action internationale de sécurisation de la navigation dans l'étroit d'Ormuz proposée par la France. Le pape Léon XIV a appelé hier les États-Unis à la modération dans le débat public et au respect des opinions d'autrui lors d'un discours adressé à la veille du 250e anniversaire de leur indépendance. Le souverain pontife, natif de Chicago, a exhorté les Américains à trouver un terrain d'entente et à cultiver l'unité, tout en soulignant la manière dont les vagues successives d'immigrants ont façonné l'avenir du pays dans une vidéo diffusée en direct au National Constitution Center de Philadelphie. S'il ne cite jamais directement Donald Trump, ce discours semble faire référence à certaines positions du président américain auxquelles Léon XIV s'est opposé à maintes reprises ces derniers mois, critiquant notamment la sévère répression de l'immigration aux États-Unis ainsi que la guerre contre l'Iran. Défendant la liberté et la liberté religieuse comme des principes fondamentaux ayant façonné l'identité américaine, Léon XIV a également insisté sur l'importance du droit à la vie, appelant à protéger la vie humaine de la conception à la mort naturelle, une formulation qui renvoie à l'opposition de l'Église catholique à l'avortement et à l'euthanasie. Le bilan du double séisme du 24 juin au Venezuela a été révisé à la hausse et s'élève désormais à 2645 morts. Les autorités évitent de chiffrer le nombre de disparus, mais les Nations Unies estiment qu'il pourrait s'élever à 50 000 et les réseaux sociaux restent inondés de photos d'enfants, de personnes âgées, de couples accompagnés de leur nom, d'une description et d'un numéro de téléphone dans l'espoir d'obtenir des informations. Et puis c'est aujourd'hui le début du Tour de France. La 113e édition de la Grande Boucle va s'élancer tout à l'heure de Barcelone. 3 semaines, 21 étapes à travers l'Hexagone et donc même un peu au-delà. Les coureurs vont débuter par un contre-la-montre de 19,6 km dans les rues de Barcelone.
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0: Allez, c'est le début d'un week-end estival sur l'ensemble du territoire. Aujourd'hui, le soleil va briller généreusement sur tout l'Hexagone. Les nuages seront bien rares, une tendance valable tout au long de la journée. Des températures qui repartent à la hausse. On relève ce matin de 21 à 30 degrés. 21, c'est la minimale. C'est pour Brest. 23 à Lille, il fait 24 à Paris et Strasbourg. 25 à Toulouse, 26 à Lyon et Nantes, 27 à Bordeaux. 28 à Nice, 29 à Marseille, jusqu'à 31 degrés pour la place de la Comédie à Montpellier. Cet après-midi, le mercure ira de 24 à Brest, jusqu'à 37 à Montpellier. Il fera 30 à Paris et 31 à Lyon.
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0: Il est 8h04, l'invité du week-end. Pierre-Hugues Dubois, vous recevez Claire Fourcade, médecin en soins palliatifs à Narbonne. Elle est auteure de manuels de résistance. C'est aux éditions Fayard.
5: Bonjour Claire Fourcade.
6: Bonjour.
5: Merci beaucoup d'être en studio avec nous ce matin. Par 295 voix pour et 232 contre, l'Assemblée nationale a adopté en troisième lecture le texte légalisant l'aide active à mourir, le texte qui part maintenant au Sénat, qui devrait à nouveau le rejeter. Le vote final est prévu le 15 juillet. Claire Fourcade, vous avez présidé la SFAP, la Société française d'accompagnement et de soins palliatifs. Vous êtes aux côtés de personnes en fin de vie tous les jours. Ce matin, dans quel état d'esprit êtes-vous ?
6: Alors je dirais peut-être un mélange de tristesse et d'inquiétude. De tristesse parce que voilà, on voit s'approcher une perspective qui nous paraît vraiment difficile pour le travail qu'on fait au quotidien avec les patients. Et puis de l'inquiétude parce que le texte qui est en discussion est quand même un texte qui va être extrêmement compliqué pour nous au quotidien.
5: On imagine que vous êtes abattue aussi, vous étiez une des grandes voix opposées à ce texte.
6: Oui, oui, forcément. Et en même temps, on voit que à chaque vote, l'écart se resserre. C'était 54% des députés présents, puis 53, là on est à 52. On voit qu'à chaque vote, il y a un plus grand nombre de députés, même si c'est petit, mais qui prennent conscience. En tout
5: c'est
6: cas, petit, ça suscite
5: c'est,
6: pas...
5: C'est quelques députés, là. C'est
6: quelques députés.
5: Six députés qui ont changé d'avis.
6: Mais par contre, ce qu'on voit, c'est que normalement, une loi, plus elle avance, plus elle suscite d'adhésion. Et sur ce texte-là, plus ça avance, plus on voit que la complexité apparaît. Et ça, c'est quand même un élément à la fois positif de se dire qu'il y a des gens qui comprennent que c'est complexe, et en même temps, on voit que probablement, ce sera pas suffisant pour empêcher l'adoption d'un texte qui va être extrêmement complexe.
5: En France, les lois relatives à la fin de vie sont toujours votées à la quasi-unanimité. C'était le cas pour les lois Leonetti, Claes Leonetti. C'était encore le cas il y a quelques semaines pour la loi sur les soins palliatifs. Une grande partie de la presse ce matin parle d'une large majorité.
6: Ouais, moi je crois qu'on peut pas parler d'une large majorité. C'est une façon, enfin ça fait partie des éléments de langage qu'on entend, comme les critères stricts. Il y a quelques éléments qu'on entend comme ça. Et c'est une loi qui est extrêmement clivante pour les parlementaires, et ça c'est compliqué parce que on a besoin autour de ces questions-là qu'il y ait un consensus de la société, puisque nous on est auprès des patients au nom de la société pour porter le message que la société nous confie. Et là, ce message, il est pour le moins partagé.
5: Quand vous dites nous, ce sont les soignants.
6: Oui.
5: Et ces soignants, vous maintenez qu'ils sont majoritairement opposés à ce texte.
6: En particulier, les soignants qui sont confrontés au quotidien à la question de la fin de vie. Pour des soignants qui sont plus éloignés de ces questions-là, souvent les positions se rapprochent de la population des citoyens, population générale. Mais pour les soignants qui sont au contact de la fin de vie, au continu, et c'est pas seulement les soins palliatifs, hein, la gériatrie, on voit que les craintes sont extrêmement fortes.
5: Et à mesure donc que le texte avance et fait son chemin législatif, on imagine que l'inquiétude grandit dans les services hospitaliers confrontés à ça. Que vous disent les médecins aujourd'hui ?
6: Alors, très curieusement, ce qu'on constate au quotidien, puisque ça fait plusieurs mois là qu'on fait un tour de France d'informations pour les soignants et de discussions entre soignants, il y a énormément de soignants qui ignorent complètement ce que contient ce texte et ce qui va, le fait qu'ils vont être concernés. Je pense que pour beaucoup de soignants, c'est tellement difficile à envisager qu'il y a l'idée que ça sera pas chez nous, ça sera ailleurs, c'est pas nous. Et quand on rentre avec ces soignants dans le détail du texte, ce soir je serai à Marseille, on voit les soignants découvrir ce qui les attend, et souvent ça suscite là aussi une inquiétude très importante.
5: Pourtant ils seront en première ligne.
6: Absolument, absolument, et impliqués tous.
5: De quelle manière ?
6: Alors, d'abord parce que puisque c'est nous qui sommes au contact des patients atteints de maladies graves, et quand je dis nous, l'oncologie, toutes ces spécialités dont c'est le boulot, hein, d'accompagner des gens qui sont atteints de maladies qu'on ne sait pas toujours guérir, c'est vers nous probablement qu'une grande partie des demandes vont se tourner, et donc c'est nous qui au quotidien allons devoir appliquer ce texte, et on a essayé de dire tout au long des débats que ce texte en l'état il va susciter des difficultés mais immenses.
5: Vous avez écrit manuel de résistance, Claire Fourcade. Ce matin, quelque part, vous entrez dans la résistance.
6: Alors, ce que j'ai essayé de dire dans ce livre, c'est que précisément, la résistance, c'est pas l'opposition, c'est la proposition d'un autre modèle pour moi. Et je continue de penser que les soins palliatifs sont un autre modèle qui n'est pas compatible pour moi avec cette question de l'euthanasie et du suicide assisté, mais que par contre, c'est cette contre-proposition qui peut changer les choses.
5: Mais pour autant, ce modèle de l'euthanasie et du suicide assisté va être déployé en France avec cette loi, si elle poursuit son chemin législatif, ce qui est extrêmement probable. Vous avez plusieurs fois eu l'occasion de dire, y compris à ce micro, que dans votre carrière, le nombre de malades qui vous demandaient l'euthanasie et dont la demande persistait avec le temps, ça se comptait sur les doigts d'une main, mais demain ça pourrait augmenter. Et comment vous réagiriez si on vous demande l'euthanasie de façon persistante demain ? Est-ce que vous désobéissez ?
6: Alors depuis quelques jours, là, j'ai essayé pendant les débats de publier tous les jours des situations de patients que j'ai rencontrés dans les dernières semaines, puisque actuellement, lors des consultations, je me pose souvent la question de qu'est-ce que ça changerait si la loi était passée dans la situation avec ce patient ? Est-ce que ce patient qui vient d'un autre département pour être hospitalisé chez nous, est-ce qu'on l'aurait accepté puisqu'il y a une demande de mort, est-ce que j'aurais dit, puisque je pense que j'utiliserai ma clause de conscience, est-ce que j'aurais dit non avant la rencontre ou après la rencontre, puisqu'on sait que ces rencontres, souvent, elles changent la demande des patients, le lien, ce qui peut être proposé change considérablement la vie des patients. Voilà, à quel moment on va mettre les limites, et c'est ça qui va être compliqué, c'est ça qu'on va penser en équipe, c'est pas seulement une réponse personnelle, hein. On travaille en équipe, on ne survit qu'en équipe.
5: Mais vous avez des exemples là ce matin ?
6: Oui, tout à fait, on a été sollicité par le département d'à côté, donc pour un patient atteint d'une maladie de Charcot, une SLA, donc cette maladie neurodégénérative qui est devenue l'emblème de pourquoi il faut changer la loi, qui souhaite faire qui a un appareil de ventilation et qui souhaite arrêter la ventilation, ce qui est tout à fait dans la loi actuelle, hein, et donc on prépare avec ce patient qu'on ne connaissait pas peut-être le moment où il demandera d'arrêter la ventilation chez nous en hospitalisation. On mettra une anesthésie générale et ce patient, voilà, ça sera sédaté et décédera probablement assez rapidement. Mais tout ça, c'est un travail avec ce patient, avec son épouse, il a deux filles jeunes, c'est un travail ensemble de réflexion autour de cette demande, de voir comment on peut l'aider, quelle place on peut occuper. Si la demande était simplement une demande d'euthanasie, je ne sais pas comment, en équipe, on aurait réagi et est-ce qu'on aurait accueilli ce patient de la même façon.
5: Pour qu'on comprenne bien, c'est-à-dire que dans la situation actuelle, si en dehors de la loi qui a été votée hier, vous auriez enlevé la ventilation et le patient serait mort dans les semaines, mois qui viennent, on ne sait pas très bien quand.
6: Ce patient arrive chez nous et la première chose qu'il nous dit, il a une tablette, il écrit avec les yeux, il nous dit « je veux mourir rapidement ». On discute avec lui et il se trouve, on l'a vu il y a 3 semaines et rapidement, c'est au mois d'août pour lui. Donc déjà, le délai est tout à fait différent. Ouais. Enfin voilà, cette question de la temporalité est extrêmement importante. Or, la loi qui est en train d'être votée est une loi qui, au niveau des délais et de la temporalité, concentre les choses et qui ne laisse plus de temps à la construction d'une relation. Je ne sais pas ce que va devenir la relation avec ce patient, mais on construit avec lui, avec sa femme, avec sa famille, quelque chose.
5: C'est-à-dire qu'avec la loi qui a été votée hier, s'il était venu, en combien de temps il pourrait mourir ?
6: Dans la loi telle qu'elle a été votée, un patient fait une demande à un médecin, qui n'est pas forcément un médecin qui le connaît. Donc ça déjà,
5: donc ça pourrait être vous qui ne connaissez pas ce patient.
6: Tout à fait, qui ne connaissait pas ce patient. À ce moment-là, le médecin à qui la demande a été faite a 14 jours pour avoir trouvé un deuxième médecin spécialiste de la pathologie. Donc là, par exemple, un neurologue qui donne un avis sur ce patient, qui n'est pas obligé de le rencontrer ni de le connaître et qui doit donner un avis. Et
5: juste sur dossier.
6: Juste sur dossier. Et il doit demander l'avis d'un auxiliaire médical. Donc là, le terme, c'est écrit comme ça, auxiliaire médical, qui peut être un infirmier, qui peut être un aide-soignant, mais qui peut être un podologue, un orthophoniste, un diététicien, qui n'est pas non plus obligé de connaître le patient. C'est écrit que c'est mieux s'il le connaît, mais c'est pas obligé. Et ces deux personnes vont donner leur avis au premier médecin, qui n'est pas obligé de les suivre, et il a 14 jours pour rendre son avis. Ça veut dire deux choses. Ça veut dire que la décision peut être prise par trois soignants qui ne connaissent pas le patient, qui ne sont pas obligés de se rencontrer. Et ça veut dire que ce délai de 14 jours, je ne sais pas si beaucoup des auditeurs de RCF arrivent à rencontrer deux médecins, dont un spécialiste, en 14 jours, mais ça veut dire que le système de santé va devoir se réorganiser pour répondre plus rapidement à une demande de mort qu'à une demande de soins. Ce qui paraît quand même, pour moi, marcher sur la tête.
5: Claire Fourcade, on le disait, hein, cette loi, elle a quelques critères. Yael Braun-Pivet était à votre place il y a quelques jours. Elle disait que les critères étaient parfaitement stricts.
6: C'est ça. Là aussi, ça fait partie des éléments de langage, des critères stricts et cumulatifs. Tout le monde a entendu ça. Il y a 5 critères. Ces critères, le but, c'est de tracer une ligne la plus claire possible entre les souffrances qui donnent accès à ce nouveau droit et les souffrances qui ne donnent pas accès. C'est ça l'objectif de ces critères. Il y a 2 critères administratifs, ils sont stricts. L'âge, la résidence, bon. Il y a 3 critères médicaux, et ça, moi comme médecin, je vous dis, ces critères sont complètement flous et complètement subjectifs. J'ai d'ailleurs, avec ces situations cliniques que j'ai publiées sur les réseaux, il y a un médecin qui me dit « Ah mais moi je suis pas d'accord avec la lecture des critères », un médecin favorable au texte, je dis « Bah, la conclusion qu'on peut en tirer tous les deux, c'est que précisément, il va y avoir des divergences d'interprétation extrêmement importantes.
5: Par exemple,
6: est-ce que la maladie est en phase suffisamment avancée ou non ? Est-ce que la souffrance, elle est réfractaire ou insupportable ? Est-ce que, pour moi, le critère le plus difficile, c'est la capacité à avoir un jugement libre et éclairé sans pression ? Qui c'est qui évalue que le jugement est libre et éclairé quand on est douloureux, quand on est seul, quand on a peur de peser sur ses proches, quand parfois on est fatigué par la maladie et par les traitements? Enfin, c'est des critères qui sont extrêmement complexes. Et c'est le médecin qui doit trancher seul. Tous les amendements de protection, demander l'avis d'un juge ou l'avis d'un psychiatre si on a un doute, ont été rejetés. Ça veut dire qu'un seul médecin porte la décision et porte le poids de la décision. C'est une loi du pouvoir médical.
5: Mais vous l'avez dit, les médecins sont plutôt opposés à la loi.
6: Oui.
5: Donc si c'est une loi du pouvoir médical...
6: Alors, il y a 2 choses possibles. Soit, effectivement, parce que c'est une loi du pouvoir médical, peut-être certains médecins vont refuser d'une manière qui sera jugée abusive. Et puis, de l'autre façon, je pense que très rapidement, comme c'est le cas, par exemple, en Belgique, les médecins qui sont favorables seront identifiés. Et donc, il y a des médecins qui deviennent, où on sait que si on y va, on aura probablement une réponse positive.
5: Le délit d'entrave et le délit d'incitation ont tous les deux été supprimés dans cette version du texte. Qu'est-ce que ça signifie concrètement pour vous, Claire Fourcade ?
6: Je pense que c'est la concession du gouvernement. Le gouvernement qui avait donné un avis favorable à l'aggravation des peines sur le délit d'entrave a changé d'avis et c'est le gouvernement qui a demandé aux parlementaires de supprimer à la fois le délit d'entrave et le délit d'incitation parce que je pense que les soignants ont su faire remonter à quel point cette question du délit d'entrave était ingérable. C'est notre métier et en particulier par exemple celui des psychiatres, mais c'est notre métier au quotidien de dissuader les gens d'avoir envie de mourir. Essayer de redonner l'envie de vivre même quand la vie est comptée, même quand elle
5: Et d'ailleurs, vous l'aviez dit à ce micro, vous, s'il y avait un délit d'entrave, vous étiez prêt à risquer la prison. Vous aviez pas de...
6: En tout cas, voilà. C'est, en tout cas, pour moi, il n'était pas question de changer la manière dont on écoute et dont on accompagne les patients et de se sentir contraint ou de se sentir menacé. Mmh. On ne peut pas travailler sous la menace. Donc, pour moi, c'était évident que je devais continuer à travailler en ne tenant pas compte de cette menace.
5: Le délit d'entrave, donc, supprimé. Le délit d'incitation aussi.
6: Oui. Alors, c'était pour établir cette fameuse loi d'équilibre. C'est-à-dire qu'il n'est pas illégal d'inciter quelqu'un à vouloir accéder à l'aide à mourir.
5: Cette loi n'enlève rien à ceux qui sont opposés à l'euthanasie. Elle permet simplement à ceux qui veulent choisir leur mort d'y avoir accès. Voilà l'argument qu'on entend de la part de beaucoup de députés qui ont voté hier ce texte.
6: Et ça c'est, je pense, pour moi, le plus frustrant et peut-être l'échec que je trouve le plus important pour nous, de ne pas avoir su faire entendre à quel point c'est faux.
5: Pourquoi?
6: À quel point c'est faux. Parce que cette loi est un message collectif. Elle n'est pas seulement une réponse aux gens qui demandent à mourir. Cette loi, en fixant des critères, elle désigne toute une partie de notre population. Aujourd'hui, quelqu'un qui veut mourir, la société dit non. Tu veux te suicider, on te réanime. Tu demandes à mourir en fin de vie, on va te soulager autant qu'on peut, quoi qu'il en coûte, mais on ne te fait pas mourir. Et là, la société continue de dire non à l'immense majorité de la population, mais elle désigne toute une partie de la population, les gens qui remplissent ces critères, en leur disant bah, « vous n'avez rien demandé ». Mais si vous voulez mourir, on est d'accord. Et en français courant, quand on dit « je te retiens pas », ça veut dire « va-t'en ». Le message qui est adressé à ces gens, c'est « nous, on vous retient pas ». Il y a une patiente qui m'a dit une fois « j'ai dit que je voulais mourir et j'ai été frappée parce que tous les gens autour de moi, ils m'ont répondu « ah mais tu es libre, c'est ton choix ». Personne ne m'a dit « on tient à toi, reste avec nous ». Et ça, je crois qu'une société qui ne dit plus « on tient à toi, reste avec nous », c'est un changement majeur.
5: Mais là, on est dans le cas où c'est une personne qui souffre énormément. On pourrait dire que ça... Si elle fait cette demande continue de vouloir recourir à l'euthanasie ou au suicide assisté, ben voilà, c'est son choix.
6: Alors,
5: c'est très individualiste, mais c'est son choix.
6: C'est ça. Mais c'est le cas, mais sauf que la loi ne répond pas seulement à ces personnes qui demandent à mourir. Elle s'adresse aussi aux autres, à ceux qui n'ont pas demandé et qui souffrent parfois aussi. Le critère de la souffrance qui est un critère éminemment subjectif et éminemment personnel. On a beaucoup entendu évoquer par les députés ces souffrances majeures, ces gens avec des souffrances insupportables. Mais notre quotidien, c'est précisément d'éviter ces souffrances majeures. On ne laisse pas les gens souffrir. C'est écrit dans la loi depuis 20 ans qu'on doit soulager quoi qu'il en coûte, même si ça doit raccourcir la vie. Et ça, c'est mon quotidien et c'est ce à quoi je m'engage avec les patients. On ne vous laissera pas souffrir. On vous soulagera, on mettra en place une anesthésie générale si c'est nécessaire.
5: Claire Fourcade, qu'allez-vous faire maintenant ?
6: Alors déjà, on va continuer à accompagner nos patients, on va continuer à dialoguer avec les députés, puisque ce n'est pas terminé, hein. Il y a encore 15 jours de vote, on va continuer à parler avec eux, ça me paraît essentiel qu'un maximum de députés votent en ayant saisi tous les enjeux de ce vote. Et je pense qu'hier, sur les députés qui ont voté, il y en a à peu près 400 qui n'avaient assisté à aucun moment des débats, sur 577.
5: Donc c'est-à-dire que les débats n'ont intéressé que 177 députés ?
6: Au maximum. Plutôt 100, on va dire, mais il y a eu un jour où ils étaient quasiment 200. Mais tous les autres jours, ils étaient 100 et samedi, ils étaient 70.
5: Donc vous allez continuer à aller voir chaque député un par un ?
6: Même hier, avant le vote, où il y avait chaque groupe fait un discours pour les explications de vote, l'hémicycle était quasiment vide. Les députés sont arrivés uniquement pour voter. Et donc on va continuer d'aller voir, en tout cas, les députés qui se sont abstenus, c'est-à-dire tous ceux qui sont hésitants sur ce texte. Et moi, je leur dis à ces députés, si vous doutez, votez non. Le principe de précaution doit s'appliquer.
5: La SFAP, dont vous avez été la présidente, la Société française d'accompagnement et de soins palliatifs, est opposée à ce texte. Elle déploie des moyens colossaux, selon Libération, pour s'opposer à ce texte.
6: Alors, la SFAP est une société savante qui vit de son congrès et de ses adhésions. Et donc, je pense que venant de la DMD, voilà. Les moyens ne sont pas comparables.
5: Parce que quels sont les moyens de la DMD ? Donc, l'association pour le droit à mourir dans la dignité, alors, l'association pro-euthanasie en France.
6: Je ne suis pas complètement connaisseuse de leur budget, mais ils ont un budget qui est public, hein, et qui est extrêmement important, de plusieurs millions d'euros, ce qui n'est absolument pas notre cas.
5: Et avec le recul, vous avez l'impression d'avoir été face à un rouleau compresseur dans ce débat ?
6: Alors, sur le plan culturel, tout à fait. C'est extrêmement difficile d'avoir accès à certains médias pour pouvoir avoir un débat équilibré, un vrai débat. Cette présentation qui est faite depuis très longtemps, hein, pour chacun qui présente l'euthanasie comme la bonne mort, cette représentation qu'on a de la bonne mort, elle est le fruit d'un travail de reportage, de film, qui a été extrêmement efficace, il faut le reconnaître, et depuis très longtemps. Et peut-être que nous, les soignants, on est rentrés dans la bataille plus récemment en se disant, si on ne fait pas entendre ce dont on est témoin au quotidien, il n'y a pas de raison que les gens comprennent, c'est à nous de faire ce boulot-là, mais c'est sûr qu'on avait 30 ans de retard probablement sur d'autres qui étaient mieux outillés et mieux financés.
5: Et donc, dans les 15 prochains jours, vous allez continuer à vous battre, Clafourcade ?
6: Absolument. Absolument. Puis on va continuer encore après à se battre pour les patients, pour le développement des soins palliatifs et pour que chacun ait un vrai choix. Parce que là aussi, cette loi, elle ne donne pas un vrai choix. Il y a encore la moitié des patients qui devraient avoir accès aux soins palliatifs qui n'y ont pas accès. Et ça, c'est le vrai combat qu'il faut mener.
5: Merci beaucoup d'avoir été avec nous ce matin, Claire Fourcade. Je rappelle que vous êtes médecin en soins palliatifs à Narbonne. Vous avez notamment publié Journal de la fin de vie aux éditions Fayard. Également Manuel de résistance aux mêmes éditions. Et vous êtes l'ancienne présidente de la SFAP. Merci d'avoir été avec nous ce matin sur RCF Notre-Dame.
0: Et merci à vous, Pierre-Hugues Dubois, voilà donc pour cette invitée du week-end. Cet entretien, il est d'ores et déjà à retrouver en podcast. N'hésitez pas à vous rendre sur notre site internet rcf.fr. Restez à l'écoute.

0: Dans quelques minutes, vous retrouverez votre agenda local.
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0: La chronique Regard d'Asie avec Joseph Saunier. Bonjour Joseph.
4: Bonjour Simon.
0: Le bilan de la guerre civile en Birmanie s'alourdit et les massacres se multiplient.
4: Oui Simon, depuis le coup d'état de 2021, la Birmanie est plongée dans une guerre civile qui a déjà causé plus de 100 000 morts selon l'ONG ACLED. L'armée qui a renversé le gouvernement d'Aung San Suu Kyi affronte une coalition mouvante de groupes pro-démocratie et de factions ethniques armées. Le conflit, désormais considéré comme le plus meurtrier d'Asie, s'est étendu à l'ensemble du pays et implique plus de 1200 groupes armés. La population subit une crise humanitaire majeure avec 3,7 millions de déplacés et une insécurité alimentaire croissante. Le général Min Aung Hlaing s'est autoproclamé président via un processus électoral contesté. Après des avancées rebelles en 2023, l'armée a repris l'avantage grâce au soutien chinois et à la conscription forcée de 50 000 civils. Les trafics de drogue et les réseaux d'arnaque en ligne prospèrent dans les zones frontalières faiblement contrôlées. Le conflit déborde désormais vers les pays voisins, où affluent des réfugiés en quête de sécurité.
0: En Inde, le parti des cafards transforme la colère diffuse en projet politique.
4: Tout à fait né d'une satire en réaction à des propos insultants visant les jeunes chômeurs, ce parti a rapidement cristallisé une colère diffuse contre le chômage, les fraudes aux examens et la corruption en Inde. En quelques semaines, ce mouvement a rassemblé des millions de jeunes, passant d'un même Instagram à une mobilisation de rue à Jantar-Mantar, où les manifestants campent malgré l'interdiction. Horizontal et spontané, le parti des cafards séduit une jeunesse méfiante envers les partis traditionnels, même si son absence de structure interroge sa capacité à durer. Ses sympathisants exigent désormais la démission du ministre de l'Éducation, tenu pour responsable des scandales liés aux concours publics. Le mouvement repose sur le sécularisme, la justice sociale et la constitution, revendiquant l'héritage de Gandhi et Nehru. Bien que né comme une plaisanterie, ce parti s'est transformé en force politique émergente, difficile à classer. Une certitude demeure, la satire numérique est devenue une contestation publique qui oblige les dirigeants à rendre des comptes.
0: Enfin, les évêques du Bangladesh ont effectué leur visite ad limina au Vatican.
4: Oui Simon, du 22 au 27 juin, les évêques catholiques du Bangladesh ont effectué leur visite ad limina à Rome, renouvelant leur lien avec le pape Léon XIV et les dicastères du Vatican. Ils ont présenté la situation pastorale, sociale et éducative de leur diocèse, tout en évoquant les défis auxquels l'église bangladaise est confrontée. Le moment central fut la rencontre du 25 juin avec le pape, précédée d'une messe sur la tombe de Saint-Pierre, où ils ont réaffirmé leur foi. Les évêques ont également visité plusieurs dicastères et célébré des liturgies dans les grandes basiliques romaines, priant pour le peuple bangladais. Les évêques avaient préparé ce pèlerinage par une retraite spirituelle à Flou.
0: Allez, vous écoutez RCF Notre-Dame. Nous sommes le samedi 4 juillet, 8h25. Dernière ligne droite de cette matinale du samedi. Dernière ligne droite de cette dernière matinale du samedi pour cette saison 2025-2026. Tiens, vous nous rejoignez à l'instant. Vous avez manqué certains rendez-vous, mais les podcasts sont là pour la séance de rattrapage. RCF.fr. Vous pourrez retrouver l'invité culture aujourd'hui. C'était direction l'Égypte et le temps des pharaons avec une incroyable exposition actuellement du côté de la porte de Versailles à Paris. Toutankhamon, son tombeau et ses trésors. On en a parlé ce matin avec Florence Maruejol, égyptologue, porte-parole de cette exposition. Puis l'invité du week-end au micro de Pierre-Hugues Dubois était Claire Fourcade, médecin en soins palliatifs à Narbonne. Elle publie un ouvrage qui s'appelle « Manuel de résistance ». C'est aux éditions Fayard. Tiens, un coup d'œil du côté de la météo puisque le week-end se lance, le soleil est levé et il va briller généreusement sur tous les hexagones. Les nuages seront bien rares.

0: par tendance valable tout au long de la journée, des températures qui repartent à la hausse. L'agenda local à présent, prenons la direction du château de Versailles. Durant tout le week-end, célébrons les 250 ans de l'indépendance américaine lors d'une reconstitution historique pour toute la famille. Pour en parler avec nous, Laurent Brunner, directeur de Château de Versailles Spectacle. Bonjour.
1: Bonjour Simon.
0: Alors, c'est un événement exceptionnel dans un cadre d'ailleurs qu'il est tout autant pour une véritable, on peut dire, immersion historique ce week-end.
1: Ah bah ça ressemble à de la reconstitution, comme on dit maintenant, avec 500 reconstitueurs qui seront à la fois des militaires français, des militaires américains, des militaires anglais, mais également tout ce qui était la logistique qui allait autour de ça, les petits métiers, les vivandières, les familles, les chevaux, les canons, bref, un peu en effet une immersion dans ce qu'on pourrait appeler les batailles des insurgés contre les coloniaux anglais, avec l'aide bien sûr des forces françaises envoyées par Louis XVI et entre guillemets incarnées par Lafayette.
0: Alors cet événement, ça s'appelle l'Amérique et Versailles, c'est ce samedi, ce dimanche. On peut dire un petit peu les grands temps forts ?
1: Eh bien, pour évoquer cette guerre de la liberté, qui est très importante pour les Américains, hein, la place qui est devant la Maison-Blanche s'appelle Lafayette Square. C'est vraiment pour eux la France qui a donné la main aux États-Unis pour leur création, qui a permis de passer le cap de ce début d'une insurrection vers la liberté, entre guillemets. Et nous allons faire un peu la même chose. C'est-à-dire que quand on viendra à partir du matin, on pourra avoir un peu toute cette logistique, tous ces gens en campement, ces militaires l'arme au pied. Donc on peut visiter trois campements différents, un français, un anglais, un américain. Mais on peut aussi voir tout leur équipement, l'ensemble de ce qui faisait à l'époque un camp de toile, littéralement, et même des tentes un peu plus forte et plus belle pour les officiers. Et à deux moments de la journée, vers midi et vers 16h, eh bien on fera une reconstitution de la bataille. La bataille, alors on a considéré que ça pouvait être celle de Yorktown, ouais. Même si ce n'est pas de 1776, mais elle est symbolique. Et en tout cas, ça permet de s'accrocher à quelque chose. Mmh. Et notamment en Yorktown, où les forces françaises ont un rôle majeur, avec Rochambeau qui les dirige.
0: Ouais.
1: Et donc oui, on aura 400 militaires réunis sur un champ de bataille pour faire une fausse bataille, mais avec des vrais fusils. De la vraie mousqueterie, même si, bien sûr, c'est de la poudre qui n'envoie pas des balles.
0: Voilà. Merci Laurent Brunner, directeur de Château de Versailles Spectacle. L'événement L'Amérique et Versailles, c'est tout ce week-end au Château de Versailles. Et les réservations, eh bien, rendez-vous sur le site du Château de Versailles. Merci infiniment Laurent Brunner.
1: Merci à vous.

Vous écoutez RCF Notre-Dame, il est 8h30, le point sur l'actualité. L'annonce de Météo France ne constitue pas une surprise. Quelques jours après une canicule d'une intensité inédite. Jamais un mois de juin n'a été aussi chaud dans le pays depuis le début des relevés. Avec une température moyenne de 22,7 degrés, supérieure de 3,8 degrés aux normales saisonnières. Juin 2026 bat les précédents records établis à la même période en 2003 et 2025. La vague de chaleur de juin 2026 a été plus intense que celle d'août 2003 qui avait particulièrement marqué les esprits avec ses 15 000 décès, mais a duré moins longtemps. Deux départements ont par ailleurs été placés en vigilance orange pour aujourd'hui, l'Hérault et les Pyrénées-Orientales. Observant une évolution favorable de la situation au Moyen-Orient, Emmanuel Macron annonce le retour du porte-avions Charles de Gaulle à son port d'attache de Toulon et indique que des moyens de déminage sont prêts à intervenir. Parmi les moyens navals que la France maintient dans la zone figurent deux chasseurs de mines tripartites qui pourraient être mobilisés dans le cadre d'une action internationale de sécurisation de la navigation dans l'étroit d'Ormuz proposée par la France. Le pape Léon XIV a appelé hier les États-Unis à la modération dans le débat public et au respect des opinions d'autrui lors d'un discours adressé à la veille du 250e anniversaire de leur indépendance. Le souverain pontife, natif de Chicago, a exhorté les Américains à trouver un terrain d'entente et à cultiver l'unité, tout en soulignant la manière dont les vagues successives d'immigrants ont façonné l'avenir du pays. Dans une vidéo diffusée en direct au National Constitution Center de Philadelphie, s'il ne cite jamais directement Donald Trump, ce discours semble faire référence à certaines positions du président américain auxquelles Léon XIV s'est opposé à maintes reprises ces derniers mois, critiquant notamment la sévère répression de l'immigration aux États-Unis ainsi que la guerre.

0: contre l'Iran, défendant la liberté et la liberté religieuse comme des principes fondamentaux ayant façonné l'identité américaine. Léon XIV a également insisté sur l'importance du droit à la vie, appelant à protéger la vie humaine de la conception à la mort naturelle, une formulation qui renvoie à l'opposition de l'Église catholique à l'avortement et à l'euthanasie. Le bilan du double séisme du 24 juin au Venezuela a été révisé à la hausse et s'élève désormais à 2645 morts. Les autorités évitent de chiffrer le nombre de disparus, mais les Nations Unies estiment qu'il pourrait s'élever à 50 000 et les réseaux sociaux restent inondés de photos d'enfants, de personnes âgées et de couples accompagnés de leur nom, d'une description et d'un numéro de téléphone dans l'espoir d'obtenir des informations. Et puis c'est aujourd'hui le début du Tour de France. La 113e édition de la Grande Boucle va s'élancer tout à l'heure de Barcelone. 3 semaines et 21 étapes à travers l'Hexagone et donc même un peu au-delà. Les coureurs vont débuter par un contre-la-montre de 19,6 km dans les rues de Barcelone.
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0: Il est 8h33, en suivant les panneaux marrons. C'est la grande série de l'été que nous propose Le Pèlerin avec vous, Bruno Fuma.
2: Première étape cette semaine, le pont de Normandie. Et avec nous, Isabelle Vial. Bonjour Isabelle.
3: Bonjour, bonjour à tous.
2: En sortant de l'autoroute A131, on découvre un panneau « Réserve naturelle de l'estuaire de la Seine ». Qu'est-ce que ce panneau signifie pour le paysage qu'on découvre en arrivant sur ce pont de Normandie ?
3: Ce panneau, c'est comme une frontière. Quand on le voit, on franchit, en descendant du pont de Tancarville, comme une frontière. Après lui, on se trouve devant l'estuaire majestueux de la Seine qui se déploie devant nous. Un estuaire très particulier, le troisième en superficie de France, mais surtout un estuaire inondé de lumière, secoué par les forts vents venus de l'Atlantique, brassé par la rencontre très particulière des courants marins et de l'eau douce. Hein, c'est ça la définition d'un estuaire. Donc ce point de rencontre, il est extrêmement particulier. Il a déterminé un paysage extrêmement spécifique, magnifique, dont se sont inspirés beaucoup d'artistes et qui a été de tout temps difficile à franchir d'une certaine façon parce que très soumis au vent, aux tempêtes, aux courants, etc.
2: Justement, parmi les artistes, il y a les impressionnistes. Vous avez rencontré Sophie Justet, qui s'inscrit dans la ligne droite de Claude Monet.
3: Absolument, parce que si longtemps on n'a pas pu traverser, au début on a pu traverser, hein, et puis à partir de l'arrivée de l'automobile, les traversées entre Honfleur et Le Havre ont été plus problématiques. Les ponts, en tout cas, s'ils n'étaient pas d'acier, parce que longtemps on n'a pas pu construire des ponts, hein, il fallait qu'on puisse circuler, donc on ne pouvait pas avoir une pile sous le pont et on ne savait pas faire. Et notamment entre Claude Monet, le père de l'impressionnisme qui a grandi au Havre,

0: forment des boucles. Ils sont uniques en France parce qu'ils sont dus à la faible déclivité du sol, du fleuve. Et puis, en ouverture de ces méandres, il y a Villequier, qui est resté comme figé dans le malheur qui s'est déroulé là le 4 septembre 1843, où la fille chérie de Victor Hugo, Léopoldine, ainsi que son tout jeune mari et qu'une partie de la famille de son mari sont morts brutalement parce que leur canot s'est retourné dans la Seine à cause du fameux banc de sable de Villequier. Et aujourd'hui, dans cette partie de la Seine, au début des méandres, dans cette ambiance très intimiste, vraiment, le temps s'est figé et c'est un endroit extrêmement émouvant.
1: Le pont de Normandie, première étape de la série En suivant les panneaux marrons, à découvrir cette semaine dans Pèlerin. Isabelle Vial, merci.
0: Merci à vous.
2: Et merci Bruno Fuma, à la semaine prochaine. Allez, nous sommes début juillet, 8h36, premier week-end de juillet, on a envie de buller. La BD de la semaine, et Jim et Laurent Bonneau nous avaient déjà éblouis autant qu'émus il y a quelques années avec L'Étreinte, et ils remettent ça avec Les Adieux ne durent jamais, un récit aussi sensible qu'existentiel. Et Laurent Bonneau est avec nous pour en parler. Bonjour Laurent.
3: Bonjour.
2: Les adieux ne durent jamais, une lecture qu'on ne risque vraiment pas d'oublier. Sur ce qu'est l'amitié, le père, le deuil. J'ai envie d'abord que, Laurent, vous nous expliquiez un petit peu la genèse de cet album qui tire, je crois, son essence du vécu, de souvenirs personnels.
3: Pas tout à fait dans l'histoire, mais effectivement dans le processus. Ouais, parce que je me suis directement inspiré d'un voyage que j'ai pu faire avec mes amis d'enfance lorsqu'on avait une vingtaine d'années. Et j'en avais tiré un film, donc j'avais fait un court-métrage. Je m'étais toujours dit que je réaliserais quelque chose à partir des rushs de ce court-métrage. Donc le court-métrage fait, je crois, 15 ou 20 minutes. Il a été réalisé en 2009 et il y avait eu dans un jeu constant qui nous a amené complètement ailleurs.
2: Et oui, et donc l'émotion, le vide, les souvenirs, comment construire sa vie après, parce que et oui, les êtres chers s'éteignent et nous parlent enfin. Et là, je cite un petit peu l'album, Laurent Bonneau.
3: Oui, c'est vrai, ce sont des questions, des interrogations auxquelles sont confrontés les personnages. Et je pense qu'ils peuvent parler à tout un chacun et toute une chacune, parce que selon nos parcours de vie, à un moment donné, on est tous confrontés à l'amitié, au deuil, à tous ces liens, en fait.
2: Laurent Bonneau, vous l'avez commencé à l'évoquer avec nous, vous avez déjà travaillé avec Jim, et j'ai envie que vous nous parliez de cette rencontre, de cette collaboration. Jim qui signe le scénario et vous les planches.
3: Oui, c'est ça, tout à fait, mais c'est pas si...
2: c'est pas si clair que ça.
3: Oui, exactement, parce que, comme je le disais en introduction, en fait, ça a été un processus aléatoire, créatif, et on va dire qu'un bon tiers de l'album, c'est-à-dire environ 100 pages, ont été faits sans savoir absolument où nous irions. Et petit à petit, donc, le scénario est venu à Jim, enfin, il est venu à nous, et les choix de chacun ont permis d'aiguiller le récit. En fait, c'est ça, la jouissance d'un projet comme ça, c'est de se laisser emporter nous-mêmes, même si on est scénariste, dessinateur, mais de se laisser nous-mêmes emporter par le récit et de découvrir presque en temps réel de quelle teneur sera l'histoire, quoi.
2: Merci Laurent Bonneau. Les adieux ne durent jamais, donc, que vous signez avec Jim, est à découvrir aux éditions Grand Angle. Et je ne saurais que trop conseiller également à nos auditeurs de se plonger dans l'album précédent que vous avez co-signé également tous les deux, qui s'appelle L'Étreinte et qui est également un album bouleversant, deux lectures dont on ne ressort finalement pas tout à fait indemne. Merci d'avoir été avec nous, Laurent Bonneau.
3: Merci à vous.

0: France Gall, chanson pour consoler. Et à 8h42 sur RCF Notre-Dame, on retrouve le moral et on prend des nouvelles de l'Europe.
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0: La chronique L'Europe, c'est vous, avec Vincent Lequeux. Bonjour Vincent.
2: Bonjour Simon, bonjour à toutes et à tous.
0: Alors ce matin, vous revenez sur ce que l'Europe fait pour nous, parfois sans que l'on s'en rende compte, quand nous partons en vacances.
2: Et oui Simon, dans nos précédentes chroniques, nous avons montré comment l'Europe intervenait dans des domaines très concrets, comme les droits des passagers aériens ou encore la lutte contre les feux de forêt. Et en ce jour de vacances d'été, pour certains du moins, je vous propose un inventaire plus large de la manière dont l'Europe nous accompagne pendant nos voyages. Alors, qui dit vacances dit tout d'abord congé. Évidemment, ce n'est pas l'Union européenne qui a instauré nos 5 semaines de congés payés par an, mais elle garantit tout de même un socle minimal de 4 semaines dans toute l'Union européenne. Ensuite, il y a bien sûr la libre circulation. Tout citoyen européen a le droit de voyager et de séjourner dans les autres pays de l'Union européenne. Et dans l'espace Schengen, on passe d'un pays à l'autre, en principe sans contrôle aux frontières.
0: Et pendant ce trajet, justement, que fait l'Europe ?
2: Eh bien, en avion comme en train, un passager a droit à une assistance, à un réacheminement ou à une indemnisation en cas d'annulation, de surréservation ou de retard important. Quant aux compagnies aériennes qui sont jugées dangereuses, elles peuvent être interdites par l'Union européenne. Une fois à bord, et même à l'aéroport ou en gare, les personnes à mobilité réduite ont droit à une assistance. Les animaux, eux aussi, sont concernés par l'Europe. Pour voyager avec un chien, un chat ou un furet, il faut notamment un passeport européen et une vaccination contre la rage. Enfin, si l'on prend la voiture, notre permis de conduire est reconnu dans tous les autres pays de l'Union.
0: Et une fois arrivé à destination ?
2: Alors là aussi, plusieurs exemples témoignent de l'empreinte européenne. Côté logement, l'Union n'interdit pas les locations touristiques, mais elle impose plus de transparence. Dans les villes ou les pays qui demandent un enregistrement, comme la France, les plateformes doivent vérifier le numéro affiché par l'hôte, ce qui permet ensuite aux autorités de détecter les annonces illégales et de connaître le volume réel de location. Côté téléphone, maintenant, il y a bien sûr la suppression des frais d'itinérance. On peut, sans frais supplémentaires, passer ses appels depuis un autre pays européen, envoyer ses SMS et télécharger ses données. Il y a bien sûr la monnaie unique, l'euro, pour éviter les frais de change et comparer plus facilement les prix. D'ailleurs, dans les boutiques, les produits alimentaires doivent respecter les règles sanitaires européennes, mais aussi mentionner les ingrédients, les allergènes et certaines origines géographiques. Et quant à la baignade, les États doivent contrôler chaque année la qualité des eaux de mer, de lacs ou de rivières.
0: Et s'il y a un problème pendant le séjour ?
2: Deux réflexes utiles. Le 112, le numéro d'urgence gratuit partout dans l'Union européenne, qui permet par exemple de joindre directement les pompiers ou la police sans avoir à connaître le numéro national. Et la carte européenne d'assurance maladie. Si vous vous foulez la cheville au bord d'une piscine en Espagne, ce que je ne vous souhaite pas, cela vous donne tout de même accès aux soins dans les mêmes conditions que les nationaux. Bref, on connaît souvent l'Europe pour l'euro ou Schengen, mais elle se retrouve aussi dans des gestes très simples des vacances, comme téléphoner, se nourrir ou appeler les secours.
0: Merci Vincent Lequeux. C'était la dernière chronique L'Europe, c'est vous de cette saison sur RCF Notre-Dame. Elle est à retrouver en podcast, rcf.fr. Merci infiniment pour cette saison, Vincent.
2: Merci à vous, à bientôt.
0: RCF Notre-Dame, il est 8h45, il est temps de changer le monde et ça commence ici et aujourd'hui. Et si vous participiez à l'embellissement de votre rue, la ville de Toulon dans le Var a lancé l'été dernier un permis de végétaliser à destination des habitants, des commerçants ou des associations. Et après une première année d'expérimentation, le bilan est plutôt positif, Thibaut Sarrazin.
3: Et là, regardez comme il est feuillé. On sent voilà, qu'il est bien, qu'il est vivant. Regardez toutes les feuilles qui sont en train de sortir.
4: Riyad Chaouch est le gérant de l'atelier Vintage situé sur la place du Globe. Il est l'un des premiers à avoir bénéficié du permis de végétaliser.
3: Il manquait énormément de plantes. Les plantes n'étaient pas entretenues. Il n'y avait aucune taille qui était faite. C'était à l'abandon. Clairement, c'était vraiment à l'abandon.
4: Face à sa boutique, désormais.
3: Alors, le magnolia, un palmier. Après, il y a d'autres plantes, je ne pourrais pas vous les nommer parce que je ne suis pas vraiment spécialisé dans certaines plantes. Le bananier qu'il y a au fond là-bas.
4: Mais aussi des plantes aromatiques dont il s'occupe quotidiennement. Il ne compte pas s'arrêter là.
3: Mon but personnel, plus des commerçants, des associations qui sont à côté, ça serait d'enlever justement tous ces galets pour laisser de l'herbe repousser, pour avoir justement cette biodiversité qui puisse revenir. Ça apporterait un petit truc en plus, déjà de plus de couleurs, parce que c'est vrai que ces galets-là, c'est pas beau. Même faire un potager si c'est possible. Et les commerçants à côté aussi voudraient mettre des jardinières pour encore plus végétaliser. Il y a beaucoup de personnes, même pour le voisinage, qui viennent justement me remercier, nous remercier, du fait qu'on a végétalisé, du fait qu'on entretient la place, etc., tout, qu'on arrose, parce qu'il y a eu un temps où il y avait des mauvaises personnes qui squattaient ici, etc., tout. Moi, j'ai leur fait un peu la guerre et du coup, ça apporte des nouvelles personnes, des familles, des enfants qui ont plaisir à justement venir se poser parce qu'il y a cette végétalisation. Ah, je suis vraiment fier de cet endroit-là. C'est rien, mais voilà, j'en suis fier.
4: Si ce n'est pas le but premier, ce dispositif permet de réduire les incivilités, confirme Geneviève Lévy, adjointe au maire de Toulon.
5: Plus on a de mesures qui occupent le domaine public de manière positive, plus on évite différents problèmes, les jets de papier, etc. Je crois que ça a fait prendre conscience aussi que le domaine public, certes, il appartient à tout le monde, mais pour autant, on ne fait pas n'importe quoi. Je pense que la végétalisation est une des mesures qui peut faire prendre conscience aux personnes, que ce soit des habitants du quartier ou des personnes qui passent, que finalement, ben, c'est aussi leur chose et qu'ils doivent en être respectueux.
4: La ville espère désormais développer ce dispositif alors que seuls quelques permis ont pour l'instant été accordés. Et pour en bénéficier, il faut déposer un dossier en mairie pour présenter son projet. Ce dernier doit respecter certaines obligations, rappelle Geneviève Lévy.
5: L'obligation, c'est de ne pas utiliser de pesticides, d'utiliser si possible des plantes méditerranéennes. On leur donne d'ailleurs une liste de plantes possibles, d'utiliser des plantes qui ne consomment pas trop d'eau. S'il y a des supports, que les supports en bois soient aussi compatibles. Et la ville accompagne, bien sûr, vérifie que ce qui était l'engagement a bien été tenu. Et également, est toujours à disposition des personnes pour les accompagner et pour leur donner les conseils éventuels dont ils auraient besoin.
4: Et les permis sont accordés pour 3 ans renouvelables.
0: Et voilà pour cette chronique Changer le monde qui est à retrouver en podcast. Rendez-vous sur le site rcf.fr. 8h48, la matinale du samedi touche à sa fin. Restez à l'écoute, à venir dans un peu plus de 10 minutes. Nous ferons un dernier point sur l'actualité du jour.
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En ce temps-là, les disciples de Jean le Baptiste s'approchèrent de Jésus en disant « Pourquoi, alors que nous et les pharisiens nous jeûnons, tes disciples ne jeûnent-ils pas ?» Jésus leur répondit « Les invités de la noce pourraient-ils donc être en deuil pendant le temps où l'époux est avec eux ? Mais des jours viendront où l'époux leur sera enlevé. Alors ils jeûneront. Et personne ne pose une pièce d'étoffe neuve sur un vieux vêtement, car le morceau ajouté tire sur le vêtement et la déchirure s'agrandit. Et on ne met pas du vin nouveau dans de vieilles outres. Autrement, les outres éclatent, le vin se répand et les outres sont perdues. Mais on met le vin nouveau dans des outres neuves. »

Pour bien comprendre le texte d'aujourd'hui, il faut savoir qu'il se situe juste après la vocation de Matthieu, ce collecteur d'impôts que Jésus appelle à sa suite et chez qui il va prendre le repas, entouré d'autres collecteurs d'impôts et de pêcheurs. L'attitude de Jésus va choquer un certain nombre de Juifs. D'abord les pharisiens, pour qui la fréquentation des pêcheurs est impossible car elle porte atteinte aux règles de séparation du pur et de l'impur qui imprègnent toute la religion juive. Et ensuite, les disciples de Jean-Baptiste, qui s'offusquent que les disciples de Jésus ne respectent pas le jeûne, qui est aussi un élément important de la religion juive. La réponse de Jésus est double. D'abord, les invités à la noce, c'est-à-dire les disciples, n'ont pas à jeûner tant que l'époux, le Christ, est parmi eux. La présence de Jésus offre comme une parenthèse. Une parenthèse que nous continuons à appliquer pendant le carême, où nous ne jeûnons pas le dimanche, jour du Seigneur. Ensuite, Jésus insiste sur la radicale nouveauté qu'implique sa venue. Les images des étoffes et des outres de vin viennent illustrer une incompatibilité entre le neuf et le vieux. Pour autant, Jésus ne refuse pas le jeûne et il a bien indiqué qu'il n'est pas venu abolir la loi et les prophètes, mais les accomplir. La nouveauté de Jésus oblige à revoir le sens des règles et des rites. Il apporte une nouvelle conception de la foi. Celle-ci perd son caractère formaliste pour davantage s'intérioriser dans une relation de confiance à Dieu qui doit se traduire dans une attention particulière aux autres. À travers les siècles, les chrétiens ont toujours oscillé entre observance stricte des règles et engagement social. Et la discussion est encore d'actualité aujourd'hui. Jésus nous répond : « C'est la miséricorde que je veux, non le sacrifice. »

Notre Père qui es aux cieux, que ton nom soit sanctifié, que ton règne vienne, que ta volonté soit faite sur la terre comme au ciel. Donne-nous aujourd'hui notre pain de ce jour. Pardonne-nous nos offenses, comme nous pardonnons aussi à ceux qui nous ont offensés. Et ne nous laisse pas entrer en tentation, mais délivre-nous du mal, car c'est à toi qu'appartiennent le règne, la puissance et la gloire pour les siècles des siècles. Amen.

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1: h 56, nous sommes le samedi 4 juillet. Qui fêtons-nous le 4 juillet? Quel est le saint à l'honneur? Le saint du jour, c'est avec vous Isabelle Delaunay. Bonjour Isabelle.
2: Bonjour, en ce 4 juillet, nous fêtons Élisabeth du Portugal, les Florent, mais aussi Pier Giorgio Frassati, mort à 24 ans en 1925 à Turin. Né d'un père intellectuel, agnostique, fondateur du quotidien La Stampa et d'une mère artiste-peintre reconnue, Pier Giorgio est un jeune homme entier, joyeux, blagueur, qui aime passionnément la montagne. Il a fondé, avec ses amis, la Compagnie des Types Louches, une bande de jeunes qui se retrouvent pour des excursions en montagne et qui s'engagent aussi à se soutenir spirituellement. Mais il est aussi, et surtout, tertiaire dominicain et très proche des pauvres. Membre de la Société Saint-Vincent de Paul, il visite régulièrement des quartiers défavorisés. Il écrit « Auprès des personnes souffrantes, je vois une lumière que nous n'avons pas ». Et également « Tout catholique ne peut qu'être heureux. La tristesse doit être bannie des cœurs animés par la foi ». Il est engagé aussi contre le fascisme naissant. C'est une âme de feu. Il étonne par sa volonté, sa gaieté et son énergie hors du commun. Sur le point de finir ses études d'ingénieur, il contracte, au cours de l'une de ses visites dans les quartiers défavorisés, une poliomyélite foudroyante et meurt le 4 juillet 1925. À son enterrement, les pauvres côtoient la haute bourgeoisie turinoise et les jeunes étudiants. Béatifié en 1990 par Jean-Paul II, puis canonisé le 7 septembre 2025 par Léon XIV, en même temps que Carlo Acutis, on le surnomme l'homme des huit béatitudes. Passionné d'alpinisme, il est nommé patron des montagnards et des sportifs. Lui qui, en haut des montagnes, avait, comme il l'a écrit, goûté à l'ivresse du dépassement.
1: Merci Isabelle Delaunay pour ce petit point éphéméré dont on en sait un peu plus sur le saint du jour grâce à vous qui êtes fidèles au poste tous les week-ends. Allez, restez à l'écoute, il est 8h58. Dans moins de 2 minutes désormais, nous ferons un nouveau point complet sur l'actualité du jour.
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1: Vous écoutez RCF Notre-Dame, il est 9h, le point sur l'actualité. L'annonce de Météo France ne constitue pas une surprise quelques jours après une canicule d'une intensité inédite. Jamais un mois de juin n'a été aussi chaud dans le pays depuis le début des relevés, avec une température moyenne de 22,7 degrés, supérieure de 3,8 degrés aux normales saisonnières. Juin 2026 bat les précédents records établis à la même période en 2003 et 2025. La vague de chaleur de juin 2026 a été plus intense que celle d'août 2003 qui avait particulièrement marqué les esprits avec ses 15 000 décès, mais a duré moins longtemps. Deux départements ont par ailleurs été placés en vigilance orange pour aujourd'hui, l'Hérault et les Pyrénées-Orientales. Observant une évolution favorable de la situation au Moyen-Orient, Emmanuel Macron annonce le retour du porte-avions Charles de Gaulle à son port d'attache de Toulon et indique que des moyens de déminage sont prêts à intervenir. Parmi les moyens navals que la France maintient dans la zone figurent deux chasseurs de mines tripartites qui pourraient être mobilisés dans le cadre d'une action internationale de sécurisation de la navigation dans l'étroit d'Ormuz proposée par la France. Le pape Léon XIV a appelé hier les États-Unis à la modération dans le débat public et au respect des opinions d'autrui lors d'un

0: un discours adressé à la veille du 250e anniversaire de leur indépendance. Le souverain pontife natif de Chicago a exhorté les Américains à trouver un terrain d'entente et à cultiver l'unité tout en soulignant la manière dont les vagues successives d'immigrants ont façonné l'avenir du pays. Dans une vidéo diffusée en direct au National Constitution Center de Philadelphie, s'il ne cite jamais directement Donald Trump, ce discours semble faire référence à certaines positions du président américain auxquelles Léon XIV s'est opposé à maintes reprises ces derniers mois, critiquant notamment la sévère répression de l'immigration aux États-Unis, ainsi que la guerre contre l'Iran, défendant la liberté et la liberté religieuse comme des principes fondamentaux ayant façonné l'identité américaine. Léon XIV a également insisté sur l'importance du droit à la vie, appelant à protéger la vie humaine de la conception à la mort naturelle, une formulation qui renvoie à l'opposition de l'Église catholique à l'avortement et à l'euthanasie. Le bilan du double séisme du 24 juin au Venezuela a été révisé à la hausse et s'élève désormais à 2645 morts. Les autorités évitent de chiffrer le nombre de disparus, mais les Nations Unies estiment qu'il pourrait s'élever à 50 000 et les réseaux sociaux restent inondés de photos d'enfants, de personnes âgées et de couples accompagnés de leur nom, d'une description et d'un numéro de téléphone dans l'espoir d'obtenir des informations. Les sinistrés se comptent par millions, beaucoup vivant dans la rue ou des refuges improvisés. Et puis c'est aujourd'hui le début du Tour de France. La 113e édition de la Grande Boucle va s'élancer tout à l'heure de Barcelone. 3 semaines, 21 étapes à travers l'Hexagone et donc même un peu au-delà, la Catalogne, les Pyrénées, des étapes plus plates dans le sud-ouest de la France avant que le dénivelé remonte dans le massif central. Le peloton mettra ensuite le cap vers les Vosges avant de filer vers les Alpes avec notamment une double montée de l'Alpe d'Huez. Les coureurs vont débuter par un contre-la-montre de 19,6 km dans les rues de Barcelone.
1: Neuf heures passées de 3 minutes en ce samedi 4 juillet, vous écoutez RCF Liège, le pèlerinage liégeois à Lourdes, on s'y intéresse dans Vitamine C avec Ralph Schmeder qui reçoit à cette occasion Gabi Pinkers.
2: Ralph Schmeder au micro, bienvenue dans Vitamine C, l'émission qui, chaque semaine, vous informe au sujet de l'actualité religieuse dans le diocèse de Liège. Dans cette dernière émission, avant la grille d'été, je voudrais revenir au grand événement de l'été pour les diocésains liégeois, le pèlerinage à Lourdes avec 600 à 700 participants. Ce sera l'entretien de la semaine après une première partie consacrée à des informations en bref et des points d'agenda. Voici tout d'abord l'essentiel d'un communiqué du diocèse de Liège dans lequel notre évêque réagit à l'ordination d'un prêtre de notre diocèse dans la fraternité Saint Pie X. Monseigneur Jean-Pierre Delville a été informé que Vincent Richter, un jeune homme originaire de Steffenshausen dans l'Eifel, a été ordonné prêtre dans la fraternité Saint Pie X à Écône en Suisse ce lundi 29 juin. L'évêque assure le nouveau prêtre de sa prière et l'encourage à suivre le Christ dans sa future mission au Brésil en authentique disciple de l'Évangile. En fait, la fraternité Saint Pie X rassemble les catholiques qui, à la suite de Mgr Marcel Lefebvre, ont refusé de reconnaître différentes décisions du Concile Vatican II, notamment les déclarations sur la liberté religieuse, sur l'écuménisme et sur le respect des autres religions. Ce sont ces éléments, et non pas tant les questions de liturgie en latin selon la forme ancienne, qui ont causé la rupture entre le Saint-Siège et la fraternité Saint Pie X. En outre, en ordonnant ce 1er juillet 4 nouveaux évêques sans autorisation du pape, la fraternité Saint Pie X accentue sa dissidence dans l'Église catholique. Cela ne nous empêche pas de rechercher le dialogue avec elle, écrit Mgr Delville, de nous interpeller mutuellement et d'établir des relations fraternelles. « Si vous êtes des auditeurs des messes radio à la RTBF, sachez que cet été, presque toutes ces messes seront retransmises depuis la cathédrale de Liège. Les dates, tout

les dimanches entre le 12 juillet et le 16 août, plus aussi la messe de l'Assomption, donc le samedi 15 août. Les messes radiodiffusées de la RTBF ont lieu tous les dimanches de 11 à 12 heures sur la radio La Première. Ces célébrations en direct sont également accessibles en ligne ou en différé sur la plateforme RTBF Ovio. Le 21 juillet, à l'occasion de la fête nationale belge, il y aura de nouveau un Tédéum à la cathédrale, mais attention, il n'aura pas lieu à 11h comme d'habitude, mais à 10h déjà. En fait, des représentants de la famille royale seront présents et ils ont souhaité anticiper d'une heure afin de pouvoir participer l'après-midi à d'autres activités. Alors, je voudrais déjà souhaiter une bonne fête à tous les papis et les mamies. En fait, le 26 juillet est la journée mondiale des grands-parents et des personnes âgées. Cette fête a été instituée par le pape François à l'approche de la mémoire liturgique des saints Joachim et Anne, grands-parents de Jésus, le 26 juillet. Un concert au milieu de l'été à Liège, le samedi 18 juillet à 20h. La collégiale Saint-Denis vous invite à assister au concert du Chœur de filles de Bordeaux, sous la direction d'Alexis Dufort. Le répertoire de cet ensemble de filles est essentiellement sacré, mais laisse une place aussi aux pièces profanes ou traditionnelles de différents pays. Ce chœur animera également la messe de 10h du dimanche 19 juillet. La participation aux frais est libre. Plus d'informations sur le site internet www.coeurdefillesdebordeaux.com. Donc, cœur de filles de Bordeaux en un mot.com. Ah oui, ont lieu actuellement les festivités pour les septennales autour de la statue de la Vierge Marie, la Vierge de la Sarthe. Elle porte sur ses genoux l'enfant Dieu qui ressemble à un petit homme adulte en réduction offert à l'adoration. Le samedi précédant le 15 août, le 8 août, pour respecter le calendrier traditionnel, les habitants du quartier de la Sarthe, fièrement, porteront la statue de la Vierge habillée de sa robe des fêtes septennales en descendant le chemin des chapelles itinéraires traditionnelles marquées par des oratoires alliant la ville au sanctuaire marial. Place du marché, les autorités religieuses et civiles, le bon peuple de Huy, accueille la Vierge portée en procession vers la collégiale. Notre-Dame présidera des stations sur le parcours pour marquer la sollicitude aux jeunes, aux malades et souffrants et aux laissés pour compte. La messe solennelle à la collégiale inaugurera la neuvaine sur le thème de l'année 2026, les uns et les autres. Et puis, le dimanche après, le 15 août, donc le 16, la statue de la Vierge quittera déjà la collégiale. Une procession au flambeau la reconduira à la Sarthe pour 7 ans. Rappelons que cette année, RCF Liège retransmettra en direct l'événement le plus important de toutes ces festivités, c'est-à-dire la messe du 15 août à la collégiale de Huy à partir de 11h, donc le samedi 15 août à 11h. Mais avant cela, il y aura d'autres manifestations et festivités. Par exemple, le 25 juillet à 17h, un concert du Hampshire Country Youth Orchestra and Wind Orchestra à la collégiale. Ce sont 90 jeunes musiciens talentueux âgés de 14 à 18 ans qui viennent tout spécialement d'Angleterre. L'orchestre
orchestre symphonique, composition de cordes, vent, cuivre et percussions, interprétera un grand programme classique. La participation aux frais est de 10 euros. Les tickets peuvent être achetés à la collégiale du mardi au dimanche de 10h à 16h. Alors, si vous voulez connaître l'ensemble du programme, je vous renvoie vers le site www.septennaledeoui.com.

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1: Et pour cette dernière émission avant la grille d'été, nous avons aussi un invité en studio. On peut dire que c'est la troisième émission déjà consacrée au pèlerinage diocésain à Lourdes. Et c'est la présidente du pèlerinage qui est venue nous rejoindre une nouvelle fois, Gabi Pinkers. Bonjour Gabi.
2: Bonjour Ralph.
1: Alors nous sommes plus ou moins à même plus deux mois, un mois et demi du pèlerinage. Où en sont les inscriptions? Donc rappelons que c'est le pèlerinage annuel du diocèse de Liège à Lourdes. Donc cette année c'est du 17 au 23 août. Et donc combien d'inscriptions?
2: On est à peu près 600 ou 620 peut-être, mais donc ce que je veux dire par là aussi, c'est qu'il y a encore des places et que vous êtes les bienvenus. N'hésitez pas à prendre contact avec le secrétariat.
1: Et on peut le dire tout de suite, jusque quand peut-on encore s'inscrire?
2: Tant qu'il y a des places dans le train, on peut s'inscrire. Donc maintenant, pour faciliter quand même ou ne pas trop compliquer l'organisation, il vaut mieux s'inscrire avant le 15 juillet, on va dire.
1: C'est ça. Alors, on a déjà présenté, je crois, l'essentiel de ce pèlerinage. Rappelez-nous un peu la thématique, parce qu'en fait, c'est une thématique qui est déployée sur trois ans.
2: C'est ça, oui. Donc, on veut faire un parcours avec Marie. C'est étonnant, non, pas du tout, mais voilà. Donc, cette année-ci, c'est l'Annonciation. L'année prochaine, ce sera la Visitation. Et dans deux ans, ce sera le Magnificat.
1: Donc, l'Annonciation, le moment par lequel tout a commencé, c'est ça?
2: Effectivement. Et le thème officiel, donc, qui est dit par les sanctuaires de Lourdes, c'est « Je te salue, comblé de grâce ». Et nous, pour faire un peu plus court, on a dit « Me voici
1: ». Oui, donc ça sonne mieux.
2: C'est plus percutant, je pense. Et c'est bien ça qui se passe avec Marie. C'est on attend sa disponibilité à l'appel de Dieu.
1: Et le « Me voici » permet aussi peut-être de s'identifier aussi à ce oui de Marie,
2: c'est exactement. Ça j'allais dire, avant nous, il y a eu aussi Bernadette qui a quand même accepté aussi cette mission de Marie. Et puis alors, effectivement, ce « me voici » est adressé à chacun de nous.
1: Et c'est aussi une expression qu'on retrouve souvent dans la Bible, déjà dans l'Ancien Testament. Donc, beaucoup de personnes appelées par Dieu qui montrent leur disponibilité en disant « me voici ».
2: Tout à fait, oui. En commençant par Abraham, il y a d'ailleurs une conférence du prédicateur qui s'intitule « Me voici, les oui des croyants d'Abraham à Bernadette ».
1: Alors, Gabi, présentez-nous un petit peu le public, comme ça nos auditeurs et auditrices vont peut-être se sentir concernés. À qui s'adresse ce pèlerinage? Qui peut venir? Quels sont finalement les différents groupes qui participent aussi à ce pèlerinage?
2: J'ai envie de dire pour commencer que le pèlerinage est ouvert à tout le monde. Quel que soit l'âge, quel que soit l'état de vie, quel que soit l'état de santé, nous avons différents groupes en effet. Il y a le groupe Amitié 2000 qui permet aux enfants à partir de 11 ans de vivre le pèlerinage avec diverses activités suivant les tranches d'âge. Il y a des activités de découverte de Lourdes, des animations diverses, des rencontres avec les malades et à partir de 16 ans, les jeunes peuvent brancarder. Alors, un autre groupe, c'est le groupe ABC qui accueille les jeunes à partir de 18 ans. Et là, c'est du brancardage. Donc, les jeunes d'ABC vont se mettre au service des personnes ayant des difficultés de déplacement et les conduiront aux différents offices et aux différentes activités.
1: Vous dites à partir de 18 ans, j'ai entendu que c'est à partir de 16 ans, non?
2: Déjà à partir de 16 ans, pardon. Ensuite, il y a le groupe TAPGA. Le groupe TAPGA qui est un groupe qui s'adresse aux familles, aux jeunes un peu plus âgés et des familles donc avec enfants, qui se mettent aussi au service des personnes en situation de handicap. Alors, il y a aussi le groupe du frère Georges. Là, ce groupe est destiné à des personnes à partir de 16 ans pour accompagner des personnes en situation de handicap mental. Mmh. Il y a, alors le pèlerin, le tout venant, je dirais, il y a aussi des personnes en situation de handicap, donc handicap à cause d'une maladie, à cause de l'âge, qui peuvent venir sans problème et qui sont encadrés par des hospitaliers, hospitalières, c'est-à-dire des personnes bénévoles qui veulent bien donner de leur temps pour faciliter le pèlerinage de ces personnes un peu moins valides.
1: Alors revenons peut-être un peu au groupe TAPGA, parce que je trouve cette formule assez originale. Donc je crois que souvent ce sont des anciens d'ABC, hein, donc oui. Qui ont été animateurs pendant peut-être des années, qui alors se sont mariés, qui ont peut-être des enfants, parfois des enfants en bas âge, et qui veulent continuer à servir. Donc comment ça se passe? Parce que quand on a des petits-enfants et en même temps on doit brancarder, comment ça se passe?
2: Oui, donc effectivement, ce sont bien en général des gens qui ont déjà eu une expérience de lourde étant plus jeunes et voilà, ils ont été touchés hein, par cette expérience très enrichissante et alors ils reviennent en famille et veulent faire découvrir ça, veulent retrouver cette ambiance et veulent faire découvrir ça à leurs enfants ou à leurs conjoints. Alors, comment est-ce que ça se passe? Eh bien, si c'est un couple avec des petits-enfants, par exemple, eh bien, on alterne. Un jour, c'est la maman, une fois, et l'autre jour, c'est le papa, par exemple. Ou bien, on alterne en cours de journée. Et les enfants, je parle là d'enfants en bas âge, sont alors pris en charge par l'autre parent. Si les enfants sont un peu plus âgés, ils peuvent évidemment, donc à partir de 11 ans, faire partie éventuellement du groupe Amitié 2000. Et alors, en fonction des disponibilités des parents, ils rendent service à temps plein ou à temps partiel pour ne pas laisser négliger leurs enfants. Quoi.
1: On a déjà utilisé plusieurs fois le verbe brancarder. Donc, évidemment, ça veut dire brancarder qui? Donc, il y a les malades. Je crois que c'est une particularité quand même du pèlerinage diocésain liégeois. Il y a peut-être d'autres pèlerinages aussi où il y a des malades. Mais à Liège, il y a quand même une bonne partie de malades, soit des malades qui logent à l'hospitalité parce qu'ils ont besoin de soins, mais il y a aussi des malades qui sont dans des hôtels, mais qui sont pris en charge justement par les jeunes d'ABC.
2: Tout à fait, oui. Donc, il y a des personnes qui ont besoin de plus de soins, qui sont dans un accueil, qui ont besoin de soins pour les toilettes, par exemple, pour parfois, ils ne savent pas manger seuls, besoin d'aide aussi pour gérer les médicaments, par exemple. Et puis, alors, il y a des malades qui manquent un peu d'autonomie, je vais dire ça comme ça, et qui sont alors en hôtel. Il y a dans les hôtels aussi, dans ces deux hôtels-là, il y a aussi du personnel qui rend service. Hein. Il y a aussi des hospitaliers. J'ai envie de dire, voilà, si on a besoin d'aide pour mettre ses bas de contention ou pour laver son dos, eh bien, il y a des personnes qui veulent bien donner un coup de main pour ça. Et puis alors, il y a effectivement les jeunes d'ABC qui sont là pour brancarder, c'est-à-dire pour conduire les personnes aux différentes activités et différentes célébrations.
1: Alors, vous l'avez dit au début, il y a encore des places pour s'inscrire. Donc, d'abord, vous avez encore besoin de pèlerins. Mais avez-vous aussi besoin, par exemple, de brancardiers ou de personnes qui sont prêtes à s'impliquer par un petit service dans le pèlerinage?
2: On ne refusera jamais quelqu'un qui vient se présenter pour rendre service. Donc, je ne sais pas exactement combien de brancardiers on a pour le moment. Mais en tout cas, sachez que votre bonne volonté sera la bienvenue et vous serez mis à contribution.
1: On peut peut-être rappeler aussi les prix qui ne sont peut-être pas les mêmes pour tout le monde.
2: Exactement. Tout ça dépend des hôtels. Il faut quand même compter 750 euros pour une chambre double, enfin par personne pour une chambre double. Maintenant, bon, en fonction du confort ou du luxe qu'il y a dans l'hôtel, c'est peut-être un peu plus cher dans certains cas, oui.
1: Le voyage se fait en autocar et en train.
2: Exactement, oui. Donc, nous avons différents lieux d'embarquement. J'ai envie de dire, voilà, le parking d'IKEA, pour ceux qui habitent plus près de Liège. Il y a aussi à Verviers. Et puis, enfin, voilà, il y a différents endroits où les cars s'arrêtent pour charger, si je peux dire, les différentes personnes inscrites. Et puis nous irons jusqu'à Charleville-Mézières, en car donc, et c'est là-bas que nous prendrons le TGV direct pour Lourdes. Donc, 7 heures de voyage en TGV.
1: C'est ça, donc il faut se lever très tôt le matin, mais on est en début de soirée déjà à Lourdes.
2: Oui, je dirais même fin d'après-midi, hein, donc on n'a pas encore les horaires exacts. Donc si vous vous inscrivez, vous recevrez vers la mi-juillet un planning bien précis, un horaire bien précis de départ, des lieux donc, d'embarquement et puis du train et d'arrivée à Lourdes aussi, oui.
1: Alors Gaby, je vous laisse encore une minute, un petit plaidoyer, une petite pub pour convaincre nos auditeurs qu'il est vraiment non seulement utile, mais important de participer au pèlerinage diocésain à Lourdes.
2: Eh bien voilà, je crois qu'il y a beaucoup de personnes qui, une fois qu'ils ont goûté à l'expérience, ont envie de revenir. Donc ça veut dire que c'est quelque chose de très enrichissant. C'est un moment d'une toute belle convivialité, un bel approfondissement de la foi. Il y a aussi ce côté intergénérationnel qui est quand même une grande richesse aussi du pèlerinage. Et toutes ces personnes disent « me voici ». Elles répondent présentes, que ce soit pour rendre service ou pour vivre en simple pèlerin, je dirais. Et tout ce petit monde vit dans un climat bienfaisant. Et voilà, cette ambiance, cette richesse, cette complicité aussi entre les personnes est vraiment très, très belle à voir. Il fut un temps, là, il y a quelques années, on parlait de foule et de peuple. En tout cas, ce que je sais, c'est qu'on arrive sans vraiment se connaître et en repartant, on est vraiment un groupe soudé, une communauté avec des liens très forts qui se prolongent au cours de l'année. Hein, souvent aussi, des personnes disent « Ah, ce pèlerinage, j'en vis encore pendant 6 mois et les 6 mois suivants, je me réjouis pour l'année suivante. »
1: Eh bien, je peux ajouter aussi que je me réjouis aussi de participer à cette aventure cette année puisque j'aurai la joie d'être le prédicateur du pèlerinage, donc d'intervenir plusieurs fois dans des célébrations ou lors d'une conférence. Donc, ce sera certainement aussi une belle expérience pour moi. Merci Gaby pour toutes ces informations, pour ce témoignage, parce que je crois que vous aussi, vous y êtes bénévolement, donc vous dépensez aussi beaucoup d'énergie pour préparer ce pèlerinage. Donc, merci beaucoup et déjà, bon voyage, bon pèlerinage.
2: Merci beaucoup. Je me permets de rappeler encore le numéro de téléphone du secrétariat. Donc, le secrétariat est ouvert les matins de 9h30 à 12h30. Téléphone 04 252 96 40. Les secrétaires se feront un plaisir de vous renseigner et de vous faire parvenir les documents si vous souhaitez vous inscrire.
1: Et il y a aussi un site internet.
2: Il y a aussi un site internet, liegealourdes.org.
1: Donc Liège à Lourdes en un mot, .org. Merci beaucoup Gaby et bon voyage.
2: Merci, au plaisir de vous y rencontrer.
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0: Vitamine C à l'instant sur RCF Liège, en compagnie de Ralph Schmeder, l'hebdo liégeois, c'est avec Marc Girardi. Il y aborde une transformation importante à venir pour le quartier de Chesnay.
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2: Bonjour à toutes, bonjour à tous. Bienvenue dans notre émission L'Hebdo sur RCF Liège, une émission consacrée ce matin au réaménagement de la rive gauche de la Vesdre à Chesnay après les dramatiques inondations de 2021. Un budget total de 60 millions d'euros y est consacré avec l'intervention du FEDER, de la région, de la ville de Liège, de l'OTOE et de la SPAC. Un grand parc public avec une passerelle cyclopiétonne et 75 logements, c'est ce qui attend Chesnay d'ici 2029. Bienvenue donc dans notre émission L'Hebdo sur RCF Liège, une émission consacrée ce matin au réaménagement de la rive gauche de la Vesdre à Chesnay après les dramatiques inondations de 2021. Un réaménagement que nous présente l'échevin des travaux de la ville de Liège, Roland Léonard.
3: C'est vraiment un projet fondamental pour le quartier. Ça va transformer complètement non seulement la rive gauche, mais également la connexion entre les deux rives de la Vesdre. Et ça va apporter des fonctions que le centre de Chesnay ne connaissait pas, notamment un grand parc public.
2: Avec beaucoup d'aménagements dans ce parc.
3: Oui, c'est vraiment un parc public pour tous. Donc non seulement il va permettre de répondre à une nécessité d'élargir les espaces pour d'éventuels débordements de la Vesdre, donc le parc sera résilient par rapport à cette problématique qui est importante, qui a touché durement le quartier, mais le parc sera aussi un lieu de promenade avec des grandes promenades basses et hautes, puisque le parc descendra en pente douce vers la Vesdre. Tous les murs de quais que l'on voit aujourd'hui vont disparaître. On aura vraiment des berges renaturées avec de grands espaces verts, des parties boisées, c'est important aussi de développer le patrimoine arboré, et des grandes clairières qui permettront de développer des activités de jeux de ballon, simplement s'asseoir dans la pelouse au beau temps. Il y a aussi des aires de jeu spécifiques alors, qui épouseront même les reliefs de la pente, donc un toboggan sera aménagé dans la pente de manière ludique et épouser le contour du parc.
2: Puis cette belle passerelle.
3: Alors la passerelle est évidemment un élément central du projet. Il va permettre de relier le centre de Chesnay historique à cette nouvelle zone et de permettre également de rejoindre des points de mobilité, donc dans le cadre d'un mobipôle autour de la gare de Chesnay. Donc c'est très important aussi pour apaiser le centre de Chesnay d'avoir cette connexion piétonne, cyclopiétonne. Depuis 10 ans, je vis à Chesnay. Chaque citoyen me pose la question, quand reconstruit-on la passerelle? Eh bien, nous y sommes.
2: Car elle s'était effondrée il y a longtemps.
3: Il y a longtemps, effectivement, le 11 novembre 2016, on nous a informé que la passerelle, qui était une passerelle privée, hein, qui dépendait de la zone commerciale, s'est effondrée dans la Vesdre, heureusement sans victime, elle était fermée, mais très instable et ancienne. Donc aujourd'hui, nous la repositionnons de manière plus centrale sur la place du Gravier, mais avec vraiment un lien très fort qui va être créé.
2: Et de nouvelles circulations suite à...

0: On va, côté Vesdre, évidemment, démolir les quelques maisons qui viennent d'être acquises par la ville. Ça permettra aussi de renaturer cette partie et de créer des espaces vers justement cette passerelle. Et la place du Gravier en elle-même ne sera pas impactée par les travaux. Je crois que c'est important de dire aussi que le marché de Chesnay sera évidemment maintenu pendant la durée des travaux.
1: Bonne nouvelle donc pour les habitants de Chesnay, le marché de Chesnay sera maintenu pendant la durée des travaux. Ce projet est imaginé déjà depuis la fermeture de la société LBP en 2004, comme le confirment l'échevin de l'urbanisme et de l'environnement de la ville de Liège, Gilles Forêt.
2: Tout à fait, donc les autorités de la ville et les collèges qui se sont succédés sont sur le dossier depuis 2004. C'est clair qu'il y avait le volet pollution, puisqu'il fallait s'attaquer à la dépollution du site. Et puis, il y a eu en effet des changements, puisque 2021 était une année évidemment charnière, avec la catastrophe que le quartier, les citoyens de Chesnay ont connue. Et donc, on a pris évidemment le pari de faire en sorte que ce quartier soit un quartier exemplaire, que l'on puisse adapter Chesnay et le quartier concerné au changement climatique, tant au niveau des épisodes de sécheresse ou des épisodes de fortes précipitations. Et c'est pour ça qu'aujourd'hui, on vient avec des montants publics considérables pour faire en sorte que le pari soit réussi.
3: Oui, 60 millions au total.
2: Si on additionne en effet les différentes enveloppes européennes, régionales et communales, on arrive à un levier d'investissement public de plus ou moins 60 millions d'euros, ce qui n'est évidemment pas négligeable. C'est une opportunité, une chance exceptionnelle que l'on doit saisir et il faut qu'on le fasse évidemment avec exemplarité par rapport à la résilience, à l'adaptation du territoire par rapport aux épisodes catastrophiques qu'on a connus.
3: On avait déjà utilisé 22 millions pour dépolluer le site au tout début.
2: Oui, il y a eu des premières enveloppes où on a en effet une quinzaine de millions qui avaient déjà été concernés, mais au total, la dépollution du site, on est quasi sur 20 millions d'euros en effet.
3: Et la ville apportera sa contribution à hauteur de 10% grâce au fonds FEDER, mais il faut respecter les délais.
2: Donc la ville de Liège, en effet, bénéficie d'enveloppes FEDER. Elle participe pour ses parts à 10%, mais il faut savoir qu'il y a aussi l'OTW et la SPA qui participent aussi à une partie du financement. Et donc, on doit tenir les délais. C'est pour ça qu'aujourd'hui, on revient vers les citoyens pour leur expliquer l'état d'avancement de nos différentes démarches et montrer toute la plus-value que l'on souhaite et que l'on veut apporter au quartier de Chesnay.
3: Et ici, on renforce la nature avec un grand parc. Le plan canopé de la ville est aussi étendu ici.
2: Donc, on a vraiment intégré notre vision du territoire, tant au niveau de la nature et du climat, et aussi au niveau de la gestion de l'eau et de la résilience du territoire. Et donc, on peut dire aujourd'hui que 50% de la zone aujourd'hui sera évidemment dédiée à la nature et à l'aspect végétal, déminéralisé. Et puis, il y a aussi, en effet, quasi 900 arbres qui seront plantés dans les parcs et dans les différents espaces de respiration que nous souhaitons créer.

0: C'était Tiff Barrow sur RCF Liège. Retour dans notre émission L'Hebdo, une émission consacrée ce matin au réaménagement de la rive gauche de la Vesdre à Chesnay après les dramatiques inondations de 2021. La ville de Liège a fait appel pour ce projet à un paysagiste.
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0: Maxime Cloarec, paysagiste au bureau paysagiste de Michel Devigne. Vous pouvez nous présenter ce plan général prévu d'ici 2030.
2: Oui, alors peut-être ce qui est important, c'est aussi de clarifier aussi la situation existante avec ces murs. Aujourd'hui, c'est une situation quand même routière, ces murs qui canalisent la Vesdre. Donc toute l'ambition du projet, c'est de faire de ce risque inondation une réelle opportunité pour la ville, pour réaménager ce territoire, pour une ville résiliente. Et donc c'est notamment le reprofilage des berges qui est un point essentiel du projet. Ce reprofilage des berges qui permet donc de rétablir des continuités écologiques, mais aussi qui est le support de nouvelles promenades, notamment promenades basses en lien direct avec l'eau, promenades hautes, donc qui permet de bénéficier de cette vision sur le grand paysage. Et donc c'est vraiment cette grande ambition-là que de refaire de la place à l'eau, reprofiler ces berges. Et donc à l'arrière de ces berges, l'idée aussi que se déploie donc un grand parc.
0: Pour connecter le tout.
2: Pour connecter le tout à fait. Donc ce que je n'ai peut-être pas dit, mais c'est ces promenades aussi qui ont vraiment à cœur de chercher ces connexions à plus grande échelle. Donc on l'a dit, en direction de l'est vers l'île aux Venteaux, à l'ouest plutôt en direction du site Alitrafic, mais aussi en relation avec la rue de la Station et notamment le Ravel qui est structurant et qui suit la ligne de voie ferrée qui est aujourd'hui empruntée par de très nombreux usagers, cyclistes.
0: Ce sera aussi le retour d'une passerelle entre les deux rives, elle qui s'était effondrée en novembre 2016. Mais cette fois, ce sera une passerelle cyclopiétonne, comme l'explique Romain Marcel, architecte au bureau d'architecture Canva.
3: Donc la nouvelle passerelle cyclopiétonne, elle s'inscrit dans une volonté forte de reconnecter les deux rives de la Vesdre, donc avec en rive gauche la gare, le nouveau parc, et en rive droite la place du Gravier, le centre de Chesnay et le quadrilatère des écoles. Alors, elle s'implante sur cet axe fort qui est dessiné directement par le parc et la passerelle. Et alors, en rive gauche, on vient vraiment l'intégrer dans les pentes douces dessinées par le paysagiste Michel Devigne. Et en rive droite, on vient s'insérer entre deux platanes existants de la place du Gravier. Et elle se pose sur un socle en béton, dont le but est de placer la passerelle au niveau demandé par la DCNN, donc suivant les études hydrauliques menées sur la Vesdre. Et d'autre part, ce socle intègre des différents enmargements, des gradins ainsi que des rampes qui vont permettre l'appropriation de l'espace public par les usagers et également assurer la continuité des cheminements piétons et cyclistes au travers de la passerelle.
0: Alors, quelle sera l'atteinte de la passerelle ?
3: Alors, l'atteinte qui a été choisie, c'est un verre d'eau. Donc, l'idée derrière cette teinte, c'était de l'intégrer au maximum dans le paysage du parc. Une teinte également en contraste avec cette teinte verre d'eau qui est assez immatérielle, a été choisie pour la sous-face finalement du tablier, qui est également visible depuis le parc, et qui elle sera une teinte métallique, brillante, dont le but ce sera de réfléchir et de capter finalement les reflets de la Vesdre.
0: Sans oublier aussi l'intervention du TEC avec un mobipôle.
4: Tony Robert, chef de projet infrastructure Busway, au TEC, vous pouvez nous présenter le futur mobipôle que possédera Chesnay d'ici 2030.
5: Alors le mobipôle, vraiment, c'est une mise en commun de différents modes de déplacement. Et donc on aura sur le site de Chesnay, de la gare de Chesnay, bah forcément le train. Il y aura des trottoirs accessibles PMR et donc faciliter la marche et les connexions piétonnes. On aura une piste cyclable aussi connectée, double sens, connectée au Ravel, mais aussi à la passerelle et au centre de Chennai. Bien sûr, le transport en commun avec les bus et le busway qui vont être, faire partie de l'offre de déplacement au départ du Mobipole et évidemment aussi un parking pour les véhicules privés puisque le but est vraiment de motiver les personnes à changer de mode et laisser leur voiture pour prendre un autre mode de transport.
4: Oui, un parking sécurisé avec des recharges pour tout type de véhicule.
5: C'est ça, voilà. Donc, il y aura des postes de recharge. Il y aura aussi des emplacements pour des véhicules partagés. Donc, c'est vraiment offrir un maximum de possibilités en termes de mobilité, de manière à ce que chacun, en fonction même peut-être de la météo, hein, fasse son choix du vélo. Il pleut, ben, on va prendre le bus. Et voilà, on aura un espace dédié à la mobilité.
4: Il y a un petit atelier de réparation pour les vélos.
5: Oui, c'est ça. Alors, quand on dit atelier de réparation, c'est mise à disposition de quelques outils de première nécessité hein, pour dépanner. C'est évidemment pas un atelier dans le sens complet du terme.
0: Début des travaux en novembre 2027 et fin des travaux prévus pour juillet 2029. L'ouverture du nouveau quai Borghet à Chennai, un quai déplacé plus au sud, est prévue en novembre 2028. Fin de cette émission L'Hebdo, retour à la musique.

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1: Bonjour, bonjour Christophe, à la technique qui est à côté de moi pour recevoir aujourd'hui deux personnages qui sont mis en valeur, mais qui mettent aussi en valeur le Val Saint-Lambert pour son bicentenaire qui se fait déjà depuis le mois d'avril et qui va se clôturer fin septembre, quelque chose comme ça, jusque quand ?
2: Il se termine fin. Le thème de l'exposition se termine fin décembre.
1: Fin décembre, ouais. Voilà. Oh.
2: L'année 2026 sera consacrée au bicentenaire.
1: C'est ça. Donc ça, c'est bien complet. Je pensais septembre parce que c'est au mois de septembre que va se faire le spectacle de Luc Petit, où là, il y aura à nouveau un thème qui sera développé principalement au mois de septembre. J'ai les dates ici. C'était le...
2: Monte Cristal,
1: voilà.
2: Le sujet.
1: Oui, Monte Cristal. Et eux vont faire vraiment quelques dates précises au mois de septembre. Du 11 du 9 au 27 du 9.
2: C'est bien ça.
1: Voilà. Donc, mais avant cela, effectivement, vous êtes créateur. Éric Delvaux, vous êtes designer depuis les années 90 au Val Saint-Lambert. Vous êtes artiste vous-même dans la création depuis toujours. Et ici, vous avez eu l'occasion de travailler en collaboration avec Jean-Marie Louis. Jean-Marie Louis qui est bijoutier, créateur, qui a déjà créé certaines horloges de luxe, de prestige. Et ici, pour le bicentenaire du Val Saint-Lambert, vous sortez une œuvre d'art qui est digne de... Voilà. Quelles étaient les consignes entre vous? Qui a eu l'idée et qui a lancé justement ce travail de collaboration?
2: On a appris à se connaître, ça fait plus de 3 ans, même 4 ans qu'on...
1: Donc c'est Éric qui parle.
2: On est vraiment maintenant, on va dire, une belle équipe, on est deux binômes. La partie horlogerie, bien sûr, c'est celle, son métier, c'est l'horlogerie. Jean-Marie Louis, moi, c'est plutôt la partie cristal. Et c'est vrai qu'on s'est rencontrés d'abord il y a 3-4 ans pour une première horloge. Et celle-ci, qui est la quatrième, encore un peu plus, on va dire, fastidieuse au niveau technicité, au niveau de son format, au niveau de sa complexité. Et c'est vrai que c'est chaque fois une belle rencontre qui permet vraiment de faire un produit d'exception. Surtout aussi pour le cadre du bicentenaire, c'est la pièce maîtresse qui est exposée au showroom ici à Serein, où c'est notre magasin principal et on peut l'admirer depuis déjà le mois d'avril.
1: Oui, et il faut savoir qu'effectivement, au Val Saint-Lambert, il y a le musée, il y a les expositions, il y a le studio où on souffle le verre, qui sont visitables, qui sont évidemment, pour le moment, c'est une fournaise, parce qu'avec les canicules que nous avons pour le moment, mais il y fait chaud tout le temps. Et c'est vrai que le musée, qui est avec une visite très pédagogique, mais une visite aussi historique, parce que vous avez des pièces, mais vraiment maîtresse de toute son histoire depuis quasiment les origines.
2: Au fait, on a rassemblé pas mal de pièces qui ont marqué différentes époques. Nous avons eu heureusement l'aide de particuliers qui ont des collections assez conséquentes et qui ont fait prêt au musée pour vraiment avoir toute un musée complet depuis 1826 jusqu'à nos jours. Ce qui fait qu'on a vraiment toutes les années, toutes les époques, tous les styles qui sont rassemblés au musée du Val Saint-Lambert.
1: J'y suis allée avec ma famille et mes petits-enfants, petits-fils. Pour tous les âges, j'ai vu les yeux s'émerveiller. C'est vrai que nous avons eu aussi l'immersion, le visuel de l'historique fait par... l'organisation Luc Petit, oui. C'était vraiment très instructif et une manière très nouvelle, très novatrice pour vraiment connaître toute l'histoire. C'était magique. Maintenant, c'est vrai que l'intérieur du musée, il y a des pièces maîtresses du maître de lumière, celui qui est passeur de lumière. Les œuvres sont interactives, donc les enfants peuvent... et les adultes aussi, jouer sur le son, jouer sur les lumières, jouer... Et puis, il y a cette grotte, cette bulle de verre.
2: Un igloo, c'est un igloo.
1: Un igloo, oui. Moi, évidemment, avec mes peintures, c'est comme si c'était une bulle. Vraiment, et le son à l'intérieur, c'est vraiment quelque chose de très, très, très particulier, mais vraiment à vivre. Et ça, le musée restera, bien entendu, encore bien longtemps après. Mais on peut, par les visites, vraiment avoir plusieurs activités, même tout l'été.
2: Oui, effectivement, le musée est, très, comme vous avez dit, très interactif pour toute personne, tout âge. Ce qui est vrai qu'ici, on arrive au musée, il y a des pièces contemporaines aussi. Il y a ce fameux aussi parcours des pièces de M. Tirtio.
1: Hein, oui, c'est
2: qui
1: ça.
2: Qui a fait un orgue, qui a des kaléidoscopes, il y a des pièces mobiles et surtout cet igloo décorant dedans. On a un effet vraiment de résonance qui est magique. Et les enfants adorent. La partie muséale est beaucoup plus, on va dire, instructive par rapport à l'histoire du Val. Et nous avons aussi une exposition qui est temporaire. On a fait appel à différents artistes qui se sont exprimés par rapport au cristal. Et on peut aussi admirer pour le moment des cristaux mis en valeur d'une autre façon.
1: C'est bien. C'est vraiment très, très, très large en tout cas. Maintenant, par rapport à votre pièce, effectivement, ceux qui n'auraient pas l'occasion de faire la visite complète peuvent se rendre au Val-Saint-Lambert. La pièce de Jean-Marie Louis et d'Éric Delvaux est visible sans faire la visite. Il ne faut pas hésiter parce que c'est vraiment une œuvre magistrale. Et Monsieur Jean-Marie Louis, votre œuvre, effectivement, elle trône. Vous pouvez parler des dimensions pour que l'auditeur puisse avoir vraiment cette impression de la voir.
3: Oui, en hauteur, on est à, entre 90 et 1 mètre. Alors, entre 90 cm et 1 mètre. Diamètre de 50 cm, tout en cristal.
1: C'est majestueux.
3: Ouais.
1: Oui, et c'est vrai que quand je l'ai vu, ben, c'est vrai qu'on va en parler après la musique, mais c'est une œuvre vraiment qui fait rêver. Donc la deuxième partie, nous allons rêver dessus. La première petite halte que nous allons faire, c'est par la musique. Je vais vous le laisser dire, Terrasse Martin.
3: C'est ça.
1: Voilà. Vous l'avez choisi pourquoi ?
3: Parce que c'est une chanson que j'écoute assez souvent, déjà depuis longtemps. Et puis ça me permet d'un peu m'évader.
1: Voilà, une belle résonance.
3: Ouais.
1: Merci pour la résonance.
3: Merci.

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1: Aujourd'hui avec Éric Delvaux et Jean-Marie Louis. Éric Delvaux, designer depuis de Nantes au Val-Saint-Lambert, et Jean-Marie Louis, bijoutier, horloger, qui viennent ensemble de créer la fameuse horloge du bicentenaire du Val-Saint-Lambert, qui fête effectivement son bicentenaire. Alors, aujourd'hui, ben voilà, Jean-Marie Louis, vous aviez vraiment envie de créer des horloges de luxe depuis un certain temps. Celle-ci dépasse vraiment encore, c'est chaque fois de plus en plus merveilleux, de plus en plus prestigieux. Et c'est vrai que quand on peut parler de vos horloges à chaque fois, il y a vraiment encore un plus. Est-ce que c'est simplement le fait de son format qui grandit, ou bien y a-t-il d'autres paramètres qui vous enthousiasment ?
2: Il y en a eu deux cette fois. Donc la taille, évidemment. La grandeur, j'avais jamais fait quelque chose d'aussi grand. Ça devient un peu comme une sculpture une fois qu'on doit tout...
1: Assembler.
2: Enfin, et moi, je suis pas du tout habitué à ça. Donc, pour moi, ça a été une découverte. Et puis, la particularité aussi, c'est qu'elle sonne. Elle sonne au passage de l'heure.
1: Les autres pas, les précédents.
2: Jamais. J'avais jamais fait de système de sonnerie. Donc là, il y a une cloche en cristal aussi. Donc ça, c'était même, je crois, jamais vu non plus. Enfin, moi, j'ai fait tous les livres que je pouvais. Chaque fois, les cloches, c'est en... Enfin, c'est une matière, je ne sais plus en quoi, mais...
1: En métal, probablement.
2: Ouais. Et là, c'est en cristal. Et du coup, on avait envie d'entendre ce cristal. Enfin, souvent, quand on prend un verre ou quoi, on s'amuse à faire ting dessus. Ben, en fait, c'est ce bruit-là qu'on a voulu reproduire pour rappeler ce que c'est le cristal aussi. Quoi.
1: Oui, et c'est vrai que là, ça doit mettre une joie quand on a un défi et puis qu'on arrive... D'ailleurs, vous souriez tous les deux parce que ce genre de défi-là, c'est quand même des cadeaux. Ça amène quand même le plaisir de la vie, j'imagine.
2: C'est clair, oui.
1: Parce que vous avez chacun votre métier de base comme designer ou comme bijoutier horloger. Mais là, c'est vraiment quelque chose qui rentre dans l'art avec un grand A et qui revalorise, vous revalorisez le Val-Saint-Lambert par ce genre de travaux, de mise en route, parce que le Val-Saint-Lambert, pour moi, c'était vraiment quelque chose de... un patrimoine dont on est fier dans la région. Et c'est vrai qu'il y a eu des difficultés et au passage, je remercie la famille Yoda qui a quand même investi pour justement fêter ça en grande pompe. Et c'est un cadeau pour tout le monde. Donc vous vous êtes fait le cadeau d'avoir ce défi, mais nous, on a le cadeau de le voir. Et ces fêtes du bicentenaire avec autant d'activités, c'est un régal pour tout le monde. J'espère qu'effectivement, le public va s'en rendre compte que c'est vraiment un cadeau qu'il ne faut pas passer à côté. Et quand j'y suis allée, il y avait des personnes qui venaient d'Allemagne, de Hollande, d'assez loin, donc il faut aussi que les gens de l'endroit sachent que c'est précieux, autant que les gens qui viendraient de plus loin. C'est vraiment quelque chose de primordial, je trouve, pour le Val-Saint-Lambert qui a rayonné quand même à une échelle mondiale, internationale, vraiment de grande réputation. Donc revenons par rapport à votre création. Justement, l'idée, au départ, c'était d'en faire une. Mais les idées de ce qui va intervenir, parce qu'il y a des symboles, j'ai vu qu'il y avait les oiseaux, j'ai vu qu'il y avait une sphère au milieu, j'ai vu que c'était sur pilotis, presque comme une mise en hauteur. J'essaie de décrire par rapport à l'auditeur qui ne l'aurait pas encore vu. C'est quand même pas mal de choses à mettre en place. Par quoi commencez-vous quand c'est comme ça?
2: Par quoi on a commencé? Une bonne question,
3: bon,
2: ça.
3: En fait, ici, ben voilà, le thème était déjà fixé, hein, le bicentenaire. On est dans le temps, hein, le temps qui passe. Enfin, soit on voulait une pièce un peu plus, on va dire, conséquente que les précédentes. C'est vrai que celle-ci est sur pied. C'est ce qui fait un peu la complexité. Il fait que ça tienne dans l'espace. Et aussi, ce qui était aussi parlé, enfin, on s'était mis d'accord pour qu'il y ait tous les éléments du savoir-faire du Val, avec, entre autres, le travail de l'horlogerie. Ouais. Ce qui veut dire, la pièce en elle-même retrace toutes les époques et aussi toutes les techniques qui ont permis au Val de se reconnaître dans le monde antique, comme vous l'avez dit.
1: Oui.
3: Et on retrouve sur la pièce le doublé taillé, c'est ce qui a fait la réputation. Doublé veut dire qu'il y a une couche de couleur sur le cristal clair. Le maître tailleur va enlever cette couche de couleur pour pouvoir revenir au cristal clair, donner un effet un peu de diamant. Et nous avons au niveau du pied deux ailes qui permettent de revenir aux pièces pressées. Le Val a été aussi réputé pour les pièces pressées. Les animaux sont pressés et l'empiètement est aussi une technique bien spécifique. C'est un genre de taille, mais qui reste satiné. Là, je parle d'une façon un peu technique.
1: Oui, oui,
3: mais
1: oui,
3: nous retrouvons sur toute la pièce tous les éléments du savoir-faire du Val depuis 200 ans.
1: Oui, et c'est vrai que quand on démarre du bas, ben ces impressions de verre sablé, mais voilà, c'est plus végétal. Au premier regard, je croyais que c'était même comme un tronc. Et puis on regarde, on dirait des feuilles. Donc c'est vraiment très naturel. Et puis plus on monte, effectivement, on a ces oiseaux pressés. Et, mais c'est,
3: je précise, ce sont pas des oiseaux, ce sont les aigles.
1: Ah, des aigles.
3: Ce sont des aigles. Enfin, pour être précis.
1: Ils ne sont pas des oiseaux.
3: Oh, trop des volatiles.
1: Voilà.
3: Des volatiles. Ce ne sont pas des oiseaux qu'on peut imaginer.
1: Ah, non. C'est le prestige.
3: Voilà.
1: Prestigieux et précieux. Mais c'est vrai que le dessus, c'était waouh, la maîtrise du Val-Saint-Lambert. Vraiment, vous n'avez pas eu peur d'inclure, justement, comme vous venez de dire, les techniques, mais celles qui ont fait le prestige du Val-Saint-Lambert. Vous avez ramené la maîtrise, vous avez ramené
3: L'ADN
1: et le savoir-faire.
3: Voilà.
1: Le savoir-faire. Et je pense que même pour la réalisation des tailles, vous êtes allé retrouver des maîtres, même extérieurs, qui ont tenu justement à participer à cette œuvre maîtresse. Maîtresse pour le Val et maîtresse pour vous, quoi, quelque part.
3: En fait, tout le monde a mis son cœur. Même les anciens, comme vous dites, qui sont partis, enfin les pensionnés, on a fait appel à Michel Bouquelion, qui est un grand tailleur, qui a une carrière assez conséquente, 43 ans. Hein. Ben, lui, c'était aussi, il a le plaisir de revenir sur ce genre de pièces. Il s'est vraiment bien amusé. Mais heureusement qu'on a aussi ce personnage qui a une technicité, un savoir-faire, qui a permis d'avoir une pièce, comme je dis encore, hein, d'une excellence, hein, la taille de diamant qu'il a exécutée. En plus, il a un petit peu mis sa griffe au niveau de la taille de l'horloge en elle-même.
1: Oui.
3: Ce qui fait quelque part, il a participé au niveau de la taille, mais aussi un petit peu au niveau du design. Ce qui veut dire quelque part, c'est des gens qui s'impliquent.
1: En fait, on reconnaît le Val.
3: Voilà, on reconnaît l'ADN. Il y a vraiment des motifs. La taille de diamant, par exemple, la taille cabochon, font partie de l'histoire du Val parce qu'on les a représentés sur les plus belles pièces qui ont été exposées un peu dans le monde entier. Hein.
1: C'est ça, qu'on retrouve.
3: C'est ce qu'on retrouve sur la pièce, sur l'horloge.
1: Oui, et on retrouve votre savoir-faire. Mais alors, monsieur Jean-Marie Louis, c'est justement le précieux, l'ajout de petites pierres précieuses incluses dedans. Le métal, parlez-moi du métal, c'est...
2: Oui, ça c'est, on va dire, ça c'est mon côté. Moi, après, j'essaye de rendre ça encore plus joli. Il ne faut pas que ce soit gâché juste parce qu'il y a une horloge dedans. Donc moi, je l'ai fait le plus transparent possible. Donc dedans, il y a même une feuille de verre qui est décorée avec des feuilles d'or, d'or blanc. Et tout ça un peu dans la finesse, quoi.
1: Oui, c'est...
2: Donc je voulais que ce soit vraiment un produit qu'on puisse traverser...
1: C'est ça.
2: Qu'on puisse voir de tous les côtés.
1: Oui, c'est vrai qu'elle est belle de partout.
2: C'est
1: C'est vrai que vous avez amené à ce moment-là le passage de la lumière dans le cristal et passé dans la lumière de votre savoir-faire. C'est quelque chose. Et le choix des pierres, parce qu'il y en a qui sont légèrement colorées. Qu'est-ce qui vous pousse à choisir une pierre plutôt qu'une autre?
2: Bon, ici, ça a été, je ne vais pas dire facile, mais vu que le doublé était mauve, moi, je suis parti sur des améthystes qui sont mauves aussi de base. Et c'était des améthystes cabochons aussi. Pour faire du coup un rappel à la taille que Michel, le tailleur, avait fait, quoi.
1: Oui, oui.
2: Donc, il y a des liens que je fais un peu comme ça.
3: Une petite parenthèse, c'est vrai que je peux féliciter Jean-Marie parce qu'au fait, on est vraiment synchrone par rapport à l'excellence du travail. Son travail est vraiment, on va dire, exceptionnel parce qu'il s'allie vraiment bien avec notre travail à nous. Il va jusqu'au bout de la recherche, de la perfection pour arriver à quelque chose d'uniforme.
1: C'est de l'excellence.
3: Il y a deux
1: de
3: techniques complètement différentes qui se marient et qui s'imbriquent une dans l'autre pour arriver à faire qu'une pièce. Et son travail est exceptionnel. C'est vrai que je peux le féliciter à ce niveau-là.
1: Oui, oui, c'est une belle maîtrise mise en avant. On est fiers de vous avoir.
3: On est fiers d'être
1: liégeois. Oui, tout à fait. Voilà, comme on vient de dire qu'effectivement, on était fiers d'être liégeois, les précédentes fois, je savais que vous aviez travaillé avec des spécifiquement liégeois pour la caisse de présentation, l'emballage, le packaging, c'est plus élégant, plein d'autres métiers. Dans ce cas-ci, vous avez à nouveau visé les liégeois pour la réalisation de la pièce.
2: Oui, c'est ça. On va dire au tout début que j'ai commencé à faire ça, j'ai toujours voulu que mon fil conducteur soit local en soi. Donc j'essaie toujours de prendre des artisans qui sont autour de moi. Et je trouve qu'à l'heure actuelle, c'est complexe de le faire, parce qu'il n'y en a pas beaucoup.
1: Oui, il faut, comme donc vous visez l'excellence, l'un et l'autre.
2: Ouais, oui, c'est ça. Et voilà, et donc on peut montrer qu'on sait encore faire des pièces de prestige tout en restant à Liège. Il n'y a pas besoin de commander chez les Suisses, à Bruxelles. Enfin, c'est oui, vraiment hyper local, quoi.
1: Oui, et quand vous parlez de la Suisse, en fait, c'est le prestige de l'horloge là-bas. Et vous êtes très prisé par eux. Ils sont venus très curieux sur votre travail dès le début de vos créations, d'ailleurs, non?
2: Oui, bah, en soit, j'avais fait une pour Paris. Donc, elle a transité en Suisse. Et c'est en Suisse qu'elle s'est vendue.
1: Oui, parce
2: donc,
1: que...
2: c'est ça qui est marrant.
1: Oui, oui. Donc, vous voyez que quand même, les Liégeois, ils ont l'excellence générale. Et alors, par rapport à la deuxième, donc, on peut faire quand même la parenthèse, elles sont créées. Est-ce que celle qui est créée ici pour le bicentenaire est bien en vente ou bien ce sera le patrimoine du musée?
2: L'objectif, c'était une vente aussi.
1: D'accord. Ouais. Donc, à tous les amateurs, parce qu'il y a des oreilles qui... les ondes vont parfois bien loin. Donc, effectivement, ceux qui voudraient avoir une pièce d'exception, celle du bicentenaire...
3: Une pièce unique, je précise.
1: Oui, pièce unique, donc pas reproductible. Donc, c'est l'occasion, effectivement, de... Il y a toujours des curieux, il y a toujours des collectionneurs, il y a toujours... Et je vous souhaite effectivement, mais laissez-la voir un maximum, oui. Qu'on puisse vraiment l'apprécier avant qu'elle ne s'envole chez un privé ou bien une organisation de prestige, quoi. En tout cas, merci d'avoir osé faire cette démarche. Maintenant, pour le moment, les visites et la réalisation de ces pièces-là, malgré les températures... quelles sont les conditions de travail? Est-ce que les gens du Val-Saint-Lambert, pour tout ce qui est actuel, ne sont pas dépassés par le public, le nombre de publics et la chaleur?
3: Effectivement, depuis cette semaine un petit peu caniculaire, on se rend compte qu'il y a beaucoup moins de monde, ce qui fait qu'on s'est adapté aussi par rapport aux horaires, ce qui veut dire que moi j'invite les gens à venir surtout en matinée. Dans le sens où les verriers, l'horaire est adapté par rapport à la canicule pour le moment, les verriers commencent à 6 heures. Les gens, bien sûr, ne vont pas arriver à 6 heures. Les gens peuvent venir à partir de 9h30. Et à cette température, là, on est plus ou moins à 25-30 degrés, encore, on va dire, supportable au niveau de la verrerie. Mais voilà, ils peuvent venir en matinée jusqu'à 2 heures. À 2 heures, les verriers s'en vont parce qu'ils ont besoin de récupérer, parce que c'est très fatigant pour eux. Il faut savoir qu'on est dans un local où le four dégage 1150 degrés. Bien sûr, les visiteurs ne sont pas près du four. Ils sont installés à quelques mètres. La vision est très agréable. L'ambiance est aussi, elle est chouette. Mais je conseille, si possible, pour le moment, en fonction de la canicule, de venir vers 10h, 11h, midi, midi et demi. Voilà, une heure, c'est encore valable. Mais au-delà de 2h, ce sera porte close au niveau du four. Hein. Le showroom reste ouvert jusqu'à 18h, le showroom. Oui. 7 jours sur 7.
1: Et le showroom, là, il y a toutes sortes de pièces que les personnes peuvent acquérir à ce moment-là. Oui, c'est vraiment
3: d'abord
1: admirer,
3: acquérir et profiter aussi voilà, de tous nos nouvelles collections qui sont exposées et aussi, bien sûr, l'horloge qu'on a réalisée avec Jean-Marie Louis qui est en place et qui est bien mise en valeur au centre du showroom.
1: Voilà, et alors il y a plein d'autres projets grâce à la visibilité et à votre coéquipe.
3: La connexion avec Jean-Marie, oui.
1: Oui, parce que vraiment, ça se dit, ça se répète et les gens viennent de plus en plus loin pour mettre en valeur cet art du Val-Saint-Lambert qui est vraiment une... de belle réputation. Merci pour le Val-Saint-Lambert. Merci d'être venu et d'avoir partagé votre savoir-faire.
3: Merci. Ça fait plaisir. Merci beaucoup.
1: Nous terminons avec le morceau de musique choisi par Eric Delvaux, We Are, de Event.
3: Event. Un petit cadeau à madame.
1: Voilà. Merci.
3: Avec plaisir.
1: Une belle découverte.
3: Merci.

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2: Bonjour à toutes et à tous et bienvenue pour ce nouveau numéro d'État des lieux. Bonjour Denis.
5: Bonjour Sandy, bonjour à toutes, bonjour à tous, ravi de vous retrouver.
2: Aujourd'hui on reçoit Tristan Fripière, conseiller à l'Union des villes et communes de Wallonie. Bonjour.
6: Bonjour.
2: Avec vous, nous allons aborder l'union des villes et des communes, en quoi ça retourne exactement, quelles sont vos missions. Et en seconde partie d'émission, nous nous tournerons vers la 30e conférence des parties à la Convention cadre des Nations Unies sur les changements climatiques, plus connue sous le nom de COP30. Elle se déroule cette année du 6 au 21 novembre. Donc si vous comptez bien, elle prend fin demain et on abordera ça, Tristan, avec vous dans la seconde partie de cette émission. Pour l'heure, Denis, c'est quoi l'Union des villes et des communes?
5: Eh bien Sandy, l'UVCW, c'est un organe qui n'est pas toujours connu du grand public et pourtant, sur son site internet, on retrouve énormément d'informations très utiles pour des décisions qui sont prises au quotidien par nos responsables politiques. Mais pour l'expliquer mieux que moi, il y a un invité dans ce studio aujourd'hui, en la personne de Tristan Fripière. Alors justement, Tristan, expliquez-nous un peu l'Union des villes et communes de Wallonie, ce que c'est.
6: En fait, l'Union des villes et communes de Wallonie, c'est tout simplement l'association des villes et communes wallonnes. Donc, il faut savoir qu'en 1993, l'État fédéral a été créé. Donc, pour chacune des régions, s'est créée une union des villes et communes propre. Donc, on a l'UVCOE en Wallonie, on a Brulocalis à Bruxelles et la VVSIE en Flandre. Ce qu'il faut savoir, c'est qu'avant ça également, il existait une union des villes et communes belges qui existe toujours actuellement, mais qui voilà n'a qu'un plus petit rôle actuellement. Et donc l'Union des villes et communes, c'est vraiment l'association qui regroupe, donc je l'ai dit, les communes, mais également les CPAS. Donc voilà, on parle alors à ce moment-là de la fédération des CPAS. Mais on représente également, donc il y a beaucoup d'intercommunales, la plupart des zones de secours et de police.
5: Alors justement, voilà, on a un petit aperçu ici des nombreuses missions du coup que ça peut couvrir, hein, parce qu'on a parlé des CPS, on a parlé des zones de secours, on a parlé des intercommunales qui couvrent aussi énormément de services pour les personnes. Vous êtes formé en association, on l'a dit aussi, une association évidemment qui est régie par le pouvoir politique avec un conseil d'administration qui est assez changeant suivant les différentes majorités. C'est bien cela ici, ce sont des politiciens dans le conseil d'administration qui permettent à l'association d'évoluer.
6: Exactement. Donc, on va dire au niveau de nos organes de gouvernance, on a un conseil d'administration qui, j'ai plus le chiffre exact en tête, mais est composé d'environ 40 élus ou représentants locaux. Ces élus et représentants sont désignés à chaque début de nouvelle législature communale selon une clé de répartition que je vais vous épargner parce qu'elle doit être, elle doit être assez difficile à comprendre moi-même. Je n'ai pas tous les tenants et aboutissants, mais en tout cas qui tient compte de toutes les particularités de notre Wallonie, donc entre les différentes provinces, entre les tailles de communes aussi. Il faut que les grandes villes soient représentées, tout comme les communes rurales qui ont moins d'habitants. Voilà, à côté de ça, il y a également donc le bureau, le comité directeur au sein de la Fédération des CPAS qui, lui, prend plus en compte la question de l'activité des CPAS avec, à ce moment-là, des présidents de CPAS ou des directeurs généraux qui y siègent. Et pour finir, il y a également l'Assemblée générale, elle qui se réunit moins souvent, où, en fait, une commune égale une voix, et donc chaque commune a un représentant dans cette assemblée générale et elle décide, elle, plutôt des aspects statutaires liés à notre association.
5: Donc ça, c'est plutôt pour le côté gouvernance. Du côté pratico-pratique. Vous, vous êtes conseiller, notamment en charge de compétences comme la politique de développement durable ou encore la résilience territoriale. Au quotidien, comment est-ce que fonctionne cette association ?
6: En fait, on a quatre grandes missions qui nous animent au quotidien. Il y a tout d'abord l'assistance conseil, donc c'est-à-dire qu'on est disponible pour les pouvoirs locaux tous les jours au téléphone de 9h à 12h30, comme ça vous avez tous les détails. Et donc, lors de la matinée de l'assistance conseil, on est vraiment disponible pour répondre aux questions seulement, bien sûr, des administrations communales et des élus locaux, donc pour répondre aux questions de nos membres. Donc, il y a cette mission d'assistance conseil-là. Il y a la mission d'information. Comme vous l'avez dit, notre site web est très bien fourni sur énormément de domaines qui touchent aux pouvoirs locaux. Et donc, on a cette mission-là d'informer au mieux nos membres, notamment au travers du site, mais également au travers du mouvement communal, qui est notre revue mensuelle qui est envoyée dans chaque administration. On a la mission de formation, où on a un service formation dédié à l'Union des villes et communes pour former en fait les pouvoirs locaux sur toutes les nouvelles thématiques, parce qu'il y a des évolutions législatives, il y a des nouveaux domaines de compétences qui arrivent, et donc on les forme sur ces questions-là. Et la dernière mission, c'est la mission plutôt de lobbying, de représentation des intérêts au niveau des autorités supérieures. Donc il y a au niveau de la région, on travaille énormément avec la région, et le fait que nos bureaux soient à Namur sont très utiles par rapport à ça, avec le gouvernement wallon également et le Parlement wallon, mais ça va jusqu'au niveau fédéral, notamment sur les questions de zones de police et de secours, et même au niveau européen, sur pas mal de questions, notamment liées au CCRE, donc qui est l'équivalent de l'Union des villes et communes au niveau européen, donc c'est le comité des régions.
5: Alors, si on comprend bien votre propos ici, vous êtes vraiment, en tant que l'Union des villes et communes, le lien entre les autorités communales, petites ou grosses communes, et la région wallonne, l'État fédéral, l'Union européenne, les réunions internationales, comme on en parlera en seconde partie, comme la COP30. Vous êtes vraiment ce lien qui permet une bonne compréhension, une bonne information aussi, et puis... qui peut être une voix, une sorte de porte-parole pour représenter les différents bourgmestres et échevins qui voudraient s'exprimer sur tel ou tel sujet.
6: Exactement, et même pour ajouter un élément, on est reconnu depuis 2017, donc par décret, comme association représentative des pouvoirs locaux, c'est-à-dire que si je ne me trompe pas, le Parlement wallon, le gouvernement wallon, donc la politique wallonne, est obligé de nous consulter. Donc on a un organe d'avis en première lecture sur tous les décrets touchant de près.

0: En début d'interview, justement, du côté information qui est très présent sur le site web et sur votre mensuel, évidemment, vous vous adressez en priorité aux responsables de communes et des villes, mais il y a aussi beaucoup d'informations pour simplement des citoyens qui se poseraient des questions sur des nouveautés, des nouvelles lois, des nouvelles mesures, que ça soit concernant leur cadre de vie, je pense par exemple au logement, à la mobilité, plutôt du côté des services, avec la culture, l'enseignement, ce sont des sujets dont on parle toutes les semaines au minimum dans la presse. Donc même à ce niveau-là, pour les citoyens, les comités de quartier, les autres associations, ça peut être évidemment une source intéressante d'information aussi.
1: Exactement, parce qu'en fait, on cherche, notre public cible est évidemment les pouvoirs locaux, mais on cherche en tout cas à faire connaître les grandes thématiques locales, notamment liées à l'aménagement du territoire, au logement, etc., comme vous l'avez dit. Et pour prendre un exemple très très concret, récemment, la Fédération des CPS a sorti un guide pour les personnes qui vont être exclues du chômage au 1er janvier 2026. Ce ne sont pas mes matières, donc voilà, excusez-moi si les dates ne sont pas forcément correctes, mais donc, des conseillers de la Fédération des CPS ont écrit un guide à destination justement de ces personnes exclues du chômage pour pouvoir les informer au mieux de qu'est-ce qu'un CPS, est-ce que vous êtes, est-ce que vous devez vous adresser à eux au moment où vous recevez votre lettre qui est d'exclusion du chômage, à quoi vous avez droit, etc. Et donc, voilà, le but est vraiment de mettre notre expertise au service de la cause locale, entre guillemets.
0: Une espèce de guide des bonnes pratiques qui concerne donc la fédération des CPS qui fait partie intégrante, on le rappelle, de votre association. À côté de ça, évidemment, il y a tous les autres services qu'on a énumérés déjà dans cette émission. Et puis, il y a le côté international dont on a un petit peu parlé, dont on va beaucoup parler dans la seconde partie de cette émission. Quelle est son importance ?
1: Il est tout aussi présent parce qu'on a déjà, on a un service dédié à la question européenne et internationale et qui est très impliqué sur la question de la coopération au développement, où nos communes s'engagent sur cette question de coopération au développement. On a aussi des relations avec nos partenaires européens, et voilà, la structure européenne est telle que si on veut agir correctement au niveau local en Wallonie, il faut savoir également ce qui se passe au niveau européen.
2: Tristan Fripia, je rappelle que vous êtes notre invité aujourd'hui et conseiller à l'Union des villes et communes de Wallonie. On vous retrouve dans quelques instants, juste après la pause musicale.

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0: Et à l'instant, Geronimo avec le titre « Comme un fakir ».
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0: Et aujourd'hui, dans État des lieux, nous recevons Tristan Fripia, conseiller à l'Union des villes et communes de Wallonie. Avec vous, Tristan, dans la première partie de cette émission, eh bien, on s'intéressait justement à cette Union des villes et des communes de Wallonie. À quoi ça sert? Quelles sont vos missions au quotidien? Pour la seconde partie de cette émission, on regarde un petit peu plus loin pour la 30e conférence des parties à la Convention cadre des Nations unies sur les changements climatiques. Elle a débuté le 6 novembre et prendra fin demain. Et on s'interroge quand même, quelle est l'implication des villes et des communes dans cette COP30, Denis.
2: Absolument, Sandy. Donc voilà un cas pratique en quelque sorte justement de ce qu'on expliquait en début d'émission. La COP30, pour la résumer en quelques mots avant vous nous l'expliquiez un peu plus précisément, puisque je rappelle que vos compétences au sein de l'Union des villes et communes, c'est les politiques de développement durable et de résilience territoriale, donc on est en plein dedans. Eh bien, ça correspond assez bien à notre émission en fait, la COP30, Sandy, parce qu'il s'agit d'un état des lieux en quelque sorte de l'avancée ou pas, mondial, sur la lutte contre le changement climatique au niveau donc mondial. Tristan Fripia, en quelques mots justement, revenez sur cette COP30 qui, on le rappelle, termine déjà demain.
3: Oui, donc comme vous l'avez bien rappelé, la COP30, c'est en fait la réunion internationale de l'année pour faire un état des lieux de la lutte contre le changement climatique. Donc il faut savoir que il y a différentes réunions qui se passent chaque année avec une importance plus concrète que d'autres. On parle beaucoup des accords de Paris qui ont eu lieu lors d'une COP également, qui eux sont véritablement des accords très importants, et on y reviendra peut-être dans la lutte contre les effets du changement climatique. Et donc cette réunion internationale est en fait l'occasion pour beaucoup d'acteurs du monde entier, pour la région Wallonne, c'est Madame Cécile Neven qui est en charge du développement durable et du climat qui représente la Belgique avec Monsieur Jean-Luc Cruc qui est ministre au niveau fédéral sur les mêmes matières. Et donc c'est l'occasion pour la communauté mondiale de se rencontrer chaque année et parler et envisager le futur.
2: Évidemment, l'objectif est de nouer des accords comme dans le cadre des accords de Paris, des accords qu'il faut mettre en pratique. Et c'est là que c'est intéressant de vous avoir aujourd'hui comme invité pour justement comprendre quelles sont les implications pour les villes et communes des accords qui sont pris à un degré différent de pouvoir, dans ce cas-ci au niveau international, avec une ministre régionale et un ministre fédéral. Alors dans ce cadre-là de la COP30, vous avez notamment joué votre rôle de porte-voix, comme on en parlait en début d'émission, en envoyant un message que vous avez transmis à l'envoyé pour le climat qui représente la Belgique justement lors de cette COP30.
3: Exactement. Donc, il nous a premièrement semblé important en fait de faire passer le message que les communes, les territoires locaux en général, en fait, sont les premiers impactés par les effets du changement climatique, parce que les inondations, les sécheresses, les tempêtes et tout, on pourrait lister beaucoup d'effets du changement climatique. C'est d'abord les pouvoirs locaux qui sont touchés. Pourquoi ? Parce que ce sont en fait les entités publiques de première ligne. Donc ça veut dire que la zone de secours, elle s'occupe d'une certaine partie du territoire local. La zone de police, les bourgmestres et les échevins, ils s'occupent vraiment d'un territoire qui va être fortement influencé par les effets du changement climatique. Alors pour revenir sur les accords, je pense que ce qui est très important à dire aujourd'hui, c'est qu'en fait, on a souvent tendance à dire qu'au niveau international, les accords internationaux ne sont pas forcément mis en œuvre, ne sont pas très intéressants et ne sont pas...
2: Ça peut paraître nébuleux.
3: Exactement. Nous on prend l'effet inverse, c'est-à-dire que en fait ces accords internationaux sont en fait des feuilles de route pour faire changer les choses au niveau local. Donc on s'intéresse pas forcément à la mise en œuvre au niveau international, mais plutôt à l'implication locale que ça peut avoir. Et pour revenir sur les accords de Paris, et comme on peut parler du protocole de Kyoto, donc des accords qui ont eu lieu plutôt au début des années 2000, les accords de Paris, pour la première fois, oblige donc toutes les parties, tous les États qui participent à la COP, en fait, je pense que c'est une période de 5 ans, de produire un rapport de ce qu'ils vont faire sur ces 5 années en termes d'action climatique. Donc chaque pays est obligé de rendre un rapport. C'est déjà en fait une grande avancée au niveau international d'obliger chaque pays de rendre un rapport. Je ne dis pas forcément que c'est fait et qu'il y a des sanctions qui sont applicables si on ne rend pas ce rapport, mais en tout cas, c'est une étape qui est super importante et c'est pour ça qu'on a parlé beaucoup des accords de Paris. Et ces accords de Paris ont influencé la politique climatique au niveau de la Belgique, au niveau fédéral, mais aussi au niveau régional, parce que la spécificité de notre État fait qu'on a un État fédéral qui a des compétences en termes climatiques, mais on a aussi des régions qui ont des compétences aussi.
2: Alors, on parlait justement du message que vous avez transmis à l'envoyé pour le climat qui représente la Belgique lors de la COP30. Ce qui est intéressant dans ce message que vous envoyez, c'est que vous tirez quand même la sonnette d'alarme sur plusieurs points. La sonnette d'alarme, peut-être pour parler en termes un peu forts, notamment le manque de ressources humaines et financières pour mener les projets sur le terrain.
3: Mais exactement, parce que, comme je le disais au début, la question climatique touche la commune dans toutes ses compétences, dans toutes ses thématiques. Et actuellement, les différents niveaux de pouvoir, comme la région et le fédéral, ont tendance à faire peser une plus lourde charge financière sur les pouvoirs locaux. Et dans ces cas-là, les pouvoirs locaux, naturellement, et on ne leur jette pas la pierre, vont se concentrer sur leur mission de base, leur mission essentielle, l'aménagement du territoire, l'état civil, des choses très concrètes dont les habitants ont besoin. Cependant, pour voir dans l'avenir et imaginer les territoires de demain, un futur plus désirable en termes d'adaptation au changement climatique, il faut des moyens. Au niveau wallon, on a de la chance d'avoir une politique qui s'appelle POLEC, qui est la politique locale par rapport à l'énergie durable et le climat, où en fait dans les communes il y a un coordinateur POLEC qui s'occupe de ces questions-là et donc de ces questions d'adaptation, mais le financement de ce poste-là qui est subventionné par la région va probablement en tout cas disparaître, ou les moyens vont être réorientés vers d'autres actions en lien avec la politique climatique locale. Et donc nous on s'inquiète parce que c'est très important qu'il y ait une expertise au niveau local et qu'en fait les gens, les citoyens, que petite ou grande commune puisse se tourner vers leur administration et dire qu'est-ce qu'on fait, qu'est-ce qu'on doit faire pour adapter au mieux notre territoire, et si elles n'ont pas les ressources nécessaires, parce que on parle souvent de coût de l'inaction. Le coût de l'inaction va être beaucoup plus élevé que le coût de l'action. Et pour le moment, la bourse des pouvoirs locaux est limitée et elles peuvent difficilement mener des grands projets nécessaires. Je pense que ça se pose dans le bassin de la Vesdre et dans d'autres parties de la Wallonie, des projets nécessaires en fait pour juste faire protéger les populations par rapport aux effets du changement climatique qui vont arriver.
2: Alors il y a évidemment tout le côté changement climatique, les projets justement pour minimiser en quelque sorte ces impacts sur nos activités. Puis il y a aussi d'autres projets qui sont mis en œuvre. Je pense par exemple au plan Canopée dont vous avez fait mention justement dans ce message envoyé aussi aux représentants climat pour la Belgique.
3: Oui, exactement. En fait, si on prend la thématique de l'aménagement du territoire plus sur les grandes villes, on remarque qu'en fait les centres urbains sont très soumis à ce qu'on appelle des îlots de chaleur. Donc ça veut dire que l'aménagement du territoire fait que en fait les matières absorbent plus la chaleur, et donc il fait plus chaud dans les centres-villes, et donc on souffre plus dès le moment les habitants des centres-villes souffrent plus dès le moment où en fait il y a des chaleurs extrêmes. Et donc dans ce cas-là il faut trouver des solutions, et le plan Canopée en est une de solutions, c'est-à-dire que on va planter énormément d'arbres qui ont des bienfaits, mais en fait qu'on n'imagine même pas en termes justement d'îlots de chaleur. Donc ça permet de rafraîchir les centres-villes, ça permet aussi de protéger les populations les plus vulnérables, parce que si elles ont un appartement qui est mal isolé, où la chaleur en fait est très très forte la journée, un arbre lui va permettre de protéger de la chaleur avec un peu d'ombre. ok, c'est peut-être pas quelque chose de très important, mais c'est quelque chose qui, au quotidien, pour les habitants, est ultra nécessaire. Et donc, on croit beaucoup dans ces expériences-là et qu'on essaye de visibiliser un maximum pour dire qu'en fait, voilà, c'est nécessaire, c'est assez simple dans le sens où il suffit de planter des arbres, c'est assez simple, donc la solution est assez simple, il faut encore la mettre en œuvre et avoir les moyens de la mettre en œuvre, mais c'est une solution assez simple qui a en fait prouvé ses effets.
2: Tristan Fripia, merci beaucoup d'avoir été avec nous dans cette émission. Je rappelle que vous êtes conseiller à l'Union des villes et communes de Wallonie, avec des compétences plus particulières sur les politiques de développement durable et de résilience territoriale. Si vous voulez plus d'informations concernant justement l'Union des villes et communes et puis tout ce qu'elle traite, un site internet uvcw.be, Union des villes communes Wallonie. .be. Voilà, c'est simple, ce sont seulement les initiales. Merci beaucoup d'avoir été avec nous.
3: Un tout grand merci.
0: Et quant à nous, eh bien, on se retrouve dès la semaine prochaine pour le dernier état des lieux de ce mois de novembre. Et nous serons donc en compagnie de nos deux experts médias, Alain Gerlache et Éric Debequelard.

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0: Bonjour, il y a un peu plus d'un an, le 10 juin 2025, je recevais dans cette émission le père Hassan Nasr de l'ordre Antonin Maronite, directeur du lycée Père Mansour de Marjeyoun au Liban. Il nous revient aujourd'hui pour nous parler de la situation des chrétiens dans cette région, hélas très impactée et piégée par l'horrible guerre entre Israël et le Hezbollah. Bonjour Père, comment allez-vous personnellement ?
1: Bonjour Christian, grâce à Dieu, je vais bien, disons au niveau personnel. Je suis inquiet pour mes gens, mes paroissiens et mes élèves qui souffrent de cette guerre féroce entre Israël et Hezbollah.
0: Alors depuis notre dernière rencontre, la guerre a éclaté. Elle a fait rage entre Israël et le Hezbollah, allié de l'Iran. Et c'est le Sud-Liban qui en souffre le plus, même maintenant, parce que le cessez-feu n'est pas respecté. Décrivez-nous la situation des villages, partiellement ou majoritairement chrétiens.
1: En fait, la situation est extrêmement tragique. Le Hezbollah a ouvert les hostilités le 2 mars contre Israël, dans une tentative de soutien à l'Iran, ce qui a entraîné destruction et dévastation dans la région. Les frappes aériennes et les bombardements touchent directement et indirectement les civils. Des villages entiers chiites ont été rayés de la carte, et les répercussions ont également affecté les villages chrétiens, dont de nombreux bâtiments ont subi des dégâts, des routes coupées, y compris celles menant à l'extérieur de la région. La plus récente est la route menant vers la Beka, considérée comme une artère vitale nous permettant de nous déplacer. C'est à Dibin. Les chrétiens de la région sont privés de nourriture et d'eau potable. L'électricité, par exemple, est coupée. La ligne à haute tension ainsi que les câbles ont été endommagés par le bombardement. L'approvisionnement en eau est également interrompu après la destruction de la station de pompage. La vie est devenue extrêmement difficile. Et depuis 2 semaines, les routes sont bombardées jour et nuit et il y a des victimes partout. Avant-hier, par exemple, une famille composée de 3 personnes a été tuée. Un père qui avait accompagné ses enfants à l'université pour passer leurs examens finaux. Ils ont été tués sur le chemin du retour sans que l'on sache, jusqu'à maintenant, les raisons de cette attaque.
0: Oui, alors, nous sommes en train d'enregistrer le 3 juin et à ce stade-ci, il semble qu'Israël, comme vous le décrivez bien, veuille pratiquer au sud Liban la tactique de la tabula rasa, de la destruction systématique, sous prétexte de vouloir éradiquer la présence du Hezbollah, mais c'est au détriment des populations civiles. Et à terme, on dirait qu'Israël veut créer une zone tampon quasi désertique pour protéger le nord de l'État hébreu. Et beaucoup d'observateurs voient là une sorte d'analogie avec ce qu'Israël a fait à Gaza. Quelle est votre opinion ?
1: En fait, la destruction s'apparente à un effacement complet de certains villages de la carte, comme nous l'avons mentionné, et sans exception.
0: C'est-à-dire qu'il y a déjà des villages où il n'y a plus rien.
1: Rasé, tabula rasa. Tabula rasa. Et cela entraîne des conséquences négatives très importantes. Environ 50 000, 60 000 habitants ont été déplacés des villages de Kfar Kelah, Yam, Dibin, Blat, Adaïsé, ce qui représente une perte significative de potentiel humain et économique pour la région. Israël cherche à créer autour de sa frontière une sorte de zone de sécurité totalement isolée du reste du territoire, en raison de la présence de tunnels de Hezbollah situés sous des bâtiments tels que des habitations, des églises et des établissements éducatifs.
0: Et c'est vrai, ces tunnels, c'est une réalité.
1: Oui, ça, c'est bien avec des preuves. À Khiam, où vit une petite communauté chrétienne, on trouve des églises orthodoxes, maronites, catholiques et protestantes. Celles-ci ont été entièrement détruites, car des tunnels passeraient sous elles, sans que personne n'en ait connaissance. Ainsi, les tunnels creusés par le Hezbollah au cours des 25 dernières années sont aujourd'hui détruits par Israël, qui détruit également tout ce qui se trouve au-dessus et rase les zones concernées afin d'empêcher le Hezbollah de se redéployer dans ces secteurs. Et voilà, et c'est ça la tabula rasa.
0: Oui, et donc les habitants de cette région comprennent tout de même les motivations d'Israël, parce qu'on sait très bien que le Hezbollah fait beaucoup de tort finalement au sud Liban et au Liban. Et donc, comme vous le dites, il y a une réalité stratégique qu'Israël prend en compte, mais en même temps, Israël punit aveuglément des innocents, des populations qui ne sont pas complices du Hezbollah.
1: Disons que le peuple est innocent et ignorant. Il n'a pas le choix. Il n'a pas le choix avec les milices de Hezbollah.
0: Et l'armée israélienne prévient de ce qu'elle fait ou elle agit sans crier gare, elle agit...
1: Non, elle essaye de faire des annonces et avant de bombarder. Et donc, les gens ont dû quitter leur village juste avant le bombardement. C'est pour cela qu'on ne trouve pas une énorme population qui était massacrée. Il n'y a pas eu des vrais massacres. Mais il y a eu des victimes, oui. Ils sont nombreux, oui.
0: Et beaucoup de gens qui ont fui.
1: Oui, c'est ça.
0: Alors, ce qui est effrayant avec le Liban, c'est qu'on a l'impression que depuis maintenant 50 ans, l'histoire n'arrête pas de se répéter, de bégayer. En 1989, un collectif de 75 artistes francophones, dont Notre-Dame National, avait créé au profit des enfants de votre pays le chant « Liban, tant de vie ». Tant de sang, avec des paroles de Pierre Delanoë et sur une musique de Cyril Assous. Et donc, 37 ans plus tard, ce cri est hélas toujours d'actualité.

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1: De la part de soldats israéliens qui ont été condamnés, d'ailleurs, il y a eu des actes d'hostilité envers les chrétiens. Dans le village de Debel, une statue du Christ a été vandalisée, une statue de la Vierge tournée en dérision. Des églises, des monastères semblent avoir été spécifiquement visés à Tibnin, à Yaroun. Et des spécialistes israéliens relient cela aux actes haineux que des juifs radicaux posent contre les chrétiens en Cisjordanie, à Jérusalem. La haine antichrétienne de ces juifs orthodoxes extrémistes serait en train de percoler dangereusement dans la société civile et dans l'armée. Vous pouvez réagir à cela ?
2: Bon, voyez, les groupes extrémistes existent partout et dans des différents contextes. Et leurs actions sont généralement condamnées par la communauté internationale en raison de leurs conséquences sécuritaires et humaines. Les institutions militaires et officielles concernées affirment, selon leur communiqué, leur refus de toute forme de discrimination basée sur l'appartenance religieuse, quelle que soit, chrétienne, druze ou musulmane. De manière générale, les actes attribués à des organisations extrémistes comme Daesh et autres sont largement dénoncés au niveau international, indépendamment des contextes ou des justifications avancées. Plus largement, toute instrumentalisation de la religion ou atteinte à la dignité des croyants est rejetée par de nombreuses voix, dont la nôtre, car elle va à l'encontre des principes de respect et de coexistence entre les religions.
1: Voilà. Oui. Mais là, ce sont des soldats israéliens qui se sont rendus coupables de...
2: Disons, ce sont des extrémistes qui se trouvent dans l'armée israélienne.
1: C'est ça. Et qui sont influencés par le courant orthodoxe. D'ailleurs, même Benjamin Netanyahou a condamné ces soldats.
2: Ils ont des problèmes aussi en Israël même.
1: Tout à fait.
2: L'extrémiste est extrémiste partout.
1: Alors, vous avez appris que, juste avant notre interview, plusieurs roquettes lancées par le Hezbollah sont tombées la nuit du 31 mai au 1er juin, dans votre village de Marjeyoun, au sud du Liban, causant des dégâts à l'école des Sœurs des Cinq Heures et à l'école grecque-orthodoxe Saint-Georges. Donc cette fois-ci, c'est le Hezbollah qui s'en prend indirectement à votre communauté.
2: Oui. Malheureusement, le village de Jdeidet Marjeyoun a lui aussi eu sa part de bombardement. Des obus ont notamment visé auparavant des maisons. Donc, ce n'était pas la première fois. Dans la nuit du 31 mai au 1er juin, Jdeidet Marjeyoun a de nouveau été touché. Surtout l'église orthodoxe Saint-Georges et l'école des Sœurs des Cinq Heures. Donc, la guerre n'épargne personne. Et les choses ne sont pas aussi simples qu'elles pourraient l'être pour permettre aux citoyens de vivre normalement. Que ces frappes soient intentionnelles ou non, ce qui importe avant tout est la sécurité des civils qui n'ont aucune responsabilité dans cette guerre. Ce ne sont pas eux qui l'ont décidé. Ils rejettent la logique de la guerre, mais ils sont privés de sommeil et de repos à cause du bruit incessant des raids aériens, des explosions, des tirs d'artillerie et des missiles qui se poursuivent jour et nuit sans interruption.
1: Vous me disiez d'ailleurs que votre état de santé personnel pâtissait de ce manque de sommeil.
2: Oui.
1: Et oui, donc comment décririez-vous, vous venez déjà un peu de le faire, mais la vie quotidienne à Marjayoun, il y a l'incertitude sécuritaire, la fatigue psychologique, et puis la nécessité de continuer à vivre malgré tout. Comment s'approvisionne-t-on? Comment se déplace-t-on? Est-ce qu'on se déplace encore? Vous disiez qu'on est coupé du monde. Enfin, c'est quand même une situation extrêmement difficile. Peut-être plus difficile que pendant la guerre civile de 1975 à 1990.
2: C'est la plus dure. La plus dure. Et vous savez, nous vivons aujourd'hui vraiment dans une immense prison. Une prison privée d'eau et d'électricité.
1: Donc ça fait penser un peu à Gaza quand même.
2: Oui, juste la même chose. Nous essayons de subvenir à nos besoins les plus essentiels avec les moyens du bord. Les véhicules sont contraints de prendre des risques pour assurer l'approvisionnement en produits indispensables à la vie quotidienne, que ce soit l'eau potable, légumes, pain, etc. Mmh. Cependant, ils sont visés à certains moments, donc ils ont peur, et on les comprend. Les boulangeries locales ne sont pas en mesure de fournir du pain en quantité suffisante, notamment en raison de la coupure des routes, du manque de carburant et de l'indisponibilité des matières premières nécessaires.
1: Et qu'est-ce qui fait alors que, selon vous, il y a ce choix de milliers de chrétiens de rester quand même au sud Liban, alors même que la peur et les risques sont bien réels? C'est lié à une dimension spirituelle, identitaire, historique, de l'attachement à la terre. Et puis, est-ce qu'il y a encore moyen de sortir, si on le veut, de la zone du sud Liban?
2: En fait, la guerre qui a commencé en 2023 et se poursuit dans le sud malgré le cessez-le-feu qui n'a été appliqué que pendant quelques mois avant que les hostilités ne reprennent le 2 mars 2026, contraignant une nouvelle fois les habitants à vivre sous le feu des combats. Les citoyens ne peuvent se résoudre à vivre loin de leur région, ni dans les écoles transformées en centres d'hébergement, ni sous des tentes, ni sur les routes, car leur maison représente leur dignité et leur attachement à leur terre. Cet enracinement est nourri par la foi et l'espérance en une terre qu'ont foulé Jésus et la Vierge Marie. C'est une terre bénie par Jésus, et cette bénédiction est considérée comme l'héritage transmis par nos ancêtres, un héritage qu'il faut préserver quoi qu'il arrive.
1: Et puis sans doute que les chrétiens ont peur que s'ils quittent, eh bien les Israéliens en profiteront pour raser les villages et ils reviendront
2: normal,
1: dans un...
2: C'est normal. C'est normal.
1: C'est ça. Ce qui n'était pas le cas dans les épisodes antérieurs
2: de
1: la guerre.
2: Avant, non, c'était pas ça.
1: Et alors, vous parliez de la dimension spirituelle et de la foi. On a rapporté qu'il y avait eu un signe interprété un peu comme miraculeux dans l'église grecque-melkite catholique de Tibnin, où après 47 jours d'abandon de l'église, le prêtre est revenu et il a retrouvé le pain eucharistique intact, pas pourri. C'est assez étonnant, n'est-ce pas?
2: Mais oui, c'est ça la foi.
1: Oui.
2: C'est une foi vécue.
1: Et combien de chrétiens, au fond, à Marjayoun sont restés sur place environ?
2: Disons, à Marjayoun même, Jdeidet Marjayoun, nous avons 360 familles chrétienne, à Bouaïda, qui est juste à côté de Jdeidet Marjayoun, nous avons 65 familles. À Klaya, nous avons 700 familles.
1: Klaya, c'est là où il y a eu un prêtre qui a été tué.
2: Le père Pierre Rae.
1: Oui.
2: Et maintenant, je m'occupe à sa place de la paroisse.
1: Ça a été quand même un événement très, très douloureux, que ce prêtre qui...
2: Très douloureux, c'est vrai.
1: A donné sa vie, en quelque sorte.
2: C'est ça. Parce qu'il est martyr de l'Église. C'est pas un n'importe quoi. Un martyr de l'Église. Parce qu'il a été dans une famille pour sauver les gens là-bas. Ses paroissiens.
1: Et il était victime de cette opiniâtreté à vouloir aider. à vouloir remplir sa mission de pasteur.
2: Oui. Il faisait sa mission. Il faisait sa mission.
1: Je pense que les médias ne répercutent pas assez actuellement chez nous ce qui se passe au sud Liban. C'est vraiment une situation, je regardais le journal télévisé de ce midi, à peine 3 secondes consacrées au Liban. Or, c'est vraiment une situation tout à fait apocalyptique que vous vivez là.
2: Écoutez, ça fait 7 jours, 8 jours que je suis là, mais nous avons vécu vraiment l'enfer. C'est l'enfer.
1: Alors, on va au milieu de cet enfer se donner le temps d'une petite respiration spirituelle avec la voix cristalline de Abir Nehmé. Abir Nehmé qui chante d'ailleurs dans le générique de notre émission, le morceau Mizmar de Marcel Khalife dans la partie chantée. Ben, nous allons l'écouter chanter le psaume 147 en syriaque. C'est la prière de minuit de l'office divin maronite, Shabbat au Richlem le Morio, Lou Jérusalem le Seigneur. Vous chantez parfois ce psaume,
2: mon père. Oui.
1: Et c'est un psaume qui conduit vers la paix, qui amène, je pense, à une grande sérénité spirituelle. La prière est importante au milieu de tout ce que vous vivez.
2: Ah, si je vous raconte mon expérience actuelle, si nous disons la messe à 8 heures le matin, notre église est pleine. Une autre messe à 10 heures, l'église est pleine. À 18 heures le soir, l'église est toujours archi-pleine. Nous faisons des prières la nuit, à 8 heures, à 20 heures. Et vous trouvez les petits, les jeunes et les âgés. Toujours notre église est pleine. Et toujours, quand vous passez devant l'église, vous trouvez des gens qui sont en train de prier.
1: Eh bien, en communion avec tous vos fidèles qui prient malgré l'enfer de la guerre, nous écoutons le psaume 147 chanté par Abir Nehmé.

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1: Quel rôle joue aujourd'hui le lycée Père Mansour dans ce contexte de guerre ou de tensions permanentes? Est-ce qu'il y a encore un apprentissage normal? Et qu'est-ce qu'on peut dire à des enfants qui vivent avec la peur, l'instabilité, parfois la perte ou le déplacement de proches? Et comment peut-on encore leur donner confiance en Dieu, vous venez d'en parler, mais en l'humanité?
2: Dans ce contexte vraiment difficile, notre école tente de rester ouverte lorsque les conditions le permettent, afin d'accueillir les élèves et de leur offrir un espace différent du quotidien marqué par la guerre. Un travail est mené avec des professionnels pour accompagner les élèves, individuellement et collectivement, et les aider à exprimer leurs émotions et à traverser cette période. Et l'école devient ainsi un lieu de continuité et de présence où l'éducation se poursuit malgré les interruptions, avec une fréquentation qui varie selon les semaines, même selon les jours. Pour les enseignants et l'administration, il s'agit avant tout de maintenir un cadre éducatif et humain, même minimal, afin de préserver un lien avec les élèves. Et dans ces conditions, l'objectif est de garder l'école comme un espace de vie, d'apprentissage et de résilience, où les élèves peuvent continuer à se projeter dans l'avenir malgré les difficultés.
1: Et la plupart de vos enseignants sont restés sur place?
2: Oui, oui.
1: Oui, la majorité, non.
2: Oui, bon, disons, il y a une seule qui a quitté pour Beyrouth, une deuxième, sa maison a été bombardée, elle était dedans avec son mari et ses trois petits-enfants. Et heureusement, Dieu les a sauvegardés.
1: Et comment pouvez-vous assurer les collations, par exemple, les repas des enfants? C'est difficile.
2: C'est pas facile. C'est pas facile.
1: Alors, comment la présence de l'ordre Antonin Maronite se traduit-elle concrètement aujourd'hui dans l'accompagnement des familles et au-delà de l'école, hein, des jeunes dans la région? Solidarité Orient vous a apporté récemment une petite aide. On ne peut pas faire grand-chose, on est une petite association. Et puis l'œuvre d'Orient a organisé des convois humanitaires dans le sud du Liban, mais j'imagine que ce n'est pas suffisant.
2: Bon, voyons. La présence de l'ordre Antonin Maronite au cœur de cette région vraiment constitue un signe de proximité et d'accompagnement auprès des populations touchées. Depuis le début de la crise, des actions de soutien ont été menées auprès des habitants, notamment pour les personnes malades, les familles dont les logements ont été endommagés, ainsi que celles qui ont dû se déplacer. Et il y en avait parmi eux des chiites, pas seulement les chrétiens. On a été vraiment aidés, les chiites même. Et l'engagement de la communauté religieuse et de ses institutions s'exprime à travers une aide matérielle et morale dans un effort d'accompagnement des populations en difficulté. L'objectif est d'offrir un soutien dans un contexte marqué par des fortes épreuves et de rappeler aux personnes concernées qu'elles ne sont pas seules. Et c'est ça le plus important, de ne pas se sentir seule. Par ailleurs, différentes structures ecclésiales ainsi que des initiatives solidaires ont contribué à l'acheminement d'aide humanitaire, permettant à plusieurs familles de maintenir une certaine stabilité malgré les conditions difficiles. Donc la présence de l'Église dans ce contexte exceptionnel s'inscrit ainsi dans une dynamique d'accompagnement humanitaire et social.
1: Alors, vous avez évoqué la solidarité interreligieuse. Je me suis laissé dire que, par exemple, des familles chiites sont hébergées dans un monastère maronite.
2: Ça, et... c'est côté Jézine, oui.
1: Ah oui, là, c'est dans, ouais. Mais c'est au sud du Liban.
2: Oui, oui. Oui. Et là, je lance un petit appel de prier pour le prêtre Antonin qui les a accueillis au début, le père Boutros Akhouri, et qui est gravement malade,
1: ah, mon Dieu.
2: Malheureusement. Et il a besoin de prières.
1: Diriez-vous que les chrétiens du sud du Liban aujourd'hui se sentent isolés, oubliés, ou au contraire se sentent-ils soutenus, bon, par la prière certainement, mais également par la communauté internationale? Je vous disais mon sentiment tout à l'heure que j'ai l'impression tout de même que les médias et la communauté internationale ne sont pas assez sensibilisés à ce qui se passe au sud Liban et qui est en train de devenir un autre Gaza. Enfin.
2: Bon, disons, concernant le sentiment de marginalisation ou d'isolement, de nombreux habitants de la région expriment leur attente d'une présence accrue de l'État.
1: Libanais.
2: Ouais, et de ses institutions.
1: Il y a la FINUL qui est là.
2: Oui,
1: mais
2: les pauvres.
1: Beaucoup d'Italiens, je pense.
2: Mais il y a un bataillon vers Tyr.
1: Mais qui peut faire peu de choses.
2: Ouais. C'est dangereux pour eux aussi. Ainsi que de mesures concrètes pour répondre à leurs difficultés quotidiennes. Dans le même temps, certains perçoivent un soutien de la part d'acteurs ecclésiaux et internationaux qui suivent la situation et tentent d'apporter une aide dans ce contexte difficile. Malgré les conditions de vie éprouvantes, les habitants restent fortement attachés à leur terre. Cette situation renforce, chez la majorité d'entre eux, la volonté de rester et de résister afin de préserver une présence historique enracinée dans le sud en dépit des défis et des souffrances.
1: Je crois qu'on peut saluer aussi l'action sur le terrain du nonce apostolique.
2: Wow.
1: Il fait beaucoup de choses, hein, il est assez admirable.
2: Hein. Il est admirable. Il est avec nous toujours.
1: Oui.
2: Même au moment qu'on n'attendait pas, on le trouve, il est parmi nous.
1: Oui.
2: À part la surprise qu'il nous a fait avec le Saint-Père.
1: Dites-nous.
2: Ah non?
1: Oui, ah bon, oui, d'accord, oui.
2: Un jour, j'ai mon GSM qui a sonné, j'ouvre, groupe des prêtres du Sud. C'est en vidéocall. Bonjour. Oh, Excellence, attendez, vous allez avoir une surprise maintenant. Une surprise? Bon. Quoi? C'est le Saint-Père qui va s'adresser à vous. Et le Saint-Père prend le GSM du Monseigneur et il parle avec nous. Vous êtes dans le cœur du pape, vous êtes dans la prière du pape et de toute l'Église, vous et vos paroissiens. Et il nous a donné sa bénédiction. C'était une action inimaginable.
1: Le pape reproduit là, en fait, ce que le pape François faisait quand il téléphonait au père Romanelli, le curé de Gaza. Hein, vous savez qu'il téléphonait tous les jours, même l'avant-veille de sa mort. Le pape François téléphonait encore et le pape Léon XIV, je crois, s'inscrit dans cette action de proximité. Ça nous rappelle aussi que la diplomatie vaticane n'est pas seulement une diplomatie de chancellerie, c'est une diplomatie d'action sur le terrain. Et c'est sans doute une des diplomaties à cet égard les plus efficaces et les plus humanitaires.
2: En une de ses homélies, le Saint-Père a parlé du père Pierre Rai. C'était quelque chose. C'est un soutien moral
1: important. Et
2: spirituel très important.
1: Comment réagissez-vous face à ceux qui, parmi les Libanais, choisissent de quitter le pays définitivement? Est-ce une forme de survie, de renoncement? ou une autre manière de rester lié à la terre natale. Parce qu'il y a des gens qui disent, bah, c'est pas nous qui abandonnons le Liban, c'est le Liban qui nous abandonne.
2: Bon, disons qu'il est difficile de répondre à cette question.
1: Oui.
2: Parce que certains y trouvent un soutien familial et psychologique. Tandis que d'autres, hélas, de la dégradation de l'état de santé des enfants.
1: Mm-hmm.
2: S'ils ont un enfant malade, et là, nous n'avons plus des hôpitaux, 3-4 médecins qui se trouvent sur place, un dispensaire pour Caritas, soutenu par le nonce apostolique. Ils ont décidé, ces familles, de quitter la région et de retourner auprès de leur famille qui se trouve ailleurs. Donc, rester là-bas ne leur offre aucun avantage, car leur survie n'est pas garantie. Nous les respectons et essayons de les aider. Même quand ils passent à Beyrouth ou ailleurs, nous essayons de les aider sur place, parce que leur travail est dans la région. Donc, comment ils vont subvenir à leur vie quotidienne, c'est pas facile. Et il ne fait aucun doute qu'à mesure que la violence de la guerre s'intensifie, le nombre de martyrs découvrant leur entrée dans la région augmente. Plus nous avons des martyrs, plus nous avons des familles qui auront

0: La guerre chez nous a commencé en 1973. Et voilà, donc j'ai vécu toute ma vie en guerre.
1: Alors, on s'en remet, je pense, à Notre-Dame du Liban, dont on se dit qu'elle doit protéger ce pays, elle ne peut pas l'oublier, elle ne l'oublie pas d'ailleurs, et fécond auteur de chants religieux en français, Jean-Claude Djanada, s'est fait le chantre de Notre-Dame du Liban. Alors, avec lui, on va faire monter pour votre pays, pour le pays du Cèdre, notre prière à la Mère de Dieu.

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1: Pour terminer, nous allons, en guise d'une autre prière, parce que je crois que la prière est importante, écouter la magnifique chanson composée dans les années 1970 par le père Youssef Tannous. Pour la foi, nous prions. Min ajlil iman, min salli. Mais avant de l'entendre, je voudrais, père, que vous nous en lisiez la traduction en français et puis que vous nous fassiez un petit commentaire sur ce texte.
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0: 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Je te supplie, ô Vierge, manifeste-toi auprès de nous, et au-delà du cèdre, élève très haut ton nom, et sur le chemin de la foi, ne nous abandonne pas. Le Liban est devant toi, tout petit, en train de prier. Pour la foi, nous prions. Nous prions. Pour la sécurité, nous prions. Nous prions. Pour toi, au Liban, nous prions. Nous prions.
1: Un petit commentaire.
0: Oui. Seigneur, nous te prions pour la paix de nos cœurs. Pour la paix dans notre pays, pour la paix dans tout le monde, parce que sans paix, nous ne sommes plus des enfants. Sans la paix, nous ne sommes plus des croyants. Donne-nous la paix, Seigneur, et garde-nous de tout mal. Donne-nous la grâce de pouvoir vivre ensemble avec tout le monde, en paix et en amour. À toi, Seigneur, louange et gloire. Pour les siècles des siècles.
1: Amen. Amen. Merci Père Rassan. Nous allons écouter cette chanson prière du Père Tannous, interprétée par Fadi Saleh. Je donne rendez-vous aux auditeurs, aux auditrices pour la rentrée de septembre. Et nous restons avec vous par la pensée, le cœur, la prière. Nous implorons le Seigneur pour que la paix revienne vite, que votre école puisse reprendre le cours de sa belle vocation. Merci à Satchel Hart, notre artisan du son, pour son soutien technique et merci à Louis de bien vouloir lancer ce dernier morceau.

On My Shoulders, à l'instant, le dernier titre de Tiff Barrow qui taille vraiment sa place dans le monde musical ces dernières années. Lana Del Rey, quelques années en arrière, Summertime Sadness. Et oui, l'été, on y est.

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4: 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Et faisons ensemble un point sur les conditions météo de ce week-end. Aujourd'hui, samedi 4 juillet, le ciel sera ensoleillé avec des maxima de 22 à 24 degrés dans la région côtière et en Ardennes et de 25 à 27 degrés dans la plupart des autres régions. Quelques cumulus se formeront en cours de journée, mais le temps devrait rester sec. Le vent modéré de sud-ouest s'orientera ensuite à l'ouest. Demain dimanche, la journée sera assez ensoleillée, surtout en région côtière. Des cumulus se formeront dans l'intérieur du pays avec un léger risque d'averse sur le nord-est du pays principalement. Les maxima varieront entre 20 degrés en Haute-Ardennes, 22 degrés en bord de mer, 26 degrés dans le centre du pays et 27 degrés en Gaume. Le vent sera généralement modéré d'ouest à nord-ouest. Et puis lundi, pour débuter la semaine, le ciel sera partiellement nuageux avec davantage de soleil en région côtière. Le temps restera généralement sec. Les maxima varieront entre 22 degrés en bord de mer et 28 degrés en campagne, une légère hausse donc. Le vent faible d'ouest à sud-ouest deviendra parfois modéré d'ouest à nord-ouest. Et c'est tout pour les prévisions météo de ce jour. On retrouve sans plus tarder nos auteurs en la parole en compagnie de Régine Kersmann. On y découvre la 5e foire du livre des mots à l'image.
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7: Bonjour, bienvenue dans Nos auteurs ont la parole. Cette semaine, gros plan sur le Salon du Livre. Slim, Salon du Livre des mots à l'image, qui se déroulera dimanche prochain 5 juillet à Soumagne. C'est pas la première fois qu'on aborde ce Salon du Livre qui fête déjà ses 5 ans. Et c'est Martine Collat, la liégeoise, l'autrice, l'éditrice, la scénariste, la réalisatrice aussi, une femme orchestre, qui est à l'initiative de ce salon, qui est notre invitée. Bonjour Martine Collat.
8: Bonjour, bonjour. Bonjour à tous les auditeurs.
7: 50 auteurs en dédicace, un concours de nouvelles, un spectacle de mentalisme, des lectures, des food trucks, à boire, à manger. C'est dimanche 5 juillet, de 10 à 18 heures, le premier vrai dimanche des grandes vacances à Soumagne, le Slim, 5e édition. C'est un fameux événement, Martine Collat, non?
8: Oui, je pense que ça prend de plus en plus d'ampleur, oui. Ça me ravit.
7: Alors, 50 auteurs en dédicace, de quelle manière est-ce qu'ils sont choisis, ces auteurs, Martine Collat?
8: Alors, ils sont pas forcément choisis. En fait, il y a des formulaires pour remplir la demande d'inscription. Et cette année, j'ai eu énormément d'auteurs, malheureusement, à placer sur liste d'attente, parce qu'il est vraiment archi, archi complet, le salon. Donc cette année, voilà, c'est par ordre.
7: Normalement, on va quand même l'annoncer. Normalement, vous avez la présence aussi de Philippe Boxeau.
8: Peut-être, voilà.
7: Voilà, c'est une sorte de confirmation. Hein, donc il peut avoir des changements de dernière minute, mais normalement, il est annoncé pour venir aborder ses ouvrages aussi.
8: Oui, c'est ça, faire une conférence sur une nouvelle technique de son métier.
7: J'imagine qu'on pourra peut-être suivre sa présence ou non en fonction de vos réseaux sociaux.
8: Oui, de toute façon, oui, surtout les réseaux sociaux des éditions Panthère.
7: Voilà, pour être tout à fait honnête, voilà, il est annoncé, il est attendu, mais là, voilà, c'est les derniers jours, c'est la confirmation qui est attendue aussi. Donc voilà, n'ayez pas de surprise s'il était remplacé en dernière minute, mais pour l'heure, il est toujours attendu au Slim, le Salon du Livre des mots à l'image. Pouvez-vous, avant qu'on décortique votre programme, qu'on revienne sur le concours de nouvelles, sur la publication du recueil de nouvelles, Petite Trahison en famille, et puis sur l'ensemble du programme qui se déroule, je le rappelle, au Centre culturel de Soumagne, le dimanche 5 juillet, de 10 à 18h. Martine Collat, le Slim, c'est vous qui l'avez créé. C'est quoi ce Salon du Livre des mots à l'image?
8: Oui, c'est effectivement moi qui suis à l'initiative de ce salon. Parce qu'au départ, c'était le Slim et FIFCO. Donc j'en suis toujours là, j'en suis toujours au même point après 5 ans. Mais je ne désespère absolument pas.
7: Mais vous êtes toujours là, donc ça veut dire que voilà, oui, c'est important.
8: Tout à fait. Et donc le salon du livre des mots à l'image porte ce nom, puisque à la base, c'est couplé avec un festival de films et les animations se croisent pendant tout un week-end entre la littérature et le cinéma.
7: Oui, parce que vous êtes aussi réalisatrice.
8: Oui, aussi.
7: Vous aimeriez en faire plus, hein ? Vous aimeriez davantage en faire un art aussi visuel, un festival visuel.
8: Mais oui, c'est ça. C'est vraiment l'accouplement du festival et du salon du livre, d'où Slim et FIFCO. Mais voilà, il y a l'infrastructure qui manque dans notre région pour pouvoir accueillir tout, parce qu'il n'y a pas que ça, en fait, dans le festival. Ça allie aussi la musique, les animations pour les enfants. Il faut un large parking, il faut tellement et tellement de choses réunies en un seul endroit que c'est assez compliqué de trouver ça ici dans la province.
7: Pour l'heure, c'est toujours le Centre culturel de Soumagne qui vous accueille et on les en remercie. Cela dit, vous avez toujours laissé le nom, vous maintenez l'intitulé Salon du livre des mots à l'image.
8: De toute façon, le Slim ne change pas.
7: Alors pour cette 5e édition, est-ce qu'il y a des choses nouvelles, autres que celles des autres années ? En dehors, vous disiez, il y a plus d'auteurs que les autres années. 50 auteurs en dédicace, le concours de nouvelles, on va y revenir, et des lectures. Peut-être un mot sur le programme en général.
8: Oh ben, le programme, donc c'est vraiment toute la journée, c'est assez serré le programme. Donc j'invite vraiment les personnes à aller voir le programme sur le site internet des éditions Panthère ou sur le site internet de Colacréation.
7: Dans les grandes lignes,
8: il y a des conférences qui sont données sur des sujets. Donc, les conférences sont données par les participants au SLIM, par des auteurs donc, internes au salon. Et ils parlent d'un sujet dont ils parlent dans leur livre. Et donc, ça dure maximum 30 minutes parce qu'il y en a 5 sur la journée. Et il y a aussi des temps lecture. Donc, ça veut dire qu'il y a des auteurs qui se réunissent dans un petit coin cosy que nous avons créé spécialement à leur attention. Ils discutent ensemble de leur bouquin et chacun à leur tour, pendant 10 minutes, ils vont lire un extrait de leur livre.
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7: Alors, nous sommes toujours avec Martine Collat à l'initiative de nombreuses choses, mais notamment du Salon Slim qui se déroule le 5 juillet au Centre culturel de Soumagne, un événement aussi en collaboration avec l'administration communale locale. Avant de dévoiler un peu le programme, est-ce ouvert à tous les types de littérature ?
8: Alors le salon est ouvert à tout. On peut y trouver de la jeunesse, de la poésie, des nouvelles, du thriller, de la romance, de la fantasy, tout.
7: Est-ce que les auteurs des éditions Panthère y sont plus en nombre qu'ailleurs ?
8: Non, mais voilà, nous on fait du thriller, mais effectivement, comme c'est notre salon, les auteurs panthères sont présents.
7: Ils sont présents, oui. Et donc, parmi les auteurs, je vais citer quelques-uns, alors, je ne dis pas qu'ils sont tous chez Panthère. S'ils ne le sont pas, vous pouvez me le dire, oui, Martine Collat, mais c'est vrai qu'ils sont très, très, très nombreux. Il y a 50 auteurs et ils sont tous en dédicace. Hein. Oui. Donc, parmi eux, il y a Adam Muriel, Jacques Bardeneau, Marie Bowens, Ophélie Calégaro, Julie Cristofani, Plumidil, Procureur Marcel, Marianne Naval, Charlotte Langor, Kelly Iams, Françoise Gilles, il y a beaucoup de femmes d'ailleurs, hein, Vinciane Goffin, Émilie Gomez, Patricia Fontaine, Nicolas Dupont, Daphné Dumont, et alors Kathleen Delaunoy, Jean-Paul Christophe, Gabriella Colani, Julie Rillart, Sophia Sornin, Claudine Tauvois, Joël Tott, Manuel Verlange. Ce sont tous des auteurs de la région ou ils viennent au-delà de la province de Liège ?
8: Alors, il y a des auteurs de la région spécifique de Soumagne, à Xandlès. Par exemple, Vinciane Goffin, édité chez moi, aux éditions Panthère. Donc là, elle est vraiment de la région. Il y a d'autres personnes qui sont de Soumagne, qui seront là aussi présents. Mais il n'y a pas que des auteurs liégeois, parce qu'il y en a quand même 58. On a aussi des auteurs qui viennent un petit peu de partout, de Bruxelles, mais surtout du Hainaut aussi.
7: Donc c'est bien parce que c'est vraiment l'occasion, c'est un petit salon du livre, je dis petit, c'est pas péjoratif, c'est parce que voilà, c'est à la hauteur du centre culturel de Soumagne, mais c'est un petit salon du livre belge, en plein cœur de la province de Liège, et c'est vraiment l'occasion de découvrir quelques petites pépites. Il y en a certains que je connais, notamment il y a Fabrice Merlot, Odilène Joa aussi, et c'est de nombreux auteurs. C'est l'occasion de lire du belge, on en revient toujours à ça, hein. Lire du belge de chez nous, belge. C'est que belge, et ça, ça n'a pas de prix. Et en plus, voilà, on dépasse un peu les frontières de la province, c'est pas plus mal, parce que c'est vrai que nous, on a l'occasion, ici sur RCF Liège, de valoriser souvent les auteurs de près de chez nous, mais on sait qu'il y en a d'autres, c'est super qu'un événement comme celui-ci se déroule. Vous drainez combien de foules chaque année, Martine Collard ?
8: Oh ben, ça dépend les années, en fait. L'année dernière, à 200 ou 250, mais...
7: Est-ce qu'il y a l'air conditionné au centre culturel de Soumagne ?
8: Alors...
7: c'est une question de circonstances.
8: C'est une question piège. En fait, il y a deux salles. La grande salle derrière, il fait tout à fait normal. Il fait pas trop chaud parce qu'il n'y a pas de soleil qui entre ni de chaleur qui entre dans cette salle.
7: On peut espérer qu'il ne fera pas 40 degrés comme la semaine dernière.
8: J'espère pas qu'il aura. Cette année, on invite des food trucks pour un petit peu changer. Et donc, on a un food truck classique qui fait frites, hamburgers et pâtes, et des pâtes. Et on a un nouveau food truck qui ne fait que des fruits.
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1: Martine Collat, je rappelle, vous êtes à la base aussi à la tête des éditions Panthère. Une petite singularité, la raison d'être des éditions Panthère ?
2: Ah, le thriller est toujours le thriller. C'est notre raison de vivre, c'est ça, c'est le thriller.
1: Qu'est-ce qui distingue le thriller d'un bon roman policier, d'un bon polar ?
2: Alors, il y a une différence entre le thriller, le polar et le policier. Le policier, en fait, c'est une histoire qui se déroule du point de vue de la police et c'est en réalité une enquête policière où on va suivre le cheminement professionnel et privé d'un enquêteur. Donc là, on est clairement dans le policier du début à la fin. Le polar, c'est quelque chose de beaucoup plus noir et on n'est pas forcément avec des policiers. C'est pas forcément ça, mais on est vraiment dans le noir absolu, quoi.
1: Un fait divers, peut-être.
2: Oui, voilà, oui. Et le thriller, en tout cas, ma conception du thriller, puisqu'il y a déjà une différence entre le thriller au cinéma et le thriller en littérature. Au cinéma, c'est beaucoup plus violent. Ma conception du thriller, en tout cas chez Panthère, c'est une histoire où il y a énormément de suspense jusqu'au bout, qu'il y ait des meurtres ou qu'il n'en ait pas, qu'il y ait beaucoup d'hémoglobine ou pas du tout. Mais c'est quelque chose qui, lorsque vous avez terminé de lire la toute première page, vous ne pouvez pas lâcher ce livre jusqu'à la fin. Ça, pour moi, c'est un thriller réussi. Quand il y a du suspense, on peut mettre le lecteur sur des fausses pistes aussi. Ça, c'est très bien.
1: C'est le côté haletant, quoi.
2: Oui, oui, vraiment.
1: Et c'est quoi la spécificité d'écriture d'un thriller ? C'est le choix des mots ? C'est le fait de faire monter la tension ? Est-ce que le suspense doit faire peur, forcément ?
2: Pas forcément.
1: Ou inquiéter, simplement ?
2: C'est pas forcément peur, parce qu'il y a parfois des personnes qui me disent « Oh, le thriller, non, j'ai peur ». Mais le thriller ne fait pas peur. Ce n'est pas une histoire d'épouvante, ce n'est pas de l'horreur. Il peut y avoir.
1: Ce n'est pas du gore.
2: Ce n'est pas du gore non plus, mais il peut y avoir du gore. En fait, le thriller, c'est la catégorie. Et puis, il y a encore une multitude de sous-catégories. En tout cas, chez Panthère, on peut faire du thriller policier, du thriller érotique, du thriller horreur. Mais... tout ça est assez sensible comme sujet, mais voilà, le thriller, c'est, pour moi, comme je l'entends, la tension doit être présente dès le départ. On doit rentrer direct dans le sujet du livre. Il ne faut pas attendre 50 pages pour savoir ce qui va se passer, parce que ça, je ne veux pas, en tout cas, chez moi. Et donc, on est dans l'action tout de suite, et ça doit... être crescendo jusqu'à la fin.
1: Et là, je parle autant à l'autrice qu'à l'éditrice. Est-ce que quand on se dit, tiens, j'ai envie de faire du thriller, pour les romanciers classiques, au sens large du terme, souvent, on a un sujet qu'on a envie d'aborder, et puis l'écriture se fait petit à petit. Un thriller, est-ce qu'on doit connaître toute l'histoire d'abord ? Est-ce qu'il doit être davantage construit complètement au départ de l'écriture, ou est-ce que lui aussi peut se construire petit à petit ? Parce que cette tension, on doit savoir comment l'amener. Est-ce que la technique d'écriture, la méthode, est la même quand on veut écrire un bon thriller, quand on veut écrire un gentil policier ?
2: Alors, absolument pas. Chaque auteur a sa propre technique, mais chaque livre aussi est différent. Donc, un seul auteur peut avoir soit toujours la même technique, soit il connaît toute son histoire avant d'écrire, donc ça veut dire qu'il la prépare, il prépare des fiches pour les personnages. Voilà, il prépare quelque chose de hyper complet, ça peut durer quelques années. Et puis quand tout est prêt, alors il se met à écrire. Ça, c'est une possibilité. Soit on se laisse guider, soit par un titre, soit par une fin, soit par un moment, et alors on se guide. Et ici, dernièrement, j'ai terminé l'écriture d'un thriller, et je ne l'ai pas du tout écrit comme mon thriller précédent, ni encore comme le thriller encore avant. Donc si j'ai trois livres, ce sera trois techniques différentes. Et celui-ci, le petit dernier, j'ai créé des personnages. Et réellement, ce sont les personnages qui ont fait l'histoire par rapport à leur personnalité. Je ne savais pas du tout où ça allait m'amener. C'est eux qui m'ont guidée, en fait. Et voilà, donc ça, c'est...
1: Quel est le titre de ce dernier livre ?
2: Alors, celui-là, il n'est pas encore sorti. Et comme je suis quelqu'un d'assez, entre guillemets, sévère pour accueillir de nouveaux auteurs chez moi, j'estime que j'ai le droit au même tarif. Et donc, c'est un livre qui va aussi aller au comité de lecture. Et tous les manuscrits qui arrivent à mon comité de lecture doivent être parfaitement anonymes parce que personne ne doit savoir qui c'est. Et donc, si je donne le titre maintenant...
1: D'accord. Mais donc, il est prévu qu'il soit quand même publié d'ici la fin de l'année.
2: Ah, s'il passe... Non, pas avant la fin de l'année. Ce sera plutôt pour l'année prochaine ou l'année d'après parce qu'il faut quand même très longtemps pour fabriquer...
1: Oui, vous soumettez, c'est tout à fait à votre honneur, au même régime que les auteurs de votre maison d'édition.
2: Exactement. Donc, mon comité ne peut pas savoir que c'est moi. Voilà, parce que je ne veux pas qu'on dise « Oh, ben, puisque c'est elle, on va le prendre. » Et puis finalement, ce sera peut-être un navet. Donc,
1: bien,
2: voilà,
1: bien parce que c'est elle, on va pas le prendre. Hein, ce qui ne sera pas juste non plus.
2: Non. Non, non, c'est comme les autres.
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1: Martine Collat, notre invitée aujourd'hui, elle est l'autrice, elle est autrice, elle est éditrice, elle est scénariste, mais c'est plutôt l'aspect littéraire dont on parle avec elle aujourd'hui. Elle est aussi à la tête du Salon Slim, le salon du livre, des mots à l'image, qui aura lieu au Centre culturel de Soumagne, comme chaque année. C'est la 5e édition, ce dimanche 5 juillet. On vous invite vraiment à aller découvrir la 50aine d'auteurs en dédicace, ainsi que les auteurs qui auront réussi, qui ont gagné le concours de nouvelles l'année dernière, qui donc ont été publiés, et dont là, on va en parler dans un instant, dont le nouveau recueil de nouvelles, Petite trahison en famille, aux éditions Panthère, sera présenté et mis en vente ce 5 juillet, donc au Slim, au Centre culturel de Soumagne, un événement qui se déroule avec le soutien de l'administration communale, et puis aussi... Pour être solidaire avec TV Wallonie, hein, qui est votre partenaire. Je vois, nous, on pourrait l'être aussi. Hein.
2: Mais bien sûr.
1: Martine Collat, il ne faut pas nous oublier. Non, et puis non, donc, non. Le Salon du Livre, c'est un salon du livre belge qui vous invite aussi à avoir des idées pour peut-être aller chercher un petit livre sympa pour passer l'été ou une idée cadeau. Aussi, des dédicaces qui sont prévues toute la journée. On revient tout de suite.
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2: On est toujours dans Nos auteurs ont la parole sans mon comparse, Julien Moès, aujourd'hui. Retenu non pas pour cause de chaleur, mais retenu pour raison personnelle, mais qui me rejoindra dès la semaine prochaine. Et on est toujours avec Martine Collat à l'initiative du 5e salon du livre Des mots à l'image, qui se tiendra dimanche 5 juillet de 10 à 18h au Centre culturel de Soumagne, avec la participation de Philippe Boxot en conférence, si tout va bien, mais également et surtout 50 auteurs en dédicace, et puis la présentation du nouveau recueil de nouvelles, Petite trahison en famille, dont on va parler. Mais avant cela, je reviens sur sur le programme. Donc ça commence à 10h avec dès 11h, conférence spiritualité de Bruno Desmarais, La vie après la mort. Et puis il y a des lectures qui vont se tenir durant toute la fin de matinée avec Sophia Sornin, Julie Christophanie, Sophie Gazon et également Joël Tott, pour ne citer que. Et puis il y a Martine Collat, ça c'est un peu votre dada, c'est pas la première année que c'est au programme, une séquence de mentalisme. Dites-nous en plus.
3: Oui, alors Nicolas Dupont, qui est mentaliste, a créé un...
2: C'est pas effrayant pour le coup, mais ça pose question, hein, ça crée toujours.
3: Il a créé un spectacle exprès pour le slim. Ça veut dire que la toute première année, il a fait des tours complètement ahurissants autour du slim, donc autour des auteurs panthères, autour de moi aussi. Et alors, en fait, c'est un garçon qui m'énerve très, très fort, mais c'est un magnifique compliment pour lui. Parce que comme je ne comprends pas ses tours, ben voilà. Et donc, chaque année, il s'est promis de m'énerver chaque fois plus fort.
2: Et donc, il y a deux séances. Il y a une en matinée et une dans l'après-midi. Il y en a quatre, pardon.
3: Il y en a quatre. Alors, c'est quatre fois un quart d'heure.
2: D'accord.
3: Dans la grande salle.
2: Ah, tout à fait. Et pour ceux que ça intéresse, donc, c'est à 14h40 la première, et puis 15h25, enfin, aux alentours d'eux, évidemment, 16h35, et puis 16h35, c'est la dernière d'ailleurs, dernière prestation de Nicolas Dupont, séquence de mentalisme, quatrième tour. Et puis à la toute fin, la journée se termine avec des lectures, et Henri Vandenberg, Dan Norton, Bruno Desmarais, Ophélie Calégaro. Il y a cinq conférences donc, aussi tout au long de la journée. Je rappelle... la première, Gabriella Colani, Les abus, c'est à 12h55. Et puis ensuite, la conférence bien-être sur l'émerveillement, signée Joël Tott. Ça, c'est aux alentours de 16h à 15h45. Pardon. Puis une conférence humour avec Odilène Joa, Écrire en français quand on est belge. Au milieu de tout ça, il y a la remise du prix du concours de nouvelles. Ça aussi, c'est une récidive. Il y en a chaque année. Et c'est aussi l'occasion de découvrir le nouveau thème du nouveau concours pour l'année prochaine. C'est bien ça ?
3: Oui. Alors, pour le concours, il y a eu trois séries. Deux séries de trois livres. Donc, la première série s'appelle Meurtre au cinéma. Donc, nous avons eu Meurtre au cinéma 1, 2. Et cette année-ci, on va récompenser 6 auteurs pour avoir écrit pour le concours Meurtre au cinéma numéro 3. Et Petite trahison en famille, c'était le concours de l'année précédente qui sort aujourd'hui.
2: J'ai rien compris.
3: Non. Chaque année, il y a 6 auteurs qui gagnent un concours.
2: Oui. Donc, cette année, dont ils ont connu le thème l'année d'avant.
3: L'année d'avant.
2: D'accord.
3: Oui. Donc cette année-ci, il y a Petite trahison en famille qui sort parce que ça, c'était le thème de 2025.
2: D'accord.
3: Et donc, il sort en 26. Et en 25, je recommence. En 2000...
2: je sais que ce n'est pas clair pour vous non plus.
3: En 2025,
2: oui.
3: On a... qu'est-ce que j'ai fait ? En 2020... En 2025, j'ai annoncé les 6 gagnants du concours Petite trahison en famille. Et donc, maintenant qu'on est en 2026, le livre sort.
2: Avec 6 auteurs, donc on va les citer. Kathleen Delaunoy, comme ça on fait une pause. Kathleen Delaunoy, Cécile Dominico, Nicolas Dupont, Luc De Grande, Sarah Burlet, Henri Vandenberg. Il y a évidemment parmi ces auteurs, ces jeunes auteurs belges et locaux, des noms dont on a déjà parlé notamment. Et cette petite, ce recueil de nouvelles, de 6 nouvelles, Petite trahison en famille. Je lis la quatrième de couverture.
3: Oui.
2: Si vous avez été trahi par un ou plusieurs membres de votre famille, vous avez envie de vous venger, vous aimez le décaler, ces 6 histoires. histoires de ce recueil ont été sélectionnées lors du concours de nouvelles à l'occasion du Salon Slim. Et c'est parfois déjanté, parfois émouvant, mais c'est surtout terriblement belge. Oui. Et c'est ça qu'on aime. C'est un concours donc, de nouvelles avec une magnifique couverture aux éditions Panthère et qui est donc lancé, publié, présenté, mis en vente pour la première fois dimanche, hein, on va dire, voilà, pour le grand public, accessible aussi à la lecture à travers des lectures de différents auteurs. Donc ça, ce sont les vainqueurs du concours de l'an dernier.
3: De l'an dernier, c'est voilà. Petite trahison en famille, avec le livre.
2: Et cette année, un nouveau thème sera transmis.
3: Oui, mais je ne peux pas dire ça maintenant, donc je le dirai après avoir...
2: Et alors les gens ont un an pour écrire et renvoyer leur texte.
3: C'est ça, du 1er août au 30 avril de chaque année.
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1: Et alors, si on revient au recueil de Petit Meurtre au cinéma 3.
2: Meurtre au cinéma numéro 3, j'annonce les 6 gagnants ce dimanche.
1: D'accord. C'était le thème de l'année dernière.
2: Oui.
1: Voilà, j'ai compris. Ça y est, on est bon. Donc l'année dernière, c'était Petit Meurtre au cinéma. Troisième volet, je vais dire ça comme ça. Et c'est cette année qu'on aura les noms des gagnants et que donc ils seront publiés l'année prochaine.
2: Voilà, l'année prochaine, le 4 juillet 2027, nous aurons le livre Meurtre au cinéma numéro 3.
1: Est-ce que vous faites partie du jury ou est-ce que vous participez au jury justement de ce concours de nouvelles?
2: Alors oui, j'en fais partie.
1: Et quels sont les critères pour être retenus? Par exemple, ici, donc la thématique, c'était petite trahison en famille. Ça peut évoquer beaucoup de choses. Hein. On peut partir du vrai comme de la pure fiction. C'était quoi les critères pour être retenus parmi les 6 auteurs publiés?
2: Alors, les critères, c'était, parce que je l'avais expliqué quand j'ai annoncé le thème, c'est que le mot famille devait être pris au sens pur du terme, c'est-à-dire la famille de sang, de nom. Et donc, les petites trahisons en famille, il y avait comme consigne qu'il ne pouvait pas y avoir de meurtre, que ça concerne vraiment des petites trahisons.
1: Entre, un mensonge, une cachotterie. Il
2: y a eu pas mal sur les héritages aussi, des trahisons. En fait, par exemple, des enfants qui pensent avoir un héritage et puis qui finalement, l'héritage leur passe sous le nez. Voilà, ce sont des trahisons. Voilà. Donc, il y a quelque chose de très particulier, c'est que ça doit faire entre 14 000 et 16 000 caractères. Donc, il faut savoir que le caractère, ce n'est pas que la lettre, c'est aussi la virgule, l'espace etc. Il fallait qu'on soit absolument dans le thème. Et parfois, c'est dommage parce qu'on a des belles... Mais pour tous les concours confondus, on a de chouettes histoires hyper originales, hyper bien écrites. Et en fait, ils ne sont pas dans le thème. Quoi. Ça, c'est dommage. Donc, attention.
1: Il y a des critères, il faut les respecter. C'est comme des règles, c'est pareil.
2: Oui.
1: Et ici, il y en a donc 6 qui ont été retenus. C'est toujours 6 ou ça peut être parfois plus? Ou c'était vraiment les 6 meilleurs et les 6 qui étaient dans le thème? Combien de personnes ont participé à ce concours?
2: Une cinquantaine, je pense, entre 40 et 50. Et non, il y en a 6, plus 2 de réserve, au cas où il y en aurait un qui ne serait pas là, parce qu'ils ne reçoivent leur prix que s'ils sont présents au SLIM. Si quelqu'un n'est pas là, auteur n'est pas là et qui gagne, soit il se fait représenter par quelqu'un, mais s'il n'y a personne, bah, sa place saute et ça passe au suivant.
1: Ah, vous êtes dur. Donc, ça veut dire que sans la confirmation de leur présence, ce n'est pas imprimé. Enfin, ils ne sont pas publiés.
2: Non. Ah oui. Ils doivent être présents au SLIM ou se faire représenter par quelqu'un. C'est dans le règlement du concours. Parce que sur scène, je ne me vois pas... si admettons qu'il y ait mes 6 gagnants et qu'il n'y ait que 3 auteurs sur scène, ça ne va
1: bien
2: pas.
1: Oui, bien sûr.
2: Les personnes qui écrivent, y a des auteurs qui sont confirmés, il y en a qui s'essayent pour la première fois et qui n'ont pas de livre, c'est vraiment leur toute première fois. Donc, on
1: par exemple,
2: vraiment de tout.
1: Si je prends par exemple l'exemple de Cécilia Dominico, qu'on a déjà reçue, qu'on va encore recevoir prochainement, et qui fait partie des lauréats. Elle a été aussi dans le recueil de nouvelles consacrées à Simenon, dans le cadre du concours organisé par Le Richelieu. Ici, je vois qu'elle a été publiée aussi. Est-ce qu'elle est présente parmi les 50 auteurs en dédicace avec bouquin ou pas sur votre stand, dans le cadre du salon, où elle ne vient que pour... c'est une question. Hein. Où est-ce qu'elle ne vient que dans le cadre de ce concours de nouvelles? Elle participe au salon?
2: Elle participe au salon en tant qu'auteur. Donc, elle a sa table avec tous ses livres.
1: Alors là, vous avez une liste d'attente, vous nous disiez. Mais un auteur qui dirait, mince, si j'avais su, je me serais inscrit. Comment ça se passe si on veut participer à votre prochain salon?
2: Alors, il faut vraiment avoir l'œil. Je sais encore sur une voix... sur les réseaux sociaux, mais on ouvre les inscriptions mi-février et ça se termine fin mars.
1: Ça coûte combien?
2: Donc il faut se dépêcher. Alors ça dépend la table, l'espace que l'auteur désire.
1: Si on veut une table normale et 2 chaises?
2: Une table normale, c'est 40 euros. Et puis il y a la demi-table à 25 euros.
1: Et il y a aussi... tabouret à 10 euros.
2: Et alors il y a aussi une table dans la cafétéria qui... Et là, c'est 30. Mais tout ça est expliqué.
1: Et là, c'est
2: dans
1: sous la verrière, ça, la cafétéria.
2: Oui.
1: Et voilà, c'est là où il peut faire chaud. Donc, celui qui veut les informations avant cette date de février, ou si vous n'êtes pas réseaux sociaux plus que ça, il y a une adresse mail, c'est slim.fifco, fifco@gmail.com. Ça se déroule, je rappelle, ce dimanche 5 juillet de 10 à 18h au Centre culturel de Soumagne, rue Pierre Curie à Soumagne. Ça s'appelle le SLIM, le salon du livre et des mots à l'image. 50 auteurs en dédicace, le résultat du concours de nouvelles 2025. Et le lancement du concours 2026, hein, bien compris le truc,
3: oui.
1: Des lectures, des ventes, des dédicaces, des rencontres. C'est toujours sympa ce salon du livre. On marque une seconde pause, on se retrouve tout de suite.
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0: de Bruxelles, des autres provinces et aussi du Hainaut notamment, qui seront présents. Donc c'est l'occasion d'en découvrir un paquet et puis aussi d'avoir de trouver, peut-être de dénicher des perles rares, une chouette lecture pour l'été ou pour toute l'année. Hein, c'est l'occasion, une fois de plus, de valoriser nos auteurs belges. Et vous savez à quel point ici, à nos auteurs, hein, ont la parole et sur RCF, on y accorde beaucoup d'importance. Alors, avec nous, Martine Collas, c'est vous qui êtes à l'initiative, ce salon qui fête ses 5 ans cette année. C'est aussi vous qui êtes à la tête des éditions Panthère que vous avez créées il y a déjà quelques années. C'est votre propre maison d'édition.
1: Oui, je l'ai créée en plein Covid, en 2020.
0: Le Covid, il en a inspiré plus d'une. Hein.
1: Mais oui, voilà, j'étais en train de tourner des films et puis le Covid est arrivé et donc on m'a un petit peu coupé l'herbe sous le pied et du coup, je ne voulais pas ne rien faire. Et donc, comme j'étais déjà auteur, autrice, j'avais déjà écrit des livres, donc je connaissais quand même pas mal de maisons d'édition, pas mal d'auteurs parce que je fréquentais déjà beaucoup de salons. Et malheureusement, j'ai vu à ce moment-là sur les réseaux qu'il y avait beaucoup de petits éditeurs qui fermaient leurs portes. Et donc, je me suis dit, OK, bah, puisque tout le monde ferme ses portes, je vais ouvrir les miennes. Puisque quand on va sortir du Covid, il faudra bien aller quelque part. Et donc, on viendra chez moi.
0: C'est facile de se lancer dans une maison d'édition ?
1: Non, pas du tout.
0: Administrativement, par exemple, c'est lourd, c'est rapide ou c'est comme une SBL, c'est-à-dire un peu prise de tête ?
1: Oui, voilà, c'est un peu prise de tête au début. Il faut beaucoup de patience, déjà. Il faut avoir des bons yeux parce qu'il faut lire beaucoup. Parce qu'au début, on a lancé des informations sur les réseaux pour trouver des auteurs, pour se faire connaître. Voilà, nouvelle maison d'édition. On a reçu des centaines et des centaines de manuscrits. Donc là, on a beaucoup, beaucoup lu. Et maintenant, c'est régulé tout ça. Maintenant, on a un comité de lecture.
0: Et dans la foulée, vous créez donc ce salon du livre, oui. Des mots à l'image, en attendant que ce soit davantage d'images que de mots, mais oui. En même temps, c'est tout aussi bien, parce que ça nous permet d'avoir au début de l'été ce salon du livre belge francophone qui réunit cette année 50 candidats. Alors évidemment, comme toute maison d'édition, la maison d'édition Panthère, ou plutôt Panthère Édition, a son actualité. Alors, quelle est-elle cette année ? Qu'avez-vous modifié ? Qu'avez-vous, je pense que vous avez un peu ouvert davantage votre offre.
1: Oui, les livres jeunesse me tiennent à cœur, vraiment. Et donc, on fait Édition Panthère, on est dans le thriller, ça c'est clair et net. Mais parallèlement à ça, à partir du 1er janvier de cette année, en 2026, nous avons ouvert une nouvelle partie qui est réservée à la jeunesse. Mais c'est de la jeunesse uniquement de la série. Donc c'est minimum 3 albums par série.
0: En vous écoutant, je me souviens que c'est ce que vous aviez annoncé l'année dernière. À pareille époque où vous étiez venu parler, vous aviez un projet et qu'il fallait effectivement que ce soit des auteurs qui puissent en proposer au moins 3 exemples. Et donc, vous avez reçu beaucoup de demandes, beaucoup d'offres, beaucoup de...
1: Oui, on en reçoit moins que les thrillers, mm-hmm. On en reçoit moins, mais toutefois, on en reçoit quand même. Et donc, on a déjà à notre actif les trois premiers de la série Pimpin, mm-hmm. qui est un petit lapin formidable.
0: Comme son nom l'indique.
1: Oui. Nous avons aussi Gloopsy, c'est une petite araignée qui est très sympathique, qui vit avec ses parents. Et alors, elle est émerveillée.
0: Ses parents araignées, on est bien d'accord.
1: Oui, oui, ce sont des araignées. C'est une famille araignée. Et donc, voilà, ça pourrait permettre aux enfants aussi de ne peut-être pas avoir peur des araignées.
0: D'apprendre à ne pas avoir peur. Ces bouquins, cette nouvelle série jeunesse signée Panthère Édition, elle sera accessible au salon dimanche prochain ?
1: Bien sûr, les bouquins sont déjà sortis en janvier et février de cette année-ci. Et donc, oui, ils seront tout à fait là avec l'illustratrice et l'auteur.
0: Alors, vous avez un chouette site internet, hein, il faut bien reconnaître, Édition Panthère, sur lequel on peut évidemment retrouver toutes les informations pour savoir comment envoyer son manuscrit. Vous avez un comité de lecture, hein, vous le disiez, dans lequel vous soumettiez vous-même aussi vos propres projets d'écriture. Il y a les auteurs, il y a le contact, il y a aussi toutes les informations relatives au salon de dimanche prochain à Soumagne. Où peut-on acheter vos livres ? On peut les trouver dans n'importe quelle librairie ou c'est aussi en ligne ? Comment ça se passe ?
1: Alors, tous les livres sont commandables dans toutes les librairies. Mmh. On est dans tous les salons du livre belge. Parce que si je devais mettre, par exemple, 5 exemplaires de chaque livre papier en librairie, ben, je devrais en imprimer des centaines et des centaines de milliers. Donc là, ben, c'est clairement pas possible. Mais nous avons notre catalogue dans toutes les librairies. Et, oui, tout à fait.
0: Et vous êtes le

0: siège social de Panthère, c'est situé où ?
1: Alors, le siège social se situe à Magné, qui est un tout petit village sur Fléron.
0: Oui. Où il y a une fête du fruit.
1: Où il y a la fête du fruit, voilà, ça c'est très connu.
0: Ça veut dire qu'on peut retrouver peut-être vos ouvrages dans les librairies de Fléron, peut-être ?
1: Certaines librairies qui l'ont en papier. Mm-hmm. Là, je ne sais pas vous les décrire parce que c'est notre représentant aussi qui fait.
0: Mais moi, je peux dire qu'on peut les commander au club à Fléron. On peut commander. Voilà.
1: On peut les commander dans toutes les librairies et ça se trouve sur notre site internet. Ça se trouve au siège social à Magné, dans tous les salons et dans toutes les librairies et en fait du monde entier.
0: Alors, je rappelle, Martine Collin, cette initiative, cette cinquième édition du Salon du Livre, c'est dimanche 5 juillet, de 10 à 18 heures, Centre culturel de Soumagne. C'est gratuit aussi. C'est gratuit, vous pourriez faire une entrée.
1: Oui, mais non. Parce que faire une entrée payante dans un salon où les gens doivent aussi acheter un livre, leur boisson, acheter à manger, ça fait beaucoup. Et donc, non, je tiens à cette
0: gratuité.
1: Et donc, non seulement l'entrée est gratuite, mais c'est tout à fait accessible à toutes les personnes à mobilité réduite, aux poussettes, etc. Puisque c'est un centre culturel, il y a tout ce qu'il faut.
0: Voilà, et il y a du parking aussi, il y aura à boire et à manger. Il y a des 4 ou 5 interventions de mentalisme avec Johan, avec Nicolas Dupont. Il y a aussi des mini-conférences. C'est vraiment tout ça, chaque fois des petites incursions et interventions d'auteurs. Hein. N'ayez pas peur, ce n'est pas des conférences de 2-3 heures. Non. Il y a normalement, si tout va bien, un invité d'honneur, c'est Philippe Boxeau, qui viendra aborder ce qu'il sait faire, à savoir sa profession, et à travers les ouvrages aussi qu'il a rédigés et qui abordent cela. Entrée gratuite, je le disais, 50 auteurs en dédicace. 5 ans, c'est un cap, Martine Collas. Qu'est-ce qu'on peut vous souhaitez pour soit l'année à venir, soit pour les 5 ans qui viennent ?
1: Eh bien que le FIFCO trouve sa voie aussi.
0: On rappelle en deux mots ce qu'est le FIFCO pour ceux qui ne nous ont pas suivis depuis le début.
1: Oui, le FIFCO, c'est le Festival international du film court qui est en principe couplé au SLIM, qui est le salon du livre à l'image. Et ça devrait normalement se dérouler sur un week-end. Et il y a plein d'animations et de concours qui s'entrecoupent entre la littérature et le cinéma, mais je n'ai pas trouvé d'infrastructure pour le moment.
0: C'est juste l'infrastructure qui manque ou c'est aussi le financement peut-être pour obtenir ces films courts ?
1: Non, c'est juste l'infrastructure qui doit être quand même énorme.
0: Quel serait le site idéal pour pouvoir accueillir le FIFCO avec le SLIM ?
1: Alors le site idéal serait...
0: C'est à toi, Baudouin. Ouais, c'est pas ça.
1: Non. C'est un gros projet culturel. Donc, ce n'est pas que la littérature, ce n'est pas que le cinéma. Il y a aussi de la musique, il y a aussi une petite partie de salon bien-être, il y a aussi des animations pour les enfants.
0: C'est à la hauteur de Liège, ça pourrait être Liège Expo, quelque chose comme ça, cet endroit, le Palais des Congrès.
1: Oui, voilà, le Palais des Congrès serait une partie du Palais des Congrès, serait tout à fait. Bien, oui.
0: Ok, l'appel est lancé pour qui souhaiterait aider Martine Collas à mettre enfin sur pied cette association des mots et de l'image à travers le FIFCO, ce festival du film court associé avec le salon du livre des mots à l'image, 5e édition cette année au Centre culturel de Soumagne. C'est tout ce qu'on vous souhaite. On renvoie vers les éditions Panthère, le site www.panthereedition.com. Voilà, c'est ce dimanche, c'est gratuit, ce dimanche prochain, hein, 5 juillet.
1: Le 5 juillet.
0: Est-ce que je vois qu'il y a un numéro de GSM, est-ce que je peux donner le numéro de GSM, voilà, pour celles et ceux qui auraient des questions. Le 0495 327 723, 0495 327 723, ou alors par mail slim.fifco@gmail.com. Est-ce que les chiens sont admis à votre salon du livre ?
1: Oh oui, je n'y vois pas d'inconvénient.
0: On laisse avec des sachets à crottes, évidemment.
1: Oui,
0: évident. Oui. Avec toute la décence et l'éducation des propriétaires de chiens. Oui. Merci beaucoup, Martine Collas. Est-ce que vous-même, vous avez encore un bouquin qui est en voie en dehors des projets, qui est prévu pour la rentrée littéraire de septembre ?
1: Alors oui, ce n'est pas une nouveauté. C'est une réédition de Un mari de trop.
0: Ah.
1: Il a une magnifique couverture, une toute nouvelle couverture qui n'a vraiment rien à voir avec la précédente. Et on a refait toute la mise en page. Il y a eu à nouveau des corrections qui ont été apportées.
0: Ça avait eu un beau succès à l'époque quand c'était sorti.
1: Oui, oui, oui. Et donc là, ici, c'est la réédition d'Un mari de trop.
0: Donc voilà. C'est pour la rentrée.
1: Oui, c'est pour le 1er septembre.
0: Et dans la collection, je vais dire jeunesse, il y a des choses prévues pour la rentrée?
1: En principe, il y a Gloopsy est émerveillé. Donc, c'est la petite araignée de la jeunesse. Sinon, nous avons aussi le deuxième tome de Sarah Burlet. Le premier tome, c'était Les éclaireurs, sorti le 1er septembre dernier. Cette année-ci, c'est L'Aurore, qui est le deuxième bouquin de la trilogie, qui sort le 1er septembre. Et l'année prochaine, aussi le 1er septembre, ce sera, on clôture la trilogie avec Les éclaireurs. C'est un thriller un peu fantastique. Pas fantastique dans le sens où il y a des dragons, etc., mais c'est plutôt dans la parapsychologie. Ce sont des personnes qui ont des talents.
0: Des paranormal, talents, quoi.
1: Voilà, oui. Ils ont des talents, ils ont des visions, etc.
0: Des auteurs qui auraient plus d'une trilogie à vous proposer, ils peuvent aussi participer ou en tout cas soumettre leur manuscrit, ou c'est juste, c'est minimum 3 et en même temps maximum 3.
1: Pour le thriller, je préfère des one-shots.
0: D'accord.
1: Ici, on a une trilogie, je vais dire que c'est exceptionnel. Mm-mm. Maintenant, s'il y a aussi, si quelqu'un veut m'envoyer une trilogie, oui, mais il ne sera pas édité tant que les 3 livres ne sont D'accord. pas écrits et faits.
0: Ça veut dire que la trilogie ici de Burlet, elle pourrait sortir en coffret pour 3 ou ce n'est pas prévu du tout?
1: Elle pourrait, mais pas tout de suite, parce que là, nous n'en sommes qu'au deuxième. Mm-mm. Donc, l'année prochaine, c'est le troisième. Et alors, plus tard, on pourrait faire un coffret avec les 3, pourquoi pas. Et j'ajoute qu'il y a aussi un autre livre qui sort le 1er septembre, qui s'appelle Carnage Paradise, de Harry Flandroy. Et cet auteur est complètement déjanté. Donc voilà, ce livre est une merveille.
0: Voilà, si vous voulez suivre l'actualité des bouquins signés Édition Panthère, allez-y sur le site édition-panthère, comme ça se dit, comme ça s'écrit, comme ça doit s'écrire, .com, édition-panthère.com. Et là, vous retrouverez également tout le programme de dimanche 5 juillet, du Salon du Livre des mots à l'image, mais également la façon d'envoyer son manuscrit pour celles et ceux qui auraient envie de se lancer dans le jeu de l'écriture, de la nouvelle ou bien d'un thriller. Je rappelle aussi la sortie, dimanche 5 juillet, du dernier recueil de nouvelles, Petite Trahison en Famille, le recueil relatif au concours de nouvelles lancé dans le cadre du Salon du Livre et dont on connaîtra le thème 2026, dimanche 5 juillet, et dont les vainqueurs seront publiés en 2027.
1: 27.
0: Merci Martine Collas.
1: Merci à vous.
0: Une tranche de bonheur de vous recevoir aujourd'hui.
1: Merci à vous.
0: Nous passerons vous saluer le 5 juillet, dimanche, je rappelle, de 10 à 18 heures. C'est gratuit, c'est au Centre culturel de Soumagne. Il n'y aura pas que des Liégeois, mais il n'y aura que du Belge.
1: Oui.
0: Bonne semaine à tous. Au revoir. 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

0: 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Quatrième partie de l'écho des archives avec le Rover Porton dédié à Roger Aubert.
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2: La Sonuma, la société de numérisation et de valorisation des archives audiovisuelles de la Fédération Wallonie-Bruxelles. La Sonuma, grâce à laquelle nous allons aujourd'hui écouter le troisième et dernier épisode d'un documentaire consacré à l'histoire de l'Église de Belgique. Un documentaire qui fait partie du fonds Catobel, un fonds possédé par la Sonuma, numérisé grâce au soutien de l'Union européenne dans le cadre du programme Next Generation. Generation EU. 150 ans d'église en Belgique. Tel est le titre de cette série de trois émissions produite au début des années 80 par la RTCB, la radio-télévision catholique belge, et dont la réalisation avait été confiée à Jean-Paul Gieselings. Une série qui raconte avec précision comment, au lendemain de la Révolution belge, l'Église va parvenir à se reconstruire et, ce faisant, à construire la Belgique elle-même. Un documentaire ambitieux pour lequel Jean-Paul Gieselings avait eu la bonne idée d'inviter le spécialiste de l'histoire du catholicisme belge, le chanoine Roger Aubert. Roger Aubert, né à Ixelles en 1914 et décédé en 2009, n'était pas en effet seulement un prêtre et un théologien, ce fut aussi un pionnier dans l'étude de l'histoire de l'Église. Professeur à l'Université catholique de Louvain, membre puis directeur de l'Académie royale de Belgique, il a révolutionné l'approche de l'histoire religieuse en ne l'abordant plus seulement à partir de la chronologie des papes ou des conciles, mais en y intégrant des données provenant de l'histoire politique, économique et sociale. Ainsi, ses travaux sur Pie IX, sur l'acte de foi, ou encore sur le cardinal Mercier ou Joseph Cardaigne, ont révélé les tensions, les débats et les évolutions qui ont façonné le catholicisme belge. Nous allons entendre dans quelques instants le chanoine Aubert nous raconter l'histoire de l'Église de Belgique, mais auparavant, je vous propose d'écouter Philippe N., dominicain liégeois spécialiste des pères de l'Église, qui assista en son temps au cours du chanoine Aubert.
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4: J'ai eu la chance d'avoir cours avec le chanoine Aubert. Je revenais donc de Fribourg, où j'avais fait mes études de théologie, la licence, et j'ai préparé ma thèse doctorat. Et dans ce cadre-là, j'ai eu cours avec lui. Il nous a donné un cours sur donc le modernisme, c'est-à-dire la grande crise qui a éclaté à la fin du 19e et au début du 20e siècle, jusqu'à la Deuxième Guerre mondiale à peu près. C'était un homme d'une connaissance, d'une compétence assez incroyable. Il connaissait beaucoup, beaucoup de choses. Mais il dépassait le caractère anecdotique de ses connaissances détaillées pour pouvoir en trouver un petit peu à la fois la profondeur humaine et la profondeur théologique. Ce qui est évidemment complémentaire, parce qu'on pouvait sentir, grâce à lui, vivre les personnages importants comme Riedelval et ainsi de suite. Et à l'inverse aussi, c'est un homme d'une foi profonde, très certainement, parce qu'il donnait véritablement les grands enjeux pour la foi, la doctrine de la foi, mais aussi pour l'unité et la consistance de l'Église et de son enseignement.
2: C'était le témoignage de frère Philippe, membre de la communauté des Dominicains de Liège. Nous écoutons à présent le troisième et dernier épisode de cette série intitulée « 150 ans d'Église en Belgique ».
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2: En 1831, au lendemain de son indépendance, la jeune Belgique se dote d'une constitution qui se distingue de nombreuses autres constitutions de son époque par plusieurs aspects innovants ou spécifiques. Parmi ces éléments, il faut bien évidemment citer en premier lieu la mise sur pied d'un régime politique d'un genre nouveau, la monarchie constitutionnelle et parlementaire. Mais il faut aussi souligner que le régime de liberté gravé dans la Constitution, se révèle plus étendu que dans bien d'autres nations. Ainsi, la Constitution de 1831 incluait un titre 2 dédié aux droits des Belges, garantissant des libertés individuelles telles que la liberté de penser, la liberté de la presse et le principe d'égalité devant la loi, de manière plus explicite et large que dans beaucoup d'autres constitutions de l'époque. Parmi ces droits garantis, il faut également citer la liberté de culte, définie comme un droit fondamental. Cette liberté va permettre à l'Église de s'exprimer largement et de faire valoir ses droits dans une Belgique qui se cherche encore. Ce rôle actif dans la société va cependant progressivement être considéré par les partis libéraux laïcs comme une ingérence dans la vie publique. Écoutons le troisième épisode de 150 ans d'Église en Belgique, intitulé « La réaction libérale ».
3: La Constitution de 1831 est signée dans une atmosphère d'unanimité nationale. Catholiques et libéraux, tous communient dans une même adhésion aux libertés constitutionnelles. L'Église va profiter de ces libertés pour retrouver un rôle considérable dans la vie de la nation, notamment en matière d'enseignement. Mais peu à peu, les libéraux voient dans l'essor de l'Église une forme d'ingérence dans la société civile. Et cette ingérence inquiète d'autant plus les libéraux qu'elle s'exerce à leurs yeux dans un sens de plus en plus conservateur. Il y a certes un courant démocratique qui s'est fait jour dans l'Église, animé notamment par Adolphe Bartels, fondateur du journal Le Débat Social, mais dès la fin des années 30, un nombre de plus en plus grand de catholiques belges s'aligne sur les positions intransigeantes défendues à Rome par Grégoire XVI, qui met le monde catholique en garde contre le mauvais usage de la liberté.
6: La Constitution de 1831 renfermait, au point de vue politico-religieux, deux principes distincts, sinon opposés, la liberté des cultes et la liberté de conscience. Et la Constitution n'établissait pas de hiérarchie entre eux. L'évolution de la vie politique belge durant les 20 premières années d'indépendance accentue la divergence entre les catholiques et les libéraux sur la priorité à accorder à l'un de ces deux principes. Pour les catholiques, la liberté de conscience devait être interprétée en fonction de la liberté des cultes, laquelle était conçue par eux comme un moyen d'affranchir l'Église de toute entrave gouvernementale et de se développer harmonieusement. Les libéraux, au contraire, interprétaient la liberté des cultes en fonction de la liberté de conscience, et celle-ci était pour eux la pièce maîtresse de la Constitution. Elle les entraîna à adopter, dans le sillage de personnalités notoires du libéralisme comme Theodor Verhaeghe, une série de positions et à défendre des droits qu'ils considéraient comme de plus en plus essentiels. Le droit d'avoir ou de ne pas avoir de religion, la religion étant considérée comme une affaire purement privée, le droit de manifester publiquement ses convictions philosophiques et religieuses, la séparation entre le domaine du religieux et du profane, du temporel et du spirituel, de l'État et des Églises, et comme conséquence, la non-immixtion des autorités ecclésiastiques et des ordres religieux dans les affaires publiques, le droit également à la recherche de la vérité par l'effort de la raison individuelle et par le libre examen et le rejet de toute intervention d'une autorité dogmatique. Quand ces valeurs laïques furent menacées par les pressions que le clergé exerçait ou semblait exercer sur la population dans des domaines qui, aux yeux des libéraux, relevaient du pouvoir civil, ce fut le conflit.
3: Le conflit qui mûrit entre catholiques et libéraux est accentué par quelques incidents marquants. Fin 1837, les évêques s'opposent aux loges maçonniques. Un certain nombre de catholiques ne voient dans la franc-maçonnerie qu'une association d'amitié ou de bienfaisance. Le grand maître lui-même, le baron de Stassard, est d'ailleurs un homme sincèrement attaché à la religion. Mais on rencontre aussi dans les loges des maçons qui tiennent des propos anticléricaux. L'épiscopat diffuse alors une circulaire, déclarant que les catholiques qui persistent à fréquenter les loges sont indignes de recevoir l'absolution. La circulaire épiscopale apparaît aux maçons comme dictée par des motifs politiques. La Belgique, écrit le baron de Stassard aux évêques, la Belgique est éminemment catholique. mais elle repousse toute exagération, toute violence. Et jamais elle ne souffrirait qu'on fît de la religion un instrument de domination temporelle. 1843. Une instruction épiscopale contre les mauvaises lectures contribue à exaspérer encore davantage les libéraux. Des journaux comme l'Indépendance belge ou le Journal de Liège sont de la sorte condamnés par l'Église. Les libéraux voient là une atteinte à la liberté de la presse et le rétablissement de la censure. C'est dans ces conditions que les libéraux jugent nécessaire de se regrouper. Juin 46, un congrès libéral réclame l'indépendance réelle du pouvoir civil par rapport à l'Église.
6: Les 384 délégués représentant toutes les régions du pays et les différentes nuances du libéralisme qui se réunirent ici même dans la salle gothique de l'Hôtel de Ville de Bruxelles le 14 juin 1846 voulaient avant tout doter le Parti libéral d'un programme cohérent et précis. Celui-ci, adopté le même jour, prévoyait une réforme électorale par l'abaissement progressif du cens, l'amélioration des conditions des classes laborieuses, l'augmentation du nombre des députés et des sénateurs, et surtout l'indépendance réelle du pouvoir civil, l'organisation d'un enseignement public à tous les degrés sous la direction exclusive de l'autorité civile et, corrélativement, le rejet du clergé à titre d'autorité de cet enseignement. Après cette importante journée, les sociétés libérales s'organisèrent et leur action aboutira un an plus tard à une éclatante victoire des libéraux et à la formation d'un gouvernement homogène libéral, le cabinet Rogier, du 12 août 1847. Celui-ci, après les remous suscités en Belgique par les événements internationaux de 1848, entreprit de réaliser les objectifs définis au Congrès. Et la première manifestation de cette nouvelle politique fut la loi sur l'enseignement moyen de 1850. Le projet de loi déposé par le gouvernement libéral prévoyait la création et la direction par l'État de 10 athénées et de 50 écoles moyennes de garçons, et il laissait subsister parallèlement divers établissements d'enseignement secondaire tels les collèges, les petits séminaires, des établissements patronnés par les communes tout à fait libres, en général toute institution dans laquelle le clergé avait une influence prépondérante, sinon exclusive. Autre point important du projet de loi, celui relatif à l'enseignement religieux. L'enseignement religieux était maintenu dans le programme des athénées et des écoles moyennes de l'État, mais le clergé, au lieu d'intervenir à titre d'autorité comme dans l'enseignement primaire, n'était plus qu'invité à venir donner le cours de religion. Plusieurs évêques belges s'opposèrent vivement à ce projet de loi qui, selon eux, ne donnait pas de garantie suffisante pour l'instruction et l'éducation chrétienne, et ils préconisèrent la rupture avec le gouvernement Rogier, le boycottage des établissements officiels et le développement des établissements libres. Mais le sage cardinal Sterckx n'était pas de cet avis. D'une part, il comprenait mieux que ses collègues la mentalité et les motivations des libéraux. D'autre part, par souci apostolique, pourrait-on dire, il voulait assurer aux enfants catholiques qui fréquenteraient les établissements officiels une instruction religieuse valable. Aussi parvint-il, après de longues tractations avec le gouvernement Rogier, à obtenir un accord connu sous le nom de Convention d'Anvers qui accordait au clergé de substantielles garanties.
3: Mais l'accord obtenu par le cardinal Sterckx n'est qu'une accalmie avant l'orage. Le nouveau pape Pie IX condamne pratiquement la loi scolaire de 1850 et les libéraux perdent ainsi tout espoir d'une entente raisonnable avec l'Église. Certains libres penseurs vont alors créer des périodiques et des sociétés de propagande en vue de dénoncer le prêtre comme un danger public à cause de son obscurantisme. Un gouvernement à forte coloration catholique s'efforce de favoriser l'Église à différents niveaux, notamment en matière de charité, pour répondre à un vœu de l'épiscopat.
6: La question des fondations charitables se posait depuis 1847. Selon les libéraux, qui se basaient sur la législation française appliquée en Belgique pendant un certain temps, l'administration du patrimoine des pauvres devait être exclusivement réservée aux bureaux de bienfaisance, nos actuels CPAS. Les catholiques, au contraire, insistaient sur le fait que seule la volonté des donateurs ou des testateurs, des auteurs de testament, devait faire loi en la matière. Depuis 1830, la thèse catholique avait généralement été admise et les grands bénéficiaires de cette tolérance administrative étaient le clergé et les congrégations religieuses auxquelles les donateurs s'en remettaient généralement du soin d'exécuter leur volonté. Le projet présenté par le ministère de Decker, un ministère unioniste à nette tendance catholique, essayait de concilier ces deux points de vue. D'une part, il permettait aux donateurs de choisir les administrateurs de leur fondation. D'autre part, il tendait à limiter l'accumulation entre les mêmes mains des dons et des legs faits en faveur des pauvres par diverses mesures de contrôle de la part du gouvernement, de la députation permanente, du bureau de bienfaisance et de la commune. Mais les libéraux virent dans ce projet de loi de Decker un projet bientôt stigmatisé par Frère Orban sous le nom de loi des couvents, une manœuvre destinée à accroître la fortune des congrégations religieuses, à monopoliser dans les mains de l'Église la charité, voire même à rétablir la main morte monacale. Et leur opposition fut très violente, notamment au Parlement, où le débat sur le projet de loi de la charité ne dura pas moins de 27 séances, qui se déroulèrent dans un climat d'agressivité et de polémique que le Parlement belge n'avait guère connu jusqu'alors.
3: La loi des couvents crée une réelle agitation dans le pays. Des émeutes ont lieu à Bruxelles et dans d'autres grandes villes. Le gouvernement, effrayé, ajourne la discussion du projet de loi. Les libéraux vont reprendre le pouvoir. Sous l'influence de Jean Meuller, professeur à l'université de Louvain, certains catholiques comprennent que leur intérêt est de se grouper pour faire front aux libéraux. Début 1863, ils organisent un grand congrès catholique pour déclencher un mouvement d'opinion. C'est un succès. Le cardinal Sterckx approuve le congrès. Mais Rome est réticent, notamment à cause d'un discours prononcé par un orateur venu de France, Montalembert. Discours au titre évocateur, l'Église libre dans l'État libre. Les catholiques sont en fait divisés. Les uns sont dénommés catholiques ultramontains, car ils suivent à la lettre les idées antilibérales du pape Pie IX. C'est le cas de la plupart des journaux catholiques, qui se conforment aux idées romaines en attaquant les libertés de la Constitution belge. Les autres, ce sont les catholiques constitutionnels, qui, comme leur nom l'indique, restent attachés à la Constitution. C'est le cas, bien sûr, des parlementaires catholiques. La division entre les deux clans finit pourtant par s'apaiser. Dès son avènement en 1878, le pape Léon XIII, plus réaliste que Pie IX, invite les ultramontains à cesser leurs attaques contre la Constitution. Les ultramontains s'inclinent. Durant toutes ces années, l'action de l'Église s'exerce aussi en matière électorale. Les doyens de paroisse choisissent leurs candidats et tentent d'influencer leurs électeurs. Les évêques vont jusqu'à ordonner des prières publiques pour les élections. Les libéraux considèrent que l'Église empiète sur le pouvoir civil. Mais le cardinal Sterckx, modéré pourtant, ainsi que le cardinal Deschamps qui lui succède en 1868, juge légitime cette lutte d'influence électorale.

0: 1879. Autre date importante dans la lutte des catholiques et des libéraux. Un journal satirique libéral représente les catholiques en deuil. Le Parti catholique, après être resté 8 ans au pouvoir, est en effet renversé par les libéraux. Une nouvelle loi crée l'école neutre qui place la religion hors du programme. École sans Dieu, loi de malheur, diront les catholiques.
1: La loi Van Humbeek de 1879 enlève, il est vrai, à l'école primaire son caractère confessionnel et elle instaure un enseignement laïque et neutre, étroitement contrôlé par l'État. Cependant, fait trop peu remarquer, elle offre également des facilités pour que les enfants puissent recevoir l'instruction religieuse à l'école dans un local mis à la disposition du clergé. Et le gouvernement libéral, dans les règlements d'application de la nouvelle loi, multiplie les garanties pour que les prières continuent à être récitées à l'école, que les emblèmes religieux soient maintenus dans les classes et que les instituteurs s'abstiennent de toute attaque personnelle contre les croyances religieuses des familles dont les enfants leur sont confiés. Mais les évêques ne sont pas satisfaits de ces concessions, d'autant que l'enseignement religieux ne se trouve plus au programme comme tel, que l'inspection ecclésiastique est supprimée et que l'atmosphère religieuse de l'école, telle qu'elle existait sous la loi de 42, disparaît. Avec beaucoup de violence, les évêques vont prendre des mesures extrêmement dures à l'égard de tous ceux qui coopèrent à la nouvelle loi. Tous ces gens seront exclus des sacrements, aussi bien les parents d'élèves que les instituteurs, les inspecteurs officiels que les membres des comités scolaires ou les professeurs d'école normale et les élèves de celle-ci. Parallèlement, les hommes politiques catholiques lancent un ample mouvement d'opposition à la loi, mouvement qui se traduit par un énorme pétitionnement de plusieurs milliers de signatures contre la loi, par des meetings, par des campagnes de presse, la diffusion de quantités de brochures, de tracts, de chansons dénonçant les dangers que court dans l'école sans Dieu l'âme des enfants. Et surtout les catholiques, tous les catholiques unis dans le sentiment qu'il y a quelque chose d'essentiel à défendre, vont mettre sur pied un vaste réseau d'écoles libres vers lesquelles émigrent en quelques mois 30% des élèves et 20% des maîtres qui auparavant se trouvaient dans l'enseignement officiel. De son côté, le gouvernement frère Orban Van Humbeek ne reste pas inactif. Il continue son programme de création de nouvelles écoles primaires et normales. Il met sur pied une remarquable réforme pédagogique au niveau primaire et au niveau normal. Et s'appuyant sur une majorité accrue lors des élections législatives de 1880 et de 1882, il entreprend la riposte à la résistance des catholiques. De là, l'envoi de commissaires spéciaux dans les communes récalcitrantes. De là, un certain nombre de mesures administratives pour empêcher les communes, les bureaux de bienfaisance, les fabriques d'églises de favoriser l'enseignement libre. De là également l'appui accordé à l'enquête scolaire parlementaire, dont l'un des buts est de montrer les moyens utilisés par les catholiques pour entraver le développement de l'enseignement officiel. De là enfin la rupture en 1880. Des relations diplomatiques entre la Belgique et le Vatican suite à l'échec de l'échange de vues entre le gouvernement libéral et le Saint-Siège. Bref, c'est la guerre scolaire, une guerre d'une violence inouïe qui rappelle les luttes du XVIe siècle entre les protestants et les catholiques. Tout le monde, ou à peu près, est embrigadé car les pressions ne sont pas rares. Pression des patrons libéraux sur leurs ouvriers, patron des grands propriétaires catholiques sur les fermiers, pression des administrations de l'État sur les fonctionnaires, pression bien sûr des curés et des vicaires sur leurs ouailles. En général, l'intensité du conflit sera beaucoup plus grande dans les campagnes que dans les villes où l'emprise du clergé était moindre, et dans les provinces flamandes et dans Luxembourg que dans les autres régions.
0: 1884, c'est au tour des libéraux à porter le deuil. Les catholiques reprennent le pouvoir et s'empressent de corriger la loi scolaire de 1879 en permettant aux communes de réintroduire le cours de religion dans le programme. Mais le roi Léopold II encourage les deux clans à la modération. Et après quelques remous, le calme revient dans le pays. Les problèmes sociaux qui montent à l'horizon vont d'ailleurs faire passer au second plan les controverses politico-ecclésiastiques.
2: Et c'est la fin de cette série d'émissions, construite à partir du documentaire en trois parties, intitulé « 150 ans d'église en Belgique », produit au début des années 80 par la RTCB, la radio-télévision catholique belge, et réalisé par Jean-Paul Guisselings. 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
2: Et pour rejoindre la suite des programmes, comme ce fut le cas au cours des émissions précédentes consacrées à l'histoire de l'Église en Belgique, je vous propose de réécouter un morceau emblématique de la musique de notre pays. Et aujourd'hui, une chanson dédiée à notre capitale. Elle s'intitule donc Bruxelles, une chanson écrite, composée et interprétée en 1974 par Dick Annegarn.

0: L'écho des archives à l'instant en compagnie de Laurent Verporten dans l'ère moderne. Marie Honnet a rencontré Yannick Grégoire, cofondateur du Microfestival.
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2: L'ère moderne, c'est 30 minutes pour décrypter une tendance au travers d'un dialogue compressant passionnant avec ceux et celles qui l'incarnent à la perfection. Alors dans ce nouvel épisode, on explore la notion de safe place, une idée en pleine progression dans le monde de la fête et des festivals. Alors derrière ce terme, une question essentielle évidemment, comment créer des espaces vraiment inclusifs où chacun peut se sentir libre et en sécurité. Pour en parler, je reçois, ou plutôt je suis dans les bureaux du label Jaune Orange avec Yannick Grégoire, membre du collectif Liégeois dont je viens de parler et aussi cofondateur du Microfestival, un rendez-vous engagé depuis quelques années pour une fête plus consciente et plus accueillante. Bonjour Yannick.
3: Bonjour.
2: Alors, merci de nous recevoir ici au cœur de Liège, donc dans vos bureaux. Alors, je vais entrer directement dans le vif du sujet. Donc, depuis quelques années, la notion de ce qu'on a appelé de safe place s'impose dans les festivals et les lieux de fête en général. Alors, comment est-ce que tu définirais concrètement ce concept dans le cadre, évidemment, puisque c'est de ça qu'il s'agit aujourd'hui, dans le cadre d'un événement comme le Microfestival?
3: En fait, c'est assez particulier puisque pour moi, en fait, la notion de safe place, à la base, c'est du bon sens. Ça devrait être, ça doit être le cas. C'est comme ça. En fait, on n'y a jamais imaginé faire un festival, organiser des concerts ou organiser des fêtes sans que ce soit safe et inclusif pour tout le monde, parce que c'est ce qu'on a en nous et c'est ce qu'on a toujours voulu faire. C'est juste qu'à un moment donné, parce qu'on n'était pas alerté sur ces sujets naïfs où on n'avait pas une vue globale de comment ça pouvait se passer, on s'est rendu compte qu'il fallait vraiment entre guillemets l'organiser, qu'en fait ça dépassait le bon sens, en fait c'est pas le bon sens pour tout le monde, et que donc si on veut le garantir pour nous, pour les artistes et pour le public, il faut l'organiser et en parler. Et donc c'est revenu en partie aussi parce qu'on est impliqué dans la salle le Cultura, où là il y a d'autres collectifs type à nous la nuit, etc., qui ont commencé à mettre ça en place sur base avec des slogans d'abord, etc. Donc on a un peu embrayé et on a un peu suivi ça, on a commencé à travailler ces sujets-là à ce moment-là.
2: Et au début, alors évidemment, on ne va pas refaire tout l'historique, mais au début finalement, est-ce que c'était une prise de conscience justement en discutant avec ces collectifs, ou parce qu'il s'est passé des choses qui ont été un petit peu, on va dire, le déclencheur, où vous vous êtes dit à un moment, ben là en fait, oui, en effet, c'est du bon sens, mais peut-être qu'il faut y mettre quelque chose de plus finalement?
3: C'était une prise de conscience à la rencontre de ce genre de collectif, et en allant aussi, on bouge beaucoup, on voyage beaucoup, on va dans d'autres salles, on va dans d'autres festivals, et ça a commencé à émerger un peu partout, notamment pas mal dans le milieu de la nuit et de la musique électronique, qui n'est pas notre milieu à la base, mais on le devient avec le Microfestival, parce qu'à la base on organisait plutôt des concerts rock. Et donc c'est à la rencontre de tout ça qu'on s'est, on a commencé à se dire, ah oui, tiens, on pourrait mettre ça en place. Et les collectifs, certains collectifs ont dit, nous on pourrait venir au micro, ce serait bien de mettre des slogans, ce serait bien de faire ci. Et puis un peu en essayant, on a commencé à organiser ça petit à petit. Ce qu'on a fait au début n'est plus ce qu'on fait maintenant. Maintenant, on travaille avec des gens dont c'est le métier, etc., etc. Mais du coup, c'est un peu. On est toujours en train de prendre conscience de ça et d'évoluer et de travailler ces sujets-là. On n'a pas la bonne réponse. Et en fait, on ne sait pas garantir, c'est juste qu'il faut informer un maximum les gens, les publics et les artistes aussi.
2: Alors justement, peut-être qu'on va, avant de poursuivre cette conversation, ce qui est intéressant, puisque vous y êtes penché, vous y avez réfléchi, pour les gens pour qui ce ne serait pas tout à fait clair cette notion-là, tu parlais des slogans par exemple, c'était des slogans qui tournaient autour de quoi? Autour de cette sécurité émotionnelle, autour du consentement, parce que finalement on peut aussi, la safe place, ça peut aussi être vu sur le respect évidemment des gens, une certaine forme de combat contre le racisme, etc. Ça peut être très large finalement. Est-ce que vous, il y a comme ça eu un peu des milestones et des choses où vous vous êtes dit, ça c'est à faire, ça on doit le faire, ça c'est dans l'actualité? Parce que c'est vrai que c'est un sujet à la fois très large et puis peut-être qui est encore un peu méconnu finalement.
3: C'est c'est ce que je disais un peu avant, c'est qu'en fait, on est toujours en train de prendre conscience et de parfois ouvrir nos yeux par rapport à ces choses-là. Donc effectivement, il y a une partie qui est arrivée au début, c'était sur les questions, c'était fort axé consentement. Mm-hmm. Et puis alors après, on s'est dit, mais non, en fait, là, ça doit être safe à tout niveau. Et donc il doit y avoir vraiment ces questions d'inclusion. On ne veut pas entendre, en gros, pas de racisme, pas de discrimination pour aucune raison, et c'est vraiment tous ces sujets-là se sont mélangés, et c'était vraiment, en fait, on a du coup élaboré une charte, et au début, donc, j'ai dit c'était des slogans, maintenant il y a vraiment une charte qui définit un peu tout, sur tous les niveaux. C'est genre qu'on ne tolère aucune discrimination, mais aussi pas, on parle du consentement, mais on parle aussi de la santé, du rapport, mm-hmm, justement à l'abus d'alcool et de drogue, mm-hmm, etc., qu'en gros ça ne justifie rien. Enfin, vraiment, on a essayé d'élargir les choses en parlant avec des gens donc il y a des services de la ville, il y a des services de la province, il y a aussi la SBL Risque et Moins, donc qui ont
2: travaillé avec vous.
3: Qui travaillent sur le festival et qui travaillent avec nous. On a fait valider ces supports de communication avec eux, et eux, ils sont là sur place. Et on a ce qu'on appelle, nous, la safe zone, où il y a moyen d'aller rencontrer les gens pour parler. Donc ça, ils font à la fois de la prévention et de la formation, mais aussi ils peuvent accueillir des gens qui auraient subi des comportements, de la discrimination, du harcèlement, etc. Dans le festival, il y a un accueil avec un soutien psychologique, etc., qui était présent. Et ce qui est, entre guillemets, qui est la bonne nouvelle, c'est qu'en fait, les dernières rencontres qu'on a eues avec eux, des briefs, etc., ils disent, mais en fait, dans votre festival, ça se passe relativement bien, il n'y a pas beaucoup d'accueil, après, on a un public relativement...
2: Ouvert aussi, et
3: un peu plus âgé, ce qui ne veut rien dire, parce qu'il peut se passer, mm-hmm, c'est pas parce qu'on a 40 ans qu'on fait pas n'importe quoi, mais...
2: Ni 50 d'ailleurs.
3: Ni 50, enfin, bref, et du coup il y a un truc, c'est que ça se passe plutôt bien, et donc moi je sais pas si on peut y croire complètement, mais je me dis que justement, peut-être parce que maintenant, au bout de plusieurs années, avec un public ouvert qui est quand même assez conscient de ces sujets-là, je pense aussi, l'information, la prévention et la communication, pas suffit, mais fonctionne. Mm-hmm. Donc ça ne veut pas dire qu'on va arrêter ou quoi que ce soit, en fait il faut continuer à taper sur le clou, mais c'était un peu le dernier bilan qu'on a eu avec la suite du débrief 2025, était en fait ça se passe très bien. Chez vous, on va réduire un peu peut-être l'encadrement sur l'accueil, mais plutôt continuer à renforcer la prévention. Et donc, c'était plutôt une bonne nouvelle dans notre cas.
2: Alors, on va revenir après. Tu nous as dit que vous confiez finalement aussi ce travail-là à des acteurs extérieurs, et tu vas nous expliquer qui ils sont et pourquoi. Mais je voudrais quand même revenir aussi sur cette notion pour vraiment pour les gens pour qui ce serait encore un petit peu flou. Donc, c'est vrai que tu parlais des messages au début qui avaient été un petit peu... on va dire le début, et ça c'est moi, c'est ce qui m'avait justement marqué, donc c'est-à-dire ce sont ces messages qui sont finalement des messages de tolérance, d'inclusion, de respect, etc., qui sont dans le festival à pas mal d'endroits, et ça qu'on voit aussi évidemment dans d'autres lieux de fête, dans des concerts, dans des boîtes de nuit, etc. Et puis tu parlais de cette safe zone, pourquoi est-ce qu'à un moment donné elle est arrivée comme quelque chose d'important, et qu'est-ce qu'elle finalement, qu'est-ce qu'elle joue exactement comme rôle ?
3: Nous, on a effectivement eu ce truc de un peu les slogans un peu peut-être un peu humoristiques ou parfois un peu cash, qui était juste un rappel des bases un peu, en fait, de ce que je disais du bon sens, qui était ce truc où moi j'ai l'impression que tout le monde pense pareil, mais en fait non. Donc en fait, mm-hmm, en gros, il faut laisser les gens tranquilles, et il faut pas emmerder les autres, quoi. Et puis alors après, ben voilà, au-delà de ça, il y a eu un... On a commencé à parler de toutes les problématiques de la gestion, de s'il y a un problème. En fait, on a un service de sécurité, on a des équipes, on a des bars, mais on n'est pas vraiment à la base, nous,
2: formés et armés,
3: oui, pour gérer s'il se passe quelque chose. Et donc, en fait, c'est très bien de foutre quelqu'un à la porte du festival parce qu'il a déconné, mais la personne qui est à l'intérieur du festival, elle a peut-être besoin d'un encadrement, d'être
2: qu'on trouve entendu, les mots pour,
3: voilà. Et nous, bah voilà, le service de sécurité, les barman, les équipes, les techniciens, etc., déjà ils ont du travail et ne sont pas formés pour ça, donc on s'est dit, mais nous on sait pas le faire, et on va demander à des gens dont c'est le métier. Et donc là il y a le service, les services de la ville, de la province, le SAPV, etc., SPVS qui sont présents, et qui, eux, c'est leur métier. Après, on a aussi tous reçu, là, ça fait 3-4 ans, il faut qu'on on refasse la formation, mais on a quand même une sensibilisation et une formation de 5 heures, tous ensemble, toute l'équipe, sur ces questions-là, pour un peu juste, c'est de l'information. On n'est pas, c'est pas, nous, on n'est pas après capable de gérer vraiment, mais on nous a expliqué comment réorienter, qu'est-ce qu'il faut, à qui il faut appeler, comment est-ce qu'on, si on est face à une situation là, de pouvoir réagir, que chaque membre de l'équipe

0: questions qui sont finalement très très différentes.
1: Du coup, l'équipe, on passe de 2 pendant l'année à 5 pendant les 4 semaines avant, et puis la semaine avant, on est 50, et avec les bénévoles, on est 200. Enfin, donc en gros, mm-hmm. je veux dire, la vraie équipe qui gère vraiment tout le festival, on est une quarantaine de personnes, donc il va travailler pendant 15 jours sur l'événement. Et pendant l'année, ouais, on est entre 2 et 5 en partie pour gérer pour gérer la structure, pour gérer le festival en tant que tel. Mais donc voilà, quand je parle de l'équipe, moi j'ai en tête qu'on a une quarantaine. Mmh. Et c'est ces personnes-là qui sont amenées à justement suivre ces formations et qui ont du coup chacun, c'est les rôles un peu importants, donc technique, sécurité, accueil, production, accueil artiste, etc.
0: Ces gens, comme tu dis, ils ne sont pas forcément à la base, ils n'ont pas les codes, etc. Et quoi, c'est, vous avez du coup, vous avez suivi des formations avec les acteurs dont tu me parlais avant le début de ce podcast, qui vous ont aidé à mettre des choses en place.
1: En fait, c'est ça. C'est la ville de Liège qui s'occupe de ça. C'est le plan Simca, je pense. J'ai du mal à retenir tous les noms, j'avoue, mais mm-hmm. on vérifiera si jamais.
0: Mais on comprend le principe.
1: Et ils ont eux, ils organisaient des formations, mais ils font ça. Ils ont fait ça chez Bien, ils ont fait ça aux Ardentes, ils ont fait ça aussi ils font ça aussi dans les écoles. Mm-hmm. Ils font ça dans plein d'endroits. Donc eux, ils sont présents sur place et ils ont fait la formation à l'équipe à cette époque-là. Mais nous, les gens à qui on travaille, c'est tout le monde est maintenant plus ou moins devenu soit c'est des professionnels dans leur domaine, soit c'est nous-mêmes et on s'est professionnels, on l'est devenu. Donc en fait, c'était pas nouveau en fait pour la mm-hmm. plupart des gens, parce que vu qu'ils travaillent dans d'autres festivals, qu'ils travaillent sur d'autres événements, il y a quand même eu un véritable mouvement qui est global.
0: D'il y a combien d'années justement, parce que c'est intéressant. Vous existez par exemple depuis combien d'années?
1: Nous on existe depuis 2010. Mm-hmm. Il y a eu fatalement l'ère MeToo et ça arrivait mm-hmm. un peu derrière dans les milieux de la fête, je dirais, enfin un peu ouais 2020. C'est à ce moment-là que ça a fortement commencé et que c'est dans ces nous. Je sais bien que justement cette formation, c'est 2022 ou 2021, je sais plus. C'est à la sortie du Covid. C'est là-dessus. Mais on avait déjà entamé avant, donc je dirais ouais à partir de 2018-2019 mm-hmm. et puis surtout dans les années 2020. Et donc là, voilà, ça, au moment où nous, on a fait ces choses-là, bah beaucoup, par exemple, les services de sécurité avaient déjà reçu la même formation avec les mêmes gens parce qu'ils travaillaient sur d'autres festivals. Mmh. Les techniciens, beaucoup avaient déjà entendu ça, et avaient eu pas la même, mais ailleurs, parce qu'ils avaient travaillé sur un autre événement. Donc, ça, c'était pas non plus...
0: C'est une énergie commune, finalement, ouais. au service d'un même objectif, quoi.
1: Tout à fait.
0: Alors on va faire une première pause. Alors finalement, j'ai envie de dire que dans le cadre de ce podcast, ça a d'autant plus de sens que d'habitude. Je demande donc à mes invités, pour essayer d'un peu comprendre leur univers et d'essayer d'aller un peu plus loin, je leur demande de choisir un extrait de leur playlist. Alors évidemment, ici, ça paraît tellement tombé sous le sens de te demander non seulement ce que tu as choisi, mais aussi quel est le lien avec le micro. Est-ce que ce sera dans la programmation de cette année, ou est-ce que c'est finalement un extrait qui vous parle à toute votre équipe, parce que vous partagez un peu le même univers forcément. Alors je te laisse me dire ce que tu as choisi et aussi pourquoi tu l'as choisi.
1: Alors j'ai choisi un ancien morceau, c'est un morceau d'Arthur Russell qui s'appelle « You and Me Both ». Et c'est un artiste qui est mort du sida début des années 90, je pense, et il n'était pas du tout connu, et la plupart de ses morceaux sont ressortis en mode démo par après, c'est des morceaux pas finis. Et c'est incroyable parce que c'est vraiment... Je l'écoute beaucoup, ça n'a pas un lien direct avec le Microfestival, mais c'est un morceau que j'écoute beaucoup mm-hmm. pour l'instant, puisque il a influencé énormément de groupes de la scène... alternative du début des années 2000, donc vraiment 10 ans après sa mort, et du type Caribou, Hot Chip, toute le LCD Sound System, etc. Et c'est vraiment une scène qui m'a fait... C'est au moment où moi j'ai commencé à travailler dans le milieu, et donc c'est marrant de retrouver des influences de quelque chose qui a déjà 20 ans maintenant, plus de 20 ans, et qui a été fait dans les années 80-90, mais chez un gars dans sa chambre seul. Certains morceaux sont pas finis, celui-là il est fini, mais et donc voilà, je trouvais ça marrant de découvrir une influence inconnue 20 ans après d'un truc que j'écoutais. Bref,
0: c'est parfait. Eh bien, écoutons ça et puis on revient pour la deuxième partie de ce podcast. À tout de suite.

0: si vous nous rejoignez maintenant, nous sommes pour le podcast L'Ère Moderne au cœur des bureaux liégeois du label Jaune Orange avec Yannick Grégoire et nous sommes aujourd'hui en pleine discussion à quelques mois de l'ouverture de la nouvelle édition du Microfestival pour discuter de cette notion de safe place dans les lieux de fête. Alors, on a déjà abordé le sujet, mais maintenant je voulais savoir, Yannick, finalement, une question qui peut sembler évidente et dont tu as quelque part amorcé un peu le sujet dans la première partie, puisque tu disais, bah oui, en fait, ça devrait être évident, ça ne devrait pas se poser comme question, cette notion, et pourtant elle est là. Alors j'avais justement envie de te demander, quand on commence à se dire, on va créer un cadre protecteur, un cadre rassurant pour les festivaliers et qu'en plus on s'imagine, voilà, à juste titre que ça devrait être comme ça. Comment est-ce qu'on ne tombe pas dans quelque chose de trop formaté? Comment est-ce qu'on garde finalement, qui est un peu l'essence d'un festival, c'est-à-dire la fête, le moment, la convivialité, comment est-ce que finalement on cadre les choses sans justement trop les cadrer au point de casser une certaine spontanéité qui, je trouve, pourrait y avoir déjà été quelques fois, qui est très présente au sein du Microfestival, justement.
1: Bah, c'est pas évident, parce que c'est effectivement, il y a un côté, bah, voilà, un festival, c'est un lieu justement où les gens sont là pour se détendre, faire la fête, s'évader, etc. Donc amener quelque chose de trop cadrant, des règles, etc., c'est peut-être pas toujours la bonne manière. On avait fait une charte, et puis après on a fait un des visuels pour informer ce qui était présent comme service, etc. Donc juste dire aux gens, c'est ça marche et ça marche pas. Je sais pas à quel point les gens le voient. Par contre, ce qu'on avait fait et qui est resté vraiment dans la tête des gens, c'est le faire. C'est les slogans avec humour, etc. C'était visible et ça remettait quand même bien ce qui est important et les règles.
0: Donc l'humour ajoute quelque chose d'un peu...
1: Il y a une signalétique au micro qui est où il y a vraiment des informations qui sont fausses avec des blagues, etc. Mais qui est... Ça se voit que c'est une blague, donc on ne peut pas se tromper. Et cette même signalétique, dans cette signalétique, il y a aussi les véritables informations, c'est-à-dire où se trouvent les toilettes, les bars, etc. Et donc certains, dans cette typo-là et de cette façon-là, on a aussi ajouté des slogans qui étaient pour le coup pas spécialement humoristiques dans leur forme, mais qui faisaient partie de ces choses-là. Mm-hmm. Et pour garder peut-être quelque chose de léger, mais donner les informations, en fait c'est autant une information de dire à quelqu'un qu'on laisse tranquille les gens et qu'on respecte les autres que de dire où se trouve la sortie, le bar, etc. Et donc ça passait au milieu de ça. Là maintenant on est en train de réfléchir, mais on l'a pas encore mis en place parce que ça se passe quand même beaucoup comme ça maintenant plutôt dans le milieu de la musique électronique. C'est quelqu'un à l'entrée, une personne qui, à chaque personne qui rentre, rappelle brièvement qu'ici c'est un lieu de fête, que c'est un lieu où on se respecte, on ne peut pas nuire à l'intégrité physique, morale, blablabla. Et donc en fait c'est quelqu'un qui le dit. Mm-hmm. Et donc le fait que ce soit quelqu'un qui le dit de manière normale, ça y a un côté peut-être plus
0: humain
1: peut-être... et moins un règlement comme un règlement d'ordre intérieur ou un règlement à scolaire, c'est moins scolaire. On est en train de... Le festival par exemple La Nature qui se passe à la barre écriture, mais qui organise aussi des événements à Liège, eux ils fonctionnent comme ça. C'est un festival là pour le coup de musique électronique quasi exclusivement, et eux ils font déjà ça ici en Belgique. Je sais que dans des soirées à Bruxelles c'est comme ça, et sinon c'est vraiment quelque chose d'être très répandu en Allemagne. Et là on est en train justement de se poser la question de est-ce qu'on met ça en place aussi chez nous, est-ce que ça convient à notre public ou pas. Mais on se disait, oui, il y a effectivement un côté plus humain, et donc c'est... Ça entraîne, c'est presque une
0: discussion. Une discussion, oui.
1: Et donc ça a amené ce truc un peu moins formel.
0: Alors justement, en parlant de discussion, tu m'amènes à ma prochaine question, qui est finalement, on a beaucoup parlé de cette notion de safe place du côté des organisateurs, donc de vous, de gens qui au départ voulaient partager votre goût et votre amour pour la musique, et puis finalement qui êtes aujourd'hui, on va dire, invités à parler inclusion. Alors j'ai envie de dire, et du côté du public, est-ce que le public change aussi aujourd'hui, ou est en train de changer, ou a changé ces dernières années, et par rapport justement à cette notion-là, est-ce que tu as remarqué des choses précise. Parce que peut-être aussi que cette obligation de faire ça, elle est aussi née du public qui demandait ça, je ne sais pas.
1: Bah, c'est toujours difficile à mesurer, mais effectivement, c'est... Nous, notre public, ça fait 15 ans qu'on existe, notre public, il évolue, il se rajeunit. On a des nouvelles personnes qui viennent, qui n'étaient pas là au début, parce que fatalement, les gens qui étaient là au début, ils ont pris 15 ans. et je vois bien que chez les plus jeunes, c'est des questions qui sont effectivement importantes, que pour certains, c'est important maintenant qu'un festival se positionne et un positionnement et politique et philosophique, en tout cas sur ces questions-là, qui est vraiment que ce soit marqué. Et parce que les gens n'ont pas envie d'associer leur participation à un événement qui ne respecterait pas leurs valeurs. Et donc c'est important de redéfinir ces valeurs, on le fait aussi sur notre site internet, parce que pour une partie du public, ça a autant d'importance que la musique ou l'amusement. Mais je ne sais pas le mesurer, c'est un pourcentage, à mon avis. La grande majorité vient là pour s'amuser, mais j'ai l'impression que chez les plus jeunes, c'est important.
0: Et du côté, parce que c'est vrai que je n'en ai pas encore parlé, c'est quand même vraiment important, et du côté des artistes, est-ce qu'il y a aussi cette discussion intervient ou au final, eux, ils viennent juste pour faire ce qu'ils aiment, et que c'est... ou est-ce qu'il y a parfois cette discussion qui intervient aussi avec certains artistes?
1: Bah, chez les artistes, c'est... En gros, le contact n'est pas très long, hein, puisqu'ils viennent, ils restent un jour, et eux, ils passent de festival en festival. Mais c'est vrai que pour certains, c'est des choses qui peuvent être, dans leur communication individuelle sur les réseaux sociaux, etc. Eux, ils vont déjà avoir ça par rapport à leur propre carrière, leur propre musique, etc.
0: Et les valeurs qu'ils veulent incarner aussi.
1: Ils vont effectivement être sensibles au fait que le festival le fasse. Donc je sais qu'il y a des artistes qui vont vérifier. Enfin, ça ne va peut-être pas dire... Ils ne vont pas venir ou pas venir parce qu'il y a quelque chose qui est mis en place, mais c'est sûr que ça joue dans...
0: Ça va être un critère...
1: Ça peut jouer dans le fait qu'ils aient envie de venir et on j'ai pas envie de m'emballer, mais j'ai l'impression que maintenant, le festival, auprès des artistes, il a vraiment une bonne réputation. Les gens ont envie de venir jouer chez nous, aussi pour ça. Donc c'est parce qu'il y a du monde, parce qu'il y a une bonne ambiance, mais aussi parce qu'on respecte les gens, on respecte notre public, et on essaye... En fait, c'est vraiment la théorie de base, pour moi, d'un événement. C'est en fait, un événement, c'est une rencontre. Donc c'est une rencontre entre des gens, c'est une rencontre entre des artistes et un public, c'est une rencontre entre une œuvre d'art et le public. Et donc du coup, tout le monde est plus ou moins sur le même pied dans cette rencontre, que ce soit artiste, technicien ou public. Et il faut garantir à tous ces gens-là, donc les gens qui travaillent, les gens qui viennent se distraire et les gens qui font une performance, de se sentir bien et de se sentir bien les uns avec les autres. Et je trouve que c'est... Il y a effectivement donc tout ce dont on parle, mais il y a aussi des petites... question d'implantation, comment est-ce qu'on met une scène, comment est-ce qu'on l'oriente, à quelle hauteur, etc. Pour faire vraiment qu'il y ait ce sentiment général et qu'en fait... On a l'impression que quand qu'on soit public, organisateur ou artiste, qu'on ressort du micro, en fait, on ressort du même micro et on y était pour les mêmes raisons, d'une certaine manière.
0: Et qu'on s'y est bien senti de manière générale, tant artistiquement que dans l'interaction entre les gens.
1: Tout à fait.
0: Et c'est ça qui crée le partage. Et donc, on va peut-être justement rester sur cette belle image avant de te demander, Yannick, si tu veux bien, de nous redonner les dates de l'édition 2026 du Micro Festival.
1: C'est 7, 8, 9 août.
0: Donc, 7, 8, 9 août 2026. Parfait. Avant de se quitter, évidemment, je vais te demander, comme c'est de tradition dans le podcast, de terminer sur le deuxième extrait de ta playlist. Un extrait peut-être à nouveau qui a un lien avec le micro ou avec ton propre univers musical, mais ça, je vais te laisser me le dire.
1: En gros, c'est un lien direct avec le micro. C'est un groupe qu'on a fait jouer au micro d'hiver ici qui a lieu fin février. Ça s'appelle The Sick Man of Europe et le morceau, c'est Obsolete.
0: Bah merci en tout cas de nous avoir reçus dans vos bureaux. On a hâte d'y être et on a aussi hâte justement de passer du temps dans un lieu où on se sent bien, comme on l'a dit, de manière générale. Si vous avez aimé cet épisode, évidemment, merci de le partager sur les réseaux. C'est comme ça qu'on grandit. Et nous, on se retrouve avec vous tous, avec votre équipe, en août sur le site du micro. À bientôt.
1: À bientôt, merci.

0: La valse, c'était vous ? Bonjour, vous êtes sur RCF Liège pour un voyage au pays des mots. Avec Frankenstein de Mary Shelley. C'est déjà le volet 2. Le roman s'attache peu à la construction du monstre. Substituant l'horreur à la terreur, le roman se déleste de tout merveilleux. Le roman est composé de plusieurs couches de récits enchâssés de Victor Frankenstein. Donc Victor Frankenstein, c'est celui qui raconte, c'est celui qui vit cette expérience. Je parcourrai petit à petit certains chapitres du livre, mais voilà. Victor, donc Victor Frankenstein, docteur Victor Frankenstein, se rend à Ingolstadt où il se passionne pour l'étude de la chimie puis de l'anatomie. Il découvre bientôt comment animer la matière inerte. Lorsque je vis entre mes mains une puissance aussi étonnante, j'hésitais longtemps sur la manière dont je devrais l'employer. Bien que possédant le pouvoir d'animer la matière, préparer un corps pour recevoir la vie, réaliser l'entrelacement délicat de ses fibres, de ses muscles, de ses veines, restait toujours une œuvre d'une difficulté et d'une longueur inconcevable. Je ne savais d'abord si j'essaierais de créer un être semblable à moi, ou un organisme plus simple, mais mon imagination était par trop exaltée par mon premier succès pour me laisser mettre en doute la possibilité pour moi de donner la vie à un animal aussi complexe et aussi merveilleux que l'homme. Les matériaux que j'avais alors à ma disposition ne paraissaient guère suffisants pour une entreprise aussi ardue, mais je ne doutais point de ma réussite finale. Je préparais mon esprit à une quantité de revers. Mes tentatives pour échouer sans cesse et mon œuvre se trouvait enfin imparfaite. Pourtant, quand je considérais chaque jour les progrès de la science et de la mécanique, j'arrivais à espérer que mes essais actuels poseraient au moins les bases du succès à venir. Je ne regardais d'ailleurs pas l'immensité et la complexité de mon projet comme une preuve qu'il fût impraticable. C'est dans ces sentiments que je me mis à créer un être humain. Mais comme la petitesse de ces diverses parties constituait un grave obstacle à la rapidité de mon travail, je résolus, contrairement à mon intention première, de lui donner une stature gigantesque. C'est-à-dire d'environ 8 pieds. Un pied, c'est 33 cm de hauteur et d'une largeur proportionnée. Après avoir pris cette décision et passé plusieurs mois à rassembler et disposer convenablement mes matériaux, je commençais mon œuvre. Nul ne peut concevoir les sentiments variés qui me poussaient en avant. Tel un ouragan, dans le premier enthousiasme du succès, la vie et la mort m'apparaissaient comme des limites idéales que je devrais d'abord franchir pour déverser sur notre monde ténébreux un torrent de lumière. Une espèce nouvelle bénirait en moi son créateur et sa source. C'est à moi que devrait l'existence des quantités de nature heureuse et bonne. Nul père ne pourrait mériter la reconnaissance de son enfant comme je mériterais la leur. Poursuivant ces réflexions, je me disais que s'il m'était d'animer de la matière inerte, je pourrais avec le temps, bien que cela me semblât encore impossible, renouveler la vie lorsque la mort avait apparemment livré le corps à la corruption. Ce fut par une lugubre nuit de novembre que je contemplais mon œuvre terminée. Dans une anxiété proche de l'agonie, je rassemblais autour de moi les instruments qui devaient me permettre de faire passer l'étincelle de la vie dans la créature inerte étendue à mes pieds. Il était déjà 1 heure du matin, une pluie funèbre martelait les vitres et ma bougie était presque consumée lorsque, à la lueur de cette lumière, à demi éteinte, je vis s'ouvrir l'œil jaune et terne de cet être. Sa respiration pénible commença et un mouvement convulsif agita ses membres. Comment décrire mes émotions en présence de cette catastrophe ou dessiner le malheureux qu'avec un labeur et des soins si infinis, je m'étais forcé de former ? Ses membres étaient proportionnés entre eux et j'avais choisi ses traits pour leur beauté, pour leur beauté. Grand Dieu, sa peau jaune couvrait à peine le tissu des muscles et des artères. Ses cheveux étaient d'un noir brillant et abondant. Ses dents, d'une blancheur de nacre. Mais ces merveilles ne produisaient qu'un contraste plus horrible avec les yeux transparents qui semblaient presque de la même couleur que les orbites d'un blanc terne qui les encadrait, que son teint parcheminé et ses lèvres droites et noires. Les accidents variés de la vie ne sont pas aussi sujets au changement que les sentiments humains. Depuis près de 2 ans, j'avais travaillé sans relâche, dans le seul but de communiquer la vie à un corps inanimé. Je m'étais privée de repos et d'hygiène. Mon désir avait été d'une ardeur immodérée. Et maintenant qu'il se trouvait réalisé, la beauté du rêve s'évanouissait. Une horreur et un dégoût sans borne m'emplissaient l'âme. Incapable de supporter la vie de l'être que j'avais créé, je me précipitais hors de la pièce. Je restais longtemps dans le même état d'esprit, dans ma chambre, sans pouvoir goûter de sommeil. Lassitude finit par succéder à l'agitation dont j'avais auparavant souffert. Je me précipitais tout habillé sur mon lit, essayant de trouver un instant d'oubli. Mais ce fut en vain. Je dormis. Il est vrai, mais d'un sommeil troublé par les rêves les plus terribles. Je croyais voir Elisabeth dans la fleur de sa santé, passer dans les rues d'Ingolstadt. Délicieusement surpris, je l'embrassai, mais à mon premier baiser sur ses lèvres, elle revêtait la lividité de la mort. Ses traits paraissaient changer, et il me semblait tenir en mes bras le corps de ma mère morte. À elle seule l'enveloppait, et je vis les vers du tombeau trempés dans les plis du linceul. Je tressaillis et m'éveillai dans l'horreur. Une sueur froide me couvrait le front. Mes dents claquaient, tous mes membres étaient convulsés. C'est alors que la lumière incertaine et jaunâtre de la lune traversant les persiennes de ma fenêtre, j'aperçus le malheureux, le misérable monstre que j'avais créé. Il soulevait le rideau du lit et ses yeux, s'il est permis de les appeler ainsi, étaient fixés sur moi. Ses mâchoires s'ouvraient et il marmottait des sons inarticulés, en même temps qu'une grimace ridait ses joues. Peut-être parla-t-il, mais je n'entendis rien. L'une de ses mains était tendue apparemment pour me retenir, mais je m'échappais et me précipitais en bas. Je me réfugiais dans la cour de la maison que j'habitais et j'y restais tout le reste de la nuit, faisant les 100 pas dans l'agitation la plus grande, écoutant attentivement, guettant et craignant chaque son, comme s'il devait m'annoncer l'approche du cadavre démoniaque à qui j'avais donné la vie de façon si misérable. Ah ! Aucun mortel ne pourrait supporter la vue de ce visage horrible. Une momie à qui le mouvement a été rendu ne saurait être aussi hideuse. Je l'avais contemplé avant qu'il fût achevé. Il était laid, sans doute. Mais quand ses muscles et ses articulations purent se mouvoir, cela devint une chose telle que Dante lui-même n'aurait pu la concevoir. Ma nuit fut lamentable. Tantôt mon pouls battait si vite et si fort que je sentais palpiter chaque artère. Tantôt je me laissais presque glisser jusqu'au sol dans ma langueur et ma faiblesse extrême. Mêlée à cette horreur, je ressentais l'amertume de la déception. Les rêves qui depuis si longtemps m'avaient tenu lieu de nourriture et de douceur du repos s'étaient changés soudain en un enfer. Et quelle n'avait pas été la rapidité du changement, combien complète n'était pas ma désillusion. L'aube lugubre et pluvieuse finit par apparaître et découvrit à mes yeux douloureux d'insomnie l'église d'Ingolstadt, son clocher blanc et son horloge qui marquait la 6e heure. Le portier ouvrit la cour qui m'avait pendant la nuit servi de refuge et je sortis dans les rues, les parcourant d'un pas rapide, comme cherchant à éviter la misérable créature que je craignais de voir apparaître à chaque coin de rue. Je n'osais retourner à l'appartement que j'habitais, mais une force me poussait à me hâter, bien que sous une pluie qui me trempait, sous un ciel sombre, sans une lueur de réconfort. J'errai ainsi pendant longtemps, essayant d'alléger à force de fatigue physique, le fardeau qui pesait sur mon âme. Je traversais les rues sans avoir une idée nette des lieux où j'étais, ni de mes actes. Mon cœur palpitait, malade de peur, et je me pressais toujours à pas irréguliers, n'osant regarder autour de moi. Je finis par me trouver en face de l'auberge où s'arrêtaient habituellement les diverses diligences et les voitures. Je m'y arrêtais, ne sachant pourquoi, mais je restais quelques minutes les yeux fixés sur une diligence qui venait vers moi de l'autre bout de la rue. À son approche, je reconnus la diligence de Suisse. Elle s'arrêta juste à l'endroit où je me tenais debout et lorsqu'on ouvrit la porte, j'aperçus Henri Clerval qui, à ma vue, descendait immédiatement. « Mon cher Frankenstein, s'écria-t-il, que je suis heureux de vous voir. Quelle bonne chance que vous vous trouviez là au moment où j'arrive. » Rien ne pouvait égaler ma joie de revoir Clerval. Sa présence me rappelait mon père, Elisabeth et toutes ces scènes familiales si chères à mon souvenir. J'étreignis sa main et en un instant, j'oubliais l'horreur de ma vie. Je ressentis soudain, et pour la première fois depuis de longs mois, une joie calme et sereine. Je souhaitais donc la bienvenue à mon ami de la manière la plus affectueuse et nous nous dirigeâmes vers mon collège. Clerval me parla longuement de nos amis communs et de la bonne chance qui lui valait enfin l'autorisation de venir à Ingolstadt. Nous allons faire une petite pause musicale en écoutant Incohérence, cela va bien dans le thème, Eva Jean.
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2: Et Frankenstein. Donc voilà, il est horrifié. Victor Frankenstein, c'est celui qui a construit le monstre. Il est horrifié de voir la créature. Horrible, grande, avec des yeux. Bah. Enfin, il y a quelque chose qui va le rassurer, c'est de rencontrer Clerval. Clerval, c'est son ami. Voilà. Vous concevrez facilement, me dit-il, combien il a été difficile de persuader mon père que toute la science humaine ne tenait pas dans l'art noble de la comptabilité. En vérité, je crois qu'il est resté incrédule jusqu'à la fin, car sa réponse perpétuelle à mes supplications inlassables était celle du maître d'école hollandais du Victor de Wakefield. Je gagnais 10 000 florins par an sans grec. Je mange de bon appétit sans grec, mais son affection pour moi a fini par vaincre son aversion pour la science et il m'a permis d'entreprendre une expédition au pays du savoir. Votre présence me donne la plus grande joie, mais dites-moi, comment avez-vous laissé mon père, mes frères et Elisabeth ? Très bien, très heureux, seulement un peu inquiet de la rareté de vos nouvelles. D'ailleurs, j'ai l'intention de vous faire un peu de morale de leur part à ce sujet. Mais, mon cher Frankenstein, poursuivait-il en m'arrêtant et en me regardant en face, je ne m'étais pas d'abord rendu compte de votre mine. Quelle maigreur, quelle pâleur ! On dirait que vous avez passé plusieurs nuits blanches. Vous avez deviné juste, je me suis ces derniers temps à ce point absorbée dans le même travail que, comme vous le voyez, je ne me suis pas accordé un repos suffisant, mais j'espère sincèrement que tout ce travail est désormais fini et que je suis enfin libre. Je tremblais à l'excès, je ne pouvais supporter de penser, et moins encore que l'on fît allusion aux événements de la nuit précédente. Je marchais d'un pas rapide et bientôt nous fûmes à mon collège. Je me dis alors, et cette pensée me fit frissonner, que la créature que j'avais laissée dans mon appartement pouvait y être encore, vivante et errante. J'avais une peur horrible de voir ce monstre, plus horrible encore qu'Henri l'aperçut. Je le suppliais donc de rester quelques minutes en bas de l'escalier et je me précipitais vers ma chambre. Ma main était déjà sur la poignée de la porte avant que j'eusse rassemblé mes pensées. Je m'arrêtai alors et un frisson glacial m'assaillit. J'ouvris violemment la porte et comme le font ordinairement les enfants lorsqu'ils croient trouver un spectre, debout qui les attend de l'autre côté, mais rien ne m'apparut. J'entrai tout tremblant, l'appartement était vide et ma chambre était, elle aussi, libérée de son hôte hideux. À peine pouvais-je croire qu'un aussi grand bonheur m'était arrivé. Mais lorsque je m'assurai qu'en vérité mon ennemi s'était enfui, je frappai de joie dans mes mains l'une contre l'autre et me précipitai pour retrouver Clerval. Nous montâmes dans ma chambre et bientôt le domestique apporta le déjeuner. Mais j'étais incapable de me contenir. Ce n'était pas seulement la joie qui me possédait, ma chair frémissait d'un excès de sensibilité et mon pouls battait rapidement. Je sautais par-dessus les chaises, je battais des mains et riais bruyamment. Clerval commença par attribuer ce débordement de gaieté à son arrivée, mais en m'observant plus attentivement, il vit dans mon regard quelque chose de hagard, qui ne put s'expliquer, et mon rire bruyant, débordant sans joie réelle, l'effraya et le stupéfia. « Mon cher Victor, s'écria-t-il, qu'avez-vous, quand Dieu ne riez pas de la sorte ? Que vous êtes malade ? Comment cela se fait-il ? Ne me demandez rien, m'écriai-je en couvrant mes yeux de mes mains, car je croyais voir le spectre aboré se glisser dans la pièce. Lui peut vous le dire. Sauvez-moi, sauvez-moi ! J'imaginais que le monstre me saisissait, je me débattais furieusement et je tombais dans un accès de délire. Pauvre Clerval, que dut-il ressentir lorsqu'une rencontre qu'il avait attendue avec tant de joie fut la cause de tant d'amertume ? Mais je ne fus pas le témoin de son chagrin, car j'étais inanimée et ne recouvrai mes sens que longtemps, longtemps après. C'est ainsi que commença une fièvre nerveuse qui me tint alitée pendant plusieurs mois. Pendant tout ce temps, Henri fut la seule personne à me soigner. je sus par la suite qu'étant donné l'âge avancé de mon père et l'impossibilité pour lui d'entreprendre un si long voyage, puis la peine que ma maladie causerait à Elisabeth, il leur épargna ce chagrin en cachant la gravité de mon état. Il savait que nul ne pourrait me soigner avec plus de bonté et d'attention que lui-même, et dans le ferme espoir que je me guérirais, il ne doutait pas qu'au lieu de causer quelque mal, il n'agit de la manière la meilleure possible à leur égard. Je vais laisser un petit peu ce chapitre pour aller voir ce qui se passe un peu plus loin. Donc maintenant, il a voyagé et l'endroit où il atteignait la plus grande violence était au nord de la ville, au-dessus de la partie du lac située entre le promontoire de Belle-Rive et le village de Copé. Un orage éclairait le Jura de faibles lueurs, un autre encore obscurcissait et parfois révélait le mont pointu situé à l'est du lac. Tout en observant la tempête, si belle et pourtant si terrible, j'errais toujours d'un pas rapide. Cette majestueuse guerre dans le ciel élevait mon âme. Je joignis les mains et m'exclamai à haute voix. « William, cher ange, ce sont là tes funérailles et les lamentations sur ta mort. » En disant ces paroles, je vis dans l'ombre une silhouette surgir d'un bouquet d'arbres non loin de moi. Je restai le regard fixe, absorbé par cette vision. Il était impossible de me tromper. Un éclair illumina cette apparition et notre médée couvrit nettement la forme. Sa stature gigantesque, la difformité de son aspect, plus hideux que n'en connaît l'humanité, m'indiquèrent immédiatement que j'avais sous les yeux le misérable, le démon, immonde à qui j'avais donné la vie. Que faisait-il là? Se pouvait-il que ce fût le meurtrier de mon frère? Cette pensée ne me traversa pas plutôt l'esprit que j'eus la conviction qu'elle était vraie. Mes dents claquaient et je dus m'appuyer contre un arbre pour me soutenir. Cette silhouette me dépassant rapidement se perdit dans les ténèbres. Nulle créature ayant la forme humaine n'aurait pu détruire cet admirable enfant. C'était bien lui qui l'avait assassiné. Je n'en pouvais douter. La seule présence de cette idée en moi était une preuve irrésistible du fait. Je pensais à poursuivre le démon, mais c'eût été en vain, car un autre éclair me le découvrit s'accrochant aux roches de la montée presque perpendiculaire du Salève, montagne qui sert de limite sud à plein palais. Il parvint rapidement au sommet et disparut. Je restai immobile. Le tonnerre cessa de se faire entendre, mais la pluie continuait toujours, et la campagne s'enveloppait de ténèbres impénétrables. Je me remémorais les événements que j'avais jusque-là tenté d'oublier, toutes les étapes de mes efforts vers cette création, apparition de l'œuvre de mes mains, vivante à mon chevet, puis son départ. Près de 2 ans s'étaient écoulés depuis la nuit où, pour la première fois, la vie lui avait été donnée. Était-ce là son premier crime ? Hélas, j'avais lâché sur le monde un misérable dépravé qui trouvait sa joie dans le carnage et le mal. N'était-ce pas lui l'assassin de mon frère? Personne ne peut imaginer mon angoisse pendant le reste de cette nuit que je passais dans le froid et la pluie sans abri. Mais je ne me ressentais point des effets de ta température. Mon imagination s'absorbait en des scènes de crime et de désespoir. Je voyais en cet être que j'avais déchaîné au milieu des hommes, doué de la volonté et de la puissance de réaliser des projets horribles, tels que l'acte qu'il venait d'accomplir, que mon propre vampire, mon propre fantôme, libéré de la tombe et contraint de détruire tout ce qui m'était cher. Le jour parut et je dirigeais mes pas vers la ville. Les portes étaient ouvertes et je me hâtais vers la maison de mon père. Ma première pensée fut de révéler ce que j'avais de meurtrier et le faire immédiatement poursuivre. Mais je l'abandonnais en songeant à l'histoire qu'il me faudrait raconter. Un être que j'avais moi-même formé et doué de vie m'avait rencontré à minuit parmi les précipices d'une montagne inaccessible. Je me rappelais en outre la fièvre nerveuse qui m'avait saisi précisément à l'époque où je datais ma création et qui fera attribuer au délire un récit autrement, à tel point improbable. Je savais bien que si quelque autre personne m'avait fait part d'événements semblables, je les aurais regardés comme les divagations d'un fou. D'ailleurs, la nature étrange de cette créature rendrait vaine toute poursuite, même si les miens accordaient à mes dires une créance suffisante pour l'entreprendre. Puis, à quoi servirait de poursuite semblable? Qui pourrait arrêter un être capable d'escalader les flancs escarpés du mont Salève? Ces réflexions me semblèrent décisives et je résolus de garder le silence. Je vais garder le silence aussi et nous allons écouter Bromure, Dominique

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9: Et tout le plaisir pour moi de vous retrouver, mesdames, mesdemoiselles, messieurs, bien sûr, sur RCF, vous avez dit la radio chrétienne francophone, et ceci dans votre émission Popourri africain, votre rendez-vous avec l'Afrique. Au sommaire de cette émission, quelques informations en provenance du continent africain. Suivra notre éphéméride RCF Mémo Afrique, le passage en revue de quelques grandes dates africaines, semaine du 29 juin au 5 juillet, et finir d'ici deux quarts d'heure avec la sagesse africaine de la semaine, un proverbe, un adage africain à méditer tout au long de ce week-end, et le tout bien assaisonné, le tout bien agrémenté de la chaleureuse et bien dansante musique africaine. 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Et musique pour démarrer depuis le Mali avec Salif Keita, Sumbuya.

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1: Information en provenance du continent Info Africa News, la Tanzanie déploie d'importantes forces de sécurité à Dar es Salaam. Les autorités tanzaniennes ont renforcé leur dispositif de sécurité dans plusieurs quartiers de Dar es Salaam avant les manifestations prévues le 7 juillet, mobilisant des unités de police et des canaux à eau afin de prévenir d'éventuels troubles dans la capitale économique. Des policiers ont été déployés aux principaux carrefours autour de bâtiments publics et à proximité des accès au parc des expositions où doit se tenir à Dar es Salaam International Trade Fair, la plus grande foire commerciale du pays. Les autorités affirment vouloir garantir la sécurité des visiteurs et le bon déroulement de l'événement qui s'ouvre le même jour que les manifestations annoncées. Les rassemblements ont été appelés par des militants de la société civile et des opposants qui réclament une enquête indépendante sur les violences ayant suivi l'élection générale de l'an dernier. Ils dénoncent également la détention de figures de l'opposition et demandent des réformes politiques et électorales. Le gouvernement a prévu qu'il ne tolérerait aucun trouble à l'ordre public. Le ministre de l'Intérieur a récemment annoncé l'interdiction des rassemblements politiques avant le 7 juillet, une décision vivement critiquée par les partis d'opposition qui y voient une restriction des libertés publiques. Les autorités restent particulièrement vigilantes en raison du traumatisme laissé par les violences post-électorales de 2025. Selon une commission d'enquête mise en place par le gouvernement, au moins 518 personnes ont été tuées lors des affrontements. L'opposition et plusieurs organisations religieuses contestent ce bilan, affirmant que les forces de sécurité ont fait plusieurs milliers de victimes, tandis que des diplomates occidentaux estiment le nombre de morts entre 1000 et 2000. Les manifestations sont prévues à l'occasion du Saba Saba, journée symbolique de l'histoire politique tanzanienne qui coïncide chaque année avec l'ouverture de la foire internationale de Dar es Salaam. Les autorités craignent que l'afflux de visiteurs et la mobilisation annoncée des manifestants ne provoquent des tensions dans la métropole, principal centre économique du pays. Aération musicale en provenance du Cameroun, c'est avec Prince Ndedi et Yango, Nkonsamba.

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1: Information provenance du continent, info de nos confrères RFI Radio France Internationale. Après le Niger, le Mali et le Burkina Faso rompent à leur tour avec la Cour pénale internationale. Quelques jours après Niamey, Bamako et Ouagadougou ont officialisé leur retrait de l'institution dans un courrier adressé au secrétaire général de l'ONU qui a acté leur départ mardi 30 juin. Par ce geste, les trois pays de l'Alliance des États du Sahel entendent dénoncer ce qu'ils considèrent

ce sens. C'est donc désormais chose faite. En passant à l'acte, le Niger, le Mali et le Burkina Faso ont tous trois dénoncé une cour qui est à leurs yeux instrumentalisée à des fins politiques au détriment de l'impartialité et de l'objectivité et qui politise les droits humains, greffe qu'ils adressent également de façon récurrente aux ONG qui relèvent les exactions commises par leurs armées respectives ou dénoncent les restrictions drastiques des libertés publiques mises en place par les juntes au pouvoir à Bamako, Niamey et à Ouagadougou. La présidence des assemblées des 125 États membres de la CPI, qui a invité les trois pays à rester et à débattre en son sein, leur a aussi rappelé leurs obligations, rapporte le correspondant de RFI à La Haye, Stéphane Mopa. Leur retrait ne sera ainsi effectif que dans un an, le 24 juin 2024, comme le prévoient les textes de l'institution pour empêcher les États de la quitter en réaction au déclenchement de poursuites judiciaires. Durant cette année, le Niger, le Mali et le Burkina Faso ont donc l'obligation de continuer à coopérer avec elles. Tant que le retrait des trois pays n'est pas effectif, toutes les affaires en cours continuent comme si de rien n'était, confirme à ce poste Maître Xavier Chanqueta, avocat et secrétaire général adjoint de la Conférence internationale des barreaux, qui fut également pendant 17 ans conseiller principal de la défense à la Cour pénale internationale. Et après, celle-ci pourra toujours enquêter, mais dans un cadre plus restreint, poursuit l'avocat. Dans le champ de compétences de la Cour pénale internationale, il est possible qu'une situation soit déférée à l'initiative du seul Conseil de sécurité des Nations Unies pour des situations où des crimes contre l'humanité, des crimes de guerre, de génocide ou d'agression sont avérés, explique-t-il. À condition toutefois qu'aucun des pays membres du CESONU, la France, les États-Unis, la Chine, le Royaume-Uni et la Russie n'y opposent son veto. Des trois pays, le Mali est celui où la question des conséquences de ces retraits sur les procédures en cours et sur d'éventuels autres à venir se pose avec plus d'acuité. Plusieurs enquêtes sur les crimes commis en 2012 et 2013 dans le pays lors de l'occupation du Nord et de Tombouctou par des groupes djihadistes liés à Al-Qaïda n'étant pas closes. Nouvelle aération musicale depuis l'Afrique du Sud avec Flying Jazz Queen, Langa Mor, Tep Tep.

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1: Et de retrouver à présent, mesdames, mesdemoiselles, messieurs, notre éphéméride RCF Mémo Afrique, le passage en revue de quelques grandes dates africaines, semaine du 29 juin au 5 juillet. Et ces quelques dates de retrouver pour vous, on commence donc par celle-ci. 1er juillet 1962, le président malien Modibo Keïta retire de facto le Mali de la zone franc en créant le franc malien. Deuxième date, 1er juillet 1962, Rwanda-Burundi, les deux territoires accèdent séparément à l'indépendance et deviennent la République du Rwanda sous la présidence de Grégoire Kayibanda et le Royaume de Burundi sous le règne de Mwambutsa IV. Troisième date, 5 juillet 1973, Rwanda, un coup d'État dirigé par le ministre de la Défense Juvénal Habyarimana renverse le président Grégoire Kayibanda. Quatrième date, 30 juin 1975, Cameroun, le président Amadou Ahidjo nomme Paul Biya Premier ministre. Et enfin, cette date, 30 juin 1989, Soudan, Sadek El Mahdi est renversé par un coup d'État militaire dirigé par le général Omar El Béchir. Le Parlement et les partis politiques sont dissous et la Constitution également. Voilà tout pour notre éphéméride de cette semaine et de retrouver à présent notre autre rétro, musical, une vieillerie musicale africaine ou afro-africaine à retrouver, dépoussiérer, retaper pour vous, histoire de vous rappeler quelques souvenirs, mesdames, mesdemoiselles, messieurs, mais aussi, pourquoi pas, histoire de vous faire bouger, de vous faire danser. Mais d'abord et toujours, la roue musicale à faire tourner de manière aléatoire. Ça va partir, c'est parti, ça tourne et ça s'arrête. Et sur Franco et Joli d'État et le tout-puissant OK Jazz, le titre Massou. Souvenir, c'est parti.

Oui, Franco et Jolie de Taille, le tout puissant Ok Jazz, le titre Massou, chanson sortie en 1986. À vos souvenirs, mesdames, mesdemoiselles, messieurs. Et c'est bien sûr dans votre émission Popori Africain sur RCF, la radio chrétienne francophone, avec Campbell Lawson. Et c'est presque donc terminé pour votre émission de ce jour. Merci de nous avoir suivis, mais encore, la sagesse africaine de la semaine, un proverbe, un adage africain à méditer tout au long de ce week-end, et un proverbe qui nous dit ceci: l'herbe ne pousse jamais sur la route où tout le monde passe. Je reprends, l'herbe ne pousse jamais sur la route où tout le monde passe. À méditer, à bon entendeur, salut. Et terminé donc pour Popori Africain de ce jour. Merci de nous avoir suivis, merci d'avoir été des nôtres. On se retrouve la prochaine fois si Dieu le veut, mais Dieu toujours le veut quand c'est beau, quand c'est chouette. Popori Africain vous a été présenté par Campbell Lawson. Et on se quitte depuis l'Ouganda avec Charles Sonko et Frida Sonko, le titre Sifunanga Baluwayo. Au revoir.

0: Il est 15h sur RCF.
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Yeah. Allez, bonjour à chacun, à chacune, ravi de vous retrouver pour ce nouveau numéro de Direction Sud. Vous le savez, c'est le portail radio de la diaspora africaine. Oui, une rencontre avec les enfants, les fils, les filles et même les amis du continent. Alors dans quelques instants, on aura rendez-vous avec un fils du continent. Il viendra nous parler d'un événement initié par les étudiants internationaux de l'Université catholique de Louvain. Une affiche portée par 3 associations. Ce sera dans quelques instants seulement. Mais vous le savez, nous sommes vraiment un cheval sur l'accueil, et pour lui souhaiter la bienvenue, voici une douceur qu'il mérite bien.

0: Ah, je vous l'ai dit, hein. Avec la participation de Tiwa Savage. I'm okay. Un rappel de soi-même. Comme quoi il est important de tenir le coup. Parce que tenir le coup est déjà une victoire. I'm okay. Une chanson qui révèle Fills dans toute sa vulnérabilité. Une véritable méditation sur la santé mentale, la gratitude et le choix quotidien de persévérer. Ce morceau mêle Yoruba, Pidgin et anglais dans une conversation sincère sur ce que signifie être humain sous pression. C'est nouveau, c'est frais et on aime ça. Et si vous arrivez maintenant, je vous souhaite la bienvenue. Oui, nous nous apprêtons à recevoir notre invité. Janvier Tesiwe nous accompagne aujourd'hui dans son numéro de Direction Sud. Alors Janvier nous vient de Louvain-la-Neuve. Il est lui aussi impliqué au cœur d'un événement qui se tiendra au mois d'août. Un événement qui mêle mode, mais vous le savez, avant toute chose, il faut qu'il se présente à vous. Parce que moi, je le connais. Janvier, bonjour et bienvenue.
1: Bonjour Patrick, c'est un plaisir pour moi d'être sur les antennes de la RCF ce matin, oui. Et surtout à l'émission Direction Sud. C'est un plaisir pour moi d'être là.
0: Merci beaucoup, c'est un honneur pour nous en tout cas de te recevoir. Pour ceux de nos auditeurs qui te découvrent, qui es-tu, d'où viens-tu et où vas-tu?
1: Je suis Janvier Tesiwe, je viens de l'Afrique, principalement du Cameroun à l'ouest, oui. Au pays Bamileke, comme on nous appelle souvent.
0: Ah.
1: Je suis étudiant à l'Université catholique de Louvain,
0: oui.
1: Finissant d'un master 120 en communication stratégique des organisations, et je me spécialise maintenant en culture visuelle.
0: Alors, j'aime la façon avec laquelle tu le dis, master 120. Pour ceux qui ne sont pas rompus à la chose universitaire, c'est quoi un master 120?
1: Alors, ça se distingue d'un master de spécialisation qui est un master 60. 120 veut tout simplement dire 120 crédits.
0: Ah, d'accord.
1: Un master qui se fait sur 2 ans.
0: Sur 2 ans, ouais.
1: Tout à fait.
0: Ah, c'est génial. On découvre tous les jours. C'est vrai qu'à mon époque, ce n'était pas comme ça. On n'avait pas cette façon de spécifier les différentes filières. Alors, tu es ici pour nous parler d'un événement qui s'organise au cœur de Louvain-la-Neuve. Et tu nous as dit effectivement que tu venais du Cameroun.
1: Tout à fait.
0: Ça, qui tu étais aussi.
1: Oui.
0: Alors, mais où vas-tu? C'est la question qui est d'ailleurs la plus difficile à répondre.
1: Je vais à la découverte du monde.
0: Oui.
1: Je vais dans le village planétaire pour découvrir et pour partager les valeurs culturelles de l'Afrique. C'est d'ailleurs la raison pour laquelle nous sortons du Cameroun pour aller faire les études ailleurs. C'est pour découvrir les systèmes d'enseignement d'ailleurs et partager avec ces systèmes-là ce que nous connaissons de notre environnement africain.
0: Alors, tu as quitté ta terre natale depuis combien d'années? Depuis combien de mois, si ce n'est pas trop long?
1: Depuis 4 ans et demi.
0: Ça fait 4 ans que tu es en
1: Belgique? En septembre, ça fera 5 ans.
0: Ouh là là! Et ça ne te manque pas ton Cameroun?
1: Pas du tout, parce que avec les mobilités qui sont disponibles, on y va, on revient.
0: D'accord, on entre et on ressort, quoi.
1: Tout à fait.
0: Alors, pourquoi avoir choisi de faire dans la communication, Janvier?
1: Une passion depuis l'enfance.
0: Oui.
1: Ma grande sœur qui a donné le prénom de Janvier, qui m'a attribué ce prénom, me disait souvent, lorsque j'étais né, mes lèvres tremblaient. Et un griot du village est passé, il a dit, cet enfant sera un parleur. Parleur veut tout simplement dire communicateur, ou alors un griot.
0: Ouais.
1: Et plus tard, dans mes études secondaires, j'étais président du club journal de du lycée bilingue de Chang.
0: Ouais.
1: Cela m'a permis de découvrir que j'avais ce grand talent. À un moment donné, je suis allé faire les études juridiques à l'université de Chang, mais ça n'a pas très bien fonctionné parce que ce germe de communication me manquait. Voilà que finalement, je me suis retrouvé dans mon domaine de prédilection et je suis fier d'être aujourd'hui à l'université catholique de Louvain qui m'a donné donc l'opportunité de concrétiser cette passion-là et je suis donc communicant aujourd'hui.
0: Mais avant, tu as dit que tu es passé par
1: l'université
0: de Chang.
1: Oui.
0: Alors ça veut dire que tu as fait des études au Cameroun avant de débarquer en Belgique alors?
1: Tout à fait, et pas des petites études. J'ai fait l'université de Chang pour 2 ans en sciences juridiques et politiques. Et oui. Puis j'ai également eu le concours de l'École nationale supérieure des postes et télécommunications où j'ai fait 5 ans, soit une licence professionnelle en management des télécommunications.
0: Oh là là.
1: Et puis un master en administration des entreprises des postes et télécommunications.
0: Alors, c'est quand même bizarre parce que je l'ai constaté chez tous les Camerounais, il y a cette passion pour les études. C'est dû à quoi?
1: la découverte, l'envie de savoir, se cultiver et se cultiver pour toujours.
0: Alors, je vais dire que dans ton pays, le Cameroun, il est fort possible qu'on tombe sur un chauffeur de taxi qui a une maîtrise en maths ou peut-être un doctorat en mathématiques.
1: Actuellement, il y a les vendeurs des beignets à l'entrée de l'université de Tchang qui ont un doctorat.
0: Oui.
1: PhD.
0: Oui.
1: Ah, donc, au Cameroun, quel que soit le diplôme qu'on a, on peut rentrer faire un métier qui nous passionne.
0: Voilà.
1: Et après, on continue à faire d'autres études, même dans d'autres domaines qu'on n'avait pas étudiés au départ. Donc, ça fait partie de la diversité des savoirs, de la quête des connaissances à l'infini.
0: Un véritable pays, ce Cameroun. Est-ce qu'il y a beaucoup de Camerounais, d'étudiants camerounais à Louvain ?
1: Ah oui, il y en a beaucoup d'étudiants qui sont aussi en communication comme moi. Et
0: oui.
1: Nombreux sont aussi en sciences actuarielles parce que les études mathématiques intéressent beaucoup les Camerounais. Donc, c'est peut-être le domaine où ils sont plus nombreux, donc en actuariat, mais en communication, pour ma promotion, nous sommes 7. Dans d'autres domaines comme les sciences économiques, il y a aussi beaucoup de Camerounais. Donc.
0: Et sur le plan africain, il y a beaucoup d'étudiants africains à Louvain ?
1: Tout à fait. D'ailleurs, c'est parce qu'il y a beaucoup d'étudiants camerounais et d'étudiants africains à Louvain, qui a un foyer ou alors un centre d'accueil des étudiants internationaux qui s'appelle le Centre Placé. C'est parce qu'il y a donc ce foisonnement, cette tendance à ce que le chiffre ou bien le nombre d'étudiants internationaux augmente à l'Université catholique de Louvain que nous avons donc eu l'idée de créer cet événement qui s'appelle African Fashion Week. Je pense que c'est certainement la transition.
0: On en parlera tout à l'heure, on en parle effectivement, c'est très important. Alors lorsqu'on parle de Louvain-la-Neuve, il s'agit ici d'une université qui reçoit des étudiants issus de plusieurs pays dont il y a plusieurs nationalités qui se côtoient
1: tout
0: au niveau
1: fait.
0: Des étudiants.
1: Tout à fait.
0: Alors, toi tu pars du Cameroun, pourquoi la Belgique et pourquoi l'université de Louvain ?
1: Les raisons, elles sont peut-être d'une part personnelles et d'autre part dans le cadre d'un peu plus de contexte général. Sur le plan personnel, j'avais voulu ajouter dans mon cursus académique un diplôme international.
0: Oui.
1: Ceci pour préparer une carrière que moi, je préfère ne pas détailler tout de suite. Et sur le plan qui peut être un peu un cas général, c'est aussi à cause du coût des études en Belgique s'il faut faire une comparaison avec d'autres pays européens. Par exemple, en France, ou alors les pays américains, comme, les pays d'Amérique comme
0: du
1: le
0: Nord,
1: Canada,
0: oui.
1: Par exemple.
0: Oui, là, c'est excessivement
1: pour les mêmes
0: cher.
1: Formations, le coût sera relativement plus élevé qu'en Belgique, et ce qui peut motiver le choix de la Belgique comme le pays d'accueil pour les raisons académiques.
0: Et la qualité de l'enseignement ?
1: Elle est meilleure, peut-être pas plus que les autres, parce que je n'ai pas des éléments factuels pour faire une comparaison, mais la qualité des études à l'Université catholique de Louvain répond à mes besoins et répond aussi aux besoins d'autres étudiants que je rencontre au quotidien. Nous n'avons rien à reprocher. Elle est formidable, cette formation.
0: Mais quel est le pourcentage des étudiants africains à l'Université de Louvain ?
1: Je n'ose pas avancer des chiffres qui ne seront pas corrects. Peut-être que je vous les donnerai après avoir demandé aux
0: Ce serait
1: autorités
0: bien, on
1: administratives.
0: Bien.
1: Oui,
0: parce qu'on a envie de comprendre pourquoi beaucoup d'Africains sont présents à l'Université de Louvain-la-Neuve. En tout cas, ça fait plaisir. La preuve en est que grâce à ta présence, on t'a dans ce studio pour parler de cette journée qui marquera effectivement un point important sur la culture africaine.
1: Oui.
0: Alors, tu as évoqué ton pays, le Cameroun. Ça fait plaisir, ça tombe bien. On va souffler en musique un tout petit peu avec un fils du Cameroun. Je crois que c'est un fils du Mboa, comme on dit chez vous au Cameroun.
1: Tout
0: c'est
1: à
0: ça.
1: Fait.
0: Et lui, il est le président de Deido à Paris.
1: Ah, Sergio Polo.
0: Il connaît tout. Baningamabe, Sergio Polo sur la radio. Bienvenue si vous arrivez à l'instant. Installez-vous confortablement. C'est du Mac au

Ambianceur, ambianceuse, retenez bien son nom, il s'appelle Sergio Polo, oui, chanteur de Makossa, un véritable artificier de l'ambiance. Retenez bien que cette chanson est nouvelle. Baninga Mabé, mauvais ami. Oui, Makoma Bobé, pour ceux qui sont rompus au Makossa camerounais, est une composition du chanteur Belanjo, trop tôt parti malheureusement. Belanjo qui avait commis au cœur des années 80 le magnifique album dans lequel on retrouvait le hit Mambo Peña, dont là c'est un bel hommage rendu par Sergio Polo à cette grande figure de la musique camerounaise et africaine. Alors vous le savez, nous parlons aujourd'hui des African Fashion Day, et parlant de ça, voici un petit cadeau que nous a apporté Janvier.

0: Le ton est donné, c'est un jour de fête, effectivement, les African Fashion Days. On en parle effectivement avec notre invité, Janvier Teziwe, qui nous accompagne dans cette émission. Rappelez également que cette chanson qu'on entend à l'instant, c'est l'hymne hein, de cet événement.
1: Hein? Tout à fait. C'est le générique officiel de African Fashion Day, une composition maison et qui a été produite avec l'aide de l'intelligence artificielle pour le côté mélodie et le côté de la voix.
0: Mais et vous y avez rajouté des instruments.
1: Les instruments de danse traditionnelle d'Afrique, notamment les tam-tams, les tambours.
0: Voilà, donc qui donne donc le la de cet événement qui se déroulera, je le rappelle maintenant, puisqu'on peut en parler, le samedi 29 août prochain. Donc ce sera au centre Placet de Louvain-la-Neuve. Donc c'est dans l'enceinte de l'université, c'est
1: tout
0: ça?
1: Tout à fait, à la place de Locaï. Parce qu'il faut dire que le centre Placet est installé au cœur de Locaï. Et c'est là que va se passer African Fashion Day 3e édition.
0: Alors, African Fashion Day 3e édition, ça veut dire que c'est en 2024 qu'on a eu droit à la première édition. Et avant de revenir sur l'édition de cette année, présente-nous un peu les African Fashion Day, s'il te plaît.
1: African Fashion Day, c'est un moment de partage, un moment de regroupement de tous les Africains dans toute leur diversité pour la promotion de la diversité et du multiculturalisme africain. L'African Fashion Day est né justement au centre Placet grâce à une réflexion qui consistait à prendre les Africains comme cette tortue qui quitte et qui se déplace avec sa carapace. La carapace peut être ici comme une figure de style qui représente
0: notre
1: culture.
0: Bien sûr, ça j'ai compris. Pour ceux qui ont eu l'habitude des discussions sous l'arbre à palabre,
1: voilà.
0: Sur le continent africain, je crois que ça passe très bien et on comprend vite à quoi cela renvoie.
1: Tout à fait. Et donc, nous sommes donc cette tortue qui se déplace et nous sommes en Belgique, principalement à l'Université catholique de Louvain. Il faudrait qu'on montre, qu'on explique aux yeux du monde les écritures qui se trouvent sur notre carapace.
0: Ouais.
1: Donc, nous devons exposer notre culture, notre savoir-faire à travers, bien évidemment, les activités comme les danses traditionnelles, la tenue vestimentaire, qu'est-ce qu'on porte en Afrique et pourquoi on porte cette tenue-là. Qu'est-ce qu'on mange en Afrique et pourquoi on les mange et quelles sont d'ailleurs les vertus thérapeutiques de ces mets traditionnels que nous allons présenter.
0: Donc ça va être un grand rendez-vous, en tout cas ça va être pour les papilles gustatives également et aussi pour le regard, pour les yeux.
1: Ah ben il y aura un peu de tout et plus que du tout parce qu'il y aura aussi de quoi s'amuser comme les jeux de société et les jeux de divertissement. Imaginez-vous cette année, puisqu'on va en parler, mais je préfère déjà dire à l'entame qu'il y aura les tirs d'eau au puits. Parce que beaucoup qui sont nés en Belgique, et même les Africains qui sont nés en Belgique, ne savent pas comment est-ce qu'on s'approvisionne en eau potable en Afrique.
0: Ouais.
1: Nous allons donc, avec une association animée par Annie Debrook, qui vient du Mali, créer une sorte de puits d'eau potable artificielle et où les gens pourront prendre de l'eau avec une corde et porter cette eau-là sur la tête pour aller à la maison.
0: Attends. Là, tu es allé très très vite et c'est vrai que j'adore ce que tu racontes parce que on est dans un voyage culturel.
1: Ça veut donc dire que la tortue ne va pas seulement venir en Belgique, mais nous allons transporter tous ceux qui seront présents en Afrique. Ils vont se sentir en Afrique.
0: Donc, ça va être un petit voyage. On va transformer le centre Placet en village africain.
1: Exact.
0: Alors, donc, les African Fashion Day, dont lancé en 2024. Et c'est l'idée de trois associations.
1: Exact. All Just est l'association qui porte l'événement cette année et l'année dernière. All Just étant l'Alliance pour un monde plus juste, basée à Charleroi, fondée depuis 2009. Et donc, l'objectif est d'accompagner les premiers ou bien les primo-arrivants et les primo-migrants en Belgique dans les démarches administratives, aussi bien pour l'insertion socio-professionnelle que pour l'insertion culturelle.
0: D'accord.
1: La deuxième association, c'est Kwala. Ça se prononce Kwala,
0: qui veut dire Kwala, ça veut
1: en langue,
0: dire quoi?
1: Voilà, j'en viens. Kwala, c'est en langue Yemba, une langue de l'Ouest Cameroun qui veut dire le vrai village, la vraie langue ou alors la culture originale.
0: D'accord.
1: C'est une association basée au Cameroun mais qui a pour but d'enseigner les langues locales du Cameroun et la promotion du patrimoine culturel camerounais. Elle accompagne donc African Fashion Day avec cette relation entre les résidents africains à la diaspora et les outils qui se trouvent en Afrique. Ça veut dire une sorte d'échange d'objets entre cette association et les personnes qui se trouvent à la diaspora.
0: Alors, le Cameroun est très impliqué hein, dans l'organisation de ces African Fashion Day.
1: Oui.
0: Il y a une troisième association.
1: C'est l'ARP, l'Association des résidents du Placet. Le Placet étant ici le foyer ou le cercle des étudiants internationaux de l'Université catholique de Louvain.
0: Alors, c'est ici que l'université même catholique intervient, donc c'est à travers cette association-là, l'ARP.
1: Oui, que l'université intervient. Et l'université ici n'intervient pas en tant que personne morale dans sa globalité. C'est les étudiants qui résident, qui initient le projet et l'université est donc partenaire invité. Ça veut dire que l'université contribue, mais sans participer, sans intervenir dans l'action. C'est pour permettre aux élèves, aux étudiants de se sentir un peu libres d'entreprendre des choses, de oser ce que l'université pourrait peut-être être limitée dans les mouvements ou bien être dans une sorte de réglementation. Ici, les étudiants sont libres d'inviter qui ils veulent pour faire ce qu'ils veulent parce qu'ils veulent un peu cette sorte de liberté culturelle.
0: Alors moi, c'est très intéressant tout ce que tu viens de nous raconter. Comment est-ce que les trois associations se sont rencontrées?
1: L'idée est partie en 2024 par le projet porté déjà par un groupe d'étudiants avait à la tête Janvier Tesiwe, les étudiants de communication qui voulaient faire quelque chose de jamais vu à l'Université catholique de Louvain, mais qui décrivait l'Afrique dans sa globalité. Lorsque nous avons vu que les étudiants étaient déjà regroupés au sein de l'ARP et il y avait une sorte de diversité culturelle dans ce foyer, on a dit voilà l'association qui peut porter le projet. Et l'année 2024, la première édition s'est donc organisée au siège de l'ARP, qui est le centre Placet. Et nous avons dit il faut donc intégrer d'autres associations déjà implantées en Belgique et qui ont un fort potentiel dans la culture.
0: Alors, j'en vais Tesiwe, donc qui est toi.
1: Oui.
0: Quand tu viens, c'est en nom propre avec les étudiants ou c'est alors au travers d'une autre association?
1: Pour les deux. En tant que celui qui aurait allumé la flamme de l'événement, qui aujourd'hui est au-delà de ma maîtrise personnelle, mais plutôt dans l'emprise des groupes d'associations que je représente. Donc, je parle au nom de Janvier Tesiwe en tant que, je veux dire, initiateur du projet, mais aussi au nom du consortium de ces trois associations qui aujourd'hui organisent l'événement.
0: Donc là, on a mis en contact d'autres associations, donc l'ARP,
1: All Just
0: et Kwala. D'accord. Mais Kwala au Cameroun, la rencontre, je suppose que c'est grâce à toi.
1: Oui.
0: La rencontre avec une association qui est basée sur le Cameroun.
1: Et puisque ce n'est pas l'indiscrétion, je suis membre de Kwala depuis le Cameroun
0: avant d'arriver à Belgique. Ah, d'accord, mais fallait nous le dire avant, là maintenant. Parce que je suis en train de me dire, mais bon, ce sont des étudiants, ils sont en Belgique. Effectivement, All Just, c'est normal parce que c'est à Charleroi. Ça s'occupe des primo-arrivants.
1: Oui.
0: Voilà. Et on a l'ARP qui est au sein de l'université de Louvain-la-Neuve, dont là encore ça se joue. Mais Kwala, comment Kwala rentre dans l'histoire? Merci beaucoup, Janvier.
1: Et vous allez vous surprendre parce que cette année, une autre association vient en tant qu'invitée.
0: D'accord.
1: Elle s'appelle Ta Mère. Elle vient du Burkina Faso.
0: OK.
1: Et cette association vient en tant que participante pour faire une sorte d'exposition, mais nous allons la convaincre pour que la prochaine édition, qu'elle soit aussi membre du consortium.
0: On en parlera dans un instant. Alors donc, ainsi donc, vous retrouvez tous les trois pour créer cet événement. Mais est-ce qu'il fallait absolument un événement culturel du côté de Louvain-la-Neuve?
1: Il le fallait, et bien plus.
0: Culturel africain.
1: Culturel africain, il le fallait et bien plus. Je pense que d'ici la fin de l'émission, je vous dirai ce qu'il faudra pour que ce ne soit pas seulement un événement qui s'organise une fois l'an, mais qui ait une sorte de permanence, une sorte de ce qu'on va appeler le village africain implanté dans Louvain-la-Neuve.
0: Ouais. C'est à travers cet événement, les African Fashion Day, que vous avez décidé de présenter la culture africaine, donc ta culture à toi, aux étudiants internationaux et même aux Belges qui sont curieux de savoir comment, à quoi ressemble la mode africaine, parce que je suppose que lorsqu'on parle de fashions, ça va être la mode. Alors ce sera la mode africaine. Il y a combien de pays qui sont représentés dans cet événement de mode?
1: Cette année, nous avons 8 pays. Et pour rectifier, vous avez dit que c'est pour présenter aux Belges, c'est pas seulement aux Belges, c'est pour présenter à Mondiovision.
0: Okay.
1: Parce que la communication que nous avons mise en place cette année,
0: c'est pas seulement pour satisfaire la Belgique, c'est pour inviter le monde entier.
1: C'est pour inviter le monde entier.
0: D'accord.
1: Et pour rappel, l'année dernière, nous avons reçu des participants venant de l'Allemagne et de l'Italie. Mmh. Cette année, il y a une forte demande venant de la France et nous espérons que ceux de Suisse, ceux des États-Unis pourront se déplacer pour venir vivre cet événement parce que c'est une grosse pointure. Les activités que nous voulons présenter sont telles que personne ne devrait rater.
0: D'accord. Et pour l'instant, on va peut-être citer les pays, les différents pays qui seront représentés dans cette Fashion Day.
1: Avec plaisir, je vais vous les citer et peut-être en donnant l'implication ou l'apport
0: bien
1: de chaque
0: sûr,
1: pays.
0: Bien sûr, voilà. C'est important.
1: Commençons par le Cameroun qui est le pays de Kwala qui a apporté les tenues traditionnelles et d'autres instruments de danse. Tout à côté, le Congo qui a pris la palme d'or pour les mets traditionnels.
0: Le Congo, ici, il s'agit de
1: la
0: RDC,
1: République démocratique du Congo.
0: D'accord.
1: Alors, ils vont nous présenter le poindou et le poulet mayo. C'est l'un des mets traditionnels qui sont au menu.
0: Ah, qu'est-ce que c'est bon.
1: Ah oui.
0: C'est dommage. Maïté, tu n'es pas là, tu vois. On parle de poindou, là. On parle de bonne nourriture.
1: La Côte d'Ivoire est de la partie avec
0: la tchéké,
1: bien sûr. Là là. Ça ne devrait pas manquer. Là, il faut le dire, la Côte d'Ivoire se prépare à apporter la tchéké et les tenues traditionnelles de Côte d'Ivoire.
0: D'accord.
1: Au Bénin, nous avons eu un groupe associatif qui viendra avec les tenues traditionnelles, avec notamment les chapeaux du berger Peul.
0: Oui.
1: Donc, tous ceux qui viendront, que vous ayez une tenue traditionnelle ou pas, sur place, on va vous habiller avec les tenues traditionnelles d'Afrique pour faire des photos.
0: Ok, donc moi, dans ce cas-là, je viendrai. Je viendrai parce que moi, je suis friand de tenue africaine, ça c'est clair. Moi, j'aime bien tout ce qui est mode africaine parce que j'estime que c'est assez majestueux. D'accord. Et lorsqu'on se balade avec, mais il y a tout le monde qui pose le regard sur vous et c'est juste normal, quoi.
1: Et je continue avec le Burundi.
0: Le Bénin,
1: voilà.
0: Le Burundi.
1: Voilà. Le Burundi avec une danse traditionnelle.
0: Les tambours du Burundi.
1: Le
0: que je connais
1: bien
0: sûr.
1: Ils seront là.
0: Qui est l'un des invités du Festival africain de Liège.
1: Parfait. Alors, ils vont nous montrer une prestation de danse traditionnelle à nul autre pareil. Je pense que si quelqu'un devrait arriver en retard, qu'il fasse tout pour arriver avant la prestation de la Karanga parce que c'est un groupe époustouflant qui va faire une prestation. Et maintenant, le Burkina Faso vient présenter l'art de fabrication du savon traditionnel. Parce qu'il faut dire que l'industrie cosmétique africaine est en plein essor avec Ta Mère, c'est l'association qui est basée en Belgique, mais qui a des actions au Burkina Faso. Donc, elle sera là pour présenter non seulement les tissus fabriqués au Burkina Faso, mais aussi les savons fabriqués par les artisans africains.
0: Alors, rappelons qu'au Burkina, ils maîtrisent l'art de la teinture. Hein, donc,
1: voilà.
0: Je ne sais pas s'il y aura l'occasion de présenter de la teinture en direct. Je ne sais pas si c'est prévu.
1: Il n'y aura pas de teinture en direct, mais il y aura l'atelier de peinture.
0: Voilà. D'accord.
1: Les enfants pourront faire des tableaux qui vont rentrer à la maison avec.
0: Ah, beaucoup de choses. On va revenir dans quelques instants pour évoquer la suite de cet événement. Mais avant cela, on va souffler en musique. Et c'est un pays qui se sent très africain. C'est Haïti, grâce à Joey Doit-Filé, l'un de ses ambassadeurs, Ma Bella.

0: Ah, ça, c'est l'évangile qui le dit.
1: Qui me sont conférés, vous êtes maintenant
0: mari et femme.
1: Mari.
0: Ah, voilà, Louis de Tfilé qui revient avec cette chanson, Ma Bella. Une façon de sacraliser le mariage, de célébrer l'union entre deux personnes. C'est bien de trouver son âme sœur et c'est bien de convoler en juste noces. À l'instant, Ma Bella, Joué doit être filé, Gilles à l'état civil, et qui est un artiste originaire d'Haïti. Haïti qui est toujours dans nos cœurs, vous le savez bien, à travers cette émission. Et aujourd'hui, on parle d'un événement qui rassemblera la communauté africaine, ça il faut le rappeler. Donc ça se déroulera le 29 août prochain, c'est de 10h à minuit, ça se passe donc au centre Placet de Louvain-la-Neuve, c'est important. Et rappelons que c'est un événement qui s'adresse à la communauté africaine vivant en Belgique, ainsi qu'à ses sympathisants, aux sympathisants de la culture africaine. Un événement qui a pour but de promouvoir la diversité culturelle, le multiculturalisme, l'unité de le vivre ensemble au sein des communautés africaines de la diaspora, en particulier en Belgique. Et rappelons que c'est également l'occasion de valoriser la mode africaine, de valoriser les traditions et les talents artistiques africains à travers des défilés de mode, des shooting photos et surtout des expositions artistique, l'occasion pour Janvier et ses amis de vous en mettre plein les yeux.
2: Voilà, tout à fait. Nous avons prévu pas mal d'activités qui non seulement vont divertir, égayer le public, mais vont aussi éduquer le public.
0: Alors c'est bien de le dire comme ça, mais ceux qui vont faire le déplacement, ceux qui viendront ce jour-là à la rue des sports numéro 2 de Louvain-la-Neuve, qu'est-ce qu'ils verront? À quoi peuvent-ils s'attendre? Quelles sont les différentes activités? Dis-nous tout, n'oublie rien.
2: Très bien, merci Patrick. Dès 10h, il y aura l'ouverture de la foire d'exposition avec les différentes associations et les exposants qui vous présenteront non seulement l'art africain, mais aussi la créativité africaine dans les stands. Donc on peut découvrir à partir de 10h. Et à partir de 12h, c'est un shooting photo en tenue traditionnelle. S'agissant donc du shooting photo, nous allons déporter l'Afrique en Belgique. Ça veut dire que lorsque vous entrez dans la salle du shooting, vous allez oublier que vous êtes en Belgique, mais vous vous sentirez dans les fins fonds des villages africains à travers un décor particulier.
0: Ah d'accord, je m'attendais à ça.
2: Et nous avons donc les tenues traditionnelles pour ceux qui n'en ont pas. Donc ceux qui sont des Africains.
0: Si je viens pour le shooting, je n'ai pas de tenue, c'est possible que je fasse
2: le shooting avec des tenues qui sont disponibles.
0: D'accord. Voilà. Ça, c'est bien.
2: Et nous avons déporté ici des stylistes spécialistes du Made in Africa. Pour ceux des Africains qui ont des tenues africaines dans leur placard, qui moisissent et qui n'ont pas d'occasion de les porter, ils peuvent venir avec leur valise parce qu'il n'y a pas de limite en termes d'échange. Et il y a des vestiaires prévus pour enfants, parents, amis, voisins, sympathisants de la culture africaine. Ils sont tous attendus pour ce shooting photo. C'est l'occasion de faire les photos souvenirs et des photos à agrandir et mettre sur le mur au salon.
0: Alors, et ça tombe bien parce que c'est en plein de rentrée. C'est le premier week-end de la rentrée scolaire, bien sûr. Donc c'est là, tous les enfants seront de retour. Voilà. Les parents, c'est à vous donc de donner le là avec cet événement qui ouvre là. Je crois que c'est le premier événement de l'année scolaire. Voilà, en Belgique. Et ce serait important que les élèves soient là, que les enfants viennent s'imprégner un peu de cette culture africaine, parce qu'on apprend toujours en essayant de savoir comment l'autre vit, ce que l'autre a de bien. Et je crois que la culture est la seule chose qui ne se discute pas. Ce serait important de venir effectivement participer à ça, de venir déjà voir et de venir toucher du doigt la mode africaine.
2: Tout à fait. Et donc, la date de l'événement est très significative parce que c'est la conclusion des vacances et l'introduction d'une année académique avec succès en pensant à ses origines. La deuxième ou la troisième activité, parce que j'ai commencé par l'exposition, après j'ai parlé du shooting photo, je parlerai donc de la continuité du shooting avec un défilé de mode en tenue traditionnelle.
0: D'accord. Et mais qui est-ce qui défile?
2: Tout le monde. Nous avons d'abord des stylistes qui sont sur place pour présenter leur savoir-faire avec leurs mannequins. Et nous avons aussi toute personne qui aimerait bien défiler, que vous soyez mannequin professionnel ou bien toute personne qui rêverait de faire le premier pas dans le mannequinat ou le défilé de mode.
0: Je serai là.
2: Vous venez, on vous habille, on vous fait le bon make-up Made in Africa.
0: Ah, parce qu'il y aura un make-up artistique également qui sera là pour... Oh là là.
2: Très bien. Et là, vous profitez des photos gratuitement, photos illimitées. Devant un public sympa, parce que ce n'est pas une compétition, ce n'est que des acclamations et des applaudissements des mains et des pieds. Il n'y aura pas de vainqueur, il n'y aura pas de perdant.
0: L'essentiel, c'est de participer, un peu comme le disait vous avez déjà gagné. De Courbertin à son époque pour les Jeux Olympiques. Effectivement, donc il faudra venir. L'essentiel, c'est de participer.
2: Tout à fait.
0: C'est de donner un peu de ce qu'on... De donner de son temps, de donner de sa passion à cet événement-là. Donc là, il y a un grand défilé... Avec tout le monde. Et ceux qui n'ont pas de tenue, donc, pourront trouver de la tenue.
2: Sur place.
0: Sur place.
2: Nous en avons pour tout le monde. Et quatrième activité, ça, c'est l'activité que moi, j'aime personnellement. C'est la foi gastronomique.
0: Ah ouais. À ça.
2: Des mets traditionnels d'Afrique.
0: Je crois que c'est l'activité que tout le monde attend.
2: Et c'est le dernier barbecue de l'année parce que non seulement nous avons les mets traditionnels de l'Afrique, mais nous avons un barbecue géant aux saveurs de l'Afrique. Souvenez-vous de cette odeur du poivre noir, poivre blanc mélangé avec un peu du piment. Ça, c'est à ne pas rater.
0: Alors, vous ne le voyez pas lorsqu'il parle de ça. Je suis en face, dans ce studio. C'est,
2: oui,
0: c'est
2: parce
0: spectaculaire
2: que j'ai l'impression que j'ai un plat d'une dolée devant moi. J'ai l'impression de humer des

0: pour expliquer, oui, parce que ça prend du temps, voilà. Effectivement. Ouais,
1: mais nous
0: ouais.
1: avons déplacé les maîtres culinaires, les cordons bleus africains pour faire ces mets-là de façon la plus professionnelle possible. Donc, si vous avez déjà goûté du pondou, je pense que ça sera l'occasion de goûter le pondou au carré.
0: Alors, on va récapituler. On a eu le matin...
1: L'exposition qui continue.
0: Voilà.
1: L'exposition commence à 10h et va jusqu'à minuit.
0: D'accord.
1: Il y a le shooting. Le shooting photo, il commence à midi et va jusqu'à 20h.
0: D'accord.
1: La foire gastronomique, elle commence à 10h toujours et va jusqu'à minuit.
0: Il y a le défilé d'abord.
1: Le défilé de mode, c'est la continuité du shooting photo.
0: Du shooting photo, d'accord. Voilà.
1: Et il se fait, le défilé se fait dans un laps de temps, donc de 16h à 18h.
0: Ouais.
1: Et maintenant, après la foire gastronomique que je venais d'entamer, nous avons aussi des ateliers. Il y aura l'atelier de percussion tambour et tam-tam. Ça veut dire que si vous n'avez jamais frappé la main sur du djembé, c'est le moment de venir et de vous faire entraîner par les maîtres de danse traditionnelle d'Afrique.
0: Alors, parlons d'instruments de musique. Est-ce qu'il y a plusieurs types de djembé? Parce que je crois que tous les pays, le djembé en Afrique centrale n'est pas le même en Afrique de l'Ouest. Est-ce
1: Tout
0: qu'il y a
1: fait.
0: Des différences? Encore que, pour le cas de votre pays, le Cameroun, chez toi, il y a des tambours qui n'ont rien à voir
1: avec le djembé, tout simplement.
0: Ouais.
1: Et ça sera difficile.
0: Il y aura un atelier pour ce tambour-là?
1: Il y aura l'atelier.
0: Alors, je viendrai spécialement pour ça.
1: Voilà. Il y aura l'atelier et... Nous avons fait l'effort d'apporter plusieurs types de tambours. Ça veut dire qu'on n'aura pas encore à se poser cette question parce que sur place, les maîtres vous présenteront en vous montrant chaque tambour avec son nom traditionnel et le son que ça produit. Donc, ça sera du pratico-pratique. Et après cet atelier, il y a d'autres ateliers comme l'atelier d'art plastique avec les dessins et les bricolages. Donc, les enfants pourront bien s'amuser dans ces ateliers-là. Hormis le grand château gonflable pour que les enfants puissent de temps en temps s'amuser. Et je parlais dès le début de ce puits artificiel va permettre aux enfants de se rendre en Afrique, d'aller chercher de l'eau pour la grande mer. Ça veut dire qu'il y aura un puits fabriqué sur place et on peut tirer de l'eau avec une corde comme en Afrique, bien évidemment.
0: Il y aura une poulie avec, comme
1: ça. Il y aura une poulie.
0: Oui.
1: Et dans le seau, on va donc transporter cette eau sur la tête pour aller la déverser dans le contenant.
0: Ah, j'ai envie de voir ça. Envie de voir ça. Et c'est ta mère qui fit ça.
1: Tout à fait. Non, c'est pas ta mère, c'est Annie De Broek.
0: Annie De Broek, ok.
1: Oui, c'est elle qui organise
0: cette activité. Qui vit au Mali.
1: Non, elle va au Mali dans son ASBL, mais
0: d'accord.
1: Elle est basée en Belgique.
0: D'accord.
1: Et elle a tout ce qu'il faut pour organiser cette activité.
0: Ah, je crois qu'on aura l'occasion un jour de l'inviter dans ce studio pour qu'elle nous présente un peu ses activités.
1: Dans tous les cas, si vous venez, vous serez à Africa
0: Fashion Week,
1: vous allez la voir.
0: On aura l'occasion d'échanger.
1: Elle est charmante, elle sera avec vous avec beaucoup de plaisir. Et je continue par les activités de divertissement pour parler aussi de la grande tombola qui aura lieu.
0: Ouais.
1: Vous pouvez rentrer avec une photo gratuite, bien agrandie pour votre salon. Vous pouvez rentrer avec les gadgets des sponsors qui vont nous donner plein de choses et même des tickets ou alors les bons de réduction, les bons d'achat des magasins qui nous accompagnent. Vous aurez aussi l'occasion de rentrer avec les objets d'art africain que vous aurez gagnés dans les jeux tombola.
0: Ouais.
1: Et après, donc, ces jeux tombola, le soir, ça c'est le clou de l'événement. Un bal dansant animé par les DJ Afrobeat.
0: Oh.
1: Si vous n'avez pas encore transpiré jusqu'aux orteils, ça sera le jour de voir comment est-ce qu'on danse de façon endiablée.
0: Il y a une scène pour tout ça?
1: Non, il y a une salle.
0: D'accord.
1: Il y a la grande salle du Placette, elle est 300 places.
0: Mm-hmm.
1: Elle sera dédiée à cette danse.
0: D'accord.
1: Qui ira donc de 20h
0: donc,
1: jusqu'à
0: c'est une salle avec l'estrade.
1: Une grande salle avec
0: oui.
1: Un DJ, pas d'estrade, mais plutôt des places assises et puis des pistes
0: et une
1: de
0: piste
1: danse.
0: De danse,
1: voilà.
0: Effectivement. On se retrouve dans quelques instants. Vous m'avez donné envie d'aller faire un petit tour en Afrique, dans la forêt africaine, à la direction le D. Nous sommes au Cameroun avec Inès D. Merci à Jules Chaya, son manager, qui a pris le temps de nous transmettre cette belle mélodie.

0: Il fallait absolument qu'on arrive à cet instant. Oui, moment de magie avec Inès Di, chanteuse camerounaise. Attention, elle est médecin et la musique est sa deuxième passion. Elle a voulu vous servir, effectivement. Elle le fait très bien. Elle mélange très bien ses deux passions, la médecine et la musique. À l'instant K, un extrait de ses dernières compositions. Je rappelle que c'est une princesse du Ndé au Cameroun. Ça, c'est dans la région de l'Ouest Cameroun. Donc ici, on parle de noblesse, de dignité, d'élégance, mais surtout de K. Alors, je ne sais pas si tu connais ce que c'est le K.
1: Le K au Cameroun a plusieurs significations dépendant du groupe ethnique.
0: Oui.
1: Alors, à l'ouest du Cameroun, c'est une société secrète.
0: D'accord.
1: Et c'est une société secrète qui se présente en public dans des circonstances particulières. Notamment, ça peut être lors des funérailles d'un chef ou bien d'un notable. Et c'est une sorte de société secrète que lorsqu'elle apparaît en public, les personnes de la foi douteuse au plan mystique du thème devraient s'éloigner. Sinon, ils auront des répercussions.
0: Alors, c'est bien de tomber sur un connaisseur et rien qu'avec tes explications, je crois qu'on va se donner la peine d'inviter Inès Di pour nous parler effectivement de sa carrière. Alors, c'est pratiquement plus de 7 singles déjà. Et là, il y a K qui fait partie de cette dernière composition et c'est juste génial. C'est un mélange de Ben Sikin et de jazz. Oui. Et je crois que, et sur scène aussi, elle est phénoménale. C'est une artiste qui va certainement faire parler d'elle dans les années à venir. Inès Di, à l'instant, était notre Madeleine de Proust pour cet instant musique. Et on revient ici au cœur d'un événement qui, ma foi, captera toutes les attentions, puisque c'est un événement prévu pour le samedi 29 août 2026, oui, grâce à trois associations qui se sont unies pour nous servir, les African Fashions Day, avec nous ici pour en parler, Janvier Tesiwe, qui est l'un des instigateurs de cet événement. Janvier, tout va bien pour toi ?
1: Très bien, je suis à l'aise dans ce studio, magnifique, l'accueil est formidable, l'émission se déroule parfaitement bien.
0: Merci à toi d'être là. Alors, je vais te poser la question qui fâche.
1: Laquelle ?
0: La question des finances. Un événement comme celui-là, je t'entends depuis dire gratuitement, gratuitement, gratuitement. Et on se dit, il se passe quoi ? Ils ont eu droit à beaucoup d'aide, à une subvention. Alors, comment est-ce qu'on met sur pied un événement comme celui-là, sur le plan financier ?
1: Il faut être loin d'être d'abord un passionné, mais être aussi un sacrifié. Ça veut dire que les associations qui...
0: Un sacrifié.
1: Ah oui, il faut être un sacrifié. Parce que pour vivre sa passion, on se sacrifie.
0: Oui.
1: On n'attendra pas que la manne vienne du ciel pour se réaliser. Il faut déjà être dans l'action soi-même avec ses petites ressources dont les trois associations qui portent le projet saignent pour utiliser les thèmes africains, saignent pour déjà réaliser le maximum.
0: Ouais.
1: Mais maintenant, nous tendons la main aux sponsors qui, jusqu'à présent, quelques-uns sont manifestés, mais nous attendons encore que beaucoup se manifestent pour soutenir l'événement. Nous avons également tendu la main aux autorités, notamment les autorités communales de Louvain-la-Neuve,
0: Il faut quand même dire, alors, je ne sais pas s'ils m'écoutent, soyons sérieux, c'est un événement qui met en lumière votre commune. Voilà, une commune comme Louvain-la-Neuve qui accueille un événement de cette envergure, franchement, devrait s'impliquer davantage.
1: Pour aller dans la continuité de ce que vous dites de la visibilité de la commune, nous avons contacté l'office de tourisme de Otigny-Louvain-la-Neuve, qui d'ailleurs aura un stand pour présenter, pour faire découvrir, parce que c'est aussi un moment du tourisme.
0: Ouais.
1: Et le mot Otigny-Louvain-la-Neuve a été vu et diffusé dans nos réseaux 25 000 fois.
0: Oh là là.
1: Ça veut dire que chaque fois que nous taguons, c'est de la visibilité que nous créons. Et donc, la ville de d'Otigny-Louvain-la-Neuve va nous accompagner, ça je suis sûr. Nous avons rencontré le bourgmestre qui est très réceptif pour cet événement et qui sera certainement présent. Ça, nous confirmerons sa présence quand son agenda sera connu. Nous avons également tendu la main à la province du Brabant Wallon parce que c'est un événement qui va au-delà de la commune, mais qui fait rayonner toute la province.
0: Ouais.
1: Et nous allons même au-delà pour dire toute la Belgique. Pourquoi pas le ministre en charge de la culture, le ministre des Affaires étrangères et des Affaires européennes est impliqué, nous l'avons invité, si son agenda le permet, il sera là.
0: Il sera là.
1: Et donc, venir veut dire amener de la crédibilité pour que les entreprises puissent nous soutenir en tant que sponsors. Donc voilà un peu où est-ce que nous allons chercher des moyens pour réaliser l'événement. Et nous-mêmes, en tant que membres de ces différentes associations-là, nous contribuons déjà à l'avance. Parce que s'il doit avoir un apport, c'est bien après. Mais voyez-vous, à l'heure actuelle, on a déjà réalisé pas mal de choses et on veut faire
0: davantage. Et c'est quand même la troisième édition.
1: La troisième édition, ouais. Tout à fait. Et un autre élément, c'est que l'événement est gratuit. L'entrée est libre et gratuite, ouais. Bien évidemment. Mais pour donner à manger et à boire à 200 personnes à la première édition, 500 personnes à la deuxième édition et 800 ou 1000 personnes qu'on attend à la troisième édition, ça ne sera pas évident. Il faut gagner du loto pour le faire et nous n'avons pas gagné le loto.
0: Alors une petite contribution en tout cas de tous les festivaliers, en tout cas de tous ceux qui viennent, des visiteurs.
1: Ils ne payent que ce qu'ils mangent.
0: Ce qu'ils mangent et ce qu'ils boivent aussi.
1: Tout à fait.
0: Donc c'est important.
1: Mais toutes les autres activités, que ce soit le défilé de mode, la visite des stands, les différents jeux d'attraction, c'est gratuit. Le bal dansant du soir est 100% gratuit. On ne paye rien.
0: Avec les DJ qui sont pourtant payés.
1: DJ
0: Afrobeat. Voilà. Donc c'est important. En tout cas, merci beaucoup Janvier. Alors rappelons que l'événement c'est le samedi 29 août de 10h à minuit. C'est au centre Placet de Louvain-la-Neuve dont je vous donne l'adresse. C'est rue des Sports numéro 2. C'est 1348 Louvain-la-Neuve.
1: Tout à fait.
0: Merci beaucoup. On va se quitter avec une autre chanson qui marche bien au sein de vos formations parce que c'est votre chanson d'encouragement. C'est Africa de Salif Keïta, parce que c'est aussi votre rêve de voir toute l'Afrique rassemblée autour de cet événement.
1: Exact.
0: Merci Janvier, à bientôt.
1: À bientôt.

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Et Michel Gendrin nous propose un nouveau voyage musical à travers les décennies. On commencera avec le groupe californien Creedence Clearwater Revival qui occupe l'avant-plan de cette émission. D'énormes succès avec Proud Mary, Fortunate Son et d'autres. Une voix se fait entendre. Des notes s'égrènent, légères, en harmonie ou fortes en rythme et l'émotion s'empare de nous. Il suffira d'un chant.

Bonjour à tout le monde, quel plaisir de vous retrouver pour ces moments de musique et de voix, surtout c'est le titre de l'émission de ce feuilleton que je feuillette avec vous. C'était Creedence Clearwater Revival, plus connu sur CCR évidemment, hein, ce groupe californien des années 1968 à 1972. Et on écoutait leur meilleur succès, Proud Mary bien entendu. Alors, ce groupe formé par John Fogerty, surtout, et son frère Tom, la basse Stan Cook, en la batterie Danny Clearford. Alors, c'est surtout John Fogerty qui va travailler sur ce groupe, les chansons, créer les musiques, créer les textes, et aussi donner toute une ambiance hein, vraiment sud-américaine, hein, avec... aller chercher profondément des sons et des nouveautés qui vont faire un succès pendant 4 ans. On écoute maintenant un autre succès, c'est Bat Moon Rising.

en compagnie de John Fogerty et du groupe Creedence Clearwater Revival, on écoutait I Put a Spell on You. Alors, de 1969 à 1972, une série de 14 simples sont en tête des hit-parades. Ils fabriquent 5 albums en 4 ans qui furent des succès. Creedence Clearwater 1968, Bayou Country 69, Green River surtout en 69, Mardi Gras en 71. Incroyable. On va écouter maintenant Fortunate Son.

Have you ever seen the rain? Toujours en compagnie de CCR, bien entendu. Alors, le magazine Rolling Stone les a classés 95e sur 500 pour l'album Green River. C'est quelque chose. Des millions de disques vendus. Le Creedence Clearwater Revival a mythifié le sud-américain avec un mélange exotique de blues, de R&B, de rockabilly. Une synthèse percutante, dit le magazine, entre le blues, le country aussi, mais aussi le southern rock. Le style swamp, voilà. Vous savez que c'est le bayou, etc. Un accent du sud pour John Fogerty. On continue à les écouter avec Long As I Can See.

Voilà, on termine ce petit feuilleton avec Kitten's Clearwater Revival et Cottonfields. Passons à autre chose maintenant, The Animals avec Eric Burdon faire tabac avec une reprise évidemment de traditionnelle, The House of the Rising Sun.

Autre titre qui a traversé les ondes et traversé le monde entier, c'est On the Road Again avec Kenneth Heed, bien entendu. On est toujours dans le succès avec Mungo Jerry et son célèbre In the Summertime.

On vient d'écouter Van Morrison avec Brown Angle. C'est l'ancien chanteur du groupe Zem qui a fait une carrière de solitaire après ça. Donovan maintenant avec son célèbre Universal Soldiers.

Comme dit Christophe à la technique, c'est un grand classique, c'était B.G. Thomas avec Raindrops Falling on My Head. Et un autre grand classique maintenant, et qui est un slow formidable, Demis Roussos, hein, c'est l'ancien du groupe Aphrodite Child, avec It's 5 O'Clock.

Eh bien, nous écoutions des Miss Roussos, hein, avec It's 5 O'Clock. Et dans ce groupe des Miss Roussos, il y avait Vangelis Papadanassiou, celui qui a fait une carrière solitaire aussi, et des succès avec tous ses albums. On continuera avec Statu Quo et Cream, et je vous dis déjà rendez-vous la semaine prochaine pour d'autres voix célèbres qui ont traversé les décennies.

0: 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Voyageons dans l'univers de Francis Suménier, artiste plasticien basé à Yaoundé, au Cameroun.
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0: Il faut se concentrer pour atteindre la fréquence du coq.
1: Disons, si j'ai pu maîtriser ces sons, c'est parce que ces sons-là me sont familiers. J'ai pu les répéter plusieurs fois pour arriver à produire le son exact. Même le coq, ça, c'est qu'une phase. Parce qu'en fait, c'est... Bon, il y en a plusieurs. Mais un coq qui apprend à s'y faire, c'est...
0: Vous avez des liens particuliers avec les oiseaux, M. Sénégal.
1: Oui, mais bon, je les écoute. Autour de moi, il y en a les oiseaux. C'est pas moi, Angousso, j'en ai beaucoup autour de moi. Ça, le matin, je suis très attentif parce que je veux guetter quelques nouveaux chants.
2: Le méditoire du Jala. Le méditoire, c'est l'atelier de l'artiste Joseph Francis Soumeni. Il se situe dans un quartier du centre-ville de Yaoundé, la capitale du Cameroun. Nous sommes en bordure de route, face au bar de Maestro. Le méditoire est mitoyen à un atelier de menuiserie métallique. Un menuisier a installé sa machine sur le trottoir, juste en face de ce que le sculpteur appelle son trou. C'est l'endroit le plus bruyant du monde. Le méditoire se résume en une pièce grande comme une chambre à coucher. La pénombre règne. Un carré de tôle ondulée laisse pénétrer un peu de lumière. L'atelier est divisé en deux par un sentier qui sert de passage au voisin direct. Ce dernier sépare deux montagnes d'objets de toutes sortes, tous de récupération. Des pneus abîmés, des vieux bidons, une chaise éclopée, un cadre de vélo, des tuyaux de plomberie, canettes, cuillères, fourchettes, des clés et puis des moteurs électriques dans lesquels l'artiste récupère le précieux fil de cuivre.
1: L'artiste a toujours une pléiade de choses. Lorsque on se trouve dans ce que j'appelle le méditoire, ce n'est pas un atelier, le vouloir est tellement fort que lorsqu'on veut éliminer le bruit, on le fait comme on fait avec le temps. Si on veut accepter le bruit, on l'intègre seulement. Et puis, répugner le bruit, je dis oui, bon, peut-être. Parce que ça t'empêche de travailler, de suivre une direction. Mais ça, c'est pour les gens qui sont à l'étape primaire de la méditation ou bien de la création. Parce que la création elle-même, c'est l'intelligence en mouvement. C'est mettre ton cerveau en fonction, dans le sens de produire des idées, de produire des formes. Et quand tu refoules une pensée, ça veut dire que tu ne veux pas du boulot autour de cette idée-là. Cette idée-là va te faire trop du vacarme. Les choses qui veulent se faire, les choses qui ne veulent pas se faire, ta conscience qui n'est pas droite avec tout ça, c'est du bruit. Ça, le bruit du silence, c'est dans le cerveau.
2: De temps en temps, un masque accroché sur un mur me salue et me fait oublier où je suis. Tiens, celui-là attire mon attention. Je m'approche. Des objets en plastique sont assemblés et représentent un visage extra-humain. Une figurine mi-homme, mi-éléphant. On dirait que ce dernier est équipé d'un masque à gaz. Un masque qui le protège des caprices de l'espèce humaine.
1: Une partie importante de ma formation artistique se trouve dans mon passé, dans mon enfance. Parce que très tôt dans l'enfance, j'étais toujours très marqué par des histoires qui restaient en suspense et qui permettaient de plonger dans l'imagination. Et surtout grand-mère qui avait réussi, je sais comment, à créer en moi cet engouement. Enfin, sans le vouloir, bon, c'est même plus tard que je me rends compte. Parce qu'en me racontant une histoire, par exemple, telle que les habitants de l'eau ont brûlé les habitants du feu, ben, imaginez cela dans l'esprit d'un tout petit enfant qui a peur d'une djoundjou, de toute forme qui est massive et qui ne parvient pas à saisir la forme. Bon, cette histoire fait en sorte que moi, tout ce qui est fictif, ça crée une espèce d'intérêt que je n'ose pas imaginer. Qu'est-ce qui pourrait se passer si c'était plutôt comme ça, comme ça, comme ça, voilà. Mais quant à l'expression plastique, mon premier professeur, vas-y pour le dire comme ça, mon premier professeur d'art, c'était ma grand-mère. Ma grand-mère, elle était une femme de prince. Et parce qu'elle était une femme de prince, elle avait sur elle des tatouages, des gravures sur la peau, sur la joue et même au dos. Bien, tout petit, j'étais toujours intéressé de voir grand-mère toute nue parce que ça me permettait d'aller sur les cuisses, regarder de très près les détails des tatouages qu'elle avait sur la peau, parfois au dos. Et bon, quand elle me mettait au dos, je passais plutôt le temps à regarder, à frotter un peu le dessin pour voir si ça pouvait sortir, tout ça. Bon. Et c'est comme ça que j'ai grandi dans un esprit artistique sans me rendre compte, parce que c'est plus tard que toutes ces choses me reviennent à l'esprit et que je finis par comprendre que bon, c'était une espèce de formation qui ne dit pas son nom. Puis, malade que j'étais, elle pouvait me traîner chez les guérisseurs par-ci, j'arrive, j'étais toujours intrigué par des choses que les guérisseurs utilisaient. Ça pouvait être des masques, ça pouvait être des calebasses gravées, ça pouvait être toute espèce de truc qui se rapportait à l'art. L'art du toucher, ce qu'on a touché et travaillé manuellement. J'étais toujours intrigué par ça. Et ça, c'est une histoire qui m'a complètement marqué. Et d'ailleurs, je meuble toujours mes peintures, mes sculptures, avec des petits détails que j'ai captés depuis l'enfance sur mon entourage immédiat. C'est pourquoi, quand on parle d'autodidacte, Monsieur Soumeyer, vous êtes autodidacte, je dis que si c'est une façon de pénaliser ma formation, je dis que ce n'est pas approprié, parce que dans toute école, l'essentiel, c'est d'être bon élève. Être bon élève veut dire être capable de trouver le côté universel de ce que tu as, et puis savoir le proposer à l'ensemble de la société. C'est l'effort que fait tout étudiant, tout élève, conscient de l'école qu'il a faite, et puis de proposer le meilleur de soi. Donc, Soumeyer est autodidacte, comme on parle de l'autre côté, mais en réalité, il a une formation traditionnelle, l'école libre, la grande école, parce qu'on ne va pas appeler ça l'école traditionnelle, c'est trop mettre ça dans la boîte. Disons, c'est l'école libre. Vous regardez, vous réfléchissez, vous faites vos leçons, vous faites vos résumés, vous tirez vos conclusions. Voilà, c'est une école. Elle n'est pas contraignante, elle ne vous fixe aucune règle. C'est vous qui établissez vos propres règles et votre manière d'aborder la question. Et ça, je crois que c'est la meilleure école de création.
2: Le train de vie circule sur l'argent. La tapisserie mesure 1 mètre de long sur 70 cm de large. Le tableau représente une locomotive. On penserait à une usine sur roues, de fines roues qui laissent transparaître la fragilité de l'engin. Des individus sont en action sur la machine. Ils ont l'air de souffrir à la tâche. Au centre de la toile, la tête d'un homme domine. Il a de grosses lèvres et des dents qui lui attribuent un sourire mesquin. Son regard donne des ordres. Son képi me fait dire qu'il s'agit du cheminot. C'est peut-être le contremaître des travaux ou le responsable de tout ce mécanisme. À l'arrière du train, une main se rapproche pour ramasser une pièce de 1 franc. Tandis qu'à l'avant, la cheminée crache des grosses buées d'une fumée épaisse et noire.
1: Ça ne fait pas encore longtemps que mon épouse a su qu'on pouvait gagner de l'argent dans l'art. Parce que chaque fois que j'avais un 10 000 ou un 15 000, je disais ça c'est pour peut-être tout le mois et arrange-toi qu'on ait à bouffer un peu. Je ne sais pas comment tu vas t'arranger. Jusqu'au jour où un soir, je l'ai apporté 500 000 francs comme ça. Bah, elle compte. Je dis, mais tu as volé. Je dis, non, j'ai vendu une collection de peinture. Elle dit, donc ton truc-là peut donner l'argent. Je dis, oh, peut-être, c'est un début. Je n'avais pas eu comme ça avant. Je n'avais jamais voulu l'animer de faux espoirs. Tu sais, dans ce milieu-là, on est sûr de rien. Le jour où je décide que je veux faire de l'art, c'est quand j'ai exposé pour la première fois au Centre culturel américain de Yaoundé. J'ai touché pour la première fois 350 000 francs. Ça a fait le déclic. Je dis, ben tiens, il y a l'argent dans ce truc. suis allé dans la maison, j'ai commencé à réfléchir. Comment faire pour être un vrai artiste? J'ai commencé à regarder les livres, regarder, écouter. Quand on parle de l'art, je m'en vais. J'avais rien à dire. Mais aujourd'hui, j'ai à dire. J'ai mes conclusions, je peux parler, j'ai un discours. Bon, dans le concept matériel, je dis que je récupère ou non, l'objet pour moi fonctionne comme un élément, j'appelle ça comme un ustensile de la création. C'est un moyen d'accéder, de s'exprimer avant d'être récupération. Le récupérer vient simplement que la poubelle offre une variété plus étendue et plus gratuite de mes choix. C'est plus un problème du matériel soumis depuis très longtemps, parce que la pénurie n'existera pas, il n'y aura pas de pénurie de matériel. Le concept, c'est comme ça. Je n'aurai pas besoin de frapper la porte d'un magasin en Occident pour dire que je viens chercher exclusivement un matériel. S'il n'y a pas, je ne travaille pas, je ne dirai jamais ça. Ça me fait plaisir d'aller à la voirie, de prendre des conneries, de venir lui donner un regard nègre, la vision nègre de l'art. Je lui propose ma perception sur la chose et il intègre et il achète. Conséquence. Je lui vends l'invendable. Et c'est ça l'économie. C'est vendre l'invendable, l'économie. Vendre les pots de banane. Comme je m'amuse souvent à dire, moi, je vends les pots de banane. Mais monsieur, comment vous pouvez vendre les pots de banane? Je dis, vous savez pas comment on vend les pots de banane. Ça dit quelque chose qui est voué à rien. Bon, vous le transformez en une denrée vendable. C'est tout ce que moi je fais. C'est tout. Même ma femme s'y est pris au piège, elle me dit que les gens disent que tu n'es pas normal. Je dis, mais oui, toi, tu dis que je suis comment? Elle dit, mais pour moi, tu es normal. Je dis, mais ça me suffit. Je paie l'école à mes enfants, je nourris ma famille, je m'occupe de leur santé. Moi-même, je prends soin de moi, je n'attaque personne. Je fais juste mon petit boulot, même si c'est dans la voilie. Les gens sont libres de dire ce qu'ils disent. C'est à toi de voir. Depuis ce temps, quand elle même trouve des trucs qui vont me servir, elle n'hésite pas. Elle amène ça à la maison. Elle amène. Elle apporte ça à la maison. Donc si je m'en vais dans une poubelle, je prends des volumes qui subissent des transformations en passant par le méditoire, sous l'œil du sculpteur du Jala. Eh bien, s'il en sort une œuvre, un travail qui vous plaise, vous n'allez pas dire que cette formule d'archimiste des temps contemporains ne vous a pas transformé le vil plastique en or. Non, il a fait, puisque vous achetez. C'est si simple que ça. Je m'amuse à transformer le vil plastique en objet d'art, en œuvre d'art. Peut-être il faut un fil de seconde plus petit, hein, plus petit encore. Bon. Vide et vide plus ce bouchon, qu'est-ce que ça me donne? Il y a un vide par prolongement. Je veux voir qu'est-ce que ça peut me donner. Bon, apparemment rien du tout. Mais si je mettais ça ici, ça me donnerait quoi? Encore rien du tout. Je ne signe pas mes travaux parce que mes travaux se signent d'elles-mêmes sur les œuvres par la manière dont les choses sont faites. Tiens, regarde ça. Dedans. Alors, la signature veut dire quoi? La signature est un aveu digne d'un artiste conscient de sa quête. La signature est un soupçon et ce soupçon est lié à la quête du chef-d'œuvre. Enfin, l'artiste veut en quelque sorte dire « Je soupçonne cette œuvre d'être un chef-d'œuvre. » Je soupçonne cette œuvre d'être un chef-d'œuvre. Voilà ce que ça veut dire, une signature. La plupart des artistes qui signent peut-être sans savoir ce que veut dire une signature. Peut-être c'est pour s'approprier leur espace de pensée et trucs. Mais or, Si moi, c'est une question permanente, une quête, je trouve nul de signer. Parce qu'en fait, ce n'est pas moi qui dois décider qu'une œuvre soit une œuvre. C'est d'ailleurs pourquoi la signature dit bien « je soupçonne ». Voilà pourquoi je les devance tout simplement en refusant de signer mes œuvres. Parce que ceux qui ont le regard de dire « ah, mais c'est magnifique, qui a fait ça? Ça coûte combien ?» Et bien, c'est terminé. La compétition a démarré. Cette œuvre peut aller défier les autres œuvres. Ce n'est plus mon problème. Léonard de Vinci, quand il a fait la Joconde reste devenue ce qu'elle va devenir. Léonard de Vinci n'en sait pas grand-chose. Tu lui demandes, mais quelle est la plus belle de tes œuvres? Il dit, ben bon, pour l'instant, je cherche encore. Si on lui disait que la Joconde serait le chef-d'œuvre qu'il a cherché de toute sa vie, peut-être il n'y croirait pas lui-même. Parce qu'au départ, ce n'est qu'un soupçon. Hein. Ce n'est qu'un soupçon. Peut-être d'autres ne le voient pas comme ça. S'ils voient le contraire, qui cesse de signer? On va voir si on va parler d'eux. C'est un défi, c'est un défi. Ne pas signer son œuvre est un défi. Pour dire, écoutez, si la signature, par le moyen de la force de présence, se révèle, c'est la meilleure signature. C'est une signature qu'on réclame. Qui a fait ça? Le nom est lié à l'œuvre. Même que ce n'est pas écrit, vous n'oubliez plus. C'est tout. Oui, voilà la vérité sur la signature. Enfin, une vérité qui émane de l'école libre, parce que la signature de Dieu se trouve dans toutes les choses. Elle ne vient pas devant la porte de quelqu'un qu'on est chaque matin. Est-ce que tu ne sais pas que c'est moi qui fais lever le soleil? Mais le soleil est au rendez-vous. Hein? Essayez de copier. Il ne faut pas trop revendiquer tout. C'est moi. Ok, c'est toi. Mais alors, c'est ce qu'on fait les Dogons. C'est ce qu'on fait les Yoruba. C'est ce qu'ont fait les Égyptiens. Tu peux pas aller voir une sculpture égyptienne, tu vois le nom de l'artiste, que c'est quoi? Il fait quoi avec ça? Mais va voir le petit mystère que ça crée dans les grands espaces anthropologiques.
2: Si la Terre pouvait parler, c'est une tapisserie multicolore en fil de laine. Elle mesure environ 1,40 m sur 60 cm de haut. La scène centrale représente une carte du monde horizontalement fissurée en deux. Un homme est couché sur le sol. Il a les fesses à l'air, les bras écartés. Ses paumes de main reposent par terre et son oreille est tendue contre la croûte terrestre. Là en dessous, des tas de fourmis sont en plein ouvrage. Elles traînent des provisions d'un bout à l'autre du tableau, se frayant un passage entre les racines jusqu'à un cadavre posé en surface. Ce dernier est lui-même protégé par une statue de pierre, un sarcophage qui a l'aspect d'un visage, aux traits fins et des yeux clos. Sa bouche est ouverte et laisse échapper une vapeur étrange, une vapeur qui rampe sur le sol et s'écoule à son tour dans les entrailles de la terre.
1: Tu vois les fourmis qui entrent par l'intérieur de cette sculpture-là, tu vois l'ouverture au fond, et passent dans la crevasse. Pendant qu'ils font ce travail, tu as cet individu qui voit les fourmis travailler et médite. Si la Terre pouvait parler. Ça, c'est une photo de 1976. Cette toile a été exposée au Centre culturel américain lors de ma toute première exposition, qui était intitulée, en fait, Le premier pas. Je trouve que, dès le début, j'avais toujours cette quête, comme l'a toute l'humanité. Où est la vérité? Si la Terre pouvait parler, se rapporter justement à ce questionnement intérieur de tout humain. Où est la vérité? Est-ce que les fourmis qui sont organisées et travaillent en paix, est-ce que les humains ne pouvaient pas se référer à ces bestioles sans intelligence qui ne travaillent que de sensations? Pourquoi les humains intelligents font-ils passer des temps à se battre? Si la Terre pouvait parler, si la Terre pouvait inviter l'homme à la poésie de la vie, dire « regardez et recomprenez-moi ». Remettez-vous en question, vous. Que faites-vous de votre intelligence si elle ne peut pas vous aider à être heureux? Ceux qui sont sans intelligence sont en paix. Ceux qui sont avec intelligence sont en guerre. Qu'est-ce que c'est une intelligence de guerre? Voilà, si la Terre pouvait parler, se rapporte à ce questionnement-là. Bon. je vais d'abord comme ça prendre cette bouteille-là. La voici. Je vais l'appeler tout à l'heure œil fictif.

0: J'ai pratiqué d'abord l'art d'une manière inconsciente, ensuite conscient et puis professionnel. Aussi, je veux apporter un petit quelque chose puisque je me suis découvert artiste. Tu ne vas pas m'en vouloir que je dise dans l'espace artistique, tu as des commerçants qui s'en vont là, d'autres sont des aventuriers, veulent un grand nom dans l'art. Mais même si ce grand nom doit être dans le fouillis des autres grands noms, il veut quand même être là, eh ben, sans différence, sans raison apparente, si ce n'est que l'argent. Bon, l'argent, je pouvais l'obtenir autrement, je pouvais faire l'argent autrement. Je pouvais être commerçant comme tout bon Bamléké, mais moi j'ai dit non. Parce qu'en Bamenjou, le mot « ja » signifie le sur-soi, le subconscient, le plus profond de soi, là où l'être puise les forces du désespoir pour se manifester à un niveau qu'en temps normal, il ne le ferait pas. Ça, on appelle ça le ja. Il faut chercher dans l'espace de l'extraordinaire pour l'extériorer. Ça, c'est le ja. Et puis là, c'est dit les peuples. Ja, qui veut dire dépassement de soi pour l'élévation des nations. Voilà le mot. Dépassement de soi pour l'élévation des nations. En Bamenjou. Donc, phonétiquement, on dit Jala. Ou bien, pour briser le silence interne des humains, les amener à s'élever, à se dimensionner. C'est ça, le Jala. Mais or, le Jala, comme c'est un mot qui exprime un espace de comportement, un espace d'être. Donc, le Jala, on peut le trouver dans toutes les pratiques. Dans tout espace d'activité humaine, on peut trouver le Jala. On dirait... En Bamenjou, il a atteint la phase du ja. L'élève, l'étudiant de l'école traditionnelle des arts que je suis, peut être fier que les masques africains, dans leur manière d'être, dans la façon dont ils sont faits, ont pu créer une pensée originale. Tiré des habitudes des anciens que j'appelle le rituel ancestral. Bon, le rituel ancestral, il ne s'agit pas d'une dundum ou bien du funkan ou bien de ceci. Non, ça c'est le côté religieux. Ça c'est la religion nègre, l'initiation. Non, ce n'est pas de ce côté-là. Je parle d'une certaine habitude, d'une sensation personnelle, d'une volonté réelle de changer l'objet par le regard seulement. Voilà, c'est cet espace de pensée-là qui m'a guidé vers l'observation profonde des masques. Et la conclusion est très simple, j'en ai tiré des leçons. Par exemple, sur le regard des masques, j'ai dit il y a le regard de l'absence et puis il y a le regard de présence. Avec le jala et le vide absolu, je parviens à créer cette impression de présence qui réellement traduise l'illusion d'une vie réelle. D'ailleurs, les gens me disent toujours, mais monsieur, vos sculptures ont l'air comme si c'était vivant. Il y a un petit enfant qui s'était exclamé là, à l'angle du méditoire, là, un peu dehors. L'enfant s'exclame, maman, il me regarde, maman, il me regarde. Et puis, la maman dit, non, ne le regarde pas, il ne va pas te regarder. Donc, quand je dis que l'école des masques m'a enseigné beaucoup, c'est que j'ai appris à connaître comment ils ont fait, un peu pourquoi ils ont fait ça comme ça, et quelles étaient leurs limites, et comment je pouvais continuer. Et c'est pourquoi je me bats maintenant pour atteindre ce que j'appelle le point de connexion, qui en fait va me libérer un peu de l'emprise ancestrale. Quand je dis emprise, ça veut dire que je me plais tellement d'observer les ancêtres que si je ne fais pas le point de connexion, je risque de ne jamais le quitter. Je n'oublie pas que je suis un artiste contemporain, de toute façon, mais j'ai voulu donner l'assise à ma recherche, à ma quête. On l'a qualifié de l'art traditionnel, comme ça vague, comme si c'était un art balisé qui portait une certaine empreinte de non-savoir. Bon, je veux dire non, l'art traditionnel, ce n'est pas un espace de non-savoir, c'est un espace suspendu. Un espace suspendu dont on peut continuer, mais il a manqué simplement ceux qui peuvent raisonner dans le sens de continuation, dans le sens de comprendre pour mieux continuer. Et les élèves, les jeunes d'aujourd'hui en ont besoin. Il faut comprendre pour avancer.
1: Les empreintes de l'égaré. La statue fait presque 3 mètres de haut. Un grand fût bleu taillé donne l'impression d'une tête de lion qui rugit. Sa gueule est ouverte. et on voit ses grandes dents pointues qui brillent. Un assemblage de petites pièces métalliques constitue sa barbichette. Deux poils de couleur rouge, suspendus à son front, me font penser à des gyrophares qui amplifient sa présence. Ses grands yeux cernés de tiges métalliques donnent l'impression qu'il regarde à l'horizon, telle une sentinelle. Une demi-jante, posée au-dessus de sa tête, forme le socle de sa couronne. Une espèce de tour qui s'élève dans les airs. La partie inférieure de ce totem repose sur des jambes humanoïdes.
2: J'ai choisi de faire les empreintes de l'égaré parce que dans l'histoire de l'humanité, il se révèle que les hommes, dans leur quête, ont fait des jalons, ils ont posé des balises, les balises qui sont en fait des repères. Dans l'histoire, on peut parler par exemple de la Première Guerre mondiale. On dit Première Guerre mondiale, tout le monde sait, on se souvient de 1914. Donc dans l'histoire, c'est une balise, c'est un totem. C'est-à-dire, attention, à partir de ce moment, l'histoire a pris un autre cours. Exactement comme une balise, lorsque vous le voyez entre Bameka et Bamenjou, par exemple, les Bameka doivent lire cette balise et l'interpréter. C'est une balise qui peut être une balise d'avertissement, qui peut être une balise d'accueil, qui peut être une balise spirituelle ou bien de délimitation. C'est pourquoi j'ai fait les empreintes de l'égaré. Pour dire que l'égaré, à un petit niveau, c'est cet homme-là qui dit « Attention, je suis là, faites attention à moi. » Ou bien « Aidez-moi à me retrouver, je suis perdu. » Hein? Ça, c'est également l'histoire de l'humanité dans sa globalité. Attention, nous sommes sur la Terre, nous ne savons pas encore qui nous sommes, on ne sait pas, création ou évolution. Je suis où? Je fais quoi ici? L'égaré est là, avec une balise. Je vais où? Mais en attendant, me voici, ici. C'est pourquoi tu peux voir la tour Eiffel. C'est une balise. La nouvelle liberté à Douala. Est-ce que je suis là? Oui, je suis là, puisque je suis à Douala. Moi, nouvelle liberté, je suis là. Et c'est des totems. C'est des empreintes de l'égaré, c'est des traces. De l'homme qui se questionne, l'homme qui se cherche, l'homme qui veut la vérité, incapable de la porter, mais il la cherche quand même.
3: Tantôt, on parlait de la définition de l'art, mais je rapproche la réponse que quelqu'un m'a donnée avec ce qu'on entend aujourd'hui, c'est que l'art doit dire quelque chose.
2: Oui, si ça ne dit rien, c'est nul. C'est pourquoi d'ailleurs même je reproche les collègues qui s'amusent à mettre sans titre. Chacun interprète comme il sent. Chacun voit ce qu'il voit. Je dis, mais non, à quoi ça sert de dire sans titre? Donne un titre, sois courageux, il faut être responsable de ce que tu as fait. Dis ce que tu as fait. C'est aussi simple que ça. Je dis pas, quand je suis avec les enfants, je ne vous encourage pas à faire de sans-titres, jamais de sans-titres. Faites jamais ça. C'est une démission de l'intelligence. Ça veut dire que tu es dans un univers dont tu es étranger, tu ne cherches même pas à savoir où tu es. Donc tu es perdu. Nous, on veut les baliseurs, les gens qui peuvent passer et laisser une trace. Tu amènes des gens. Tu ne peux pas m'amener dans ton univers que tu ne maîtrises pas. Tu veux m'égarer là-bas. Qu'est-ce que d'où je viens et qui je suis?
1: La nouvelle liberté. Ce bonhomme de 6 tonnes et demi a fait irruption en 1996 après 36 mois de gestation. Il règne sur le rond-point d'Aïdo, dans la ville de Douala. Il fait 12 mètres de haut, 5 mètres d'envergure et est entièrement constitué de matériaux de récupération. Perceptible à 800 mètres à la ronde, il est debout et fait face au fleuve Vouri. Sa main gauche, celle qui généralement représente le côté du faible, exécute prudemment un geste fort en tenant le globe terrestre au-dessus de sa tête. Sa main droite est repliée sur sa hanche à la façon d'un mannequin qui pose. Les miroirs qui constituent son visage me renvoient un reflet et semblent me demander « Et toi, es-tu libre ?»
2: Didier Chop, c'est le directeur artistique de Douala. Lui et son épouse, ils sont venus donc me rencontrer ici. Et ils m'ont posé la question, mais monsieur, nous avons entendu parler de vous. Et on a tenu à vous voir de très près ce que vous faites. Et quand est-ce que nous avons vu, celui qui nous a raconté n'a pas dit la moitié de la chose. Vous êtes celui qu'il nous faut pour notre expérience artistique. Est-ce que vous aimeriez faire un monument avec nous? Je dis un monument.
0: Ils me disent oui. Je dis un monument, ils me disent oui. Je dis, ben, vous savez ce que vous voulez faire? Ils me disent, mais non, tu fais tes propositions. Je dis, ok. Voilà donc, c'était le départ du projet de Bindo. On a donc, on est descendu à Douala. Je dis, bon, je vais d'abord voir le site. On est parti montrer deux sites. Deux endroits, le rond-point d'Edo et le rond-point 4e. J'ai dit, je préfère le rond-point d'Edo. Et on a donc fait les photos, des différents angles de vue, quoi. Je suis remonté sur Yaoundé avec tout ça. Commencé à regarder, réfléchir. Et puis, ils sont revenus, me disent, bon, on descend à Douala pour relancer le projet. Mais avant de lancer le projet, il nous faut une exposition d'envergure. Nous allons présenter l'artiste en public pour motiver les sponsors. C'est donc à cette occasion que pour la première fois, j'ai demandé de faire l'intitulé de l'exposition Le Jala de Soumeni. Mais depuis que la nouvelle liberté s'est levée, elle est là. Elle est là. Pour ça, si on ne la détruisait pas, si on ne montait pas expressément casser son visage, c'est qu'elle serait là intacte. Mais j'ai repris le visage derrière moi. Mais c'est toujours le même. Parce que le même nombre de morceaux de miroir, j'ai suivi les mêmes tracés pour obtenir la même expression. Visage calme, souriant, nargueur, défiant.
3: Je n'aurais pas pensé à ce mot.
0: Nargueur, oui. Parce que la nouvelle liberté.
3: Je n'aurais pas utilisé ce mot, mais.
0: L'expression est un regard neutre. Ça veut dire que tu le défies, elle accepte. Tu l'approuves, elle accepte. Ah, ouais, c'est nargueur ça.
3: Pas toujours.
0: Parce que l'œuvre en soi-même n'est qu'un pont pour donner un discours. Hein. Ce n'est qu'un pont. Tu traverses là-bas, tu te peins devant, tu parles. Mais tu ne peux pas déjà parler sans qu'il y ait le pont. Le pont, c'est quand les gens s'interrogent de l'autre côté. Mais qui a fait ça? Il est où? C'est ça le pont. Qui a posé ce truc? Comment il a fait? Mais c'est beau, hein? Est-ce qu'il peut vendre ça? Ça, c'est l'interrogation de l'autre côté. Pourquoi vous pensez que c'est beau? Qu'est-ce qui vous plaît dans ça? Ou bien qu'est-ce qu'il y a de mauvais dans ça? Un autre me disait à Dédo qu'on n'a pas mis la peinture. Je dis, vous aurez aimé qu'on mette la peinture? Il dit oui, parce que c'est trop sale. Je dis, ben ok. Est-ce que vous savez pourquoi on a mis ça là-bas? Oui, mais c'est pour orner l'endroit. Je dis oui, mais aussi pour vous faire parler comme vous parlez. Beaucoup plus pour vous faire parler que pour orner. Parce que quand vous parlez, ça veut dire que vous vous sentez concerné. Ça, c'est l'essentiel. Ah, pas la peine. Je dis, non, si on peignait, vous n'aurez pas la même réaction. Vous serez passé pour partir. Non, c'est exprès. Non, c'est ça. Mais quand même, monsieur, il fallait mettre un peu de peinture. Mais c'est les gens qui ont une idée conçue de ce qu'ils attendent à voir, que les choses soient bien comme ils veulent. Mais non, ça sera, le monde ne sera jamais comme ça, comme vous voulez. C'est pourquoi je dis toujours que les artistes qui évoluent ici ont entre autres la mission de recréer le public. Il faut recréer le public, restimuler le public à l'art. Les renseigner de nouveau. C'est dans cette optique que j'ai travaillé, fait la nouvelle liberté, question de provoquer aussi. Parce que vous pouvez faire du ciment, hein. Vous pouvez faire le truc là en ciment. Je pouvais faire comme tout le monde va aimer, mais j'ai dit, mais non, il est temps quand même qu'on apprenne à faire autrement. Alors, je peux faire une légère torsion pour obtenir la courbure de l'œil qui peut se poser sur un espace. Et puis maintenant, à ce niveau-ci peut intervenir le fil de cuivre. Le fil de cuivre, il est où? S'il te plaît, il est là, à l'angle là. Non, pas celui-là, l'autre qui est posé là. Non, non. Non, non, non. Il est là, sur le plateau jaune. Il y a le fil, il n'y a pas de fil là. Il y a le fil. Ouais. Oui, c'est ça. Oh, oui, oui, ça. C'est lui.
4: Ah, ça commence à
2: Quand vous dites l'art, là, je fais de l'art, là, c'est un mot, un petit mot composé de quelques 3 ou 4 lettres. Ah, c'est quoi? Appelez l'artiste. Comme vous ne comprenez rien, demandez-lui, monsieur, dans votre travail, où est l'art et où est l'œuvre? Séparez les deux. Œuvre d'art. Où est l'art? Où est l'œuvre? Bon, maintenant, je prends le mot tel que vous le prononciez. Moi, je me l'applique. A, je dis amour. R, je dis rituel. T, je dis travail. L'amour, le rituel, au travail. Ça fait A. L'amour, le rituel, le travail. C'est de l'art. C'est-à-dire que pendant que je travaille, je suis content, j'ai une certaine fierté, j'ai une certaine joie d'exercer ce travail. Oui, c'est l'amour. Je prends beaucoup de plaisir pendant que je fais. C'est ce que je fais là, c'est l'amour. Puis le rituel. Ah, le rituel. C'est un espace qui résume un ensemble de pratiques. Avec un rythme répété, avec un roulement de pensée, un ruminement de pensée permanent. Ça, c'est le rituel. Et puis maintenant, le rituel te pousse à poser l'acte. Voilà l'art. Et il y a un gars qui a souligné le mot rituel. J'ai dit, oui, je savais que vous devrez... Mais le rituel, là, ce n'est pas des bougies allumées, ce n'est pas un tissu noir, ce n'est pas de l'encens, ce n'est pas la poudre noire, c'est rien d'autre. Mais le rituel, c'est la capacité de faire un geste répété pour maîtriser. Ça, c'est déjà un rite. Quand vous prenez le pinceau, pour le tourner, vous ne le faites pas sans calculer que la peinture va dégouliner. Donc, la prudence du geste, le contrôle de la dose et la quantité, puis finalement la pose. Obtenir ce qu'on veut, ce qu'on a préparé dans sa pensée pour pouvoir faire ce mouvement-là. Ça, c'est un rituel. Le rituel manque. Il faut préparer le rituel. Dans le rituel, tu as le global de ce que j'appelle la cuisine de l'artiste. C'est là que réside l'espace du rituel, la cuisine de l'artiste. C'est pas moi, le fait de prendre un bambou taillé d'une certaine façon, ça c'est un rite. Parce que tu sais ce que tu veux en obtenir. Oui, c'est simple ça, comme ça là. Allô?
1: Le miroir du subconscient. Le miroir du subconscient est un masque de 90 cm de haut et 60 cm d'envergure. Cet amas d'objets représente une araignée géante. En pays bamiléké, aux origines de Souménié, la migale est l'animal qui prédit le destin. Ici, ses pattes sont largement déployées et son abdomen renferme le visage d'un être humain. Cet individu a les yeux grands ouverts. Il a l'air étonné, étonné de savoir que sa vie ne tient qu'à un fil d'araignée.
2: J'ai fait le miroir du subconscient. Bon, l'une de mes premières sculptures d'assemblage, quoi. C'est ça même qui a commencé à éveiller beaucoup de mes soupçons sur la voie à suivre, quoi. Pendant que je réalisais, il y a deux vieux qui sont venus. Ils sont d'abord tenus à distance. Ils m'ont regardé pendant longtemps. Pendant longtemps, ils ont regardé. Et puis, il y a un d'eux qui est venu. Il a pris son ami. Ils sont venus jusqu'à moi. Et puis, il me pose la question, monsieur. Je lui dis, ben, excusez-nous, est-ce que vous êtes un sorcier? Je dis non, je suis un artiste. Il me dit que c'est la commande d'un sorcier. Je dis non. Pourquoi toutes ces questions? Il me dit que parce que ce truc-là, ça nous fait un truc qu'on ne parvient pas à expliquer. Si vous n'étiez pas là et on voyait ça qu'on a posé sur une route, c'est qu'on va seulement changer de route parce qu'on se dirait que la route-là est interdite. J'ai dit bon, merci beaucoup. Mais non, pour l'instant, c'est juste une sculpture. Il me dit, mais monsieur, nous ne comprenons rien à tout ce que tu nous dis et tout ce que tu nous fais, tout ce que tu fais. Mais nous trouvons que c'est très beau, continuer. Tu vois, déjà que faire un travail où chacun se sent concerné, c'était ça l'objectif à atteindre.
0: La réaction ne concerne pas l'artiste, ce n'est qu'entre toi et l'objet. C'est ça l'objectif.
4: S'il vous plaît, monsieur Mondadon, ni vous ni personne ne croyez pas.
0: Lorsque je fais donc cette exposition au Centre culturel français, le bruit s'amplifie, ça arrive à Douala. Et puis entre-temps, il y a un monsieur qui arrive, Tchentchou Kemeni, un journaliste du Messager, il vient, il me dit, mais dis donc, c'est toi qui as exposé les trucs qui sont au Centre culturel français. Je lui dis, mais tu appelles ça quoi? Entre-temps, un journaliste m'a précédé, il est parti intituler la une, le souménisme est né, mais ceux qui y étaient n'ont vu que du spiritisme. Je dis, ben, si mon travail se trouve dans l'espace spirituel, sans en être parti, ça veut dire que la force de présence est l'équivalent de ce que les initiés ancestrales trouvaient dans les sculptures réalisées en atelier. Bon, parce que quand on réalise les sculptures en atelier, ça a une certaine force de présence que les initiés, sans le vouloir, se sentent attirés et ils amènent l'objet donc maintenant vers l'initiation. Voilà là où commence la religion africaine. S'élever spirituellement, c'est la religion. S'élever par la pensée pure, le faire et le révéler sont également des espaces qu'il faut vraiment séparer ou gérer. L'art et la religion africaine sont deux espaces différents. Ça ne veut pas dire que nos ancêtres n'avaient pas de force ou bien qu'ils n'avaient pas de capacité d'avoir des relations avec des esprits. Mais non, mais confondre la science, aller amener un objet scientifique, scientifiquement explicable, dans un espace mystique, c'est difficile, c'est joindre les deux espaces, il y a du flou là-dedans. Du coup, on dort dans sa tête, on ne pense plus.

0: Voilà ma conclusion. C'est-à-dire que l'artiste pense et réalise avec une telle force que le travail a des émanations.
1: Ça irradie.
0: Voilà, quand il n'est pas là, mon Dieu, qu'est-ce que c'est ce truc? Oh, mais c'est quoi? Ça veut dire quoi? Quand des interrogations commencent, les initiés se sentent interpellés parce qu'ils sont partisans du mystère, ils aiment le mystère. Bon alors, ils prennent ça maintenant, s'en vont faire des incantations, on y ajoute le supplément des initiations spirit et ils mettent des esprits. Maintenant, l'objet peut fonctionner. Spirituellement, il peut fonctionner. C'est-à-dire, il peut devenir le gardien d'une tribu, il peut devenir parce qu'on l'a initié. Mais auparavant, avant l'initiation, l'objet en soi-même avait une certaine force. Cela explique d'ailleurs pourquoi les sculpteurs mouraient. Parce que les rois qui avaient l'orgueil tellement... C'est-à-dire des gens qui voulaient tout avoir, ce que d'autres n'ont pas. Quand un sculpteur faisait un travail qu'on trouve que c'était d'une qualité forte et qu'elle était rare, il fallait faire mourir le sculpteur. Que l'objet reste unique et que maintenant la religion reste à en faire tout ce que bon lui sent. Parfois même, les initiés jugeant tellement incomplet, le travail pouvait prendre un courrier, te l'affiche par ici. D'autres prennent un morceau de bois qui juge un peu mieux, te la colle par là. Mais quand tu analyses, tu vois qu'il n'y a pas la cohérence exécutive en ce qui concerne la matière parce que la sculpture a été un peu éloigné de ce qu'on a rajouté après. Bon, donc, la capacité de penser, d'amener l'être à voyager par l'objet. On ne parle pas de se déplacer. Hein. Non, ça dit dans le mental. Parce que quand tu arrives à la nouvelle liberté, tu oublies que tu es en face d'un tas de déchets. C'est après que finalement tu te rends compte que mais, c'est ça qui m'effraie. Il y a les machins. Mais à prime abord, tu as oublié ça au départ. Quand tu te tiens à plus de 5 mètres, tu vois la nouvelle bête, elle est imposante. Elle te dit, viens regarder. Elle dit, non, l'Africain doit déjà cesser cette coopération avec les esprits, mais plutôt doit faire la part des choses. Je ne te demande pas de fuir la religion des ancêtres, mais je te dis qu'il faut dissocier la pensée pure du fait d'avoir des relations avec les esprits, ça c'est deux choses différentes.
2: C'est différent.
0: La base de la tradition part sur les bases de domination, tout comme le système politique. C'est ce que je peux déjà te dire. Tu as dans ce sens le manger et le qui doit manger et pourquoi il doit manger en premier. Il est qui? La politique pose la question, lui c'est qui? La tradition pose la question, lui c'est... Tu vois que les deux données se croisent, non? Ça se croise. Les deux fonctionnent de la même façon. Le chef n'est pas si innocent. Les notables ne sont pas innocents. La politique n'est pas innocente. Les ministres ne sont pas innocents. Le président de la République n'est pas innocent. C'est le premier Camerounais de toutes les façons. Avec le chef du village, c'est également le chef du village. Qu'est-ce qui fait de lui le chef? Bon, parce que ils ont eu l'astuce de canaliser ce qui est mauvais ou bien d'être un groupe de mauvais pour lutter contre un autre mauvais que eux ils jugent plus mauvais qu'eux. C'est ça la politique également. Donc voilà les intercessions entre les pratiques humaines. Quand tu comprends ça, tu gères, tu peux t'élever davantage. Tu peux donner ton avis sur une chose en sachant avec qui tu as affaire, où tu vas et qu'est-ce que tu veux obtenir, c'est tout.
3: Au cours d'une visite dans le méditoire, j'ai eu le privilège d'y rencontrer des aspirants au métier. Ils étaient là dans le cadre de leur stage académique. Les trois futurs masters en arts plastiques étaient plongés dans l'exercice de la peinture. Dans ce minuscule espace, l'un cherchait le moyen de dresser son chevalet sur le sol cabosseux. Un autre mettait des clous pour faire tenir sa toile. La dernière s'appliquait à étaler de la matière sur la sienne. Sur un fond bleu, j'apercevais un homme battant le tam-tam. Il battait si vite que l'on voyait apparaître le faisceau qui illustrait les traces du passage de sa main dans l'air. De temps en temps, une discussion venait interrompre les mouvements du pinceau et les toc-toc du marteau.
0: Réfléchissez sur ce que vous faites. D'abord, qu'est-ce que je fais? Et après, qu'est-ce que je dirai de ce que je fais? Voilà. Le discours ne vient pas avant l'œuvre. C'est l'œuvre qui vient toujours avant le discours. Parce que l'œuvre lui-même vient traduire ton souci de communiquer à travers l'œuvre. S'il n'est pas assez fort pour ça, le discours, c'est rien. Faites des choses. Faites des expériences.

0: Ça commence par là, des expériences, vous expérimentez les choses, vous observez les choses, les réactions des couleurs, vous observez pourquoi la couleur, pourquoi le pinceau, pourquoi la brosse, pourquoi ceci. Si à la place de la brosse c'était un couteau, ce serait quoi? Et il y a déjà la spatule. Bon, la spatule est venue pourquoi? Bon, est-ce que la spatule, la dépose, ça on va faire quoi? Apprenez à mettre un peu du mystère dans les œuvres. Plongez-vous dans le rituel, façonnez-vous une cuisine et puis surprenez les professeurs, voilà ce que je leur dis.
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3: Bonjour à tous. Aujourd'hui, parlons paradoxe. Paradoxe est une proposition qui semble contenir en elle-même des éléments contradictoires. L'étymologie de ce mot est grecque. Para signifie contre et doxa opinion. Les paradoxes en mathématiques et en physique sont importants parce qu'ils révèlent souvent une limite de notre intuition. Ils servent aussi à tester les limites d'une théorie et ont parfois conduit à de grandes avancées scientifiques. Beaucoup de concepts modernes, la relativité, la probabilité, la mécanique quantique, ont été mieux compris grâce à des paradoxes. Voici quelques-uns.
4: Un des plus anciens dont vous avez sans doute entendu parler en humanité, c'est le paradoxe d'Achille et de la tortue. Il a été formulé par Zénon d'Élée au 5e siècle avant Jésus-Christ. Le héros Achille, réputé pour sa rapidité, on parle d'Achille au pied léger dans l'Odyssée, fait la course avec une tortue, animal lent s'il en est. Le paradoxe est celui-ci. Celui qui court le plus lentement ne sera jamais rattrapé par le plus rapide. L'objectif est de démontrer que le mouvement est impossible et que la notion de division infinie de l'espace-temps mène à des absurdités. Le raisonnement est le suivant. Le poursuivant, Achille, doit d'abord atteindre le point d'où est parti le poursuivi, la tortue. Mais pendant ce temps, la tortue avance un peu. Achille doit alors atteindre ce nouveau point, mais la tortue a encore progressé. Et ainsi de suite à l'infini, donc il semble qu'Achille ne rattrape jamais la tortue. En analyse moderne, le paradoxe est résolu en utilisant le fait que même si on divise une distance en une infinité de tronçons, le temps total pour la parcourir reste fini. Au bout d'un moment, Achille parcourra en un pas une distance plus grande que celle dont la tortue a progressé, et donc la dépassera.
3: Voici un paradoxe plus moderne, celui des jumeaux. Il est lié à la relativité restreinte proposée par Einstein en 1905. Si de deux jumeaux, l'un reste sur Terre et l'autre part en voyage spatial très rapide, à une vitesse proche de la vitesse de la lumière, à son retour, le voyageur est plus jeune que son frère resté sur Terre. Ça semble paradoxal parce que selon la relativité, le temps ralentit pour un objet en mouvement rapide. On appelle ça la dilatation du temps. Chaque jumeau pourrait donc penser que c'est l'autre qui bouge. Alors pourquoi un seul des deux vieillit moins? La clé est que les deux situations ne sont pas symétriques. Le jumeau dont la fusée accélère, fait demi-tour, ralentit pour revenir. Ces changements de mouvement brisent la symétrie. Le jumeau sur Terre reste dans un référentiel presse-inertiel, c'est-à-dire qu'il reste à une vitesse pratiquement constante, tandis que le voyageur change de référentiel, c'est-à-dire que lui subit des accélérations et des décélérations. Résultat, moins de temps s'écoule pour le jumeau voyageur. Le paradoxe des jumeaux montre que le temps n'est pas absolu. Dans la relativité restreinte, deux observateurs qui suivent des trajectoires différentes dans l'espace-temps peuvent vieillir différemment. Tout cela n'est pas seulement théorique. La dilatation du temps a été mesurée expérimentalement avec des horloges atomiques dans des avions et avec des particules très rapides dans les accélérateurs. Les horloges en mouvement retardent réellement par rapport aux horloges au repos.
4: Vous avez tous entendu parler, j'imagine, du paradoxe du chat. Le célèbre chat de Schrödinger, proposé par Erwin Schrödinger en 1935, illustre les étrangetés des lois de la mécanique quantique quand on les applique au monde macroscopique. Pour comprendre ce paradoxe, il faut savoir que, selon certaines interprétations de la mécanique quantique, l'état d'une particule ne devient défini qu'au moment où on l'observe. Une particule peut être en fait dans plusieurs états en même temps, jusqu'à ce qu'on fasse une mesure. Schrödinger imagine donc un chat, enfermé dans une boîte fermée, contenant le dit chat vivant, un atome radioactif, un détecteur de radioactivité, un marteau et une fiole de poison. Le mécanisme fonctionne ainsi. Si l'atome radioactif se désintègre, le détecteur l'enregistre. Le détecteur déclenche le marteau casse la fiole et le poison est libéré et le chat meurt. Si l'atome ne se désintègre pas, rien ne se passe et le chat reste vivant. Donc l'atome est à la fois désintégré et non désintégré tant qu'on n'a pas observé. Et comme le destin du chat dépend de cet atome, cela signifie que le chat est à la fois vivant et mort en même temps tant que la boîte n'est pas ouverte. Dans la vie quotidienne, cela semble absurde, un chat ne peut pas être vivant et mort en même temps. Le paradoxe sert donc à montrer que les règles de la physique quantique sont difficiles à interpréter lorsqu'on les applique à des objets du monde réel.
3: Moins abstrait, le paradoxe de l'homme ivre. C'est une idée célèbre en physique et en mathématiques pour expliquer certains comportements aléatoires. Imaginez un homme très ivre qui sort d'un bar et marche dans la rue. À chaque pas, il peut aller à gauche ou à droite. Les deux directions sont totalement aléatoires. Chaque pas est indépendant du précédent. On pourrait penser que s'il fait beaucoup de pas, les déplacements vers la gauche et vers la droite vont se compenser. Donc l'homme restera près de son point de départ. Mais cette intuition est fausse. En réalité, plus l'homme marche longtemps, plus il s'éloigne en moyenne de son point de départ. Mais pas de façon proportionnelle au nombre de pas. La distance moyenne vaut à peu près la racine carrée du nombre de pas. Donc l'homme ivre ne reste pas sur place, mais il ne s'éloigne pas non plus très vite. Le paradoxe vient du fait que les pas positifs et négatifs s'annulent en moyenne, mais que la distance totale augmente quand même. C'est parce que la dispersion augmente. Autrement dit, même si la moyenne est proche de zéro, les positions possibles deviennent de plus en plus éloignées. Le paradoxe de l'homme ivre montre donc qu'un mouvement totalement aléatoire peut produire un éloignement progressif, mais seulement proportionnel à la racine carrée du temps. On peut aussi imaginer que l'homme ivre marche le long d'une falaise, avec une chance sur deux de faire un pas vers le vide ou vers la sécurité. Il finira certainement par tomber s'il marche un nombre infini de pas. Bien que les probabilités semblent équilibrées, 50-50, la probabilité de tomber tend vers 1, 100%, si le temps de marche est infini. Une série de pas fatales finira par se produire, illustrant comment l'infini transforme une incertitude en certitude. Ce paradoxe est lié aux théories et probabilités. Il est souvent utilisé pour démontrer que dans une marche aléatoire à une dimension, le retour à la position initiale, ou la chute, est garanti avec le temps. Pourquoi ce concept est-il important? La marche aléatoire apparaît dans énormément de phénomènes naturels. Par exemple, la diffusion des molécules. Les molécules dans l'air ou dans l'eau se déplacent de façon aléatoire. C'est ce qu'on appelle le mouvement brownien. En génétique, la propagation de certains gènes dans la population peut suivre un comportement similaire. Les fluctuations des marchés sont aussi parfois modélisées comme des marchés aléatoires.
4: Parlons maintenant du paradoxe des feuilles de thé qui a été expliqué en 1926 par Einstein. C'est un phénomène physique observé lorsqu'on mélange du thé en faisant tourner une cuillère dans une tasse contenant de petites particules, comme des feuilles de thé ou du sucre. Intuitivement, on pourrait penser que ces particules vont être repoussées vers l'extérieur, contre la paroi, à cause de la rotation du liquide et de la force centrifuge. Pourtant, on observe l'inverse. Elles se rassemblent au fond de la tasse, près du centre. Vous pouvez facilement réaliser l'expérience. C'est ce comportement inattendu qui constitue le paradoxe. Alors que se passe-t-il dans les faits? Ce sont les courants secondaires dus au frottement qui entraînent les particules vers le centre malgré la force centrifuge. Quand le liquide tourne, il y a frottement avec les parois et le fond. La vitesse du liquide est plus faible près du bord et des parois à cause de ce frottement. Ainsi, la force centrifuge y est aussi plus faible et les particules près des surfaces sont repoussées vers le centre par le liquide qui se déplace du centre vers les parois. Il y a ainsi création d'un courant secondaire, une circulation interne. En surface, l'eau se déplace vers l'extérieur, alors que près du fond, l'eau revient vers le centre. Les particules de thé étant au fond, elles sont entraînées par ce courant. Tout cela crée une boucle de circulation dans la tasse. Le paradoxe des feuilles de thé n'est pas seulement une curiosité. Il aide à comprendre les écoulements dans les rivières. Les sédiments s'accumulent souvent à l'intérieur des méandres. Il est étudié en mécanique des fluides et il a des applications en géophysique et en ingénierie hydraulique.
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3: Bonjour à toutes, bonjour à tous. Très heureux de vous retrouver pour ce libretto. La saison se termine et vous allez peut-être être en manque d'opéra. J'ai une solution pour vous, les podcasts. Tout d'abord, il y aura les best-of de Libretto, le meilleur de la saison, tout au long de l'été sur votre antenne. Et puis aussi, aujourd'hui, je vous propose de découvrir des podcasts, des émissions qui sont proposées sur le réseau RCF. Et vous savez qu'il y a 64 stations en France et en Belgique. Ne boudons pas notre plaisir, allons à la découverte de ces autres émissions consacrées à l'opéra. Et nous allons commencer tout de suite par la radio qui émet à Bruxelles, RCF Bruxelles. Et nous retrouvons Solène Perrault. Solène Perrault nous fait partager sa passion de l'opéra dans son émission « Sol aime l'opéra ». Et tout ça, vous pourrez le retrouver sur les podcasts de RCF. Tapez simplement RCF Opéra et vous allez avoir toute cette liste-là, dont cette fameuse émission que nous propose Solène Perrault, Sol aime l'opéra.
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Bonjour à tous. Aujourd'hui dans Solem l'Opéra, nous allons parler des chanteurs et chanteuses belges, vivants ou décédés, connus et moins connus. Je vais en profiter pour vous faire un petit rappel des différentes tessitures. Ce sera aussi l'occasion de voir comment se construit une carrière et quels sont les débouchés pour un ou une jeune chanteuse qui rentre aujourd'hui au conservatoire. Avant de commencer proprement dit l'émission, je voudrais rendre hommage à Jody DeVos. Cette jeune soprano belge nous a quittés au mois de juin 2024 à l'âge de 35 ans. Un cancer du sein foudroyant a emporté cette femme dont tout le monde saluait le talent, la générosité et la gentillesse. Elle avait été révélée au grand public en remportant le deuxième prix et le prix Musique 3 du public au concours Reine-Élisabeth 2014. Depuis, elle n'avait pas cessé de progresser. Elle aurait certainement fait une très grande carrière. La maladie en a décidé autrement. En mars dernier, la famille et les amis de Jody DeVos annonçaient la création du fonds Jody DeVos, qui a pour mission de soutenir des projets culturels et artistiques ouverts à tous, mais également de venir en aide aux nouvelles générations d'artistes. Une belle initiative, à l'image de la belle personne qu'elle était. On va l'écouter non pas dans un air d'opéra, mais dans une reprise d'un air de Freddie Mercury, « You Take My Breath Away ».

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1: Jody DeVos, You Take My Breath Away, cet extrait de l'émission Sol M, l'opéra, proposé par Solène Perrot sur RCF Bruxelles. Et je vous invite à podcaster cette émission si vous aimez l'opéra. N'hésitez pas à vous rendre sur RCF, googler, hein, c'est le plus simple comme on dit, Sol M, opéra. Et vous allez retrouver tout de suite les podcasts de cette émission. On continue avec Sol M, l'opéra, à découvrir son émission.
2: Nous allons faire le grand écart, puisqu'on va passer d'une soprano colorature à Paul Girimon, qui est une basse profonde, c'est-à-dire la tessiture la plus basse que l'on puisse rencontrer chez les chanteurs d'opéra. Paul Girimon a commencé comme beaucoup, par des études de chant, puis il a été engagé comme basse soliste à la Monnaie. Il y est resté 30 ans. Hormis le Théâtre de la Monnaie, il a joué dans les plus grands festivals, sur toutes les plus grandes scènes d'opéra. Il a même chanté devant le roi Albert II et la reine Paola pour le tricentenaire de la Monnaie. Pourtant, avouez, son nom ne vous dit strictement rien. C'est le cas de beaucoup de chanteurs d'opéra. Les stars comme Pavarotti, Alagna, Netrebko, La Callas ne sont qu'une petite poignée. Il y en a des milliers d'autres qui chantent tous les jours, parfois même aussi bien que ceux qu'on vient de citer. Si vous demandez à un Belge de citer un chanteur d'opéra, il va tout de suite vous dire José Van Damme, pas Paul Girimon. Pourquoi ? Bah, personne ne le sait. Un très bon chanteur, c'est un don naturel et beaucoup de travail. Un chanteur d'opéra qui devient une star a compris un truc qui fait qu'il est spécial, que son chant surpasse celui des autres, qu'il a une relation privilégiée avec le public. Ce truc, personne ne peut vous l'apprendre. Un jour on le trouve, et puis c'est tout. Ou pas. Et c'est pas si grave. Cela n'enlève rien ni au talent, ni au travail de tous ceux qui chantent pour nous au quotidien. On va écouter Paul Girimon dans l'Orfeo de Monteverdi. Il joue Charon, le passeur des enfers, et c'est René Jacobs qui dirige l'ensemble concerto vocal.

0: Un extrait de l'émission Sol M, l'opéra, et aujourd'hui Libretto vous fait découvrir les émissions du réseau RCF consacrées à l'opéra. Et la première émission que nous découvrons, c'est celle de Solène Perrault, Sol M, l'opéra. C'est sur RCF Bruxelles et vous pouvez podcaster cette émission.
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0: Et nous retrouvons Solène Perrault pour un dernier extrait de Sol M, l'opéra.
2: Est-ce que le baryton Sébastien Parot deviendra un jour une star de l'opéra? Peut-être. En tout cas, il en a tous les atouts. Ce verviétois né en 1984 a toujours su que sa vie serait vouée à la musique. Il faut dire qu'avec une mère violoncelliste et un grand-père chef de chorale, il y avait déjà une vocation musicale dans la famille. Il intègre très vite les chœurs d'enfants de la Monnaie. À 17 ans, guidé par Mia Besselink, il rentre au conservatoire de Maastricht. Il fait également des études de contrebasse en parallèle. Comme si ça ne suffisait pas, il travaille pour payer ses études et fait souvent des remplacements de contrebassiste à l'orchestre de l'Opéra de Liège. Il en faut de la conviction et du courage à 17 ans pour mener tout de front. Il participe une première fois au concours Reine-Élisabeth, mais il échoue aux portes de la finale. José Van Damme l'a repéré et va le prendre sous son aile pour le préparer au concours Reine-Élisabeth de 2011, où cette fois-ci il accède à la finale. Il ne remporte pas le concours, mais il a le prix du public. Depuis, il n'a pas cessé de chanter, que ce soit à Nuremberg où il a été engagé, ou au Festival d'Aix-en-Provence et en Belgique, bien entendu. En 2026, il fera ses débuts dans le rôle de Jésus dans La Passion selon saint Matthieu de Jean-Sébastien Bach sous la direction d'Antal Barnas. Ce sera à Vilnius si le voyage vous tente. On va l'écouter lors de son passage au concours Reine-Élisabeth de 2011 dans un air d'Aleko, un opéra de Sergueï Rachmaninov. Il est accompagné de l'orchestre de la Monnaie dirigé par Carlo Rizzi.

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1: C'était un extrait de l'émission Sol aime l'opéra et aujourd'hui Libretto vous propose de découvrir les émissions du réseau RCF consacrées à l'opéra. En cette période estivale, c'est le moment de faire de belles découvertes. Nous nous dirigeons maintenant vers la France et plus précisément la Moselle où nous retrouvons Rat d'Opéra, une émission présentée par Jean-Pierre Vidi. Il est le président du Cercle Lyrique de Metz. Avec lui, nous ferons des voyages au travers de l'art lyrique qui va de l'opéra à l'opérette et même jusqu'à la comédie musicale. Voilà un extrait de son émission, une émission proposée par donc RCF Moselle, que vous pouvez évidemment podcaster. Le nom de l'émission, Rat d'Opéra.
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Bonjour et bienvenue sur le réseau RCF pour un nouveau numéro de Rat d'Opéra. Je vous rappelle que vous pouvez retrouver Rat d'Opéra chaque dimanche à 10h sur les ondes de rcf.fr ou alors, si vous êtes indisponible, en différé sur les podcasts que RCF met à votre disposition sur son site rcf.fr ou sur celui du Cercle Lyrique www.cerclelyriquedemetz.com. Nous allons faire écho dans cette émission à la production de Nabucco qu'a abrité le Grand Théâtre de Luxembourg en cette proche fin de saison. Le spectacle était mis en scène par une jeune metteuse en scène brésilienne Christiane Jataï et l'Orchestre Philharmonique de Luxembourg était placé sous la direction du jeune et passionné chef d'orchestre Gaetano Lococo qui, malgré son jeune âge, a travaillé avec des chanteurs de renommée internationale tels que Placido Domingo ou Erwin Schrott. On peut se reporter à la critique du spectacle faite par Pierre de Gotte, professeur à l'Université de Metz, paru dans Res Musica, que vous pouvez lire en tapant Res Musica sur votre moteur de recherche. Il écrit, Pierre de Gotte, il s'agit bel et bien d'une transposition en profondeur destinée à montrer que l'oppression, les souffrances, la guerre, l'injustice sociale et l'immigration forcée sont toujours, hélas, des phénomènes d'actualité. Ce qui, me semble-t-il, le livret de Thémistocle Soléra, tiré du Nabucodonosor, qui est un drame d'Auguste Anicet Bourgeois et Francis Cornu de 1836, fait au moyen d'un livret bien construit où l'oppression, la souffrance ou les migrations sont au premier plan. Pour nous mettre dans l'ambiance, je vous propose d'écouter l'ouverture de Nabucco.

0: C'est un extrait de l'ouverture de Nabucco, ici par le Berliner Philharmoniker, et à la baguette, c'était Claude Abbado. Cette proposition a été faite dans l'émission Rats d'Opéra. Je vous rappelle qu'aujourd'hui, Libretto va à la découverte des émissions consacrées à l'opéra et proposées par le réseau RCF. Et vous pouvez retrouver toutes ces émissions en podcast, et notamment celle de Jean-Pierre Vidi, proposée par RCF Moselle. Ça s'appelle « Rats d'Opéra ».
1: Nabucco est un opéra en quatre actes, composé par Giuseppe Verdi. Il sera créé au Teatro alla Scala en 1842. C'est véritablement le premier immense succès de Verdi, succès qui ne se démentira pas, car Nabucco est très souvent affiché au frontispice des grandes scènes internationales et nationales, ainsi que dans de nombreux festivals, comme par exemple Vérone. L'œuvre occupe de ce fait une période charnière, qui à la fois lance sa carrière internationale, mais aussi constitue un tournant dans son écriture et préfigure les grandes œuvres de ce que l'on va appeler la trilogie populaire, Rigoletto, Le Trouvère et La Traviata. Il va se produire à partir de Nabucco une transformation de l'écriture verdienne, qui, jusque cet opéra, est une écriture dramatique, énergique, avec des personnages animés de passions extrêmes, comme on peut le pressentir dans l'affrontement entre les deux personnages, Nabucco et Abigail. Il y a toutefois une particularité exemplaire dans Nabucco. C'est le rôle du cœur, qui devient un personnage à part entière, presque aussi important que les solistes. Pour s'en convaincre, il suffit de se reporter à l'ordre des morceaux, puisque c'est le cœur qui, à proprement parler, ouvre l'opéra. Il symbolise les Hébreux, ce qui donne à l'opéra une ouverture dramatique, lors d'une prière collective pleine d'angoisse, face à l'invasion babylonienne qui se profile. Les Hébreux sont effectivement vaincus par les Babyloniens. Ils se réfugient dans le temple de Jérusalem. Écoutons cette entrée du cœur. Gil Arredi Festivi, le décor festif du temple de Jérusalem.

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1: Nabucco, l'entrée des chœurs, Gliaridi Festivi, ici par les chœurs de la Scala, sous la direction de Riccardo Muti. À la découverte des émissions d'opéra sur le réseau RCF, nous retrouvons un dernier extrait de l'émission de Jean-Pierre Vidi, RCF Moselle. Voici Rat d'opéra, il nous parle encore de Nabucco.
2: Sur RCF, nous suivons le début de Nabucco de Verdi, où le grand prêtre Zacharia, le grand prêtre des Hébreux, retient Fenena, la fille du roi Nabucco. Elle devient un otage, censé, par sa présence, empêcher la destruction de la ville. Par ailleurs, Ismaël, le neveu de Nabucco, est également amoureux d'elle et veut l'aider à s'enfuir. Survient Abigail, qui elle aussi aime Ismaël, ce qui nous donne un trio entre les trois protagonistes dans lequel il y a forcément un surnuméraire. On aura compris que si on garde un peu d'humour, les feux de l'amour se transforment tout à fait rapidement en règlement de compte à hockey choral.
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1: Et si vous voulez en savoir plus, je vous invite à podcaster l'émission de Jean-Pierre Vidi, Rat d'opéra. Rendez-vous sur la plateforme rcf.be pour retrouver tous les podcasts à votre disposition.
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1: Nous naviguons dans le monde de l'opéra sur RCF. Nous voici maintenant à la découverte des podcasts de Jérôme Douard. Il nous invite à emprunter le grand escalier de l'opéra afin de découvrir le monde fascinant de l'art lyrique dans son émission Opéra aussi. Opéra aussi que vous pouvez donc télécharger sur rcf.be. Voici à présent quelques extraits de ce podcast de Jérôme Douard, Opéra aussi.
4: Bonjour à tous. Je vous propose aujourd'hui de consacrer une émission à la mezzo-soprano espagnole Teresa Berganza. Teresa Berganza a fait ses débuts à l'âge de 20 ans en 1955 en concert à Madrid, sa ville natale, où elle a étudié au conservatoire. Elle a très rapidement fait une tournée de concerts en Europe et à cette occasion, elle a été découverte par Gabriel Dussurgé, le directeur du Festival d'Aix-en-Provence, grand découvreur de talent devant l'Éternel. Celui-ci l'a tout de suite engagée et en 1957, elle a chanté au Festival d'Aix-en-Provence le rôle de Dorabella dans Così fan tutte de Mozart. Mozart est tout de suite devenu un compositeur important pour elle et elle a très vite abordé un autre rôle qu'elle a suivi pendant presque toute sa carrière, le rôle de chérubin dans Les Noces de Figaro. C'est dans ce rôle que je vous propose de l'entendre tout d'abord avec le premier air de chérubin, Non so più. Elle est accompagnée par l'English Chamber Orchestra sous la direction de Daniel Barenboim.

0: Un extrait de Teresa Berganza, une émission consacrée à cet artiste par Jérôme Douard, une émission que vous pouvez télécharger sur le réseau rcf.be. L'émission s'appelle Opéra aussi. Nous continuons à découvrir les podcasts consacrés par Jérôme Douard à l'opéra. Et aujourd'hui, c'est Teresa Berganza qui est le sujet de son podcast. Et il nous parle également de Luigi Cherubini, le compositeur de Médée.
1: Un compositeur qui a eu son heure de gloire à Paris, où il a composé plusieurs ouvrages, et notamment un ouvrage, Médée, qui est resté au répertoire, surtout parce qu'il a été repris par Maria Callas. Maria Callas, qui a d'ailleurs eu Teresa Berganza comme partenaire dans ce même ouvrage. Il s'agissait de représentations au tout début des années 60 à Dallas de mémoire. Et Teresa Berganza a chanté le rôle de la suivante de Médée, Néris. Nous allons l'entendre dans l'air Solo un pianto. Elle est accompagnée par l'orchestre de l'Opéra Royal de Covent Garden sous la direction d'Alexander Gibson.

0: Les podcasts du réseau RCF, c'est le sujet de notre émission Libretto aujourd'hui et nous parlons de celui de Jérôme Douard, Opéra aussi, que vous pouvez télécharger sur rcf.be. Opéra aussi, nous retrouvons un dernier extrait de ce podcast.
1: La carrière de Teresa Berganza a été une grande carrière internationale. Elle a chanté sur les plus grandes scènes. Elle a toujours été très prudente et n'a pas accepté tous les rôles qu'on lui proposait, préférant se réserver pour des rôles convenant tout particulièrement à sa voix. Nous poursuivons ce parcours avec Teresa Berganza en l'écoutant dans un extrait de La Servante Maîtresse, La Serva Padrona de Paesiello. Elle chante l'air Stizzoso mio Stizzoso. Elle est accompagnée par l'orchestre de l'Opéra Royal de Covent Garden sous la direction d'Alexander Gibson.

0: Teresa Berganza, un extrait du podcast que RCF, les réseaux des radios RCF vous proposent. Ici, cet extrait de l'émission Opéra aussi, présenté par Jérôme Douard. N'hésitez pas à télécharger si vous êtes en manque d'opéra.
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0: Et dans la recension des émissions et podcasts consacrés à l'opéra sur le réseau RCF, nous allons maintenant nous diriger vers l'Opéra C'est quoi ? L'Opéra C'est quoi ? C'est une émission présentée par Jean-Christophe Tamborini. Je vous invite à le retrouver dans l'extrait qui suit.
2: Bonjour à tous. Pour cette dernière émission de l'année, j'ai quand même voulu revenir aux sources de RCF et parler dans cette émission d'opéra et de religion chrétienne évidemment. Alors il y a un rapport entre l'opéra et la religion à travers une forme particulière qu'on ne peut pas vraiment considérer

répète qu'un duc napolitain, renonçant à sa vie de cour, se réfugie et entre dans la congrégation de l'oratoire et devient un grand auteur de pièces justement sacrées, de musique sacrée, donc oratoire, oratorio en italien. Voilà pourquoi on en arrive là. Donc tous les grands musiciens du XVIIIe siècle ont écrit des oratorios. Bach écrit trois grands oratorios, celui de Noël, celui de Pâques et celui de l'Ascension, et les deux Passions. C'est un art qui est extrêmement en vogue tout au long du XVIIIe siècle et qui s'éteint progressivement au cours du XIXe, même s'il y en a encore. Hein. Berlioz écrit L'Enfance du Christ, qui est un oratorio. Donc il y a encore des oratorios au XIXe siècle, mais ça tend à disparaître. Celui qui est à la charnière entre la fin du XVIIIe et le début du XIXe, c'est Haydn. Il y a aussi le Messie, hein, que tout le monde connaît, qui est le grand oratorio, un des grands oratorios de Handel. Et donc Haydn écrit la création. Il en a écrit plusieurs oratorios, puisqu'il écrit aussi les sept dernières paroles du Christ en croix. Donc dans ce gigantesque oratorio, Haydn met en scène la création, donc en reprenant les livres de la Genèse, avec de la musique et des chants. Parfois, cet oratorio est mis en scène, parce qu'on peut effectivement faire bouger les chanteurs sur la création du monde. Le moment le plus magique, j'allais dire, de cet oratorio, c'est la création de la lumière, puisque toute la musique de Haydn va évoquer le passage des ténèbres à la lumière au moment de ce chœur de la création de la lumière par Dieu.

0: C'est l'émission L'Opéra c'est quoi que je vous propose en extrait de podcast, des émissions que vous retrouverez sur rcf.be en tapant simplement le titre de l'émission. Ici c'est L'Opéra c'est quoi, une émission de Jean-Christophe Tamborini et nous continuons à découvrir ce podcast qu'il consacrait à la religion et l'opéra.
1: L'opéra étant le reflet de la société dans laquelle il est créé, forcément, la religion a un impact dans les opéras. On met donc en scène, de temps en temps, des prêtres, des religieux, on y met en scène des scènes religieuses ou des moments où les protagonistes vont à l'église, prient, etc. Parce que la religion catholique dans l'Europe était extrêmement prégnante au XVIIIe, XIXe, début XXe siècle, et donc on le retrouve forcément, cette influence, dans la composition d'un opéra. Je vais donc choisir quelques opéras dans lesquels la religion catholique intervient de façon importante. Premier opéra, celui de Verdi, Don Carlo, ce fameux grand opéra que Verdi écrit pour l'Opéra de Paris en 1867 et dont il va donner ensuite deux versions italiennes, une version longue et une version courte. Nous sommes donc dans l'Espagne de Philippe II, roi très catholique, qui fait construire l'Escorial, monastère, palais, école, dans laquelle il va vivre l'essentiel de sa vie. Et Philippe II est en butte aux luttes contre les protestants, en particulier dans ce qu'on appelle à l'époque les Pays-Bas espagnols, qui regroupent à la fois la Hollande et la Belgique. Il y a un début de révolte des protestants. Et ce fait historique apparaît dans ce fameux opéra Don Carlos, dont le cœur principal est l'opposition entre Don Carlos, le fils de Philippe II, et Philippe II, parce que dès le début de l'opéra, finalement, Philippe II a épousé la fiancée de son fils. Et donc, il y a cette lutte-là, auquel s'ajoute le fait que Don Carlos est présenté comme un prince libéral, favorable à la possibilité de laisser les protestants exercer leur religion protestante s'ils le souhaitent, avec un Philippe II totalement intransigeant. Et donc, à un moment, Don Carlos, au cours du troisième acte, fait venir à la cour de Valladolid des représentants des protestants hollandais pour venir supplier le roi d'accorder le droit de la liberté religieuse. Philippe II est absolument contre cette perspective. Il renvoie les députés hollandais, mais avant de les renvoyer, il leur donne un petit exemple.

exemple de ce qui pourrait leur arriver s'ils continuent à s'obstiner dans leur croyance protestante, puisqu'à la sortie de la cathédrale de Valladolid, Philippe II a organisé pour eux un autodafé, c'est-à-dire qu'on va brûler en place publique des hérétiques espagnols qui ont refusé de rentrer dans le giron de la religion catholique. Donc ça donne une scène grandiose avec des chœurs imposants comme Verdi sait en faire, où on brûle, pour la plus grande joie de tous, des mauvais hérétiques.

0: Libretto aujourd'hui est consacré aux podcasts et émissions du réseau RCF, les émissions consacrées à l'opéra. Et nous sommes ici en compagnie de Jean-Christophe Tamborini qui nous propose le podcast « L'opéra, c'est quoi ?» et il revient sur la relation entre religion et opéra. On découvre encore un petit extrait de son podcast.
1: Second extrait de ce même Don Carlo de Verdi. Cette fois-ci, c'est tout à la fin de l'acte 4. Philippe II se pose des questions parce que effectivement, son fils s'est rebellé contre lui et il a même dégainé son arme contre son père. Il a failli tirer sur son père. Il a été interrompu au dernier moment par son meilleur ami, le marquis de Posa, qui empêche l'acte fatal de se réaliser. Et donc Philippe II se pose la question de savoir s'il doit punir son fils en le condamnant à mort. Il fait venir pour cela le grand inquisiteur. Donc le grand inquisiteur, c'est celui qui représente la justice religieuse en Espagne. Ce sont deux voix de basse, Philippe II et le grand inquisiteur, qui vont donc d'abord dialoguer sur la possibilité de faire exécuter son fils. Pour le grand inquisiteur, il n'y a aucun problème là-dedans. Dieu lui-même a condamné à mort son propre fils pour notre salut. Pourquoi est-ce que le roi d'Espagne ne serait pas capable d'en faire autant? Voilà. Et à ce moment-là, le grand inquisiteur totalement inflexible, qui fait très peu cas de la partie miséricordieuse de son rôle de grand inquisiteur. Le grand inquisiteur est là pour punir les hérétiques, mais il est là aussi pour accorder son pardon et sa miséricorde. Il suffit de se référer au magnifique tableau du Gréco qui est peint à cette époque-là du grand inquisiteur d'Espagne dans sa robe rouge. Il est assis sur un fauteuil, il nous regarde de face. Et le petit détail que Gréco a introduit dans le tableau pour montrer justement la mansuétude et la fermeté du grand inquisiteur, c'est les deux mains. Parce que dans le tableau, sur l'une des deux mains du grand inquisiteur serre de façon très ferme le bras du fauteuil, alors que la deuxième est totalement relâchée, et donc on montre ainsi la puissance et la miséricorde. Et là, le grand inquisiteur ne fait preuve d'aucune miséricorde, puisqu'il exige la condamnation du marquis de Posa, qui a osé faire venir à la cour d'Espagne des protestants, qui a osé les défendre. Et là, Philippe II, un peu plus miséricordieux que le grand inquisiteur, décide lui d'épargner Posa, et ça va donner un duel vocal de basse entre le grand inquisiteur et le roi d'Espagne.

0: Nous allons laisser ces deux basses profondes se répondre. C'est un extrait des podcasts que nous propose Jean-Christophe Tamborini. L'opéra, c'est quoi ?
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0: Et Libretto, aujourd'hui, était consacré aux émissions et podcasts du réseau RCF, les émissions consacrées à l'opéra. Et vous retrouverez toutes ces informations sur le site rcf.be. Voilà, notre saison se termine. Pendant l'été, nous aurons le plaisir de réécouter le meilleur de Libretto, le meilleur de la saison. Je vous souhaite de très très bonnes vacances. On se retrouve bientôt et je n'ai plus qu'une chose à vous dire. Bien des choses chez vous.

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1: Avec Christophe Bruls à la technique, bonjour et bienvenue dans 3 dièses à la clé. Nous avons débuté la saison de 3 dièses à la clé avec cette autrice en direct du Salon Retrouvailles en septembre dernier. Et nous terminons cette saison avec elle. Nous avons le plaisir de recevoir à nouveau Christiane Amoreau dans 3 dièses à la clé pour son recueil de nouvelles pêle-mêle chez Palmyre Éditions. Bonjour Christiana.
2: Bonjour, merci de m'inviter.
1: Merci d'être avec nous. Alors, vous venez de recevoir il y a quelques jours le prix Audace 2026 pour votre roman Au vent des raisonnables, paru chez Empage Éditions l'an dernier. Alors, vous nous revenez cette fois avec un recueil de nouvelles. Comment s'est constitué ce recueil de 12 nouvelles ?
2: Eh bien, c'est la première fois que je publie un recueil de nouvelles. En fait, j'en écrivais de temps en temps pour passer le temps entre deux romans. Et puis, j'avais aussi gagné le prix Sagacité 2024 pour Pomme de Rainette. Donc, ça m'a confortée dans l'idée que je pouvais en écrire parce que c'est une façon d'écrire complètement différente. Et je me suis prise au jeu, j'en ai écrit quelques-unes. Et aussi, j'ai raclé mes fonds de tiroir avec celles que j'avais déjà écrites avant. Donc, ça a fait un pêle-mêle, voilà.
1: Voilà. Alors, comment ça naît une nouvelle ?
2: Comment ça naît ? C'est-à-dire que ça peut être un petit fait divers, une anecdote, un souvenir. C'est justement plus facile qu'un roman parce que c'est quelques pages et puis on peut écrire des choses plus personnelles ou plus légères aussi. Donc ça ne prend pas la tête comme un roman où on y passe des mois.
1: Alors, pourquoi ce titre pêle-mêle ? Est-ce que vous entendez par là un entassement, un bric-à-brac ou alors plutôt, on appelle aussi pêle-mêle un cadre où on met plusieurs instantanés ?
2: Oui, ça peut être les deux. Oui, ce sont des instantanés, effectivement. Et aussi pêle-mêle parce que j'ai rassemblé tout ce que j'avais écrit depuis plusieurs années.
1: Alors, on s'était rencontrés il y a quelques semaines, quelques mois, à l'exposition Robert Doisneau à la Bovrie. Et vous m'aviez dit que dans le roman, il n'y avait pas de musique. Et nous sommes dans une émission musicale et je vous avais dit, j'en trouverai sûrement. Et effectivement, j'ai trouvé des musiques pour accompagner votre recueil de nouvelles. Et il y a plusieurs titres d'ailleurs qui s'intitulent « Pêle-mêle ». Alors, on va écouter d'abord un titre de Joseph Strauss, la polka pêle-mêle.

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1: Nous sommes en compagnie de Christiane Amoreau pour parler de son recueil de nouvelles pêle-mêle paru chez Palmyre Éditions. Alors Christiane, votre recueil, c'est une galerie de portraits. On y croise une multitude de personnages, hein. Denise, Augustine, Marguerite, Roger, Emma, Leïla, Jennifer, Antoine, Florence, Raphaël, Manon, Iris. Alors, on sent beaucoup de tendresse pour vos personnages.
2: Oui, c'est vrai que j'ai... Peut-être que c'est un petit peu moi parfois, ou ce que j'aimerais être, ou ce que j'ai peut-être été, mais c'est vrai que j'ai une tendresse. D'ailleurs, il y a beaucoup de femmes dans mes nouvelles,
1: oui,
2: comme dans
1: féminin,
2: mes romans d'ailleurs.
1: Oui, bien sûr,
2: hein, c'est toujours mon petit côté féministe que j'aime bien mettre en avant, même si ce ne sont pas des nouvelles féministes du tout, mais j'aime bien mettre les problèmes des femmes en avant. Il y en a parfois un peu plus graves, il y en a plus légers, voilà, ça dépend.
1: Et est-ce que votre travail de peintre ou de sculptrice vous a influencé dans l'écriture de la nouvelle?
2: Possible,
1: parce
2: c'est possible.
1: Quand on peint, vous avez fait pas mal d'aquarelles.
2: Oui.
1: Quand on fait de l'aquarelle, c'est rapide quand même.
2: Je fais de l'aquarelle maintenant, voilà, parce que je n'ai plus le temps de faire des toiles. Mais c'est vrai, de toute façon, une peinture, c'est une image et on comprend au premier regard. Il n'y a pas besoin de chercher très loin. C'est une émotion qu'on ressent en regardant le tableau.
1: Alors, dans ces nouvelles, vous abordez pas mal de thèmes dans les textes qui sont rassemblés. Il y a une première nouvelle où on parle du rapport avec une autre culture, hein, dans pêle-mêle.
2: Oui, c'est ça.
1: Il y a la violence conjugale, la vie dans les maisons de retraite, la maladie, l'intelligence artificielle. C'est plus facile d'aborder ces thèmes-là en format court?
2: Mais oui, justement, ça me permet d'aborder tous ces thèmes-là d'actualité, finalement, parce que dans le roman, ce n'est pas toujours possible, surtout que j'écris souvent des romans qui ont une partie historique. Donc là, ça me permet d'aborder un autre pan de la société. Et j'ai quand même abordé un peu l'historique avec une des nouvelles Panthéon.
1: Oui,
2: mais
1: oui.
2: Pour les autres, ce sont plutôt des sujets d'actualité, de société d'aujourd'hui.
1: Oui. Bah, la première nouvelle s'intitule Pêle-mêle. J'ai trouvé un autre titre. C'est un ragtime qui date de 1914 et qui s'intitule Pêle-mêle.

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1: Nous sommes en studio en compagnie de Christiana Moreau pour nous présenter son recueil de nouvelles pêle-mêle paru chez Palmyre Éditions. Nous n'allons pas dévoiler le dénouement de vos nouvelles, mais en évoquer certaines. Par exemple, dans Impossible retour, Marguerite revient avec sa fille Chloé dans un village où elle a beaucoup de souvenirs et finalement elle repart sans y être vraiment retournée. La vie, elle est devant nous, pas derrière.
2: Oui, c'est ça. Je trouve qu'on est souvent déçu quand on veut retourner à un endroit qu'on a aimé. Mmh. Et je pense qu'il vaut mieux aller de l'avant et garder le souvenir intact.
1: Mmh. C'était ça l'histoire de Marguerite. L'impossible retour, le retour a inspiré pas mal de musiciens. Il y en a un, notamment un compositeur italien, un chef d'orchestre, qui a intitulé une de ses pièces « Retour au village ». C'est Francesco Paolo Frontini, qui a vécu à moitié sur le 19e et le 20e siècle. Mais on va écouter « Retour au village ».

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1: Nous sommes avec Christiane Amoreau pour évoquer son recueil de nouvelles pêle-mêle paru chez Palmyre Éditions. Alors Christiana, dans une de vos nouvelles qui s'intitule « Le dernier souhait », Augustine, qui est une pensionnaire très âgée d'une maison de retraite, veut réaliser un rêve, qu'elle va réaliser d'ailleurs, on n'en dira pas plus. C'est important de réaliser ses rêves.
2: Ben oui, mais je trouve qu'à tout âge, on peut encore arriver à réaliser des rêves. Il faut en avoir jusqu'au bout, je trouve.
1: Ouais,
2: quand on n'a plus de rêves, c'est terrible. Donc, Augustine, elle a encore un rêve. Elle veut vraiment sortir de sa maison de retraite pour son anniversaire. Et elle va se faire aider par une jeune aide-soignante.
1: Oui.
2: Et voilà, les personnes âgées peuvent compter sur les plus jeunes pour essayer de réaliser des rêves. C'était également le cas dans mon roman La nuit de la Tarentelle,
1: où
2: c'était le contraire, c'était la grand-mère qui aidait sa petite fille à réaliser son rêve.
1: Donc
2: l'entraide est importante.
1: Et vous avez beaucoup de rêves ?
2: Oh oui, moi j'en ai énormément, donc pour le moment, il n'y a pas de problème avec ça.
1: Y en a un particulièrement qui vous tient à cœur ?
2: Mon prochain, c'est la sortie de mon prochain roman,
1: voilà.
2: Mais j'en ai encore pour plus tard, et oui, d'autres rêves que je ne dirai pas ici.
1: Voilà. on va écouter un morceau qui s'intitule « Souhait ». C'est une pièce de Chopin, une transcription de Liszt jouée par Rachmaninov, donc « Souhait de jeune fille ».

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1: En mots et en musique, nous évoquons avec Christiane Amoreau son recueil de nouvelles pêle-mêle, paru chez Palmyre Éditions. Alors Christiane, dans Joli cœur, vous évoquez les violences conjugales, l'emprise que peut avoir un être sur un autre à travers une relation amoureuse. C'est malheureusement un thème très actuel, hein,
2: oui.
1: Harcèlement, rapport de force, etc. Il y a encore beaucoup de chemin à faire.
2: Ah oui, bien sûr, oui. Mais bon, je voulais l'évoquer, mais d'une façon un peu, je dirais pas humoristique, mais un peu spéciale.
1: Mm-hmm.
2: Parce que c'est très douloureux, c'est un sujet très douloureux. Pour une nouvelle, j'avais pas envie de m'apesantir sur le sujet vraiment grave.
1: Mm-hmm.
2: Donc je l'ai traité d'une façon un peu légère, finalement.
1: Elle est courte, mais...
2: Elle est courte,
1: oui,
2: oui.
1: Je sais que vous aimez l'Italie. Alors, en illustration musicale de cette nouvelle, j'ai trouvé un groupe italien qui chante en provençal, assez original, avec des instruments traditionnels et un rythme plus moderne. Il s'appelle « Les Troubaires de Comboscuro ». Et ils ont un morceau qui s'intitule « Joli cœur ». Comme le titre de votre nouvelle.

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1: Nous évoquons avec Christiana Moreau son recueil de nouvelles intitulé Pêle-mêle, paru chez Palmyre Éditions. Dans la nouvelle Hypochondriaque, vous évoquez l'attitude face à la maladie au sein d'un couple. Tout le monde n'est pas égaux face à la douleur en tant qu'homme, en tant que femme.
2: Il paraît que les femmes sont plus résistantes à la douleur, je ne sais pas. Mais par contre, il y a des personnes qui sont beaucoup plus fragiles mentalement face à la maladie, ou même aux maladies qu'ils imaginent, et qui sont beaucoup plus, je dirais, douillées. Et d'autres qui sont forts devant des maladies graves. Donc ça dépend un peu de la psychologie de chacun.
1: Mais la chute, justement, est assez exemplative.
2: On n'en dira pas plus,
1: Oui. Alors, il y a un morceau de musique baroque qui s'intitule « Hypochondrie ». Il est dû à un compositeur tchèque du XVIIIe siècle et qui s'appelle Jan Dismas Zelenka. Eh ben, nous allons l'écouter.

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1: En compagnie de Christiane Amoreau pour évoquer son recueil de nouvelles pêle-mêle paru chez Palmyre Éditions. Alors, il y a une nouvelle qui s'intitule Christiana, une nuit au Panthéon et qui raconte l'histoire de Jennifer qui est enfermée malencontreusement au Panthéon pour la nuit et qui va dialoguer avec ses écrivains préférés. Il y a une collection d'ailleurs qui s'intitule Ma nuit au musée.
2: Oui.
1: Où ce sont des écrivains qui sont enfermés volontairement dans un musée et qui racontent leur dialogue avec une peinture ou un artiste. Et alors, personnellement, vous choisiriez quel musée, vous ? Le Panthéon ou si vous...
2: Si je devais être enfermée, non, de quelque chose de plus agréable quand même
1: ah,
2: que...
1: Ben oui.
2: Non, peut-être le musée d'Orsay.
1: Ah, voilà. Ah oui. Face à quelle œuvre ?
2: Oh, une œuvre de Camille Claudel.
1: Voilà, un bon choix. Alors, votre héroïne, Jennifer, elle va dialoguer avec ses trois écrivains préférés. Alors, les trois écrivains préférés, c'est Hugo, Zola et Dumas.
2: Oui.
1: Ce sont des...
2: Ils sont ensemble dans la même alcôve.
1: Oh, ah oui, mais ce sont des écrivains importants pour vous ?
2: Oui, ce sont trois écrivains importants du 19e et Zola est mon écrivain préféré.
1: Ah,
2: donc,
1: voilà.
2: J'avais envie de le faire revivre un peu pour une nuit au Panthéon.
1: Et si vous aviez été à la place de Jennifer, vous auriez choisi ces trois-là ?
2: Oui, sûrement.
1: Sûrement.
2: Oui. Peut-être pas spécialement Dumas, encore que bon, j'ai bien aimé le Comte de Monte Cristo et toutes ces choses-là, mais Zola certainement, oui.
1: Alors, pour illustrer cette nouvelle, il y a un morceau de musique qui s'intitule « Night at the Pantheon » et qui est réalisé par intelligence artificielle. L'artiste, entre guillemets, s'appelle Real Meta Versace, voilà, ça ne s'invente pas. Il a réalisé plus de 1000 titres dans tous les genres par intelligence artificielle. Et là, ici, c'est une composition pour piano et violoncelle. On va écouter.

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1: Nous sommes toujours en compagnie de Christiana Moreau pour évoquer en mots et en musique son recueil de nouvelles pêle-mêle paru chez Palmyre Éditions. Alors, il y a une nouvelle qui s'intitule « Mémoire de soi ». Vous avez déjà évoqué la soie dans une nouvelle que vous avez écrite et qui est parue aux éditions La Miroie, qui s'intitulait « Soie sauvage ». Vous évoquez dans « Pêle-mêle » et « Mémoire de soie » l'élevage des vers à soie, l'exode durant la Seconde Guerre mondiale d'une liégeoise vers l'Ardèche. La soie vous touche particulièrement ?
2: Bon, c'est une matière que j'aime bien. D'ailleurs, quand j'étais peintre, il m'est arrivé d'avoir une période où je peignais sur soie.
1: Sur soie.
2: Oui. Mais ceci dit, là, j'évoque plutôt l'histoire de ma mère qui a, pendant la guerre, avec ses parents et sa sœur, ils ont évacué, comme on disait, en Ardèche. Et ils sont restés là 3 mois, et là, les gens élevaient des vers à soie, puisque c'était le nylon n'avait pas encore débarqué.
1: Voilà.
2: Et alors, elle avait ramené 3 cocons que j'ai retrouvés. Et puis, quand je suis allée, il y a 2 ou 3 ans, en Ardèche, je suis allée visiter le musée de la soie à La Gorse, et j'en ai parlé à la personne, au guide, qui était là, qui donnait à manger aux vers à soie. Et il m'a dit, oh, c'est dommage que vous ne les avez pas apportés, parce que on n'en a aucun authentique de cette époque.
1: Ah, oui.
2: Donc, je leur ai envoyé par la poste en me disant que ma mère serait contente qu'ils soient exposés au musée.
1: Ah, voilà.
2: Voilà.
1: Ah, ben voilà, c'est une belle histoire. Pour illustrer musicalement la nouvelle Mémoire de soi, je propose qu'on écoute l'ouverture de L'échelle de soi de Giacomo Rossini.

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1: En compagnie de Christiana Moreau, nous évoquons son recueil de nouvelles pêle-mêle paru chez Palmyre Éditions. Alors il y a une nouvelle, on a parlé tout à l'heure d'une musique qui était réalisée par intelligence artificielle, il y a une nouvelle qui s'intitule « Intelligence de l'âme contre intelligence artificielle 1-0 ». Alors, votre éditeur a publié dernièrement sur les réseaux sociaux, donc Palmyre Éditions, un post évoquant qu'il recevait pas mal de manuscrits réalisés par l'intelligence artificielle. C'est une tentation que vous avez eue, ça ?
2: Ah non, pas du tout, non. Quelle horreur.
1: Est-ce que vous écrivez sur ordinateur, sur papier ?
2: Sur ordinateur,
1: sur ordinateur.
2: Oui, parce que, pas pour les nouvelles, mais pour les romans, j'ai beaucoup de dossiers historiques, donc j'ai besoin d'avoir tout sous la main, comme ça, sur l'ordinateur.
1: Alors, certains romans à succès, on dit qu'ils ont été conçus par intelligence artificielle.
2: Oui, ça se dit, oui.
1: Ça se dit, hein. On ne parlera pas de titre, mais est-ce que c'est une menace pour l'écrivain ?
2: Je pense que oui, on ne sait pas très bien vers quoi on va, mais de plus en plus, il y a des romans écrits par l'intelligence artificielle. Oui. Et je suis allée dernièrement, début juin, au salon du livre de Mons.
1: Oui.
2: Et il y avait un exposant, je ne sais pas s'il faut l'appeler un écrivain, qui avait une dizaine de livres écrits par l'intelligence artificielle, mais lui, il le disait carrément,
1: Oui.
2: Il ne se cachait pas. Donc voilà, ça va devenir de plus en plus, surtout que tout le monde écrit aujourd'hui, donc voilà, c'est facile, on demande de faire écrire un livre par l'intelligence artificielle, et les éditeurs ont des programmes pour voir si ça a été écrit par l'intelligence artificielle, mais apparemment, l'intelligence artificielle n'est même pas capable de reconnaître un faux d'un vrai.
1: Bien compliqué.
2: Et puis il y a aussi des programmes pour humaniser l'intelligence artificielle. Donc je ne sais pas vers quoi on va. On est au début de quelque chose, mais voilà, c'est l'inconnu.
1: Et vous avez encore beaucoup de manuscrits dans vos tiroirs.
2: Oui, j'en ai encore quelques-uns.
1: Ça va alors. Alors, pour évoquer cette lutte entre guillemets entre

intelligence de l'âme et intelligence artificielle. Moi, j'ai choisi un morceau qui s'intitule « Cœur à cœur ». Il n'y a pas mieux, je pense. Et il est interprété par Esther Abrami.

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1: Avec Christiane Amoreau, nous évoquons son recueil de nouvelles pêle-mêle paru chez Palmyre Éditions. Et nous arrivons tout doucement au terme de cette émission. Alors, Christiane Amoreau, votre prochain roman, il parlera de quoi et il sort quand ?
2: Eh bien, le prochain sort début octobre et il s'appellera La petite fille du tableau.
1: Oui.
2: C'est un tableau qui se trouve dans le château de Blois. Et ce sera un roman sur deux temporalités, une contemporaine et une historique à la Renaissance.
1: Vous aimez bien les...
2: Oui, j'aime bien, oui. Ben, ça me permet d'assouvir ma passion pour l'histoire. Mais j'aime bien aussi de l'ancrer dans le contemporain.
1: Voilà. Alors... on l'attend avec impatience et j'espère que vous reviendrez nous en parler en mots
2: plaisir,
1: et en
2: oui.
1: musique. Y a-t-il de la musique ?
2: Ah, il n'y a pas de musique, mais
1: on peut en trouver.
2: C'est à la Renaissance, en Italie, je pense que ça doit se faire, oui.
1: Ben voilà, ben, merci encore pour votre participation. Je rappelle, n'hésitez pas à courir chez votre libraire pour acheter le recueil de nouvelles pêle-mêle de Christiane Amoreau chez Palmyre Éditions. Quand vous l'avez commencé, vous n'avez qu'une envie, c'est d'arriver à la fin. Alors, merci beaucoup.
2: Merci à vous.
1: Et on va terminer avec un morceau de musique qui illustre une de vos nouvelles, qui s'intitule Chrysalide.
2: Oui.
1: Eh bien, c'est un morceau qui s'intitule Chrysalide. Il a été composé par François Tachdjian. Merci beaucoup, à bientôt.

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0: du Père, du Fils et du Saint-Esprit. Amen. Chers amis pèlerins, soyez les bienvenus dans cette grotte de Massabiel, où la Vierge Marie, l'Immaculée Conception, est apparue 18 fois à Sainte Bernadette. Avec elle, cet après-midi, nous méditerons les mystères joyeux de notre chapelet. À l'approche de la fête des saints apôtres Pierre et Paul, ayons à cœur tout particulièrement de prier pour l'unité de l'Église, et puis prions aussi tout spécialement pour la défense de la vie, depuis sa conception jusqu'à son terme. Nous prions avec tous les pèlerins présents ce jour dans le sanctuaire, avec tous ceux aussi qui nous sont unis par l'écoute de la radio chrétienne francophone, par l'écoute de la chaîne de télévision Catéo, et avec tous ceux qui nous sont unis via l'application Internet du sanctuaire. Je crois en Dieu, le Père Tout-Puissant, Créateur du ciel et de la terre, et en Jésus-Christ, son Fils unique, notre Seigneur, qui a été conçu du Saint-Esprit, est né de la Vierge Marie, a souffert sous Ponce Pilate, a été crucifié, est mort et a été enseveli, est descendu aux enfers, le troisième jour est ressuscité des morts, est monté aux cieux, est assis à la droite de Dieu le Père Tout-Puissant, d'où il viendra juger les vivants et les morts. Je crois au Saint-Esprit, à la Sainte Église catholique, à la communion des saints, à la rémission des péchés, à la résurrection de la chair, à la vie éternelle. Amen. Et nous prions aux intentions du souverain pontife, le pape Léon, et en particulier pour préparer sa venue apostolique ici même, en France et au sanctuaire en septembre. Notre Père, qui es aux cieux, que ton nom soit sanctifié, que ton règne vienne, que ta volonté soit faite sur la terre comme au ciel. Je vous salue Marie, pleine de grâce, le Seigneur est avec vous. Vous êtes bénie entre toutes les femmes, et Jésus, le fruit de vos entrailles, est béni.
1: Sainte Marie, Mère de Dieu, priez pour nous pauvres pécheurs, maintenant et à l'heure de notre mort. Amen.
0: Je vous salue Marie, pleine de grâce, le Seigneur est avec vous. Vous êtes bénie entre toutes les femmes, et Jésus, le fruit de vos entrailles, est béni.
1: Sainte Marie,
0: je vous salue Marie, pleine de grâce, le Seigneur est avec vous. Vous êtes bénie entre toutes les femmes, et Jésus, le fruit de vos entrailles, est béni.
1: Sainte Marie, Mère de Dieu, priez pour nous pauvres pécheurs,

0: Sainte Ô Marie conçue sans péché, priez pour nous qui avons recours à vous. Premier mystère joyeux, l'Annonciation de l'Évangile selon saint Luc. L'ange du Seigneur dit à Marie, sois sans crainte, car tu as trouvé grâce auprès de Dieu. Dieu ne force jamais une âme. Il est infiniment délicat. Il attend un oui. Le salut du monde a commencé dans l'humilité d'un cœur qui s'est entièrement abandonné. La virginité de Marie lui permettra d'être mère de Dieu. Un cœur entièrement rempli de Dieu, vierge de tout ce qui n'est pas lui, est le secret de la fécondité. Avec Notre-Dame, prions pour les consacrer, que leur fidélité les ouvre à la fécondité de Dieu dans leur vie. Notre Père, qui es aux cieux, que ton nom soit sanctifié, que ton règne vienne, que ta volonté soit faite sur la terre comme au ciel.
1: Pardonne-nous nos offenses, comme nous pardonnons aussi à ceux qui nous ont offensés. Et ne nous laisse pas entrer en tentation, mais
2: je vous salue, Marie, pleine de grâce. Le Seigneur est avec vous. Vous êtes bénie entre toutes les femmes, et Jésus, le fruit de vos entrailles, est béni. Le Seigneur est avec vous. Vous êtes bénie entre toutes les femmes, et Jésus, le fruit de vos entrailles, est béni.
3: Sainte Marie, Mère de Dieu, priez pour nous pauvres pécheurs, maintenant et à l'heure de notre mort.
2: Je vous salue, Marie, pleine de grâce. Le Seigneur est avec vous. Vous êtes bénie entre toutes les femmes, et Jésus, le fruit de vos entrailles, est béni.
3: Sainte Marie, Mère de Dieu, priez pour nous pauvres pécheurs, maintenant et à l'heure de notre mort.
2: Je vous salue, Marie, pleine de grâce. Le Seigneur est avec vous. Vous êtes bénie entre toutes les femmes, et Jésus, le fruit de vos entrailles, est béni.
3: Sainte Marie, Mère de Dieu, priez pour nous pauvres pécheurs, maintenant et à l'heure de notre mort.
2: Je vous salue, Marie, pleine de grâce. Le Seigneur est avec vous. Vous êtes bénie entre toutes les femmes, et Jésus, le fruit de vos entrailles, est béni.
3: Sainte Marie, Mère de Dieu, priez pour nous pauvres pécheurs, maintenant et à l'heure de notre mort.
2: Femme, et Jésus, le fruit de vos entrailles, est béni.
3: Sainte Marie, Mère de Dieu, priez pour nous pauvres pécheurs, maintenant et à l'heure de notre mort. Amen.
2: Je vous salue, Marie, pleine de grâce. Le Seigneur est avec vous. Vous êtes bénie entre toutes les femmes, et Jésus, le fruit de vos entrailles, est béni.
3: Sainte Marie, Mère de Dieu, priez pour nous pauvres pécheurs, maintenant et à l'heure de notre mort.
2: Je vous salue, Marie, pleine de grâce, le Seigneur est avec vous. Vous êtes bénie entre toutes les femmes, et Jésus, le fruit de vos entrailles, est béni.
3: Sainte Marie, Mère de Dieu, priez pour nous pauvres pécheurs, maintenant et à l'heure de notre mort.
2: Je vous salue, Marie, pleine de grâce, le Seigneur est avec vous. Vous êtes bénie entre toutes les femmes, et Jésus, le fruit de vos entrailles, est béni.
3: Sainte Marie, Mère de Dieu, priez pour nous pauvres pécheurs, maintenant et à l'heure de notre mort. Amen.
2: Je vous salue, Marie, pleine de grâce, le Seigneur est avec vous. Vous êtes bénie entre toutes les femmes, et Jésus, le fruit de vos entrailles, est béni.
3: Sainte Marie, Mère de Dieu, priez pour nous pauvres pécheurs, maintenant et à l'heure de notre mort.

0: Ô Marie conçue sans péché, priez pour nous qui avons recours à vous. Deuxième mystère joyeux, la visitation de Notre-Dame à sa cousine Élisabeth. De l'Évangile selon saint Luc. Élisabeth dit à Marie, « Comment ai-je ce bonheur que la mère de mon Seigneur vienne jusqu'à moi ?» Marie ne garde pas Jésus pour elle. Celui qui accueille vraiment Dieu devient porteur de sa présence. Une âme habitée par Dieu fait tressaillir les autres, irradie, même sans chercher à briller. Dieu rayonne toujours à travers elle. Avec Notre-Dame, prions pour toutes les personnes qui vivent la dépression ou qui sont découragées. Notre Père qui es aux cieux, que ton nom soit sanctifié, que ton règne vienne, que ta volonté soit faite sur la terre comme au ciel.
1: Pardonne-nous nos offenses, comme nous pardonnons aussi à ceux qui nous ont offensés. Et ne nous laisse pas entrer en tentation, mais délivre-nous du mal.
2: Je vous salue, Marie, pleine de grâce. Le Seigneur est avec vous. Vous êtes bénie entre toutes les femmes, et Jésus, le fruit de vos entrailles, est béni.
1: Sainte Marie, Mère de Dieu, priez pour nous pauvres pécheurs, maintenant et à l'heure de notre mort.
2: Je vous salue, Marie, pleine de grâce. Le Seigneur est avec vous. Vous êtes bénie entre toutes les femmes, et Jésus, le fruit de vos entrailles, est béni.
1: Sainte Marie, Mère de Dieu, priez pour nous pauvres pécheurs, maintenant et à l'heure de notre mort.
2: Je vous salue, Marie, pleine de grâce. Le Seigneur est avec vous. Vous êtes bénie entre toutes les femmes, et Jésus, le fruit de vos entrailles, est béni. Je vous salue, Marie, pleine de grâce. Le Seigneur est avec vous. Vous êtes bénie entre toutes les femmes, et Jésus, le fruit de vos entrailles, est béni.
1: Sainte Marie, Mère de Dieu, priez pour nous, pécheurs, maintenant et à l'heure de notre mort.
2: Je vous salue, Marie, pleine de grâce. Le Seigneur est avec vous. Vous êtes bénie entre toutes les femmes, et Jésus, le fruit de vos entrailles, est béni.
1: Sainte Marie, Mère de Dieu, priez pour nous pauvres pécheurs, maintenant et à l'heure de notre mort.
2: Je vous salue, Marie, pleine de grâce. Le Seigneur est avec vous. Vous êtes bénie entre toutes les femmes, et Jésus, le fruit de vos entrailles, est béni.
1: Sainte Marie, Mère de Dieu, priez pour nous pauvres pécheurs, maintenant et à l'heure de notre mort.
2: Je vous salue, Marie, pleine de grâce. Le Seigneur est avec vous. Vous êtes bénie entre toutes les femmes, et Jésus, le fruit de vos entrailles, est béni.
1: Sainte Marie, Mère de Dieu,
3: priez pour nous pauvres pécheurs, maintenant et à l'heure de notre mort.
2: Je vous salue, Marie, pleine de grâce. Le Seigneur est avec vous. Vous êtes bénie entre toutes les femmes, et Jésus, le fruit de vos entrailles, est béni.
1: Sainte Marie, Mère de Dieu, priez pour nous pauvres pécheurs, maintenant et à l'heure de notre mort.
2: Je vous salue, Marie, pleine de grâce. Le Seigneur est avec vous. Vous êtes bénie entre toutes les femmes, et Jésus, le fruit

0: Seigneur est avec vous. Vous êtes bénie entre toutes les femmes. Et Jésus, le fruit de vos entrailles, est béni.
1: Sainte Marie, Mère de Dieu, priez pour nous pauvres pécheurs,

0: Ô Marie conçue sans péché, priez pour nous qui avons recours à vous. Troisième mystère joyeux, la nativité. De l'évangile selon saint Luc. Les anges dirent aux bergers, voici que je vous annonce une grande joie qui sera celle de tout le peuple. Le roi de l'univers choisit une mangeoire plutôt qu'un palais. Tant que nous recherchons la grandeur selon le monde, les vanités, les paillettes et autres lumières éphémères, nous risquons de passer à côté de Dieu qui se fait tout petit pour nous sauver. Avec Notre-Dame, prions pour les enfants qui ne sont pas accueillis et qui sont même rejetés. Notre Père qui es aux cieux, que ton nom soit sanctifié, que ton règne vienne, que ta volonté soit faite sur la terre comme au ciel.
1: À ceux qui nous ont offensés, et ne nous laisse pas entrer en tentation, mais délivre-nous du mal.
2: Je vous salue Marie, pleine de grâce, le Seigneur est avec vous. Vous êtes bénie en toutes les femmes, et Jésus, le fruit de vos entrailles, est béni.
3: Sainte Marie, Mère de Dieu, priez pour nous pauvres pécheurs, maintenant et à l'heure de notre mort. Amen.
2: Je vous salue Marie, pleine de grâce, le Seigneur est avec vous. Vous êtes bénie en toutes les femmes, et Jésus, le fruit de vos entrailles, est béni.
3: Sainte Marie, Mère de Dieu, priez pour nous pauvres pécheurs, maintenant et à l'heure de notre mort. Amen.
2: Je vous salue Marie, pleine de grâce, le Seigneur est avec vous. Vous êtes bénie en toutes les femmes, et Jésus, le fruit de vos entrailles, est béni.
3: Sainte Marie, Mère de Dieu,
2: je vous salue Marie, pleine de grâce, le Seigneur est avec vous. Vous êtes bénie en toutes les femmes, et Jésus, le fruit de vos entrailles, est béni.
3: Sainte Marie, Mère de Dieu, priez pour nous pauvres pécheurs, maintenant et à l'heure de notre mort. Amen.
2: Je vous salue Marie, pleine de grâce, le Seigneur est avec vous. Vous êtes bénie en toutes les femmes, et Jésus, le fruit de vos entrailles, est béni.
3: Sainte Marie, Mère de Dieu,
2: je vous salue Marie, pleine de grâce, le Seigneur est avec vous. Vous êtes bénie en toutes les femmes, et Jésus, le fruit de vos entrailles, est béni.
3: Sainte Marie, Mère de Dieu, priez pour nous pécheurs, maintenant et à l'heure de notre mort.
2: Je vous salue Marie, pleine de grâce, le Seigneur est avec vous. Vous êtes bénie en toutes les femmes, et Jésus, le fruit de vos entrailles, est béni.
3: Sainte Marie, Mère de Dieu,
2: je vous salue Marie, pleine de grâce, le Seigneur est avec vous. Vous êtes bénie en toutes les femmes, et Jésus, le fruit de vos entrailles, est béni.
3: Sainte Marie, Mère de Dieu, priez pour nous pauvres pécheurs, maintenant et à l'heure de notre mort. Amen.
2: Je vous salue Marie, pleine de grâce, le Seigneur est avec vous. Vous êtes bénie en toutes les femmes, et Jésus, le fruit de vos entrailles, est béni.
3: Sainte Marie, Mère de Dieu, maintenant et à l'heure de notre mort. Amen.
2: Je vous salue Marie, pleine de grâce, le Seigneur est avec vous. Vous êtes bénie en toutes les femmes, et Jésus, le fruit de vos entrailles, est béni.
3: Sainte Marie, Mère de Dieu, priez pour nous pécheurs, maintenant

0: Ô Marie conçue sans péché, priez pour nous qui avons recours à vous. Quatrième mystère joyeux, la présentation de Jésus au temple. De l'Évangile selon saint Luc. Marie et Joseph emmenèrent Jésus à Jérusalem pour le présenter au Seigneur. Tout appartient à Dieu, même ce que nous avons de plus précieux, ce que nous lui offrons avec confiance. Il le purifie, il le sanctifie et nous le rend transfiguré. Même nos péchés, Dieu peut transformer notre ordure en or pur. Avec Notre-Dame, prions pour demander la force dans la douleur et l'espérance dans l'angoisse. Notre Père, qui es aux cieux, que ton nom soit sanctifié, que ton règne vienne, que ta volonté soit faite sur la terre comme au ciel.
1: Pardonne-nous notre pain de ce jour. Pardonne-nous nos offenses, comme nous pardonnons aussi à ceux qui nous ont offensés. Et ne nous laisse pas entrer en tentation, mais délivre-nous du mal. Je vous salue Marie, pleine de grâce, le Seigneur est avec vous. Vous êtes bénie entre toutes les femmes, et Jésus, le fruit de vos entrailles, est béni. Sainte Marie, Mère de Dieu, priez pour nos pauvres, maintenant et à l'heure de mort. Je vous salue Marie, pleine de grâce, le Seigneur est avec vous. Vous êtes bénie entre toutes les femmes, et Jésus, le fruit de vos entrailles, est béni. Sainte Marie, Mère de Dieu, je vous salue Marie, pleine de grâce, le Seigneur est avec vous. Vous êtes bénie entre toutes les femmes, et Jésus, le fruit de vos entrailles, est béni. Je vous salue Marie, pleine de grâce, le Seigneur est avec vous. Vous êtes bénie entre toutes les femmes, et Jésus, le fruit de vos entrailles, est béni.
2: Sainte Marie, Mère de Dieu, priez pour nous pauvres pécheurs, maintenant et à l'heure de notre mort. Amen.
1: Je vous salue Marie, pleine de grâce, le Seigneur est avec vous. Vous êtes bénie entre toutes les femmes, et Jésus, le fruit de vos entrailles, est béni. Je vous salue Marie, pleine de grâce, le Seigneur est avec vous. Vous êtes bénie entre toutes les femmes, et Jésus, le fruit de vos entrailles, est béni.
2: Sainte Marie, Mère de Dieu, priez pour nous pauvres pécheurs, maintenant et à l'heure de notre mort. Amen.
1: Je vous salue Marie, pleine de grâce, le Seigneur est avec vous. Vous êtes bénie entre toutes les femmes, et Jésus, le fruit de vos entrailles, est béni. Je vous salue Marie, pleine de grâce, le Seigneur est avec vous. Vous êtes bénie entre toutes les femmes, et Jésus, le fruit de vos entrailles, est béni. Je vous salue Marie, pleine de grâce, le Seigneur est avec vous. Vous êtes bénie entre toutes les femmes, et Jésus, le fruit de vos entrailles, est béni.
2: Sainte Marie, Mère de Dieu, priez pour nous pauvres pécheurs, maintenant et à l'heure de notre mort. Amen.
1: Je vous salue Marie, pleine de grâce, le Seigneur est avec vous. Vous êtes bénie entre toutes les femmes, et Jésus, le fruit de vos entrailles, est béni.

0: Marie, conçue sans péché, priez pour nous qui avons recours à vous. Cinquième mystère joyeux, le recouvrement de Jésus au temple. De l'Évangile selon saint Luc. Marie et Joseph trouvèrent Jésus dans le temple, assis au milieu des docteurs, les écoutant et les interrogeant. Chaque péché nous éloigne de Jésus. Chaque conversion est une joie de le retrouver. Cherchons notre Seigneur là où il demeure, dans la volonté du Père, plus que dans nos propres projets. Avec Notre-Dame, prions pour les personnes qui n'ont plus de lien avec leur famille. Notre Père, qui es aux cieux, que ton nom soit sanctifié, que ton règne vienne, que ta volonté soit faite sur la terre comme au ciel.
1: Donne-nous aujourd'hui notre pain de ce jour. Pardonne-nous nos offenses, comme nous pardonnons aussi à ceux qui nous ont offensés. Et ne nous laisse pas entrer en tentation, mais délivre-nous du mal.
2: Je vous salue Marie, pleine de grâce, le Seigneur est avec vous. Vous êtes bénie entre toutes les femmes, et Jésus, le fruit de vos entrailles, est béni.
1: Sainte Marie, Mère de Dieu, priez pour nos pauvres pécheurs, maintenant et à l'heure de notre mort. Amen.
2: Je vous salue Marie, pleine de grâce, le Seigneur est avec vous. Vous êtes bénie entre toutes les femmes, et Jésus, le fruit de vos entrailles, est béni.
1: Sainte Marie, Mère de Dieu, priez pour nos pauvres pécheurs, maintenant et à l'heure de notre mort. Amen.
2: Je vous salue, Marie.
1: Sainte Marie, Mère de Dieu, priez pour nos pauvres pécheurs, maintenant et à l'heure de notre mort. Amen.
2: Je vous salue Marie, pleine de grâce, le Seigneur est avec vous. Vous êtes bénie entre toutes les femmes, et Jésus, le fruit de vos entrailles, est béni.
1: Sainte Marie, Mère de Dieu, priez pour nos pauvres pécheurs, maintenant et à l'heure de notre mort. Amen.
2: Je vous salue Marie, pleine de grâce, le Seigneur est avec vous. Vous êtes bénie entre toutes les femmes, et Jésus, le fruit de vos entrailles, est béni.
1: Sainte Marie, Mère de Dieu, priez pour nous pauvres pécheurs, maintenant et à l'heure de notre mort. Amen.
2: Je vous salue Marie, pleine de grâce, le Seigneur est avec vous. Vous êtes bénie entre toutes les femmes, et Jésus, le fruit de vos entrailles, est béni.
1: Sainte Marie, Mère de Dieu, priez pour nous pauvres pécheurs, maintenant et à l'heure de notre mort.
2: Je vous salue Marie, pleine de grâce, le Seigneur est avec vous. Vous êtes bénie entre toutes les femmes, et Jésus, le fruit de vos entrailles, est béni.
1: Sainte Marie, Mère de Dieu, priez pour nos pauvres pécheurs, maintenant et à l'heure de notre mort. Amen.
2: Je vous salue Marie, pleine de grâce, le Seigneur est avec vous. Vous êtes bénie entre toutes les femmes, et Jésus, le fruit de vos entrailles, est béni.
1: Sainte Marie, Mère de Dieu, priez pour nos pauvres pécheurs, maintenant et à l'heure de notre mort. Amen.
2: Je vous salue Marie, pleine de grâce, le Seigneur est avec vous. Vous êtes bénie entre toutes les femmes, et Jésus, le fruit de vos entrailles, est béni.
1: Sainte Marie, Mère de Dieu,
3: priez pour nos pauvres pécheurs, maintenant
1: et à l'heure de notre mort.
2: Je vous salue Marie, pleine de grâce, le Seigneur est avec vous. Vous êtes bénie entre toutes les femmes, et Jésus, le fruit de vos entrailles, est béni.
1: Sainte Marie, Mère de Dieu, priez pour nos pauvres pécheurs, maintenant et à l'heure de notre mort.

0: Ô Marie conçue sans péché, priez pour nous qui avons recours à vous. Prions. Vous avez voulu, Seigneur, qu'à l'annonce de l'ange, votre Verbe prit chair dans le sein de la Vierge Marie. Répondez à nos supplications. Puisque nous la croyons vraiment, Mère de Dieu, faites que nous trouvions secours dans sa prière auprès de vous. Par Jésus-Christ, votre Fils, notre Seigneur, qui vit et règne avec vous dans l'unité du Saint-Esprit, Dieu, pour les siècles des siècles. Amen. Le Seigneur soit avec vous.
1: Et avec votre esprit.
0: Et que Dieu Tout-Puissant vous bénisse, le Père, le Fils et le Saint-Esprit.
1: Amen.
0: Amen. Notre-Dame de Lourdes,
1: priez pour nous.
0: Notre-Dame de Lourdes,
1: priez pour nous.
0: Notre-Dame de Lourdes,
1: priez pour nous.
0: Sainte Bernadette,
1: priez pour nous.

0: Louange en notre bouche, allégresse pour notre cœur, ta parole, Seigneur. Sur notre route, lampe sur nos pas, ta parole, Seigneur.
1: Jésus-Christ, notre amour, notre joie.
0: Eau vive pour étancher notre soif, source qui jaillit inépuisable, ta parole, Seigneur. Notre attente, sagesse de Dieu pour notre vie, ta parole, Seigneur.

Jean Cassien invite ses lecteurs à fredonner pour eux-mêmes le verset du psaume « Dieu, viens à mon aide » pour s'en imprégner et en vivre, et cela tout au long du jour, en toutes circonstances. La parole du Seigneur, ses commandements, sa loi, doivent être notre aliment, non pas seulement le dimanche, mais en tout temps. Ainsi, nous entrons dans les sentiments du Christ Jésus. Ainsi, nous apprenons à aimer et à vivre. À telle heure, cette parole est lumière. Elle peut être consolation. D'autres fois, elle nous pousse en avant, nous blesse ou nous éprouve. S'exposer à la parole, c'est accueillir le Christ.

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0: Être bar ou bat mitzvah, cela se traduit par être fils ou fille du commandement. Mais de quel commandement s'agit-il, puisqu'il y en a 613 dans la tradition juive? La bar mitzvah, c'est ce dont on parle avec vous, Rabbin Nissim Malka, bonjour.
1: Bonjour.
0: La bar mitzvah, c'est ce rite de passage par lequel on accède à la majorité religieuse. Avant d'explorer le sens de cette majorité religieuse, j'aimerais qu'on revienne sur les différentes étapes de la bar mitzvah, en particulier la préparation. En quoi est-ce que ça consiste exactement ?
1: La bar et la bat mitzvah, à mon sens, c'est quelque chose d'unique. Il y a une trame commune, mais ce que j'aime faire avec les jeunes personnes qui arrivent, c'est d'abord les recevoir avec leurs parents, la première fois, et puis ensuite construire avec eux le programme qu'ils vont, au fur et à mesure, apprendre. Et de cette manière, rien n'est imposé. Il y a une mer de connaissances à acquérir, et ensuite ils choisissent dans quel bateau ils vont voguer. En fait, ce que je fais, c'est très simple, j'ai un fichier Excel dans lequel j'ai tout ce qui peut être fait par le bar mitzvah le jour de sa bar mitzvah. Donc je lui liste toutes les opportunités qu'il a d'intervenir. Certains en connaissent déjà une bonne majorité, alors il reste juste à compléter. D'autres, rien du tout, alors il y a tout à construire. Parfois, en fonction des enfants, on aime insister sur la partie du chant, par exemple, ou au contraire, la partie intellectuelle, où il va s'agir, par exemple, de transformer la bar mitzvah en une occasion de faire une conférence pour ses proches. Donc, construire en fonction de l'enfant une célébration qui lui correspond et avec l'investissement dont il est capable et surtout dont ses parents sont capables.
0: Et ça signifie que le rite central de la bar mitzvah ou bat mitzvah n'est pas forcément de pouvoir lire la Torah en public ?
1: Pour ma part, pas du tout. En général, oui. Mais ma vision de la bar et la bat mitzvah, c'est une opportunité pour leur apprendre des choses. Donc, même s'il y a des choses qu'ils pourront faire à partir de ce jour-là, ça reste malgré tout une occurrence qui est relativement rare. Même s'ils savent, par exemple, on apprend aux garçons à lire dans la Torah à l'occasion de leur bat mitzvah, il y a peu de chances qu'ils reviennent tous les jours pour lire eux-mêmes. Ce sera souvent la personne qui sera préposée, le rabbin, ou la personne qui sera là pour lire à la Torah. Donc je me dis, est-ce que j'ai envie de passer autant de temps, avec autant d'insistance sur ce point-là, alors qu'il y a d'autres choses et dont j'ai l'opportunité de l'aider à acquérir ces connaissances-là. Donc c'est ce que j'explique en général. Que ma perspective, c'est de pouvoir faire en sorte de lui faire acquérir un certain nombre de connaissances qui feront que lorsqu'il viendra à la synagogue, il sera le plus à l'aise possible comme à maison parce qu'il maîtrisera complètement et le livre et les textes de manière à ce qu'il puisse s'épanouir et s'identifier très facilement, beaucoup plus facilement qu'une personne qui débarque parfois après 20, 30, 40 ans et qui ne sait plus rien de ce qu'un jour il a appris. Donc l'important, c'est d'abord de pouvoir le mettre à l'aise par rapport à sa vie de bar mitzvah.
0: Revêtir le talit et les téphilines, c'est-à-dire le châle de prière et les lanières de cuir qu'on porte autour du bras, ça fait partie du point commun pour tous les adolescents qui font leur bar mitzvah ?
1: Tout à fait. Alors, dans le minimum commun, d'ailleurs, ça fait même pas partie des apprentissages parce que c'est une évidence. Donc, c'est pas dans les options négociables, ça fait partie des choses qui sont structurelles. Ces deux objets-là sont des objets pour le talit qu'on peut porter d'ailleurs même bien avant la bar mitzvah. Et les enfants commencent même parfois le porter à partir de l'âge de 3 ans, sous une forme un peu différente. Ça s'appelle le talit katan, le petit talit que l'on met plutôt sous ses vêtements. Mm-hmm. Et le talit gadol, c'est celui qu'on mettra au moment de la prière. Et c'est de celui-là dont il s'agit. En général, les bar mitzvah commencent à le mettre un peu avant la bar mitzvah, de manière à ce que le jour où la bar mitzvah arrive, il soit complètement à l'aise.
0: Ces vêtements-là, ils symbolisent la notion de responsabilité, par exemple ?
1: Alors, pas vraiment. Quel lien sera avec la bar mitzvah ? C'est juste qu'à partir du jour où ils sont bar mitzvah, ils ont maintenant l'obligation de respecter toutes les mitzvot. Vous avez parlé de 613 commandements. Mmh. Effectivement, à partir du moment où ils sont bar mitzvah, ils ont accès, ils ont même le devoir de respecter tous les 613 commandements. Ce qui veut dire qu'il y a une différence énorme entre bar mitzvah moins 1 et bar mitzvah plus 1. Un bar mitzvah, c'est un état, mais c'est aussi une notion de responsabilité, donc de connaissance. Une personne qui ne sait pas de quoi il est censé être responsable, eh bien, ne peut pas incarner cette responsabilité-là. Donc il s'agit d'abord de lui expliquer et de lui donner un maximum d'informations pour qu'il puisse embrasser complètement son rôle de bar mitzvah, c'est-à-dire de fils de cette responsabilité. Et à partir du moment où il atteint cet âge-là, il aura le devoir

0: part tous les jours, comme n'importe quel autre juif, de sa prière le matin, l'après-midi, le soir, et le matin, de mettre son talit, et de mettre surtout ses téfilines, donc ces lanières de cuir que l'on met autour du bras, qui sont en fait deux boîtiers en cuir, qui est une tradition qui est extrêmement ancienne, que l'on met sur le bras, vers le cœur et sur la tête. Et de cette manière, on s'engage, on se réengage tous les jours. C'est un, la symbolique du lien, puisque c'est un, une lanière que l'on va attacher,
1: qu'on enroule
0: sur son bras exactement, jusqu'au bout de son doigt. Et de cette manière, on attache et sa tête, et son cœur, et son bras. Donc sa tête, sa réflexion, son cœur, ses émotions, et son bras, son action. Tout cela au service de Dieu.
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1: Rabbin Nissim Melka, nous parlons avec vous de la bar mitzvah, ce rite de passage propre à la tradition juive que l'on compare souvent dans le christianisme au sacrement. Est-ce qu'il y a dans la bar mitzvah l'idée d'une grâce divine que l'on reçoit lors de la célébration ?
0: Pas vraiment. Pas vraiment, parce que de manière générale, on n'a pas vraiment de sacrement. Lors de la bar mitzvah, c'est simplement le passage de l'enfance à l'âge adulte. Et en fait, l'équivalent de la majorité. Mmh. C'est vraiment quelque chose de juridique. À partir de ce moment-là, on est justiciable.
1: Justement, cette notion de mitzvah, parfois on l'entend comme une bonne action. Qu'est-ce que ça veut dire exactement, une mitzvah ?
0: Alors oui, souvent, effectivement, on lit le mot bonne action. Alors qu'en fait, si on devait s'intéresser plus à la sémantique, mitzvah, un tzivouï, c'est un commandement, un ordre. Donc c'est, quand on dit viens faire une mitzvah, c'est-à-dire viens prendre l'opportunité d'accomplir un de tes devoirs, de ce que Dieu te demande. Alors effectivement, ça va prendre la place de bonne action, parce qu'il se trouve qu'on va confondre la volonté de Dieu avec le bien. Et donc effectivement, lorsque j'accomplis une mitzvah, un devoir, eh bien j'accomplis aussi quelque chose de bien.
1: Est-ce qu'il y en a qui sont plus importants que d'autres ?
0: C'est intéressant parce que dans les Pirkei Avot, dans les Maximes des Pères, c'est un texte de la Mishnah dans lequel on a une sorte de contradiction apparente entre deux textes, l'un qui considère toutes les mitzvot la plus légère comme la plus importante. Et un autre texte qui dit de ne pas faire de distinction entre les mitzvot. Mais d'un autre côté, à partir du moment où on nous demande de considérer la plus légère comme la plus importante, même si on ne sait pas laquelle est laquelle, ça veut donc dire qu'il y a une échelle de valeur. Mmh. Et il y a des mitzvot qui sont, sur le plan sociétal, plus fondamentales. Effectivement, ne pas tuer n'est pas sur le même plan que d'aller mettre son talit, par exemple.
1: Et pour les hommes et les femmes, ce ne sont pas les mêmes commandements ?
0: Les commandements, en fait, sont les mêmes pour tous, dans le sens où la Torah a été donnée à tout le monde. Seulement, la question, par exemple, du talit ou des téfilines font partie d'un réseau de commandements qui sont appelés les commandements liés à un temps, c'est-à-dire que ce sont des mitzvot qui nécessitent un investissement à des moments précis. Dans la tradition rabbinique, eh bien, on considère que ces mitzvot-là en particulier, les femmes en sont dispensées. Ça ne veut pas dire qu'elles leur sont interdites, c'est-à-dire que si elles souhaitent le faire, elles peuvent le faire, mais elles n'ont pas l'obligation. Et ce, pourquoi ? Eh bien, on peut envisager plusieurs théories à cela. La théorie qui serait plutôt liée à l'histoire, à partir du moment où le judaïsme confère au père, dans la cellule familiale, le rôle de l'éducation formelle et tout le reste, en fait, à la mère, effectivement, ça demande un investissement de la mère qui est quasi permanent. Et donc, pour ne pas surcharger, imposer une surcharge qui serait impossible à tenir, nos sages ont limité le caractère obligatoire de ces mitzvotes liées à un temps.
1: Il y a aussi la notion d'acquittement, la possibilité de pouvoir acquitter quelqu'un d'un commandement. Qu'est-ce que ça veut dire ?
0: Oui, alors une approche que j'aime bien, par exemple, c'est celle de dire que chaque mitzvah est liée à un tikkun, chaque commandement est lié à une réparation, ou une réparation ou une amélioration de soi. Et donc chacun des commandements nous offre la possibilité de nous améliorer sur un aspect de ce que nous sommes. Ne peut rendre quitte une autre personne qu'une personne qui a le même degré d'obligation. Prenez par exemple un enfant qui, à l'âge de 12 ans, par exemple, est tout à fait capable de diriger un office ou de lire à la Torah ou que sais-je, n'importe quelle autre mitzvah. Eh bien, il ne pourra pas rendre quitte un adulte parce qu'il n'a pas le même degré d'obligation. Lorsqu'il aura 13 ans et un jour, le lendemain, il pourra acquitter complètement. Si la personne a le même niveau d'obligation, elle peut accomplir la mitzvah avec la personne pour la rendre quitte, lire pour elle, de l'instant que la personne, les deux sont d'accord, l'un va lire la Torah, l'autre va l'écouter, et les deux ensemble vont accomplir cette mitzvah ensemble. C'est un concept, ça s'appelle rendre quitte l'autre de son obligation.
1: Donc finalement, en vous écoutant, Rabbin Nissim Malka, on comprend que cette notion de bar mitzvah, elle est aussi importante pour l'individu que pour la communauté, quelque part.
0: Eh bien, exactement. En fait, elle est, j'allais dire, plus importante pour la communauté que l'individu. Je pense que oui. Je pense que la communauté se rend plus compte, même si pour l'individu c'est essentiel, c'est une transformation importante, dès l'instant que c'est compris. Effectivement, lorsqu'on a un enfant qui n'a jamais aucune sensibilité et qui a l'âge de 13 ans, il est donc de fait le bar mitzvah, pour lui ça ne change absolument rien. Mais un enfant qu'on a accompagné dès l'âge de 11 ans, 12 ans, et qui a travaillé pendant un an ou deux sur ce que va changer dans sa vie, cet état, bien sûr que c'est profondément une transformation extrêmement profonde. Mais je pense que même pour la communauté, elle change son regard vis-à-vis de lui de manière radicale. Je vous donne un exemple très concret. Dans un office, par exemple, il y a certaines prières qu'on ne peut dire qu'à partir du moment où il y a 10 bar mitzvah. Si on est 9, on ne peut pas les dire. À partir de 10, on peut les dire.
1: Ce qu'on appelle le minyan.
0: Exactement. Ce qui veut dire concrètement que l'enfant qui était là la veille, on était 9 avec l'enfant, ça ne changeait rien. Le lendemain, l'enfant est considéré sur le même plan que le plus ancien. Il est autant utile au groupe, autant indispensable au groupe que l'ancien. Et les communautés juives étant relativement petites, un membre, c'est extrêmement important. Donc le regard qu'on porte sur l'enfant est radicalement différent. Et je pense que ça contribue beaucoup aussi à la prise de conscience de l'enfant. Il se rend bien compte que là, avant, on ne le comptait pas littéralement. Et maintenant, il compte beaucoup plus, il pèse beaucoup plus.
1: Un grand merci, Rabbin Nissim Malka. 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
1: Des maths, vous êtes invité à passer la prochaine heure dans le Finistère, à Quimper, au musée départemental breton et à Concarneau. Cette cité fortifiée, entourée de remparts, surnommée la ville close. Nous nous glisserons dans les pas de notre guide Pascal Le Boédec. Emga Vébrez, rendez-vous en Bretagne dans un instant.
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4: 21h, passé les quelques instants, ce 4 juillet, fête nationale américaine aujourd'hui. C'est sûr, on le sait. Et qui plus est, cette année, il fête les 250 ans de la signature de la Déclaration d'indépendance. Rendez-vous compte, une sélection de musique chrétienne à présent.
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2: Avec Patrick Chouta et Christophe Bruls à la technique, bonjour et bienvenue dans Joueurs de Blues. Durant toute cette année, en compagnie des Artisans of Solace, Giver Lind célèbre son 50e anniversaire avec la parution d'un quadruple best-of regroupant 50 de ses titres. Si vous n'avez pas encore eu l'occasion d'aller l'applaudir, il est en concert avec les Artisans of Solace jusqu'en décembre 2026. Précipitez-vous. En attendant, je vous propose d'écouter aujourd'hui la prestation de Giver Lind et des Artisans of Solace au festival Culemborg Blues aux Pays-Bas. C'était le samedi 23 août 2025. N'hésitez pas à réécouter et à partager cette émission. Elle est disponible, comme toutes les autres de la série, sur RCF Joueurs de Blues. Bonne écoute, portez-vous bien et à très bientôt.
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1: Parole, Seigneur. Sur notre route, lampe sur nos pas, ta parole, Seigneur.
2: Jésus-Christ, notre amour, notre joie.
1: Eau vive pour étancher notre soif, source qui jaillit inépuisable, ta parole, Seigneur.
2: Jésus-Christ,
1: Esprit dans notre attente, sagesse de Dieu pour notre vie, ta parole, Seigneur.

Jean Cassien invite ses lecteurs à fredonner pour eux-mêmes le verset du psaume « Dieu, viens à mon aide » pour s'en imprégner et en vivre, et cela tout au long du jour, en toutes circonstances. La parole du Seigneur, ses commandements, sa loi, doivent être notre aliment, non pas seulement le dimanche, mais en tout temps. Ainsi, nous entrons dans les sentiments du Christ Jésus. Ainsi, nous apprenons à aimer et à vivre. À telle heure, cette parole est lumière. Elle peut être consolation. D'autres fois, elle nous pousse en avant, nous blesse ou nous éprouve. S'exposer à la parole, c'est accueillir le Christ.

0: C'était la prière du soir avec les Dominicaines de Chalais.
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2: Restez avec nous dans quelques instants à Microphone francophone. Nous allons enneiger la

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4: Au micro, Erika Leclerc-Marceau
3: et Martin Ferron. Le fil rouge de ce numéro, enneigeons l'air.
4: La neige nous enseigne par sa créativité et l'harmonie de ses cristaux. La neige est poésie, sobriété et pureté. La neige est don. La neige est essentielle au cycle de l'eau et au climat. Sauver la neige, c'est sauver la vie sur Terre. Qu'elle nous inspire, enneigeons l'air.

0: peu de gens en parlent.
1: Enneigeons l'air. Le froid, les glaciers et les montagnes jouent un rôle fondamental pour la nature et la biodiversité. Par exemple, ils sont indispensables au cycle de l'eau et aux réserves d'eau douce qui irriguent nos champs, qui alimentent nos fleuves, nos villes ou nos centrales hydroélectriques ou nucléaires. Montagnes, froid et glace sont intimement liés à 80% des ressources planétaires en eau douce. Ils subissent de plein fouet les impacts du développement déraisonné et du dérèglement climatique. Conséquence, feux incontrôlés, sécheresse, perte de biodiversité, maladies, phénomènes météo extrêmes. Pérenniser froid, glaciers et montagnes est vital pour notre survie. Il n'est plus viable ni d'artificialiser les montagnes par des projets comme l'immobilier secondaire ou le tourisme pour fortuner, ni d'utiliser autant de ressources non renouvelables et polluantes. Face à cela, plusieurs initiatives ont vu le jour ces dernières années, comme l'appel pour nos montagnes et l'appel pour les glaciers. L'appel pour nos montagnes a été un exercice de démocratie participative où citoyens, scientifiques, politiques, professionnels et journalistes ont cherché à trouver ensemble des solutions pour assurer la pérennité de la neige, des glaciers et des spécificités culturelles liées aux montagnes.
2: Mieux répartir les compétences municipales.
1: L'appel pour nos montagnes a aussi fait plusieurs campagnes de sensibilisation, lancé plusieurs cris d'alarme, malheureusement trop peu relayés par les médias de masse et autres influenceurs. L'appel pour nos montagnes a cherché par-dessus tout à penser la montagne comme un bien commun de l'humanité. Les transformations structurelles restent cependant à incarner. Un peu sur le même modèle, depuis 2023, l'appel pour les glaciers s'inscrit aussi dans l'indispensable et urgente réduction des émissions de gaz à effet de serre. Il appelle à donner une personnalité juridique à la nature, à la neige et plus spécifiquement aux glaciers. Par ailleurs, parce que nature, montagnes enneigées et glaciers continuent d'être exploités et aménagés par des intérêts privés, il propose de stopper tout nouvel aménagement situé dans ces écosystèmes essentiels à la suite du monde. Finalement, il demande la mise en place d'un dispositif de protection des écosystèmes post-glaciaires pour éviter tout aménagement et exploitation commerciale. C'est un enjeu qui se pose aussi avec la fonte des pôles. La neige, le froid et la glace sont essentiels à la vie. Aimons-les, inspirons-nous d'eux, enneigeons l'air.

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1: Enneigeons l'air. La neige est sobre et vraie. Elle apaise et unit ses flocons. Voici Sambolera, qu'on pourrait traduire par « Ce monde s'envolera ».

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1: Pour enneiger l'air, il faut sortir de la culture des apparences, de la com et du greenwashing. La pérennité passe par le vrai et l'amour, comme dans ce conte vietnamien.
2: Il était une fois un jeune homme complexé par son physique. Et lorsqu'il se présenta pour un emploi, on lui fit comprendre qu'il n'avait pas de chance, car il ferait fuir les clients. Désespéré, il partit très loin, pour la montagne aux trois questions, afin de lui demander pourquoi il en était ainsi. En route, un orage se déchaîna. Il frappa à la porte d'une ferme isolée pour trouver refuge. Un vieil homme lui ouvrit. Il l'accueillit et le nourrit comme s'il était un visiteur de marque. Les deux hommes partagèrent d'eux-mêmes. Tard dans la soirée, le vieil homme dit « Lorsque vous aurez atteint la montagne, pourriez-vous lui demander pourquoi ma fille est muette ?»« Je vous apporterai la réponse à mon retour, » promit le jeune homme. Il poursuivit son ascension et arriva enfin au sommet. Trois vieillards semblaient l'attendre. « Pourquoi la fille est-elle muette ?» demanda-t-il. « Parce que l'homme juste et lettré, l'époux dont elle rêve en silence, n'a pas encore surgi dans sa vie, » lui répondit-on. Et les trois vieillards disparurent. Le jeune homme commença sa descente. Il arriva à la ferme isolée. Dans la cour, une jeune fille, la muette. Elle le regarda en souriant. Le jeune homme eut l'impression que ce sourire était différent de tous les sourires qu'il avait jamais reçus. Ni moqueur, ni provoquant, mais chaud et doux, comme une lampe au crépuscule. « Sois le bienvenu, nous t'attendions, » dit-elle. En entendant sa fille parler, le père dansa de joie. Et plus tard, le jeune homme et la jeune fille se marièrent. Le regard plein d'amour de sa femme acheva de persuader le jeune homme qu'il n'était pas si laid après tout. À partir de ce jour, le jeune homme eut l'air si joyeux que bientôt, tout le monde vit en lui une personne fort agréable. »

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5: Stanislas Breton est un philosophe et théologien les plus originaux et les plus profonds du XXe siècle. Nous allons décrypter sa pensée dans quelques instants avec le philosophe Jérôme de Gramont.

0: L'écho des archives sur RCF Liège à 23h, c'est en compagnie de Laurent Verporten. Voici le quatrième épisode dédié à Roger Aubert.
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2: La Sonuma, la société de numérisation et de valorisation des archives audiovisuelles de la Fédération Wallonie-Bruxelles. La Sonuma, grâce à laquelle nous allons aujourd'hui écouter le troisième et dernier épisode d'un documentaire consacré à l'histoire de l'Église de Belgique. Un documentaire qui fait partie du fonds Catobel, un fonds possédé par la Sonuma, numérisé grâce au soutien de l'Union européenne dans le cadre du programme Next Generation. Generation EU. 150 ans d'église en Belgique. Tel est le titre de cette série de trois émissions produite au début des années 80 par la RTCB, la radio-télévision catholique belge, et dont la réalisation avait été confiée à Jean-Paul Gieselings. Une série qui raconte avec précision comment, au lendemain de la Révolution belge, l'Église va parvenir à se reconstruire et, ce faisant, à construire la Belgique elle-même. Un documentaire ambitieux pour lequel Jean-Paul Gieselings avait eu la bonne idée d'inviter le spécialiste de l'histoire du catholicisme belge, le chanoine Roger Aubert. Roger Aubert, né à Ixelles en 1914 et décédé en 2009, n'était pas en effet seulement un prêtre et un théologien, ce fut aussi un pionnier dans l'étude de l'histoire de l'Église. Professeur à l'Université catholique de Louvain, membre puis directeur de l'Académie royale de Belgique, il a révolutionné l'approche de l'histoire religieuse en ne l'abordant plus seulement à partir de la chronologie des papes ou des conciles, mais en y intégrant des données provenant de l'histoire politique, économique et sociale. Ainsi, ses travaux sur Pie IX, sur l'acte de foi, ou encore sur le cardinal Mercier ou Joseph Cardaine, ont révélé les tensions, les débats et les évolutions qui ont façonné le catholicisme belge. Nous allons entendre dans quelques instants le chanoine Aubert nous raconter l'histoire de l'Église de Belgique, mais auparavant, je vous propose d'écouter Philippe N., dominicain liégeois spécialiste des pères de l'Église, qui assista en son temps au cours du chanoine Aubert.
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4: J'ai eu la chance d'avoir cours avec le chanoine Aubert. Je revenais donc de Fribourg, où j'avais fait mes études de théologie, la licence, et j'ai préparé ma thèse doctorat. Et dans ce cadre-là, j'ai eu cours avec lui. Il nous a donné un cours sur donc le modernisme, c'est-à-dire la grande crise qui a éclaté à la fin du 19e et au début du 20e siècle, jusqu'à la Deuxième Guerre mondiale à peu près. C'était un homme d'une connaissance, d'une compétence assez incroyable. Il connaissait beaucoup, beaucoup de choses. Mais il dépassait le caractère anecdotique de ses connaissances détaillées pour pouvoir en trouver un petit peu à la fois la profondeur humaine et la profondeur théologique. Ce qui est évidemment complémentaire, parce qu'on pouvait sentir, grâce à lui, vivre des personnages importants comme Riedelval et ainsi de suite. Et à l'inverse aussi, c'est un homme d'une foi profonde, très certainement, parce qu'il donnait véritablement les grands enjeux pour la foi, la doctrine de la foi, mais aussi pour l'unité et la consistance de l'Église et de son enseignement.
2: C'était le témoignage de frère Philippe, membre de la communauté des Dominicains de Liège. Nous écoutons à présent le troisième et dernier épisode de cette série intitulée « 150 ans d'Église en Belgique ».
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2: En 1831, au lendemain de son indépendance, la jeune Belgique se dote d'une constitution qui se distingue de nombreuses autres constitutions de son époque par plusieurs aspects innovants ou spécifiques. Parmi ces éléments, il faut bien évidemment citer en premier lieu la mise sur pied d'un régime politique d'un genre nouveau, la monarchie constitutionnelle et parlementaire. Mais il faut aussi souligner que le régime de liberté gravé dans la Constitution, se révèle plus étendu que dans bien d'autres nations. Ainsi, la Constitution de 1831 incluait un titre 2 dédié aux droits des Belges, garantissant des libertés individuelles telles que la liberté de penser, la liberté de la presse et le principe d'égalité devant la loi, de manière plus explicite et large que dans beaucoup d'autres constitutions de l'époque. Parmi ces droits garantis, il faut également citer la liberté de culte, définie comme un droit fondamental. Cette liberté va permettre à l'Église de s'exprimer largement et de faire valoir ses droits dans une Belgique qui se cherche encore. Ce rôle actif dans la société va cependant progressivement être considéré par les partis libéraux laïcs comme une ingérence dans la vie publique. Écoutons le troisième épisode de 150 ans d'Église en Belgique, intitulé « La réaction libérale ».
3: La Constitution de 1831 est signée dans une atmosphère d'unanimité nationale. Catholiques et libéraux, tous communient dans une même adhésion aux libertés constitutionnelles. L'Église va profiter de ces libertés pour retrouver un rôle considérable dans la vie de la nation, notamment en matière d'enseignement. Mais peu à peu, les libéraux voient dans l'essor de l'Église une forme d'ingérence dans la société civile. Et cette ingérence inquiète d'autant plus les libéraux qu'elle s'exerce à leurs yeux dans un sens de plus en plus conservateur. Il y a certes un courant démocratique qui s'est fait jour dans l'Église, animé notamment par Adolphe Bartels, fondateur du journal Le Débat Social, mais dès la fin des années 30, un nombre de plus en plus grand de catholiques belges s'aligne sur les positions intransigeantes défendues à Rome par Grégoire XVI, qui met le monde catholique en garde contre le mauvais usage de la liberté.
6: La Constitution de 1831 renfermait, au point de vue politico-religieux, deux principes distincts, sinon opposés, la liberté des cultes et la liberté de conscience. Et la Constitution n'établissait pas de hiérarchie entre eux. L'évolution de la vie politique belge durant les 20 premières années d'indépendance accentue la divergence entre les catholiques et les libéraux sur la priorité à accorder à l'un de ces deux principes. Pour les catholiques, la liberté de conscience devait être interprétée en fonction de la liberté des cultes, laquelle était conçue par eux comme un moyen d'affranchir l'Église de toute entrave gouvernementale et de se développer harmonieusement. Les libéraux, au contraire, interprétaient la liberté des cultes en fonction de la liberté de conscience, et celle-ci était pour eux la pièce maîtresse de la Constitution. Elle les entraîna à adopter, dans le sillage de personnalités notoires du libéralisme comme Theodor Verhaeghe, une série de positions et à défendre des droits qu'ils considéraient comme de plus en plus essentiels. Le droit d'avoir ou de ne pas avoir de religion, la religion étant considérée comme une affaire purement privée, le droit de manifester publiquement ses convictions philosophiques et religieuses, la séparation entre le domaine du religieux et du profane, du temporel et du spirituel, de l'État et des Églises, et comme conséquence, la non-immixtion des autorités ecclésiastiques et des ordres religieux dans les affaires publiques, le droit également à la recherche de la vérité par l'effort de la raison individuelle et par le libre examen et le rejet de toute intervention d'une autorité dogmatique. Quand ces valeurs laïques furent menacées par les pressions que le clergé exerçait ou semblait exercer sur la population dans des domaines qui, aux yeux des libéraux, relevaient du pouvoir civil, ce fut le conflit.
3: Le conflit qui mûrit entre catholiques et libéraux est accentué par quelques incidents marquants. Fin 1837, les évêques s'opposent aux loges maçonniques. Un certain nombre de catholiques ne voient dans la franc-maçonnerie qu'une association d'amitié ou de bienfaisance. Le grand maître lui-même, le baron de Stassard, est d'ailleurs un homme sincèrement attaché à la religion. Mais on rencontre aussi dans les loges des maçons qui tiennent des propos anticléricaux. L'épiscopat diffuse alors une circulaire, déclarant que les catholiques qui persistent à fréquenter les loges sont indignes de recevoir l'absolution. La circulaire épiscopale apparaît aux maçons comme dictée par des motifs politiques. La Belgique, écrit le baron de Stassard aux évêques, la Belgique est éminemment catholique, mais elle repousse toute exagération, toute violence. Et jamais elle ne souffrirait qu'on fît de la religion un instrument de domination temporelle. 1843. Une instruction épiscopale contre les mauvaises lectures contribue à exaspérer encore davantage les libéraux. Des journaux comme l'Indépendance belge ou le Journal de Liège sont de la sorte condamnés par l'Église. Les libéraux voient là une atteinte à la liberté de la presse et le rétablissement de la censure. C'est dans ces conditions que les libéraux jugent nécessaire de se regrouper. Juin 46, un congrès libéral réclame l'indépendance réelle du pouvoir civil par rapport à l'Église.
6: Les 384 délégués représentant toutes les régions du pays et les différentes nuances du libéralisme qui se réunirent ici même dans la salle gothique de l'Hôtel de Ville de Bruxelles le 14 juin 1846 voulaient avant tout doter le Parti libéral d'un programme cohérent et précis. Celui-ci, adopté le même jour, prévoyait une réforme électorale par l'abaissement progressif du cens, l'amélioration des conditions des classes laborieuses, l'augmentation du nombre des députés et des sénateurs, et surtout l'indépendance réelle du pouvoir civil, l'organisation d'un enseignement public à tous les degrés sous la direction exclusive de l'autorité civile et, corrélativement, le rejet du clergé à titre d'autorité de cet enseignement. Après cette importante journée, les sociétés libérales s'organisèrent et leur action aboutira un an plus tard à une éclatante victoire des libéraux et à la formation d'un gouvernement homogène libéral, le cabinet Rogier, du 12 août 1847. Celui-ci, après les remous suscités en Belgique par les événements internationaux de 1848, entreprit de réaliser les objectifs définis au Congrès. Et la première manifestation de cette nouvelle politique fut la loi sur l'enseignement moyen de 1850. Le projet de loi déposé par le gouvernement libéral prévoyait la création et la direction par l'État de 10 athénées et de 50 écoles moyennes de garçons, et il laissait subsister parallèlement divers établissements d'enseignement secondaire tels les collèges, les petits séminaires, des établissements patronnés par les communes tout à fait libres, en général toute institution dans laquelle le clergé avait une influence prépondérante, sinon exclusive. Autre point important du projet de loi, celui relatif à l'enseignement religieux. L'enseignement religieux était maintenu dans le programme des athénées et des écoles moyennes de l'État, mais le clergé, au lieu d'intervenir à titre d'autorité comme dans l'enseignement primaire, n'était plus qu'invité à venir donner le cours de religion. Plusieurs évêques belges s'opposèrent vivement à ce projet de loi qui, selon eux, ne donnait pas de garantie suffisante pour l'instruction et l'éducation chrétienne, et ils préconisèrent la rupture avec le gouvernement Rogier, le boycottage des établissements officiels et le développement des établissements libres. Mais le sage cardinal Sterckx n'était pas de cet avis. D'une part, il comprenait mieux que ses collègues la mentalité et les motivations des libéraux. D'autre part, par souci apostolique, pourrait-on dire, il voulait assurer aux enfants catholiques qui fréquenteraient les établissements officiels une instruction religieuse valable. Aussi parvint-il, après de longues tractations avec le gouvernement Rogier, à obtenir un accord connu sous le nom de Convention d'Anvers qui accordait au clergé de substantielles garanties.
3: Mais l'accord obtenu par le cardinal Sterckx n'est qu'une accalmie avant l'orage. Le nouveau pape Pie IX condamne pratiquement la loi scolaire de 1850 et les libéraux perdent ainsi tout espoir d'une entente raisonnable avec l'Église. Certains libres penseurs vont alors créer des périodiques et des sociétés de propagande en vue de dénoncer le prêtre comme un danger public à cause de son obscurantisme. Un gouvernement à forte coloration catholique s'efforce de favoriser l'Église à différents niveaux, notamment en matière de charité, pour répondre à un vœu de l'épiscopat.
6: La question des fondations charitables se posait depuis 1847. Selon les libéraux, qui se basaient sur la législation française appliquée en Belgique pendant un certain temps, l'administration du patrimoine des pauvres devait être exclusivement réservée aux bureaux de bienfaisance, nos actuels CPAS. Les catholiques, au contraire, insistaient sur le fait que seule la volonté des donateurs ou des testateurs, des auteurs de testament, devait faire loi en la matière. Depuis 1830, la thèse catholique avait généralement été admise et les grands bénéficiaires de cette tolérance administrative étaient le clergé et les congrégations religieuses auxquelles les donateurs s'en remettaient généralement du soin d'exécuter leur volonté. Le projet présenté par le ministère de Decker, un ministère unioniste à nette tendance catholique, essayait de concilier ces deux points de vue. D'une part, il permettait aux donateurs de choisir les administrateurs de leur fondation. D'autre part, il tendait à limiter l'accumulation entre les mêmes mains des dons et des legs faits en faveur des pauvres par diverses mesures de contrôle de la part du gouvernement, de la députation permanente, du bureau de bienfaisance et de la commune. Mais les libéraux virent dans ce projet de loi de Decker un projet bientôt stigmatisé par Frère Orban sous le nom de loi des couvents, une manœuvre destinée à accroître la fortune des congrégations religieuses, à monopoliser dans les mains de l'Église la charité, voire même à rétablir la main morte monacale. Et leur opposition fut très violente, notamment au Parlement, où le débat sur le projet de loi de la charité ne dura pas moins de 27 séances, qui se déroulèrent dans un climat d'agressivité et de polémique que le Parlement belge n'avait guère connu jusqu'alors.
3: La loi des couvents crée une réelle agitation dans le pays. Des émeutes ont lieu à Bruxelles et dans d'autres grandes villes. Le gouvernement, effrayé, ajourne la discussion du projet de loi. Les libéraux vont reprendre le pouvoir. Sous l'influence de Jean Meuller, professeur à l'université de Louvain, certains catholiques comprennent que leur intérêt est de se grouper pour faire front aux libéraux. Début 1863, ils organisent un grand congrès catholique pour déclencher un mouvement d'opinion. C'est un succès. Le cardinal Sterckx approuve le congrès. Mais Rome est réticent, notamment à cause d'un discours prononcé par un orateur venu de France, Montalembert. Discours au titre évocateur, l'Église libre dans l'État libre. Les catholiques sont en fait divisés. Les uns sont dénommés catholiques ultramontains, car ils suivent à la lettre les idées antilibérales du pape Pie IX. C'est le cas de la plupart des journaux catholiques, qui se conforment aux idées romaines en attaquant les libertés de la Constitution belge. Les autres, ce sont les catholiques constitutionnels, qui, comme leur nom l'indique, restent attachés à la Constitution. C'est le cas, bien sûr, des parlementaires catholiques. La division entre les deux clans finit pourtant par s'apaiser. Dès son avènement en 1878, le pape Léon XIII, plus réaliste que Pie IX, invite les ultramontains à cesser leurs attaques contre la Constitution. Les ultramontains s'inclinent. Durant toutes ces années, l'action de l'Église s'exerce aussi en matière électorale. Les doyens de paroisse choisissent leurs candidats et tentent d'influencer leurs électeurs. Les évêques vont jusqu'à ordonner des prières publiques pour les élections. Les libéraux considèrent que l'Église empiète sur le pouvoir civil. Mais le cardinal Sterckx, modéré pourtant, ainsi que le cardinal Deschamps qui lui succède en 1868, juge légitime cette lutte d'influence électorale.

0: 1879. Autre date importante dans la lutte des catholiques et des libéraux. Un journal satirique libéral représente les catholiques en deuil. Le Parti catholique, après être resté 8 ans au pouvoir, est en effet renversé par les libéraux. Une nouvelle loi crée l'école neutre qui place la religion hors du programme. École sans Dieu, loi de malheur, diront les catholiques.
1: La loi Van Humbeek de 1879 enlève, il est vrai, à l'école primaire son caractère confessionnel et elle instaure un enseignement laïque et neutre, étroitement contrôlé par l'État. Cependant, fait trop peu remarquer, elle offre également des facilités pour que les enfants puissent recevoir l'instruction religieuse à l'école dans un local mis à la disposition du clergé. Et le gouvernement libéral, dans les règlements d'application de la nouvelle loi, multiplie les garanties pour que les prières continuent à être récitées à l'école, que les emblèmes religieux soient maintenus dans les classes et que les instituteurs s'abstiennent de toute attaque personnelle contre les croyances religieuses des familles dont les enfants leur sont confiés. Mais les évêques ne sont pas satisfaits de ces concessions, d'autant que l'enseignement religieux ne se trouve plus au programme comme tel, que l'inspection ecclésiastique est supprimée et que l'atmosphère religieuse de l'école, telle qu'elle existait sous la loi de 42, disparaît. Avec beaucoup de violence, les évêques vont prendre des mesures extrêmement dures à l'égard de tous ceux qui coopèrent à la nouvelle loi. Tous ces gens seront exclus des sacrements, aussi bien les parents d'élèves que les instituteurs, les inspecteurs officiels que les membres des comités scolaires ou les professeurs d'école normale et les élèves de celle-ci. Parallèlement, les hommes politiques catholiques lancent un ample mouvement d'opposition à la loi, mouvement qui se traduit par un énorme pétitionnement de plusieurs milliers de signatures contre la loi, par des meetings, par des campagnes de presse, la diffusion de quantités de brochures, de tracts, de chansons dénonçant les dangers que court dans l'école sans Dieu l'âme des enfants. Et surtout les catholiques, tous les catholiques unis dans le sentiment qu'il y a quelque chose d'essentiel à défendre, vont mettre sur pied un vaste réseau d'écoles libres vers lesquelles émigrent en quelques mois 30% des élèves et 20% des maîtres qui auparavant se trouvaient dans l'enseignement officiel. De son côté, le gouvernement frère Orban Van Humbeek ne reste pas inactif. Il continue son programme de création de nouvelles écoles primaires et normales. Il met sur pied une remarquable réforme pédagogique au niveau primaire et au niveau normal. Et s'appuyant sur une majorité accrue lors des élections législatives de 1880 et de 1882, il entreprend la riposte à la résistance des catholiques. De là, l'envoi de commissaires spéciaux dans les communes récalcitrantes. De là, un certain nombre de mesures administratives pour empêcher les communes, les bureaux de bienfaisance, les fabriques d'églises de favoriser l'enseignement libre. De là également l'appui accordé à l'enquête scolaire parlementaire, dont l'un des buts est de montrer les moyens utilisés par les catholiques pour entraver le développement de l'enseignement officiel. De là enfin la rupture en 1880 des relations diplomatiques entre la Belgique et le Vatican suite à l'échec de l'échange de vues entre le gouvernement libéral et le Saint-Siège. Bref, c'est la guerre scolaire, une guerre d'une violence inouïe qui rappelle les luttes du XVIe siècle entre les protestants et les catholiques. Tout le monde, ou à peu près, est embrigadé car les pressions ne sont pas rares. Pression des patrons libéraux sur leurs ouvriers, patrons des grands propriétaires catholiques sur les fermiers, pression des administrations de l'État sur les fonctionnaires, pression bien sûr des curés et des vicaires sur leurs ouailles. En général, l'intensité du conflit sera beaucoup plus grande dans les campagnes que dans les villes où l'emprise du clergé était moindre, et dans les provinces flamandes et dans le Luxembourg que dans les autres régions.
0: 1884. C'est au tour des libéraux à porter le deuil. Les catholiques reprennent le pouvoir et s'empressent de corriger la loi scolaire de 1879 en permettant aux communes de réintroduire le cours de religion dans le programme. Mais le roi Léopold II encourage les deux clans à la modération et après quelques remous, le calme revient dans le pays. Les problèmes sociaux qui montent à l'horizon vont d'ailleurs faire passer au second plan les controverses politico-ecclésiastiques.
2: Et c'est la fin de cette série d'émissions, construite à partir du documentaire en trois parties, intitulée « 150 ans d'église en Belgique », produit au début des années 80 par la RTCB, la radio-télévision catholique belge, et réalisé par Jean-Paul Guisselings. Merci encore pour votre fidélité et pour votre soutien financier. À bientôt. 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
2: Et pour rejoindre la suite des programmes, comme ce fut le cas au cours des émissions précédentes consacrées à l'histoire de l'Église en Belgique, je vous propose de réécouter un morceau emblématique de la musique de notre pays. Et aujourd'hui, une chanson dédiée à notre capitale. Elle s'intitule donc Bruxelles, une chanson écrite, composée et interprétée en 1974 par Dick Annegarn.

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2: Chers auditeurs, chers auditrices, bonjour et quelle joie de vous retrouver. Bienvenue dans C'est notre histoire, l'émission où littéralement le passé reprend vie. Alors aujourd'hui, je vous propose de descendre sous les pavés de notre cité ardente pour explorer l'un des lieux les plus fascinants du patrimoine mosan, s'il y en a qu'un seul d'ailleurs, l'ancienne abbaye bénédictine de Saint-Laurent. Elle est dans toutes les actualités pour le moment, pendant près de 1000 ans. C'est un lieu qui a été un centre religieux, mais pas que, on va le découvrir, centre également économique, politique et intellectuel majeur de la principauté de Liège. Et aujourd'hui, pour en discuter avec nous, les archéologues qui fouillent le sol, les murs, les caves, à la recherche de ces traces du passé, Denis Henrard, Guillaume Moradieu, bonjour.
3: Bonjour, bonjour.
4: Bonjour.
2: Alors on va découvrir avec vous qu'est-ce que ce sous-sol cache, nous réserve des sépultures, des vestiges, des traces de la vie quotidienne des moines. Mais avant de parler des fouilles à proprement parler, j'aimerais revenir sur une simple question qui est de savoir exactement ce qu'est Saint-Laurent depuis les origines jusqu'à aujourd'hui.
3: Saint-Laurent est une abbaye bénédictine fondée autour de l'an 1000 et elle va le rester jusqu'à la fin de l'Ancien Régime. Beaucoup de Liégeois, Liégeoises savent que le site est devenu un hôpital militaire après l'occupation française révolutionnaire à la fin du XVIIIe siècle. Et ces révolutionnaires français vont raser l'abbatiale, l'église abbatiale de l'abbaye et réinvestir le reste des bâtiments en tant qu'hôpital militaire jusqu'il y a très peu, hein, finalement. Mm-hmm. Oui.
2: Très bien. Et donc cette abbaye bénédictine, donc les origines remontent à l'an 1000, ça ce sont les écrits qui nous le disent.
3: Oui, oui. Comme souvent l'archéologue arrive sur chantier avec un dossier documentaire déjà bien fourni. Les historiens, depuis très longtemps, s'intéressent aux origines de cette abbaye Saint-Laurent et on dispose de beaucoup de chartes, dont certaines sont des fausses, sont forgées par le scriptorium de l'abbaye, mm-hmm. mais au moins une d'entre elles, datée de 1034, est une charte de dotation originelle, de fondation de cette abbaye bénédictine. Et là, on est à l'année 1034. Mmh, elle est datée de 1034. Donc, on arrive sur chantier avec cette information importante.
2: C'est ça, ouais. 11e siècle, plus
3: ouais,
2: ou moins.
3: Oui, tout à fait. Oui.
2: Alors, est-ce que vous avez déjà eu l'occasion de vous plonger un peu dans ces archives ou pour l'instant, on n'a pas encore réinterrogé ce travail qui, en réalité, c'est vrai, est un travail de post-fouille?
3: Ça peut être un travail avant la fouille. Ou, ici, on est surtout plongé dans la boue sur terrain, ça c'est un fait. Ce fonds d'archives de l'abbaye Saint-Laurent, il est relativement mal étudié et peut-être encore moins bien conservé. Une bonne part des archives sont conservées aux archives de l'État Liège, vous le savez très bien. Par ailleurs aussi, au British Museum, certaines chartes importantes de l'évêque mm-hmm. Réginard sont conservées au British. Elles ont été, dans les années 60 et avant ça, éditées, mais partiellement. Mm-hmm. Et donc oui, ça nous on va déjà picorer des informations pour faire un peu dialogue avec notre découverte de fouilles. Mais c'est un travail qui devra être fait systématiquement à l'aide d'historiens et d'historiennes.
2: Alors, ce chantier de fouilles, dans quel cadre est-ce qu'il a été ouvert?
3: Alors, il est initié à partir de travaux de géothermie, donc c'est des travaux de chauffage par le sol, que les nouveaux acquéreurs de ces bâtiments, la province de Liège, a initié fin de l'année dernière. Alors, ces travaux étaient un peu passés hors de nos radars d'archéologues du patrimoine intégrés à l'aménagement du territoire. Pour tout dire, il a mené à une découverte fortuite, avec beaucoup de guillemets. Mais donc fin novembre de l'année dernière, on a été appelé par des collègues qui passaient un peu par hasard, des collègues de l'Université de Liège, et qui se sont rendus compte que ces travaux de géothermie avaient des impacts non négligeables sur le sous-sol. Et là, on est intervenu un peu dans l'urgence, il faut le dire. Et après un petit moment de dialogue avec les propriétaires de la province de Liège, on a pu négocier une emprise de fouilles correcte et des conditions de fouilles qui ma foi, pour une fois, sont tout à fait acceptables.
2: Acceptables, ouais. Tout à fait. Alors, rappelons qu'en Wallonie, l'archéologie est ce qu'on appelle une archéologie préventive. Donc, on n'est pas sur des grands chantiers, hein, comme on peut voir dans les beaux reportages. Mais ce qu'on y découvre reste quand même exceptionnel. Alors, concrètement, quand vous êtes arrivé sur ce chantier de fouilles, à quoi est-ce que vous pouviez vous attendre ?
3: Alors, on s'attendait évidemment, on n'a pas découvert qu'il y avait une église abbatiale au sein de cette abbaye, on était tout à fait avertis de l'existence de cette église. On découvre le chantier, il ressemble un peu à Verdun, il faut le dire, c'est des tranchées dans tous les sens. Et donc le premier travail, c'est un peu d'éclaircir la situation, de déterminer une zone de fouille sur laquelle on va se pencher de manière plus appuyée. Dans ce cas-ci, on a choisi des fouilles qui étaient tout à fait contiguës, connexes à des fouilles qui avaient déjà eu lieu dans la cour de l'abbaye dans les années 60, histoire de rattacher les informations d'archives avec la fouille actuelle.
2: Oui, je me rappelle, puisque j'ai eu la chance de pouvoir venir sur le chantier, de voir cette fameuse image, très belle image, donc qui est en fait une image du cœur, hein, si je ne m'abuse.
3: Oui, une photographie des fouilles des années 60, avec des médecins militaires qui viennent inspecter les fouilles. Oui, tout à fait. Dans la crypte, en fait, c'est pas le cœur, c'est la crypte accolée au cœur.
2: Exactement, voilà. Très bien. Et donc, votre fouille s'inscrit, elle, dans la continuité de celle-ci. Alors, qu'est-ce qu'on trouve ? Des murs, des sols, des objets ? Dites-nous tout.
4: Alors, quand on arrive, effectivement, Denis vient de le dire, l'entreprise a fait la jonction entre toutes ces sondes géothermiques. Et donc, ils ont lacéré le site dans tous les sens, et notamment cette zone contiguë à la fouille de Florent Ulrix dans les années 60. Mm-hmm. Je reviens un tout petit peu en arrière, c'est juste pour dire qu'on a aussi choisi cet endroit-là. Parce que effectivement Ulrix avait fouillé et qu'on pouvait compléter ces données, mais c'est aussi parce qu'on s'aperçoit très vite que dans la zone qui a été ouverte, on a des infos supplémentaires et plus anciennes par rapport à ce que Ulrix a pu récupérer. Donc notamment, on devine assez bien la structure de la grande église abbatiale, qui est assez nette en plan, mais on voit assez vite qu'il y a un bâtiment en dessous. Et donc ça a aussi ouais, fait qu'on s'est intéressé plus particulièrement à cette zone-là. Il faut dire aussi qu'on fouille pour l'instant cette zone-là, mais que toutes les autres zones des cours orientales, oui, et occidentales de l'ancienne abbaye, on a fait un suivi archéologique sur toutes les tranchées qui ont été faites. Donc ça a duré 2 mois et demi, 3 mois, on va dire durant le printemps de cette année-ci. Et ça a mené aussi à d'autres découvertes, notamment un four à cloche, mais dont on parlera un peu plus tard probablement.
2: Alors Guillaume Moradieu, donc, des soupçons de quelque chose d'antérieur, alors que, comme on l'a dit avec Denis Henrard, les textes nous orientent vers une abbaye du 10e ou du 11e siècle.
4: Oui, alors antérieur, mais pas de beaucoup. Donc on découvre un bâtiment, au départ on n'a pas tout de suite identifié sa fonction, mais bon voilà, il apparaît maintenant que c'est un bâtiment religieux, c'est une église plus petite que la grande abbatiale, mais c'est pas non plus une petite chapelle ou une église de taille restreinte. Mmh. C'est quelque chose d'assez conséquent. Cette église, donc, elle doit être construite aux alentours des années, dans les années qui précèdent, pardon, la dotation, la création de l'abbaye, hein, 1030. Mais pour l'instant, on ne sait pas du tout, on ne connaît pas sa période d'émergence, sa période, mmh, précise. On va le savoir avec les dates C14 qu'on va faire sur les individus qui se sont fait enterrer sur le parvis de cette, on va l'appeler petite église, entre guillemets. Mais voilà, d'expérience, on sait que quand la date se joue à une génération, oui, hein, humaine, puisque ici finalement on va se trouver soit dans le règne d'Héracle, soit dans celui de Nodjé, soit un peu après, le C14 ne va pas nous amener une fourchette statistique précise. Hein, on va se trouver probablement dans ce secteur-là. Et on va voir. Il faut qu'on a d'autres choses qu'on peut explorer pour mieux identifier cette petite église, toujours entre guillemets.
2: D'autres objets, peut-être ?
4: D'autres, oui,
2: des
4: c'est sûr.
2: Des objets, plutôt ?
4: Pas des objets. En fait, on a retrouvé sous les murs de la grande église abbatiale, il y a un caveau qu'on a découvert. Ce caveau est englobé par les murs de la grande abbatiale. C'est un caveau d'un personnage qui doit être un dignitaire, en tout cas qui a un statut plus élevé par rapport aux tombes communes que nous avons trouvées sur le parvis. Et surtout, ce caveau est vraiment installé au centre du parvis, plus ou moins devant ce qui devait être l'entrée de cette église. Et donc, on est là en présence au moins d'un notable ou d'un instigateur ou d'un... Voilà, quelqu'un qui est en lien avec la création de ce bâtiment. Et donc là, toutes les hypothèses peuvent se mettre en route. Donc nous, ce qu'on espère, c'est qu'on va avoir d'abord un peu de mobilier pour essayer d'étoffer encore les dates, mais aussi peut-être pouvoir identifier la personne de haut rang qui est enterrée en face de cette première église. Et alors, une toute dernière chose, c'est qu'on a pu constater aussi que cette première église, quand elle a été détruite, dans la foulée, immédiatement après, on construisait la grande abbatiale. Donc c'est vraiment quelque chose de simultané. On abandonne un bâtiment et on en refait un plus grand, mais c'est directement. Voilà.

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1: Alors Guillaume, au radio, on est à la radio, mais on aimerait bien comprendre, je pense que les auditeurs doivent se poser la même question que moi, comment est-ce qu'on sait qu'entre cette église plus ancienne et cette abbatiale, il y a peu de temps qui s'est écoulé?
2: C'est entre guillemets simplement via l'examen des couches stratigraphiques, de la stratigraphie qui nous a été laissée, donc grosso modo la succession verticale des couches de terre, de remblai, etc., qui s'est accumulée sur le site. Et ce qu'on constate, c'est que toute la décoration intérieure, tous les moellons, tous les enduits de cette première église, au moment où ils ont été détruits et abattus et mis au sol, eh bien, directement, on les a utilisés pour niveler les murs, on les a utilisés dans la construction, si vous voulez, des murs de la grande église abbatiale. Sans temps de latence, il n'y a pas, c'est vraiment une opération directe, on démolit la superstructure de cette première église, mais en même temps, les maçons sont déjà occupés à la maçonnerie des grands murs de l'abbatiale.
1: C'est ça, Denis.
3: Oui, donc je rebondis sur les propos de mon collègue. Et à nos yeux, c'est assez clair maintenant sur terrain, et c'est vraiment, à notre sens, très significatif historiquement, puisqu'il ne s'agit pas d'une reconstruction d'un édifice en ruine ou qui se serait désagrégé, qui serait tombé en désuétude au cours du temps, mais c'est une volonté manifeste de reconstruire un édifice à l'échelle x3 peut-être. Et donc là, ça dit quelque chose. Il faut s'imaginer la génération qui a vu Liège autour de l'an 1000 et sur les quelques décennies qui ont suivi. Ils ont vu le chantier de la cathédrale reconstruite par Nogé aboutir. Avec mon collègue Guillaume Auradieu, on a beaucoup fouillé à Saint-Jean, qui est aussi une collégiale totalement construite depuis les fondations à la fin du Xe siècle. La voie corps de Saint-Jean est construite vers les années 1030, on le sait par l'analyse des bois d'œuvre, par d'ordre chronologie. Donc, Liège est un immense chantier, et la reconstruction de l'abbaye Saint-Laurent participe à cet élan. À cette époque, c'était quelque chose qui devait être incroyable à vivre. Ouais. Liège change un peu de dimension sur cette génération-là.
1: Et donc, Saint-Laurent viendrait nourrir ces questions qu'a déjà soulevé l'archéologie, donc, qui a fouillé donc, d'autres chantiers dans la ville.
3: Oui, c'est tout ça. À fait, de fil en aiguille. Mais ici, on a la preuve concrète sur terrain. Au-delà des sources historiques et du reflet apporté par la production des sources historiques, sur terrain, on constate qu'une église en fonctionnement, qui agrège déjà des tombes, qui est consacrée, et quelques générations après sa construction, démolie et reconstruite comme une abbaye d'empire.
1: C'est ça, et ça dit finalement quelque chose aussi du statut de cette église.
2: Sans laisser d'ailleurs trop de traces, puisque cette première église, avec notamment le caveau, en tout cas d'un personnage qui est probablement lié à sa fondation, cette première église, elle disparaît du paysage. Le caveau, assez important, il n'est pas détruit. C'est souvent le cas pour des tombes de moindre ampleur. Ici, il n'est pas détruit, mais il n'est pas non plus mis en évidence. On découvre le caveau, enfin en tout cas les constructeurs de la grande abbatiale découvrent le caveau au moment où ils établissent les fondations. Alors ils choisissent de ne pas le détruire, mais en fait, ils ne le mettent pas en valeur non plus.
1: Non plus,
2: ouais. Ils vont simplement contourner le caveau, enfin non, même pas contourner, ils vont passer au-dessus du caveau via un système assez frustre de claveaux. Ils font une sorte de petite voûte qui préserve le claveau, mais ils ne mettent pas en évidence

0: Mais effectivement, donc, les parois verticales sont bien enduites, bien finies, avec quelque chose de relativement sobre, mais probablement aussi des parties décorées et, comment dire, légendées. Hein, c'est-à-dire qu'on a aussi des fragments de lettrages qui apparaissent.
1: Ah, oui.
0: Donc on a probablement les noms des saints ou des objets qui sont représentés. Mm-hmm. Ça, c'est à... Je pense qu'on va avoir du mal à reconstituer l'ensemble, puisque ça a été mis au sol. Mais voilà, on sait au moins que c'est un édifice d'une très bonne qualité, notamment dans sa finition intérieure.
1: Mm-hmm. Et... pour remonter encore dans les strates, est-ce que vous avez eu l'occasion d'aller encore plus au loin et de découvrir alors des vestiges plus antérieurs ?
2: Oui, tout à fait. Oui. Il est rare que... Enfin, le site en tant que tel, on est sur la colline qui domine Liège, la colline du Publément, comme on l'appelle actuellement. Et c'est un endroit privilégié pour la plantation humaine. Et quand on investigue un endroit, évidemment ici, les églises successives attirent toute notre attention, mais on reste très ouvert à ce qui se passe avant sur le site. Et là, il y a quelque chose qu'on peut appeler un peu joliment un bruit de fond. Mm-hmm. Donc des objets plus anciens qui se retrouvent incorporés à des remblais du Moyen-Âge parce qu'on a remué beaucoup de terre lors de ces chantiers successifs, du silex taillé. Donc on a pas mal de silex taillé et qui sont taillés sur place ou aux alentours directs parce qu'on ne retrouve pas que les grosses pièces, on a aussi les tout petits déchets de débitage. Mm-hmm. Il faut savoir que nos collègues de la WAP ont fouillé des sites préhistoriques importants sous le Publément. Donc c'est connu pour être un endroit où... Les couches préhistoriques sont piégées par la sédimentation, donc c'est des contextes où on peut retrouver de la préhistoire, on en retrouve ici. Quelques tessons romains aussi.
1: Oui.
2: Donc on a la suite de la fouille, un des enjeux de la poursuite de la fouille, c'est de trouver des petites fenêtres d'observation qui n'ont pas été impactées par cette grande église, où on pourra retrouver des occupations plus anciennes.
1: Et peut-être, comme pour l'église, les rattacher à d'autres sites de Liège.
2: C'est toujours le jeu en archéologie,
1: bien sûr.
2: Du particulier au général.
1: Alors, on a évoqué les autres coupes qui ont été réalisées avec de belles découvertes, donc notamment celle d'un four. Un four, pas de potier, mais...
0: Un four à cloche.
1: Un four à cloche,
0: un four à cloche qui a été découvert pendant le suivi archéologique qui était effectué dans la cour occidentale. Donc finalement, quand on accède au site, c'est la cour qui se trouve sur notre droite. Et là, dans un fond tranché, on a vu une petite lamelle de sédiments qui était brûlée, qui n'avait rien à faire là. Et on a demandé au machiniste d'ouvrir un petit peu. Effectivement, on est retombé sur une structure que Denis et moi on connaît assez bien pour en avoir fouillé une à la collégiale Saint-Jean. C'est donc un four à cloche. Ici on avait l'ensemble du dispositif, on avait le fourneau qui servait à arriver au point de fusion, si vous voulez, du métal. Et puis ensuite, on avait juste à côté le moule en lui-même, dans lequel était déversé le métal en fusion. Comme à Saint-Jean, ce moule à cloche est situé à l'ouest du bâtiment où probablement les cloches vont devoir trouver leur fonction. Et on a aussi récupéré, comme souvent, du charbon de bois qui va nous permettre de dater ça plus ou moins correctement.
1: Alors, est-ce qu'on a d'autres traces de cette vie monastique ? Parce qu'en fait, finalement, on se dit abbaye, moine, prière, mais en réalité, c'est un vrai centre de vie économique, politique, qui se joue autour de cette abbaye.
0: Oui, alors comme dans tous les lieux de culte assez importants, eh bien, il y a une petite marchandisation qui se fait. Donc on a retrouvé par exemple des fragments de moules en terre cuite qui servaient à fabriquer des petites statuettes qui étaient probablement vendues aux pèlerins qui venaient, parce que l'église drainait vraiment un nombre assez grand d'invités extérieurs, de pèlerins. Il y a beaucoup d'hôtels qui étaient réputés. Bon, il y a la Vierge de Don Rupert qui était là, entre autres. Donc, voilà, des activités telles qu'on peut en retrouver dans encore, d'ailleurs, même des abbayes qui fonctionnent aujourd'hui.
1: Alors on le voit, c'est un site

qui promet encore de belles découvertes. Alors Guillaume Moradieu, Denis Aurard, merci d'être venu en discuter avec nous dans C'est notre histoire. Comme vous le voyez, chers auditeurs, chères auditrices, l'archéologie, au même titre que l'histoire écrite, est une science du vivant. Et chacune, en parfaite complémentarité, fait vivre notre passé. Chaque pierre exhumée à Saint-Laurent nous rappelle que notre histoire est là, sous nos pas. Je vous remercie pour votre fidélité et je vous souhaite d'ores et déjà un très bel été. À la rentrée, bientôt.

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1: Bonjour à tout le monde et c'est un plaisir de vous retrouver avec Christophe à la technique sur RCF Liège. Nous sommes dans la chanson dans l'âme, c'est-à-dire que nous allons chercher les chansons qui vous donnent de l'émotion. C'est le titre de ces épisodes que je vous propose et c'est le cinquième aujourd'hui. Nous sommes avec Auguste et sa chanson « Face au vent ». La CD s'appelle « La rouille se pose sur nos corps », il date de 2018. Le temps passe, on devient vieux peut-être, mais on fait toujours face aux difficultés, on tient bon.

On aimerait bien un peu de vent ces temps-ci. C'était Face au vent avec Auguste et Alex Bauer maintenant, qui en 2022 sur son CD Radio Londres proposait Envole-toi. Sois ce que tu es, ne regrette rien. Alors, cette étoile que tu suis, elle effacera ton chagrin.

Envole-toi avec Alex Bauer. Un groupe s'est formé qui s'appelle Balavoine Collégial. Il reprend les plus belles chansons de Daniel Balavoine. On va écouter Dieu que c'est beau.

très belle version dans la moine collégiale avec Dieu que c'est beau. Barbara Pravi maintenant. En 2024, elle propose un CD qui s'appelle Tia Pieva. Et être soi-même d'abord, ce n'est pas écouter l'avis des autres, c'est le sien en priorité. C'est lui qui fera notre manière de vivre. Bravo d'être soi, dit-elle, toujours debout.

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1: La chanson Bravo avec Barbara Pravi, toujours dans cette émission de Chanson dans l'âme sur RCF Liège, et qui nous parle des émotions. Le silence est d'or, c'est Brassel qui propose ça dans son album Soleil de 2018. Où es-tu, ma blanche colombe? Je cherche mon amour, mais le silence est d'or pour y parvenir.

Nous écoutons maintenant un duo, Barbara Gallo et Baptiste Amon, c'était en 2021. Nous avons besoin d'un peu d'insouciance, retrouvons les gestes tendres des moments d'abandon. La chanson s'appelle « Nous nous reverrons ».

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1: Eh bien, nous arrivons tout doucement au bout de cette émission, toujours la chanson dans l'âme et les émotions pour la cinquième fois. On se revoit la semaine prochaine pour d'autres émotions comme nous avons l'habitude dans cette émission. Et nous passons Bastien Lallemand avec Le Feu et peut-être d'autres chansons. Et à bientôt.
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Bonjour à tout le monde, quel plaisir de vous retrouver pour ces moments de musique et de voix, surtout c'est le titre de l'émission de ce feuilleton que je feuillette avec vous. C'était Creedence Clearwater Revival, plus connu sur CCR évidemment, hein, ce groupe californien des années 1968 à 1972. Et on écoutait leur meilleur succès, Proud Mary bien entendu. Alors, ce groupe formé par John Fogerty, surtout, et son frère Tom, la basse Stan Cook, en la batterie Danny Clearford. Alors, c'est surtout John Fogerty qui va travailler sur ce groupe, les chansons, créer les musiques, créer les textes, et aussi donner toute une ambiance hein, vraiment sud-américaine, hein, avec... aller chercher profondément des sons et des nouveautés qui vont faire un succès pendant 4 ans. On écoute maintenant un autre succès, c'est Bat Moon Rising.

en compagnie de John Fogerty et du groupe Creedence Clearwater Revival, on écoutait I Put a Spell on You. Alors, de 1969 à 1972, une série de 14 simples sont en tête des hit parades. Ils fabriquent 5 albums en 4 ans qui furent des succès. Creedence Clearwater en 1968, Bayou Country 69, Green River surtout en 69, Mardi Gras en 71. Incroyable. On va écouter maintenant Fortunate Son.

Have you ever seen the rain? Toujours en compagnie de CCR, bien entendu. Alors, le magazine Rolling Stone les a classés 95e sur 500 pour l'album Green River. C'est quelque chose. Des millions de disques vendus. Le Creedence Clearwater Revival a mythifié le sud-américain avec un mélange exotique de blues, de R&B, de rockabilly. Une synthèse percutante, dit le magazine, entre le blues, le country aussi, mais aussi le southern rock. Le style swamp, voilà. Vous savez que c'est le bayou, etc. Un accent du sud pour John Fogerty. On continue à les écouter avec Long As I Can See.

Voilà, on termine ce petit feuilleton avec Ethan's Clearwater Revival et Cotton Fields. Passons à autre chose maintenant, The Animals avec Eric Burdon faire tabac avec une reprise évidemment de traditionnelle, The House of the Rising Sun.

Autre titre qui a traversé les ondes et traversé le monde entier, c'est On the Road Again avec Kenneth Heed, bien entendu. On est toujours dans le succès avec Mungo Jerry et son célèbre In the Summertime.

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On vient d'écouter Van Morrison avec Brown Angel. C'est l'ancien chanteur du groupe Zem qui a fait une carrière de solitaire après ça. Donovan maintenant avec son célèbre Universal Soldiers.

Comme dit Christophe à la technique, c'est un grand classique, c'était B.G. Thomas avec Raindrops Falling on My Head. Et un autre grand classique maintenant, et qui est un slow formidable, Demis Roussos, hein, c'est l'ancien du groupe Aphrodite Child avec It's 5 O'Clock.

Eh bien, nous y écoutions des Miss Ressources, hein, avec It's 5 o'clock. Et dans ce groupe des Miss Ressources, il y avait Vangelis Papadanassou, celui qui a fait une carrière solitaire aussi et des succès avec tous ses albums. On continuera avec Statu Quo et Cream, et je vous dis déjà rendez-vous la semaine prochaine pour d'autres voix célèbres qui ont traversé les décennies.

Yeah. Allez, bonjour à chacun, à chacune, ravi de vous retrouver pour ce nouveau numéro de Direction Sud. Vous le savez, c'est le portail radio de la diaspora africaine. Oui, une rencontre avec les enfants, les fils, les filles et même les amis du continent. Alors dans quelques instants, on aura rendez-vous avec un fils du continent. Il viendra nous parler d'un événement initié par les étudiants internationaux de l'Université catholique de Louvain. Une affiche portée par 3 associations. Ce sera dans quelques instants seulement. Mais vous le savez, nous sommes vraiment un cheval sur l'accueil, et pour lui souhaiter la bienvenue, voici une douceur qu'il mérite bien.